0: être changé. Si seulement également tu acceptes également une autre alliance pour sortir de l'alliance dans laquelle tu es, il faut que tu acceptes une autre alliance. Et en acceptant cette autre alliance, ça ne vient pas pour empêcher peut-être ce qui est comme acte. Mais par contre, ça vient te donner le pouvoir à dominer sur ce qui était de mauvais comme acte et avoir maintenant l'autorité, avoir la capacité de marcher en nouveauté de vie sur ce qui est maintenant là de bien. Qui non seulement a ses récompenses quand tu es sur la terre, mais également un autre destin, un autre chemin. Qui n'est plus l'enfer, qui n'est plus la mort, mais qui est la vie. Alors, si nous ne connaissons pas cela, on va former des religions. Des religions et des religions, sous prétexte que on veut être encore renouer l'alliance qu'on était avec Dieu. Mais sans toutefois savoir qu'il y a un chemin. Et si tu ne passes pas par ce chemin, alors tu peux être dans une religion. Qui fait du bien, qui porte des œuvres, qui fait des œuvres, qui soutient des veuves, qui fait tout ce qu'on appelle, oui, le bien. Mais, malheureusement, tu vas rester dans l'ancienne alliance qui a été et qui te conduit où? Dans l'enfer, dans la mort. Si seulement tu n'as pas compris qu'il faut d'abord sortir de l'alliance dans laquelle, donc du destin, de ce destin dans lequel je suis, pour avoir maintenant là, être celui qui est sur programmé pour un autre destin, qui est différent de l'autre. Parce que quand je prononce le mot destin, c'est quelque chose qui ne peut pas être changé. Quand on parle du destin, c'est ce qui ne doit pas être changé. Qu'on fait, qu'on monte, qu'on descend, c'est ce qui ne doit pas être changé. Demain, nous allons revenir. Et on va véritablement également, avant de continuer, on verra celui qui est venu, ce qui a été, ce qui est, celui qui est positionné. Est-ce qu'il est venu du même tronc, de la même chair qui a été déjà, qui s'est séparée? Et nous allons voir d'abord la rupture de cette alliance. La rupture de cette alliance. Et on va voir chemin faisant. Afin que chacun, tout un chacun de vous se pose des questions. À qui est-ce que j'appartiens? Et quel est mon destin? À qui est-ce que j'appartiens? Les hommes ont l'habitude de parler destin, mais sans savoir. À qui est-ce que j'appartiens? Que le Seigneur soit loué. Il n'y a pas assez de temps ce matin. Pour ceux qui voulaient appeler là, non, il n'y a pas de temps. Nous allons avoir le temps, si possible, demain. Monsieur Inge Jean-Claude, bonjour. La matinale royale est déjà là.
1: Bonjour, homme de Dieu. Bonjour aussi à tous nos fidèles et nombreux auditeurs. Eh bien, la question de ce matin qui va conduire nos échanges dans la famille entre l'aîné et le Benjamin, qui selon vous devrait être choisi comme l'héritier et pourquoi? Dans la famille entre l'aîné et le dernier né, qui selon vous devrait être choisi comme l'héritier et pourquoi?
2: Pourquoi? Oui, je pense que ça va dépendre selon les cultures. Bon, au fait, chacun le dira, mais normalement, et celui qui a été choisi, il y a le droit de naître, que les gens oublient aussi, qu'on oublie beaucoup. C'est pourquoi dans certaines familles, les règles sont établies telles que même c'est qui est choisi comme peut-être successeur, alors qu'il reste soumis aux ordres même de l'aîné. Mais dans d'autres cultures, c'est un peu bafouillé. Au fait, je ne sais pas comment, il n'y a pas assez de temps pour peut-être développer. Parce qu'il faut le dire, et effectivement, savoir comment développer, savoir développer cela selon les cultures de tout un chacun. Que le Seigneur soit loué, glorifié, que cette journée soit vraiment porte de grâce, de bonheur, de joie et de paix dans vos vies, dans vos cœurs, au nom puissant de Jésus-Christ. Amen.
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4: Il est 6h.
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0: Dans la famille, entre l'aîné et le Benjamin, qui selon vous devrait être choisi comme l'héritier? Pourquoi? Dans la famille, entre l'aîné et le Benjamin, qui selon vous devrait être choisi comme l'héritier? Pourquoi? Vos avis et contre-avis nous intéressent ce matin dès 6h25, heure à laquelle le téléphone sera ouvert pour vos différentes contributions dans le cadre de notre échange de chaque matin. Mesdames et messieurs, bien le bonjour et bienvenue dans la matinale royale. La matinale royale, deuxième édition de la semaine en ce mardi, 21e jour du 7e mois de la Dune, 26e année lumière. C'est le parcours habituel que vous connaissez déjà, 35 minutes après 6h, le premier arrêt, qui va nous conduire au cœur d'un fait de société passé au scanner à travers la chronique de Mr. Ebel Bella Samari, éditorialiste sociopolitique de Royal FM. Et puis à 7h, nous allons faire le tour de l'actu sport au Cameroun, en Afrique et même dans le monde. Ce sera Royal Sport Bilingue avec la plume et surtout la voix de Eric Christian comme chef d'aide des sports de la radio Royal FM et toute sa team. 7h40, c'est l'heure à laquelle l'éditorialiste économie du Royal FM, Yannick Guélu, fera son entrée dans ce studio pour nous donner les dernières nouvelles concernant l'évolution sur l'économie nationale et internationale. Sera dans le cadre du journal de l'économie. L'équipe au rendez-vous ce matin, c'est avec Romuald Découmé à la console centrale pour la mise en onde. Alain Osei-Kouekam derrière les caméras côté régie vidéo. La coordination centrale est assurée par le directeur général du Royal FM, Roger Kiek, sous la supervision générale du PDG, le révérend pasteur Bissai Emmanuel Noël. La voix ce matin, comme tous les matins d'ailleurs, celle de votre humble serviteur pour vous servir entre 6h et 8h de lundi à vendredi, trois lettres en or sur la fréquence royale. Appelez-moi Jean-Claude Ngué. Et avant toute chose, mesdames et messieurs, puisque nous parlerons également de solidarité ce matin avec l'ambassade Acte 7, commençons d'abord par rendre grâce à Dieu Tout-Puissant, l'Éternel.
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Je t'adore avec la voix de Prisca Benita. Et ce sera bien sûr de son dernier single qui nous permet ce matin de rendre grâce à Dieu Tout-Puissant l'Éternel, lui qui nous aura permis de nous retrouver encore ce mardi pour célébrer le meilleur de la radio sur la bande FM à Yaoundé, Cameroun, le réveil entre 6h et 8h dans la matinale royale. Prisca Benita, une voix qui compte, artiste gospel qui s'est toujours allié, les bonnes sonorités surtout, les belles paroles pour nous permettre d'être en phase avec le Saint-Esprit par la rendre grâce à Dieu Tout-Puissant l'Éternel. Allez, nous sommes rendus à 6h, passé de 9 minutes et quelques poussières de secondes sur LFM. 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

0: 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Quant à ce qui concerne l'acte 7, j'arrive, de la mutuelle d'assistance et de solidarité, 26 000 francs CFA pour l'offre Masso classique, ça vous le savez, puisque dans l'acte 7, on parle donc de quelques innovations ce matin. 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Bah, ne vous dérangez pas. Déjà, ce que vous gagnez est plus que ce qu'on tient comme offre lors de la grande journée de clôture. 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Il y a donc le versement d'une prime de 5 millions de francs CFA après 20 années de cotisation constituée régulière au sein de la Masso. La Masso procède également, dans le cadre de son volet social, à l'implantation des forages pour permettre aux populations personnes qui se trouvent dans des secteurs où on a des problèmes d'approvisionnement en eau potable, pouvoir donc se faire approvisionner en eau potable avec l'implantation des forages. Là, c'est le caractère citoyen de la MASSO qui s'affirme, car voyez-vous, la MASSO qui bénéficie de l'encadrement des pouvoirs publics sur le terrain lors de son déploiement, et il essaie aussi de rendre l'ascenseur en appuyant l'État dans le cadre de ses missions régaliennes, parmi lesquelles l'approvisionnement des populations en eau potable en toutes circonstances. Et vous le savez, pour le faire, on a besoin de 20 mutualistes dans une zone qui vont donc signaler qu'ils ont ces problèmes d'eau potable, et naturellement, ce sont ces 20 mutualistes qui cotisent 26 000 francs CFA qui vont donc être chargés du suivi de la bonne utilisation de ce forage qui doit profiter à toute la communauté, même à ceux qui n'ont pas cotisé. Oui, parce que c'est aussi ça l'expression de la solidarité, c'est-à-dire vous cotisez 26 000 francs CFA, vous êtes 20 mutualistes. La MASSO procède à l'implantation d'un forage dans votre secteur et ça permet à ceux qui n'ont pas aussi cotisé de pouvoir en bénéficier, parce que le forage, il est fait pour tout le monde. C'est aussi ça l'expression de la solidarité, savoir se sacrifier les uns pour les autres pour qu'on finisse tout le monde en sorte de bénéficier. Alors, pour le compte de l'acte 7 qui est donc lancé déjà, il est important de rappeler avant d'y aller pour parler de l'innovation, c'est-à-dire MASSO Bourse Académique. Nous rappelons à tous les bénéficiaires de l'acte 6, ceux dont les noms étaient tirés au sort le 4 juillet dernier, de se rendre dans n'importe quelle agence Renapro Finance SA pour se signaler, parce que le process ne fait que commencer. Pour l'instant, vous êtes bénéficiaire, mais vous n'êtes pas encore propriétaire, parce que ce que vous avez gagné, bon, entre parenthèses, ce dont vous avez bénéficié lors du tirage au sort, vous n'avez pas encore ça entre vos mains. 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Il n'y aura plus rien d'autre à faire. Allez! Pour l'acte 7 don de la MASSO, l'équipe managériale a donc pensé à ces familles démunies qui pourtant ont en leur sein des petits génies. Oui, vous avez des enfants qui passent le bac à 16 ans, à 14 ans. Ces petits génies-là méritent d'être accompagnés parce que le Cameroun en aura besoin pour son futur. Oui, c'est le Cameroun de demain. Vous avez des enfants qui passent le bac à 17 ans. Jusque-là, c'est toujours encouragé, félicité. 18 ans, oui, ça également, c'est les petits génies. Malheureusement, le destin a voulu qu'ils se retrouvent dans des familles où on a quelques petits soucis sur le plan financier. Ça ne donne véritablement pas, comme on dit entre nous, sur le plan financier, ça ne donne pas vraiment comme il faut. Et l'équipe managériale a donc pensé à ces familles-là qui ont des petits génies et qui malheureusement ne disposent pas d'assez de moyens financiers pour assurer leur scolarisation dans l'enseignement supérieur. C'est la raison pour laquelle, grâce au concours de l'Institut Universitaire Bissaï, l'équipe managériale de la MASSO a donc pensé à mettre sur pied ce qu'on appelle MASSO Bourse Académique, que ce de tenir la main de ces familles démunies, mais qui ont des génies en leur sein, et permettre à ces génies-là de pouvoir suivre leur cursus académique avec à la clé un emploi, car vous le savez, lorsque vous bénéficiez de la bourse d'études MASSO, l'offre MASSO Académique, eh bien, vous allez donc étudier gratuitement à l'Institut Universitaire Bissaï pendant tout le temps de votre formation, que ce soit en cycle BTS, en cycle licence, en cycle master, et même pour les formations pour celles qu'il y a là-bas. Et une fois que votre formation est achevée, vous qui êtes bénéficiaire de la bourse d'études MASSO, alors de l'offre MASSO Académique, MASSO Bourse Académique, une fois que vous avez terminé votre formation, vous êtes automatiquement recruté dans une des entreprises du consortium Renapro Finance SA ou chez les partenaires. Ça veut dire que lorsque votre enfant bénéficie de l'offre MASSO Bourse Académique, quand il va à l'Institut Universitaire Bissaï pour étudier, pendant que vous attendez le diplôme, il va vous ramener deux choses, le diplôme et le salaire, parce qu'une fois qu'il a terminé sa formation, il est directement recruté, il commence à travailler. Ou bien souvent, vous dites que papa, maman, voici mon bureau, tout, il y a tel montant chaque fois de mon thème de salaire. Donc, vous attendez le diplôme, l'enfant vous ramène deux choses, le diplôme et le salaire, parce qu'une fois qu'il a fini sa formation, il est automatiquement recruté dans une des entreprises du consortium Renapro Finance SA ou chez les partenaires. Parce que voyez-vous, à l'Institut Universitaire Bissaï, on a tenu à véritablement pratiquer l'adéquation formation-emploi. C'est-à-dire que toutes les offres en termes de scolarisation, de formation académique à l'Institut Universitaire Bissaï sont uniquement orientées vers les besoins réels du marché de l'emploi actuellement au Cameroun. Donc, l'enfant étudie là-bas dans les domaines tels que la communication, banque, finance, santé, comptabilité, informatique, système réseau, etc. Mais toutes ces formations qui sont diplômantes sont aussi professionnalisantes, c'est-à-dire orientées vers les besoins du marché de l'emploi. Donc le promoteur de l'Institut Universitaire Bissau, le révérend Pasteur Bissau Emmanuel Noël, a pris le temps de recenser les besoins du marché de l'emploi parce que lui-même, c'est un employeur. Il a donc pris le temps de recenser les secteurs où on a besoin des employés. Et on a donc mis des formations à l'Institut Universitaire Bissau pour que quand l'enfant va là-bas, une fois qu'il a terminé, et cela se vérifie encore aujourd'hui comme le soleil de midi, quand un étudiant sort de l'Institut Universitaire Bissau, ce n'est pas lui qui cherche le travail, c'est le travail qui le cherche. Allez demander d'ailleurs. Quelqu'un m'a encore posé la question, je crois que c'était la semaine dernière, il m'a dit, mais je n'ai pas encore rencontré un étudiant de l'Institut Universitaire Bissau qui cherche le travail quelque part. Ça se passe comment? Il dit, parce qu'une fois qu'ils ont fini la formation, les employeurs sont déjà là pour venir les happer. Parce que là-bas, on forme pour le travail, on ne forme pas pour le diplôme. Le diplôme, c'est la conséquence de ce que vous avez effectivement suivi une formation, mais on forme pour que vous travaillez automatiquement. Donc, on ne forme pas les chômeurs là-bas, parce qu'il faut faire la différence. Hein. Un chômeur, ce n'est pas forcément quelqu'un qui n'a pas le travail. Non, un chômeur, c'est quelqu'un qui a une qualification pour faire un travail, mais il ne trouve pas le travail. C'est ça qu'on appelle chômeur. Donc, quelqu'un ne va pas aller à l'université, il a la licence en mathématiques et puis dit qu'il est chômeur. Non, qu'est-ce qu'il sait faire, les mathématiques? Bon, si les mathématiques peuvent travailler quelque part, il va travailler. Donc, un chômeur, ce n'est pas quelqu'un qui a un diplôme. Non, un chômeur, c'est quelqu'un qui a été formé, par exemple, pour faire la teinture des vêtements et il ne travaille pas dans le domaine. Voilà un chômeur parce qu'il a une qualification en lui. Malheureusement, il n'a pas le travail. C'est ça, un chômeur. Donc, si vous êtes formé pour être taximan, si une formation existe comme ça, vous finissez votre formation en tant que taximan et puis vous ne conduisez pas un taxi. Là, vous êtes un chômeur dans le domaine du taxi parce que vous êtes formé, qualifié pour conduire le taxi, mais vous ne travaillez pas. C'est ça un chômeur. Ça n'a rien à voir avec quelqu'un qui a un permis de conduire et il est à la maison, pardon, il dit qu'il est chômeur. Non, non. Vous ne pouvez pas avoir un permis de conduire, pardon, vous dites que vous êtes un taximan chômeur. Non, pour être taximan chômeur, c'est que vous avez été formé pour faire le taxi. Vous maîtrisez le taxi et vous ne travaillez pas. Là, vous êtes un chômeur dans le taxi. C'est de ça qu'il s'agit. Donc, à l'Institut Universitaire Bissau, on forme donc pour le marché de l'emploi. On ne forme pas pour les gros diplômes, les palmarès, tout ça. Non, là-bas, ce n'est pas comme ça. Et on a pensé donc à ces familles qui n'ont pas assez de moyens parce que la pension, ça coûte suffisamment cher. On tient compte des infrastructures, la qualité de l'enseignement, le cadre, tout ce qui va avec. Parce que là-bas, on forme l'enfant pour qu'il travaille, il ait un salaire. Alors, on a donc pensé, l'équipe managériale a pensé à ces familles-là en demandant donc une contribution pour ces familles à hauteur de 100 000 francs CFA pour l'offre Masso Bourse Académique. Donc, vous cotisez 100 000 francs CFA. Je rappelle que Masso Bourse Académique, hein, ce n'est pas Masso Classique où on demande 26 000 francs CFA. Non, c'est juste une autre innovation qui rentre dans le cadre de la solidarité. On a donc baptisé cela Masso Bourse Académique pour les familles démunies, mais qui ont des petits génies, qui demandent seulement être accompagnés financièrement parlant. Et on vous demande juste une contribution de 100 000 francs CFA parce que la formation à l'Institut Universitaire Bissau, une année de scolarité, ça coûte, hein, ça il faut vous le dire. Les chiffres ne sont véritablement pas n'importe quoi. Parce que voyez-vous, c'est vrai qu'on a essayé de démocratiser les plus, de tout faire pour que ce soit à la portée de tout le monde. Mais jusque-là, vous savez qu'il y en a qui ne s'en sortent pas. Ça il faut le dire, il y en a chez qui ça ne donne pas. Hein, c'est clair. Donc, vous donnez 100 000 francs CFA pour la cotisation, pour l'offre Masso Bourse Académique. Et votre enfant va suivre gratuitement la formation à l'Institut Universitaire Bissau avec à la clé un emploi une fois la formation achevée. Alors, pour arriver à tout ça, vous avez plusieurs possibilités donc pour souscrire et cotiser à la Masso. 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Donc voilà comment ça doit se faire pour que votre enfant puisse bénéficier donc de cette main que l'équipe managériale de la Masso a décidé de tenir hein, à l'endroit de ces familles démunies, mais qui ont des petits génies qui ne demandent qu'à être accompagnés financièrement. 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

0: 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Tu la connais. Ah ouais.
1: Et toujours en rapport avec la mutuelle d'assistance et de solidarité, la MASSO, il y a donc cette belle opportunité à l'endroit des mutualistes transporteurs. 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Votre dossier doit comporter une demande manuscrite adressée à Madame l'administrateur, directeur général de Renapro Finance SA. Une demande manuscrite adressée à Madame l'administrateur, directeur général de Renapro Finance SA. 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Une photocopie de la carte nationale d'identité et enfin, une photocopie de documents justifiant votre qualité de mutualiste, c'est-à-dire la copie du livret de cotisation. Donc, il faut ajouter à ce dossier-là la photocopie de votre livret de cotisation qui prouve et atteste que vous êtes véritablement mutualiste car cette offre concerne les mutualistes transporteurs. Allez, le téléphone ce matin pour vous permettre de réagir par rapport à la question de ce mardi qui est la suivante. Dans la famille, entre l'aîné et le benjamin, ou alors le dernier-né, qui selon vous devrait être choisi comme l'héritier et pourquoi? Dans la famille, entre l'aîné et le benjamin, qui selon vous devrait être choisi comme l'héritier et pourquoi? Appelez-nous dès à présent au 640 61 38 42 640 61 38 42 ou alors au 671 15 73 21 671 15 73 21.
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2: Jean-Claude.
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1: Dessus, nous allons au téléphone auditeur au bout du fil. Allô, bonjour.
5: Au téléphone. Bonjour.
1: Oui, Blacky Deluxe, comment ça va ce matin?
5: Ça va bien par la grâce de Dieu.
1: Ah, d'accord. Notre maillot jaune de ce mardi, comme ce fut le cas hier. Alors, Blacky Deluxe, dans la famille, entre l'aîné et le benjamin, qui selon vous devrait être choisi comme l'héritier? Pourquoi?
5: Dans une famille, il y a l'héritier. L'héritier se choisit en fonction du comportement de chaque enfant.
1: Ouais.
5: Donc, si un papa voit que si c'est le cadet qui est responsable, il attribue l'héritage à son cadet.
1: Uh-huh.
5: Si c'est l'aîné, il le fait de même. Et si c'est l'aîné, l'un des deux, il peut peut-être choisir un enfant autre que l'aîné et le cadet.
1: Mm-hmm.
5: Oui, que ce soit une fille ou un garçon, ça dépend.
1: Ok, donc pas question de droit d'aînesse ici.
5: Non. Ça dépend du comportement et de la moralité.
1: D'accord. C'est entendu, Blacky Deluxe, comme tous les matins. Bonjour à quatre personnes et on se dit au revoir.
5: Bonjour à JCN.
1: Merci.
5: Bonjour à ton technicien.
1: Romuald Dekoumé.
5: Bonjour à monsieur Guilou et madame.
1: Ouais.
5: Douze Morceaux et madame.
1: Et enfin.
5: ATT et madame.
1: Merci beaucoup d'être passé ce matin. Bonne journée aussi à vous, hein. Le téléphone reste ouvert, mesdames et messieurs, si jamais vous arrivez à l'instant. La question de ce mardi, dans la famille, selon vous, entre l'aîné et le benjamin, ou alors le dernier-né, qui devrait être choisi comme l'héritier et pourquoi? Dites-nous ça ce matin sur le 640 61 38 42, 640 61 38 42, ou alors 671 15 73 21.
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1: Téléphone sur la une, allô, bonjour.
5: J-N.
1: Ah, bébé de régie, comment a été la nuit?
5: À la grâce de Dieu, je suis à Dieu de moi-même.
1: Ah, d'accord, nous sommes contents de vous avoir ce matin dans la matinale royale. Alors, selon vous, bébé de régie, dans la famille entre l'aîné et le benjamin, qui devrait être choisi comme l'héritier?
5: Moi, je pense que ça dépend du comportement. Tu regardes d'abord les enfants.
1: Mm-hmm.
5: Qui peut vraiment assumer ce rôle-là.
1: Ouais.
3: c'est à elle que tu donnes la responsabilité.
1: Ouais.
3: Peu importe, ouais, quelle soit la dernière ou l'année, que ce soit un garçon ou une fille.
1: D'accord, on ne doit pas regarder l'âge.
3: Non. Plus de chez nous, nous sommes 27.
1: Ouais.
3: Et chez nous, c'est le dernier qui est au père que tu connais de Anne, qui est presque le chef de notre famille.
1: Ah, d'accord. D'accord, c'est entendu, bébé des régies. Allez, on dit bonjour à quatre personnes avant de partir.
3: À toi-même.
1: Merci.
3: Papa Emmanuel et maman Esther.
1: Ils
3: nous souhaitent beaucoup de courage.
1: Ouais.
3: Oui, il y a Blacky qui était là. Oui, je pense à papa Zilou et madame.
1: Ouais, enfin.
3: À tout le monde et tous les auditeurs de Royal FM. Je n'habite pas à acheter.
1: D'accord. Ouais. Merci beaucoup, bébé des régies. Très bonne journée à vous ainsi qu'à toute la famille. Le téléphone reste ouvert. 640-61-38-42, 671-1513-21. Dites-nous ce matin, mesdames et messieurs, selon vous, qui dans la famille entre l'aîné et le Benjamin devrait être choisi comme l'héritier? Nous vous écoutons sur la radio des auditeurs.
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0: Bonjour madame, comment est-ce que je vous appelle? Pardon? Allô? Madame Diako, c'est ça? Ah d'accord, vous nous appelez d'où, chère madame? Vous nous appelez de quel secteur? D'accord, je vous écoute. Alors, selon vous, dans la famille, entre l'aîné et le Benjamin, qui est-ce qu'on devrait choisir comme l'héritier et pourquoi?
1: D'accord, on est choisi selon son comportement. Donc, la femme doit être encadrée et soucieuse.
0: D'accord, on ne doit pas choisir selon l'âge.
1: Oui, non, on ne doit pas choisir selon l'âge.
0: Ah, d'accord, vous avez la force de l'espérance et surtout l'autorité de l'âge quand vous dites ça ce matin. Allez, on vous permet de dire bonjour à quatre personnes avant de partir.
1: D'accord, premièrement, bonjour à la famille Diakam.
0: Mm-hmm.
1: Bonjour à la famille Bongo.
0: Ouais.
1: Dis-nous.
0: Oui.
1: Et bonjour à monsieur et madame Bourdieu Morceau.
0: Et enfin?
1: Bonjour à vous, monsieur.
0: Merci beaucoup d'être passé ce matin, chère dame, et surtout très bonne journée à vous ainsi qu'à toute la famille. On reste sur la une, auditeur au téléphone. Allô, bonjour. Allô, bonjour.
2: Bonjour, Joseph.
0: Oui, qui est-ce qui nous appelle?
2: C'est papa Emma.
0: Oh, papa Emma, comment ça va, papa Emma?
2: Je vais bien, ça fait longtemps.
0: Ouais, ça fait 10 siècles, hein? Il y a Ibel Bela Samari qui te dit bonjour.
2: Ok, je dis le bonjour de ma part.
0: Il dit que ça fait 30 ans, il ne t'a pas vu.
2: Je te dis.
0: Est-ce que tu es encore vivant?
2: Non, je suis toujours vivant.
0: Ah,
2: suis,
0: d'accord.
2: Je dis que c'est le parent qui me bloque pour ne pas venir même pour vous dire bonjour dans votre studio là.
0: Ah, donc c'est l'agent qui te bloque pour ne pas venir nous dire bonjour. Hein.
2: Oui, mais ça va aller.
0: C'est l'agent qui te bloque.
2: Le travail.
0: Ah, le travail, j'avais pas bien suivi. D'accord. Alors, papa Emma, dans une famille, selon vous, entre l'aîné et le Benjamin, qui doit être choisi comme héritier?
2: Donc, ça dépend de ou soit de village ou de tribut. Bon, moi, je vois que les choses comme celle-là, c'est la... On cherche plutôt la personne qui peut prendre soin de la famille, quelqu'un qui est sage, qui peut organiser beaucoup de choses.
0: Uh-huh.
2: Oui, ce n'est pas que parce que tu es grand ou tu es petit frère, non. C'est quelqu'un qui peut organiser la famille, mettre la famille ensemble.
0: D'accord, c'est entendu.
2: Donc, moi, je vois que c'est comme ça.
0: Merci beaucoup, papa Emma.
2: Je connais une famille chez nous que c'est plutôt la femme qui est un soutien, alors qu'il y a des garçons dans la famille, donc c'est pour ça.
0: Ah, ça c'est exceptionnel. Allez, on va dire bonjour à quatre personnes avant de partir.
2: Allô?
0: Allô? Oui, on dit bonjour à quatre personnes avant de partir.
2: Oui, je commence à vous au studio.
0: Merci.
2: Bébé Latamari.
0: Ouais.
2: Zita. GPP.
0: Et enfin?
2: Bonjour, Julie.
0: Merci beaucoup d'être passé ce matin. Bonne journée, papa Emma. Alors, oui, c'est très mauvais ce matin, mais c'est pas grave, le message il est quand même passé. Encore 5 minutes, mesdames et messieurs, pour nous donner votre contribution ce matin sur la question de ce mardi, qui est celle de savoir, selon vous, dans la famille, entre l'aîné et le Benjamin, qui devrait être choisi comme héritier et pourquoi? Vous nous appelez au 640-61-38-42, 640-61-38-42 ou alors 671 15, 73, 21.
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2: Notre ami qui nous emmène au téléphone sur la une. Allô, bonjour. Allô, bonjour.
3: Bonjour.
2: Oh, petit souci avec le réseau du colon ce matin. Oui, comment est-ce que je vous appelle?
3: Papa Guillaume, du centre de l'handicapé.
2: Ah, d'accord. Comment allez-vous?

0: Oh là là, j'espère que vous aurez assez de force pour bien attaquer votre journée, hein.
1: Non.
0: D'accord. Allez, selon vous, alors, dans la famille, entre l'aîné et le Benjamin, à qui est-ce qu'on doit accorder le rôle d'héritier?
1: Nous sommes là comme ça. Nous tous, nous en parlons de Dieu.
0: Mm-hmm.
1: C'est Dieu qui place tout un chacun. Quand il arrive, il a tout ce fardeau. Parce qu'on parle de qualifier, de que voir le système. Il y a des gars qu'on les met, on les porte en main pour montrer dans la cour de Dieu. Alors lui, il a déjà essayé quoi. Tout ça là, c'est Dieu qui donne à quelqu'un, à tout un chacun, de toute façon, une fille ou un garçon. C'est comme ça à tout le monde. J'ai vu présenter des gars de moins de 2 ans. C'est la cour qui sont héritiers.
0: D'accord. C'est Dieu qui choisit, c'est entendu. Allez, on vous permet de dire bonjour à 4 personnes avant de partir.
1: Je dis bonjour à vous tous à l'étudio.
0: Merci.
1: Et mes enfants.
0: Et enfin?
1: Enfin, monsieur le directeur DG.
0: Merci beaucoup d'être passé ce matin. Bonne journée à vous et à toute la famille. Hein. Encore 2 minutes, mesdames et messieurs, pour nous donner votre avis sur la question de ce matin. Selon vous, dans la famille, entre l'aîné et le Benjamin, qui devrait être choisi comme héritier? Pourquoi? Appelez-nous au 640-61-38-42, 671-15-113-21.

0: On va au téléphone, l'auditeur au bout du fil. Allô, bonjour.
1: Bonjour, mon meilleur journaliste de sa génération.
0: Alors, ça, c'est le président Guilou. Comment ça va, monsieur le président de l'association des auditeurs de Royal FM?
1: Je vais très bien, merci, vous-même.
0: On se porte comme Dieu le veut ce matin. On a la santé, c'est le plus important, hein? Alors, Guilou, selon vous, dans la famille, qui doit être choisi comme héritier entre l'aîné et le benjamin?
1: Bon, après ça dépend un peu. Par exemple, chez nous, les Américains, vraiment, le premier fils est fils exclu de la succession. Vraiment, chez nous, quel est ton fils, on le compte plus sur toi.
0: Oui.
1: Parce que le père était comme le conseiller de successeur. Donc, chez nous, zéro. Donc, à partir du premier, deuxième, là, c'est là qu'on peut espérer. Et généralement, ce n'est pas celui qui est un peu, moi, je dis quasiment, celui qui peut l'unir et le couper la famille pour le mettre là. Oui. C'est ça, d'ailleurs, pour mon père. Mon père, chez nous, par exemple, c'est le dernier né. Le dernier né qui est le successeur des vieux garçons que nous sommes là aujourd'hui.
0: D'accord.
1: Ça dépend des aînés chez nous.
0: Ah, oh là là, qu'est-ce que c'est enrichissant ce genre d'informations. Alors, on va vous permettre de dire comme tous les matins bonjour à quelques personnes avant de partir. Monsieur le président Guilou.
1: Je vais dire bonjour à Madame Yatam qui vient de partir. Madame Essie, elle a oublié de préciser. Madame Essie. Et c'est que toi-même, tu étais perdu.
0: Justement, j'étais perdu, hein, j'ai rien compris là.
1: Ok, c'est Madame Essie.
0: Voilà.
1: Je vais dire bonjour à vraiment Jusienne. Merci du fond du cœur à toutes les auditeurs qui ont pu se déplacer dimanche pour notre assemblée. C'était merveilleux. Il y avait de la joie, il y avait de l'ambiance. Merci à notre père, bien qu'il soit aujourd'hui en difficulté. Vraiment beaucoup de courage à notre père. Et sincère qu'on demande de ma part à maman et à notre père. Et dis merci vraiment. Je veux dire merci à notre envoyé de dimanche. Vraiment, c'était quelque chose de merveilleux. Le reste, ça vient de notre situation. Merci à toute la famille des auditeurs qui ont pu se réveiller ce matin. Et bonjour à Blacky Deluxe. Je suis parti.
0: Merci beaucoup le président Guilou d'être passé par ici ce matin dans la matinale royale. Eric Christian Kouan, bonjour.
2: Bonjour le vérificateur universel.
0: Alors, exit la Coupe du Monde 2026.
2: Et place à la Coupe d'Afrique des Nations de football féminin, voilà. 2026. Dans 5 jours également, le kick-off sera donné, mais le premier match du Cameroun, ce sera le 29 prochain contre le Mali. D'ailleurs, nous entamons notre compte à rebours dès ce mardi pour vous donner toutes les nouvelles de cette Coupe d'Afrique des Nations, surtout les nouvelles de la tanière des Lions Indomptables qui sont entraînés hier matin, mais hier soir, elles ont eu des exercices musculaires et des soins médicaux. On en parle tout à l'heure dans la page spéciale de cette Coupe d'Afrique des Nations de football féminin Maroc 2026. On va aussi évoquer le championnat d'Afrique de tchoukball qui se prépare pour Tunisie. Le Cameroun est également dans sa ligne droite de préparation. C'est du côté de Douala. Tout comme on évoquera la savate qui a tenu encore à rendre hommage au feu colonel Kakaba Malboum. C'était ce week-end. Nous reviendrons sur le volleyball avec le clash biche qui a eu lieu du collège Johnson avec le prize money estimé et fixé à 1 million de francs CFA. On va tout de même parler aussi des jeux du Commonwealth, c'est à Glasgow et la team Cameroun est déjà de ce côté-là avec 5 disciplines pour défendre les couleurs du vert ou jaune. On va aussi parler du tournoi Interpol qui se poursuit et la Coupe du Cameroun de football rendue à l'étape des 8e de finale. 2 matchs seulement vont se disputer cet après-midi parce qu'il y a des matchs qui se chevauchent avec des équipes qui sont encore engagées au tournoi Interpol et aussi à la Coupe du Cameroun de football. Donc on va vous donner les affiches tout à l'heure et on ira voir également ce qui se passe dans les autres disciplines sportives.
0: Et à vos côtés, comme tous les matins, on l'appelle Biwa Brian. Good morning, Brian.
3: Good morning, Jean-Claude Ngué.
0: We are listening to you.
3: Yes, we are going to have women's football, notably the Women's African Cup of Nations is just about 4 days away from today. You said to kick off on the 26th of this month over in the Kingdom of Morocco, and Cameroon's Indomitable Lioness is already stationed in Casablanca ahead of this competition. Far away from there, we are equally going to talk football at home. The Interpol is ongoing. The preliminary rounds of the Cameroon Cup Equality 2 is ongoing in the country. We are going to look at other disciplines, notably cricket, where they kicked off their joint domestic league and Cup of Cameroon tournament yesterday. So we'll be getting fit on how those competitions are going. 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
0: Le rendez-vous s'est donc pris pour 7 heures dans exactement 6 minutes, mesdames et messieurs, pour retrouver tous les détails concernant ces titres de l'actualité sportive nationale et internationale du jour. Ce sera dans le couloir Royal Sport Bilingue. Quant à moi, je vous reviens à 7h35 minutes pour la suite de la matinale royale sur
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0: Madame, Monsieur, Amis Sportifs, bonjour. Royal Sport Bilingue, deuxième sortie de la semaine. D'abord, les titres du 7h. En cricket, le championnat national jumelé à la Coupe du Cameroun a débuté hier au lycée général Leclerc de Yaoundé. Une première journée intense dans la catégorie masculine. 5 autres matchs sont programmés pour ce mardi à Yaoundé. 23e édition des Jeux du Commonwealth. La Team Cameroun se trouve à Glasgow avec une seule ambition, défendre avec honneur les couleurs nationales sur la scène internationale. Le Cameroun est représenté en judo, boxe, lutte, athlétisme et haltérophilie. Cannes de football féminin Maroc 2026, plus que 5 jours et le kick-off sera donné. L'enjeu ici est le titre continental ajouté à la qualification pour le mondial prévu au Brésil en 2027. Hier à Casa, les Lions Indomptables ont eu des exercices de renforcement musculaire en après-midi. Le Cameroun joue son premier match contre le Mali le 29 prochain. Les échos dans la page spéciale du journal. Voilà pour le sommaire.
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0: Et commençons d'abord avec les sports de combat pour parler de la Coupe du Cameroun de karaté qui est annoncée pour le 31 juillet, 1er et 2 août prochain. Ce sera en kata et kumité ici même à Yaoundé. Les compétitions en équipe de club vont donc se disputer dans les catégories junior, senior, dames et messieurs. Alors qu'on parle de boxe cette fois-ci avec la boxe professionnelle. C'est dans le cadre de la reprise de ses activités et du renouvellement de ses effectifs que l'association sportive Espoir Promotion, abrégée ACERPRO, organise une campagne de tests de recrutement public. Ce sera le samedi 8 août prochain à partir de 16h au carrefour Escale Manguir à Yaoundé et le mercredi 12 août au centre de jeunesse de Nouvelle du côté de Douala. Sont concernés tous les boxeurs désirés de participer à la boxe professionnelle. On parle du MMA, c'est le Mixed Martial Art avec le championnat national qui s'est disputé le week-end dernier du côté de la Fondation Francis Ngannou à Douala. Écoutons le secrétaire général qui dresse le bilan.
2: Les résultats sont éloquents, vous voyez, au niveau de combat, ce qui montre que la base est bien travaillée au niveau des clubs et la discipline implorée au niveau de la fédération est compliquée. Il faut déjà rappeler que tout ce que nous faisons depuis la première journée, depuis même le championnat d'Afrique, c'est en préparation pour le championnat du monde. Donc, nous sommes avancés. La troisième journée d'aujourd'hui et comme Coupe du Cameroun vont nous déterminer, vont nous donner des axes, des choix et des leviers pour aller tenir le grand défi mondial en Géorgie. Le masse camerounais se porte bien. Nous travaillons autant que faire se peut avec les moyens d'abord soutenus par notre ministère, la hiérarchie, le ministère des Sports et par nos propres efforts. Nous pensons que le MMA se porte.
0: Parlons de la Fédération Camerounaise de Savate avec les finales à Nassau annoncées pour la phase de retour du championnat national jeune et senior. Ce sera les 8 et 9 prochains à l'occasion de ce qu'on appelle journée portes ouvertes du complexe sportif d'Olimbé. La Fédération rappelle que cette phase de retour sera couplée à la Coupe du Cameroun jeune et senior à Nassau et combat. Je rappelle que le week-end dernier, la Fédération Camerounaise de Savate a encore rendu un autre hommage au colonel Kalkaba Malbom, ex-président du comité national olympique et sportif du Cameroun. Sur cette autre célébration, écoutons la secrétaire générale de la FECA Savate, Mme Onguéné.
3: Opportunité d'aller une fois de plus présenter la Savate au public sportif, au public amateur et amoureux du sport. Nous pouvons rappeler ici la bonne relation qu'a entretenue la Fédération Camerounaise de Savate, notamment cette entrevue qu'il a offert à la Savate et son savoir-être. Nous gardons de son excellence Kalkaba Malbom des relations particulières dans la mesure où il n'a ménagé aucun effort pour soutenir la Savate qui est grandissante au Cameroun et qui fait ses preuves déjà dans le monde.
0: À la Fédération camerounaise de lutte, un nouveau bureau exécutif voit le jour. C'était le week-end dernier à l'issue de l'Assemblée générale inclusive et élective de cette fédération qui a connu une démocratie lors de ce scrutin où deux candidats étaient en course pour le titre de président. Le sénateur Djorwe qui a perdu devant le commissaire de police à crime Emmanuel, 21 voix contre 25. Et du coup, le président à crime est déjà sur le terrain pour le travail. Je vous propose de l'écouter dans ces chantiers.
4: Restructurer déjà presque toutes les ligues régionales et puis restructurer même la fédération elle-même parce qu'il y a encore beaucoup de couacs à l'intérieur. Nous allons, après avoir restructuré les ligues et le truc, voir avec les DTN, avec les DTN, les formules qui puissent permettre aux athlètes de mieux lutter, de beaucoup lutter et d'être compétitifs. Enfin, parce qu'aujourd'hui, nous sommes là, vous comprenez, le schéma que nous avons aujourd'hui à la fédération ne permet pas à un athlète d'être concurrent avec les autres compétitions parce qu'il n'a pas assez de compétition à livrer au Cameroun. Mais aujourd'hui, nous allons déjà faire des compétitions au niveau régional, au niveau départemental, aller au niveau des zones. Il faut déjà créer des zones pour qu'à l'intérieur, on commence à compétir et nous allons trouver beaucoup de classements. C'est-à-dire des paramètres pour classer les athlètes en forme de catégories. Et ça permettra à ce que nous puissions, et surtout vulgariser la lutte et accompagner tous les jeunes lutteurs. Parce que nous nous rendons compte que les jeunes lutteurs, les médaillés d'or de la FENASCO Ligue B, ils sont pratiquement abandonnés parce qu'après le CM2, la 6e, 5e, ils n'ont pas l'âge de compétir au niveau. Mais nous allons les récupérer au niveau de la fédération pour les accompagner avec les parents, bien sûr, pour retrouver, permettre à ces enfants d'être plus compétitifs.
0: La lutte a donc retrouvé ses lettres de noblesse. La page Isaac Mpia est donc désormais tournée. D'ailleurs, tous les acteurs à cette assemblée générale étaient d'accord pour ce processus électoral où tout s'est déroulé dans la démocratie et la légalité. Écoutons le président de la commission électorale.
5: Nous ne sommes pas la Cour suprême ou le Conseil constitutionnel parce que ces décisions rendues par ces juridictions que je viens de citer sont irrévocables. Nous sommes une commission électorale et les statuts prévoient des voies de recours. Vous savez, les décisions de justice sont assimilables, les décisions de la commission électorale sont assimilables aux décisions de justice. Ça veut dire que lorsqu'une partie n'est pas satisfaite, elle pourra, au regard des statuts, saisir les organes compétents, à savoir le comité de recours. Et si elle n'est pas toujours satisfaite, elle va en arbitrage devant la chambre de conciliation et pourquoi pas plus tard au TAS. Ça participe de l'évolution de l'état de droit que prône le président de la République et qu'il implémente par sa politique sportive. Il s'agit pour chacun de se sentir à l'aise et que lorsqu'il n'est pas satisfait, il utilise les voies républicaines.
0: Et parlons de la petite reine avec la prochaine compétition de volleyball encore appelée course internationale VTT Chantal Biya qui sera couplée à la première édition de la Bagofit International Business Week 2026. Les préparatifs vont bon train pour cette troisième édition. Une concertation a eu lieu ce week-end entre le président de la Fédération camerounaise de cyclisme Honoré Yossi, quelques partenaires et opérateurs économiques et surtout du promoteur Joseph Lé, que je vous propose d'écouter après les travaux.
6: Et elle se prépare bien. Nous avons été à Yaoundé, à Douala, à Bertois et aujourd'hui ici, sur le site même du complexe Bagofit Sun City, nous avons suffisamment sensibilisé les opérateurs économiques, la presse et l'opinion nationale et internationale de façon générale. Nous sommes donc ici cet après-midi, ce jour, à Bagofit Sun City pour une visite de terrain. Vous avez été sur le terrain et je crois qu'il n'y a pas mieux que vos caméras et vos micros pour témoigner de ce que vous avez vu et entendu.
0: Et parlons du volleyball avec la deuxième édition de la Blue Biche Holidays Clash organisé le week-end dernier au collège Bilen Johnson Sport Études de Yaoundé. Cette deuxième édition a réuni près de 200 athlètes entre innovation technique, ferveur populaire et décentralisation réussie. La Fédération Camerounaise de Volleyball confirme donc la relance dynamique de ses activités. Rappelons que chez les dames, c'est Bafia Volleyball Evolution qui a donc remporté cette partie. Et je vous ai dit, le prize money était fixé à 1 million de francs CFA. Écoutons cette joueuse qui a donc remporté ce titre.
7: Je me nomme Beningue Yerimura. On vient juste de gagner la finale du pitch. Et nous sommes très fiers de nous, très satisfaits de notre travail. On espère qu'on finisse. On a un peu stressé parce que l'équipe adverse n'était pas si facile à battre, mais on a pu remonter le moral et puis gagner. Gagner cette série joue à 15. On a pratiquement miné plus de 5 points. C'était plutôt bien, on nous donnait à manger, on avait les matériaux pour dormir, comme ça, c'était plutôt bien. J'espère gagner, continuer comme ça, garder le rythme et puis...
0: Et sur le plan technique, il y a eu progression et des nouvelles joueuses également à détecter. Écoutons cet expert qui fait le bilan technique.
8: Tout à l'heure, le niveau des équipes a énormément évolué en toutes les catégories. Chez les juniors, nous avons vu une équipe qui est entrée en scène. Juniors garçons, l'équipe Kings, ce sont des bébés qui sont pratiquement à l'école de volleyball, qui se sont retrouvés en train de battre ceux qui ont existé déjà. Vous comprenez que le travail paye. Les équipes qui étaient gagnaient des places de toutes les manières. Chaque équipe a gagné au minimum 2 places sur le classement. Donc nous pouvons être satisfaits sur le plan technique que le niveau de jeu était là. Maintenant, sur le plan organisationnel, vous avez vous-même remarqué que les équipes sont venues de plusieurs points de ce pays, à savoir nous avons des équipes venues de l'Ouest, du Nord-Ouest. Le Nord-Ouest a mené 6 équipes. L'Ouest a mené pratiquement 10 équipes, en dames et en messieurs, dont le littoral, le centre. Vous voyez, nous avons eu une pléthore d'équipes venues de partout. Alors du coup, c'est déjà quelque chose à féliciter. Le président a souhaité que le pays tout entier vienne renouer avec le sable ce week-end. Alors, il a été content de voir que les équipes sont venues de tous les coins du pays.
0: Le président de la Fédération Camerounaise de Volleyball, satisfait, a donc prévu une autre troisième édition de ce Blue Beach Holiday et Clash dans les prochains jours. Je vous propose d'écouter Julien Serge Abouem qui fait d'abord le bilan de cette deuxième édition.
9: Nous retenons que la Fédération Camerounaise de Volleyball continue son plan d'action. Nous avons cette année un plan d'action qui tourne principalement autour de la BVL, la Blue Volleyball League, et le Beach Volley. Depuis le départ de notre regretté Guy Roger Nanga, nous avons un peu été arrêtés dans notre élan. Vous savez, ça a été un coup pour nous. Mais doucement, nous reprenons. Et je puis vous annoncer que dans 3 semaines, nous allons nous rendre du côté de AVB, dans la région du Sud, à Saint-Milima, pour un autre tournoi de beach volleyball. Les travaux de construction du terrain ont commencé. Et immédiatement après, nous allons relancer avec la troisième journée de la Blue Volleyball League. Nous sommes en vacances, il faut donner à nos enfants le temps de jouer, de s'amuser, parce que ce sont ces enfants-là qui feront la...
0: Et parlons cette fois-ci de bodybuilding and fitness avec le championnat du monde qui sera organisé au Hilton Hotel de Yaoundé. C'est ici même, dans la capitale politique, dès le 24 prochain jusqu'au 28. On annonce 400 athlètes venus de 20 pays du monde entier pour prendre part à ce rendez-vous des muscles. On parle cette fois-ci des finales nationales des Jeux universitaires. Les préparatifs vont bon train à 14 jours seulement du coup d'envoi de cette compétition prévu le 5 août prochain à Bolova, région du Sud. Pour plus de détails, vous avez échangé avec un membre du comité d'organisation, Florent Goyam.
10: C'est une grande première pour Ebolova d'abriter les finales nationales des Jeux universitaires. La ville a été récemment dotée d'une université d'État, d'où le choix du site par les organisateurs. Samuel Zonan, membre du comité d'organisation, présente les participants de ce banquet sportif destiné aux universitaires.
11: Il faut dire que les délégations, elles sont déjà prêtes. Il y a 24 institutions universitaires, soit 11 universités d'État et 13 instituts privés d'enseignement supérieur qui vont rivaliser de talent et d'adresse à Ebolova pour pouvoir être sur le podium.
10: Plusieurs manœuvres sont mises sur pied pour s'assurer de la qualité des infrastructures sportives, lesquelles présentent de fière allure, d'après notre interlocuteur.
11: Samedi encore, le ministre d'État, ministre de l'Enseignement supérieur, le professeur Jacques Fabdongo, qui est par ailleurs président du conseil fédéral de la FENASU, a fait une descente sur le terrain, notamment au complexe multisport olympique de Metikalo, où la cérémonie d'ouverture devrait avoir lieu, et sur près de 8 hectares réservés pour les plateformes sportives, les parkings, le stade principal est en train de sortir. Ce sera la première infrastructure d'importance dans la région du Sud.
10: Le reste des infrastructures dissimulées à travers la ville sont fonction du type de discipline qu'elles vont abriter.
11: Le complexe sportif de Govos, où se dérouleront les sports collectifs, notamment le handball, le basketball et le volleyball et le lawn tennis. Il y a le gymnase du lycée classique et moderne de Bolova, où se dérouleront des sports de combat, le judo notamment, l'exhibition de taekwondo dont nous avons parlé, à le complexe de l'Itakra, ou la salle où se passent les compétitions en termes de tennis de table ou bien en termes, n'est-ce pas, de handisport.
10: Plusieurs autres paramètres ont été pris en compte dans le cadre de l'organisation de ces finales.
11: À ce moment, les réservations ont déjà été faites, les hôteliers ont déjà, n'est-ce pas, pris des avances pour des réservations des délégations, et nous pouvons terminer par les préparatifs au niveau de la foire, c'est le village du jeu qui aura donc lieu au grand stade de Govos avec la participation des institutions, des partenaires. Ce sera vraiment festif, tout cela sous la coordination sécuritaire du gouverneur de la région du Sud qui est le président du comité local d'organisation.
10: Pour ce qui est des disciplines inscrites à l'ordre de la compétition, Samuel Zonan renseigne.
11: Il y a l'athlétisme, il y a le basketball 3x3, le basketball 5x5, le handball, la lutte, le judo, le tennis de table, le lawn tennis, le volleyball, la compétition des femmes. Voilà les 12 disciplines sportives qui sont inscrites pour ces finales. Et bien entendu, le taekwondo sera une exhibition.
10: Rappelons que les finales nationales des Jeux universitaires 2026 se disputeront du 5 au 9 août prochain dans la ville d'Ebolova, région du Sud.
0: Le championnat national de cricket combiné à la Coupe du Cameroun de cricket a débuté donc hier du côté du lycée général Leclerc. Voici les résultats enregistrés. Copionniers Cricket Club de Yaoundé a été battu par Spartan Cricket Club de Touguébé, 47 runs contre 26. Académie Cricket Club de Douala a laminé Royals Cricket Club de Boya par 87 runs contre 39. Sixers Cricket Club de Déa a battu Warriors Cricket Club de Yaoundé par 50 runs contre 21. Panfeeder Cricket Club de Yaoundé a été battu par New Star Cricket Club de Garoua par 67 runs contre 33. Cheetah Cricket Club de Bamenda a écrasé Baron Cricket Club de Mendon par 135 runs contre 93. 13 Blazer Cricket Club de Yaoundé a été battu par Stallion Cricket Club de Mfou, 97 runs contre 53. La deuxième journée est programmée pour ce mardi. On aura Académie Cricket Club de Douala contre Stallion Cricket Club de Mfou. On aura Trailblazer Cricket Club de Yaoundé contre Royals Cricket Club de Boya. Cheetah Cricket Club de Bamenda jouera contre Spartan Cricket Club de Touguébé. Barons Cricket Club de Mendon sera face à Copionniers Cricket Club de Yaoundé. Sixers Cricket Club d'Edea va jouer contre New Star Cricket Club de Garoua. Warriors Cricket Club de Yaoundé jouera enfin contre Panfeeders Cricket Club de Yaoundé. Écoutons le directeur du tournoi, James Solefak.
12: James Solefak, directeur du tournoi. Alors, mes impressions par rapport aux compétitions qui ont cours sont celles d'un directeur satisfait de ce qui se déroule là jusqu'à présent. Nous avons eu une première journée avec des résultats fort appréciables venant des différents clubs que nous avons sur le terrain. Donc, cette compétition masculine qui se joue présentement, c'est la première phase, et je suis convaincu que d'ici la phase de la coupe, nous aurons non seulement de très belles performances, mais nous aurons également de très bons joueurs que nous aurons détectés.
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0: Bonjour Claude Bauken.
13: Bonjour Eric.
0: Plus que 5 jours et le coup d'envoi de cette 15e édition de la CAN féminine Maroc 2026 sera donné et les dernières délégations ont rallié le Maroc le week-end dernier.
13: Les Lions de la Teranga qui sont à leur 3e participation avant de rallier le royaume chérifien, les Fauves du pays de Ousmane Sonko ont participé avec honneur à la cérémonie solennelle de remise du drapeau hier. Les Lions de la Teranga vont évoluer dans le groupe A avec le Maroc, pays hôte, l'Algérie et le Kenya. Elles ont pour ambition de terminer parmi les deux premiers pour accéder en quart de finale et viser la qualification pour la Coupe du Monde. Retour sur la cérémonie de remise du drapeau. Écoutons le deuxième vice-président de la Fédération sénégalaise de football.
14: Cette cérémonie de remise du drapeau est le symbole de la confiance que tout un peuple place en vous. Vous êtes les dignes représentants de notre pays et ce drapeau que vous allez porter au Maroc est le reflet de notre histoire, de notre culture et de notre soif de victoire. En vous remettant donc notre étendard tricolore, l'État et le peuple tout entier vous confie une mission sacrée. En effet, ce drapeau n'est pas qu'un simple morceau de tissu, il est l'incarnation de notre pays, le symbole de notre liberté, de notre histoire. En recevant ce drapeau, cher Lyon, vous partez au Maroc à la conquête du continent.
0: Malheureusement, côté Cameroun, il n'y a pas eu de cérémonie de remise de drapeau. Lions indomptables qui sont déjà à Casablanca allons justement dans la tanière pour parler des coéquipières de Abou Diongéné. L'équipe se prépare toujours, Claude.
13: Les Lions indomptables poursuivent sérénement leur préparation du côté de Casablanca au Maroc. Les Lions Indomptables ont observé hier une journée de repos général accordée par le staff technique des Lions Indomptables après une semaine suffisamment chargée. La première phase d'avant-compétition s'est achevée avec une rencontre en interne entre les 26 Lions. Elles sont soudées et conscientes de la mission qu'elles doivent accomplir du côté du Maroc. Bien avant de s'envoler pour la 15e édition de la CAN féminine, les pouliches de Valentine Nguele ont effectué un stage interne du côté du complexe Moudi. Quelques jours avant de décoller pour le royaume chérifien, le patron du banc de touche des Lions Indomptables, David Pagou, s'est rendu sur le site d'entraînement. Il s'est dit satisfait et a formulé un message pour les Lions.
15: C'est d'abord la détermination. Jouer pour le peuple, céder à fond avec vous. Et nous avec. Nous sommes vos premiers supporters. Donc aller là-bas, représenter le Cameroun comme il se doit. Et comme le président me dit souvent, concentrez-vous sur vous-même. Et il n'y a pas de magie à ça. Vous vous concentrez sur vous-même, vous êtes solidaire, vous vous tenez la main, vous formez un, le staff, tous ceux qui sont autour de vous sont là pour votre bien-être, pour votre réussite. Et chaque fois que vous allez entrer sur le terrain, faites tout pour que ça ne passe pas par vous et que ça passe par vous pour gagner. Donc soyez sans complexe.
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0: Le secrétaire général de la FECAFOOT, entouré de certains de ses collaborateurs, a reçu hier au siège de la FECAFOOT une délégation de l'UNIFAC constituée du directeur exécutif, du directeur des compétitions de l'UNIFAC et de la responsable des achats. La visite de travail se tenait dans le cadre de l'accueil par le Cameroun de la Women Champion League qui aura lieu du 22 au 28 août prochain, ici même à Yaoundé. Parlons du tournoi détection de l'ANAFOOT avec la 6e édition qui a démarré le week-end dernier. Voici les résultats en resté hier lors de la 3e journée, le Nord a battu le Sud-Ouest 3 buts à 1. Dans les autres rencontres, on rappelle que l'Ouest et le Centre ont fait 0 but partout, alors que l'Extrême Nord a battu le Littoral 3 buts à 0. L'Est a battu la Damawa 4 buts à 1. Donnons la parole à ces quelques joueurs qui vont se présenter.
17: C'est attaquant. Bon, notre début de championnat était difficile. Le début de championnat a toujours été difficile, même pour l'Espagne en Coupe du Monde, ils ont fait le mieux. Maintenant, on a pu quand même gagner 1-0. Et ce qui nous a motivé, on ne peut pas jouer chez nous, que le prochain pavant, on a doublé de fort pour battre toutes les équipes. Pour mon doublé, on a joué collectif. Vous avez vu au début, c'était dur. Après, on s'est remis en question, puis on était terminé.
18: C'est un bon score. J'ai pu marquer 2 buts. Et j'ai pu marquer 2 buts. Je voulais faire mieux, mais je n'ai pas pu quadrupler.
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0: Bonjour Bertrand Bois.
20: Bonjour Eric Christian.
0: Mercato, les clubs se renforcent et vous faites le point des derniers transferts en région.
20: Selon Strasbourg, les clubs Blues de Chelsea sont sur le point de signer le joueur le plus cher de leur histoire. Morgan Rodgers va rejoindre Chelsea pour un montant record de 137 millions d'euros pour un contrat de 6 ans. La visite médicale de l'ancien joueur d'Aston Villa est prévue cet après-midi du côté de Londres. Toujours à Chelsea, l'attaquant sénégalais Nicolas Jackson va s'engager avec Aston Villa pour deux saisons. Le Sénégalais pourrait donc retrouver son ancien entraîneur à Villarreal, Unai Emery, qu'il a coaché à Villarreal. Du côté de Tottenham, Savinho va quitter Manchester City pour s'engager avec Tottenham sur la demande de Roberto De Zerbi. Le montant du transfert est de 70 millions d'euros. En Espagne, unique buteur lors de la finale de la Coupe du Monde 2026, Fernand Torres prolonge son contrat avec le FC Barcelone jusqu'en juin 2030. Et puis en Italie, l'ancien gardien de but de Manchester United, David De Gea, quitte la Fiorentina et rejoint la Juventus Turin pour les deux prochaines saisons. Le montant du transfert n'a pas été révélé.
0: Enfin, nécrologie, un Anglais, ancien ballon d'or, est décédé hier.
20: L'ancien footballeur anglais Kevin Keegan est décédé hier lundi de suite d'un cancer à l'âge de 75 ans. Il avait notamment remporté la Coupe d'Europe des clubs champions avec Liverpool en 1977 ainsi que trois championnats d'Angleterre. Keegan avait ensuite entraîné plusieurs clubs tout comme l'équipe nationale d'Angleterre. Kevin Keegan était également double ballon d'or notamment en 1978 et 1979. Surnommé King Kev, Kevin Keegan a été l'un des attaquants les plus talentueux de sa génération.
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22: 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Every match actually is very important, and we do not minimize our opponents. We try as much as possible to do all what we have been training for, and we trusted God, and God was with us throughout. Yeah, my main objective is to bring us to the final as we did last time. It's true we did not win, but we are coming with lots more energy so as to push up to close that loophole that made us not to win last time.
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21: And for this package, we have Evans Williams Jobati. Good morning.
3: Good morning, Ubi O'Brien.
21: Evans, we are just 5 days away from a kickoff to the 2026 Women's African Cup of Nations in Morocco, a historic edition featuring an expanded 16-team format for the very first time in history.
3: Yes, Brian, you said it all. Morocco is fully prepared and set to host the 2026 CAF Women's African Cup of Nations, WAFCON, as abbreviated. 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For the first time in history, the tournament features an expanded format of 16 teams split into 4 groups, and games will be played across premier venues in Rabat, Casablanca, and Fez, with high-tech stadiums, training centers, and other 5-stars accommodation facilities. Take a listen to Chi Ate, a Northwest-based sports analyst who makes a preview of the competition with few days to the official kickoff.
4: There are 16 participating teams, and this is the first time the tournament has seen that number. 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They played against Nigeria in all of these finals, and you already know how the story ends. 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
0: A retenu que 2 matchs des 8e de finale. La Coupe du Cameroun se dispute cet après-midi. On aura au stade annexe de Japoma 15, Aigle du Mungo contre Foudre de Nyom Académie 2. Et on aura du côté du centre d'excellence de la CAF à Bankomo à 15h, Dynamo de Douala qui jouera Panthère d'une des Rois Sport Bilin. Prochain rendez-vous demain 7h. Brian Biwer et Christian, comme nous vous disons merci. Après nous, c'est Jean-Claude Nguet pour la suite de la matinale royale.
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0: Les histoires de chez nous avec l'artiste et musicien camerounais Biba Bifana désormais, hein, qui vit de l'autre côté donc de la Méditerranée. Là, c'était le titre Nous deux, une chanson qui date hein, au moins de 20 ans aujourd'hui, mais on allait fouiller naturellement dans les arcanes de l'histoire musicale pour vous permettre, mesdames et messieurs, de retrouver ce bonheur hein, musical qui a fait danser plus d'une génération. 7h passées de 40 minutes à Yaoundé, Cameroun, à l'écoute de la matinale royale. Nous retrouvons à l'instant le dernier arrêt de cette expédition radiophonique du jour. Le journal de l'économie avec l'éditorialiste et économie de Royal FM, Yannick Guélewi, bonjour.
1: Jean-Claude Gué, bonjour.
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Héros du journal de l'économie, mesdames et messieurs, vous le savez, le sujet fait débat en ce moment et bien sûr le Cameroun qui a franchi la barre de 98% dans la reconversion de sa dette vis-à-vis de la France depuis 2006 avec l'atteinte du point d'achèvement, le contrat de désendettement et de développement. Le Cameroun avait donc pris l'initiative avec la France de pouvoir davantage rembourser ses dettes, mais autrement, puisqu'il y a d'ailleurs tout un compte spécial où le Cameroun devrait loger cet argent, ces fonds, près de 1 000 milliards de francs CFA. Eh bien, aujourd'hui, l'on annonce

comme son nom l'indique, c'est un contrat de désendettement, c'est-à-dire que le Cameroun reverse cet argent pour rembourser sa dette, pour ne plus être endetté vis-à-vis de la France. Mais cette fois-ci, cet argent est donc orienté vers le développement du Cameroun, à savoir la construction des infrastructures, les routes, les écoles, les ponts, les échangeurs, les hôpitaux. Bref, il y a eu donc un processus de désendettement au point où aujourd'hui on estime que le Cameroun a déjà remboursé près de 944 milliards de francs CFA, soit 98% du montant dû. Voilà un tout petit peu la structure même de ce qu'on appelle contrat de désendettement et de développement. Mais ici, beaucoup se posent la question de savoir que gagne la France dans cet accord. Comment la France peut s'engager à indiquer au Cameroun qu'il devra rembourser une dette et la France elle-même utilise cet argent-là pour investir dans le développement, dans les infrastructures. Voilà toute la clé au cœur de cette problématique. Vous savez, généralement dans nos États, on préfère mettre en lumière ce que gagnent nos pays, mais on ne met pas en exergue ce que gagne le partenaire, la puissance tutélaire. C'est là toute la problématique. Mais on sait effectivement ce qui se passe et certainement on y reviendra. Mais d'entrée de jeu, il faut qu'on le sache, la France passe par ce contrat des endettements et de développement pour se faire ce qu'on appelle une santé diplomatique. C'est une santé diplomatique pour se dire, mais tiens, voilà, j'utilise l'argent de la dette pour développer un pays comme le Cameroun. Que cache donc cette volonté de se faire une santé diplomatique? Nous y reviendrons certainement dans nos prochaines éditions. Soyez à l'écoute, le temps d'une légère virgule. Et voici que les chefs d'État de la CEDEAO ont décidé d'approuver la construction d'un gazoduc Nigeria-Maroc. Alors, c'est un accord signé, un accord intergouvernemental approuvé pour la construction de l'infrastructure qui devra relier les ressources d'Afrique de l'Ouest à l'Europe d'ici 2031. Voilà donc l'information qui nous est d'ailleurs parvenue et c'était en fin de semaine dernière, notamment dimanche dernier, le sommet extraordinaire. Un sommet extraordinaire de l'institution régionale à Freetown. Le gazoduc Nigeria-Maroc, long pratiquement de 6000 km, devrait traverser 13 pays africains sur la façade atlantique pour acheminer des milliards de mètres cubes de gaz nigérian jusqu'au Maroc, le royaume chérifien. Et donc aujourd'hui, l'on constate que c'est une étape importante franchie à Freetown qui intervient en amont des prochaines étapes de lancement qui partiront notamment sur la création de la société de projet. Alors, de quoi s'agit-il exactement? Le gazoduc africain atlantique contribuera durablement à renforcer la sécurité énergétique, à accélérer l'industrialisation, mais surtout à soutenir la valorisation des ressources naturelles africaines et à approuver une prospérité partagée. Voyez un tout petit peu la mise sur pied d'une infrastructure qui devra relier ces États d'ailleurs à l'Europe. C'est davantage pour permettre que l'ancien continent soit davantage alimenté par les ressources sur le continent africain. On est encore très loin de la dynamique de coordination des efforts sur le continent africain pour un idéal, l'idéal d'industrialisation, de transformation avant d'acheminer. C'est un tout petit peu le même schéma quand l'on a hérité de la colonisation avec la mise sur pied d'une telle infrastructure relative d'ailleurs au gazoduc africain de l'Ouest Maroc, mais surtout vers l'Europe d'ici 2031.
Et nous sommes sur

0: La BVMAC, la Bourse des valeurs mobilières de l'Afrique centrale, dans la tendance des marchés, mais surtout la dynamique des interactions, la valeur des transactions dans le compartiment des actions affiche ce matin 4 293 000 francs CFA, capitalisation boursière 1786 milliards, 318 790 000. 985 francs CFA. En cours de dette obligataire, 1228 milliards, 830 millions 754 840 francs CFA. Eh bien, rapidement, pour quelques détails au sujet des interactions du côté de la Bourse des valeurs mobilières l'Afrique centrale, c'est une place financière qui affiche davantage un dynamisme et qui attire de plus en plus les investisseurs qui tentent de comprendre la réalité du marché, mais surtout qui essaient de tirer leur épingle de ce qui se déroule de ce côté-là, parce qu'il faut comprendre le fonctionnement de ce marché. Eh bien, en termes de physionomie, donc de la BVMAC, la Bourse des valeurs mobilières de l'Afrique centrale, dans ce compartiment des actions, il y a eu 81 actions de la société des eaux minérales Cameroun qui ont été échangées au prix unitaire de 53 000 francs CFA, avec un cours en hausse de 6% par rapport à son niveau de clôture de la veille, pour un montant global donc de 4 293 000 francs CFA. Plusieurs propositions de vente des titres demeurent incarnées dans les livres des sociétés de bourse, et l'on a des titres demandés à l'achat, 550 actions de la Safacam qui ont été échangées au prix, qui sont d'ailleurs proposées et demandées à l'achat. Il y a 9 actions de la Socapalm, 2115 actions de la BGI Holding Corporation. Les titres offerts également à la vente, 2945 actions de la Socapalm, 31 actions de la régionale, 70 actions de la Banque, 589 actions de la SGRE et 200 actions de la BGFI Holding Corporation. L'indice BVMAC All Share Index augmente de 0,09%, passant de 1159,10 à 1160,18.
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0: Et bien sûr, sur le marché des changes ce matin, le dollar américain vaut 574,74 francs CFA. Et bien sûr, le dollar canadien vaut 408,57 francs CFA. La livre sterling, 771,96 francs CFA. Et bien sûr, sans changement, vous savez, l'euro, parité fixe oblige, l'on en est à 655,96 francs CFA. Pour les monnaies africaines, le rand sud-africain, 34,94 francs CFA. La livre égyptienne, 11,25 francs CFA. Pour ce qui est du naira nigérian, on en est à 0,42 francs CFA. Et on peut prospérer rapidement en parlant du CEDI ghanéen qui vaut ce matin 49,62 francs CFA. Et bien sûr, pour conclure ce chapitre, on parlera donc du dirham des Émirats Arabes Unis ce matin qui vaut 150,50 francs CFA. Et pour ce qui est de la tendance des prix des matières premières, eh bien ce matin, l'on peut tout de même parler du prix du cajot de tomates entre 4 000 et 5 000 francs CFA. C'est une dynamique observée plutôt en baisse par rapport à d'autres semaines. Mais pour ce qui est de l'actualisation de l'information sur le système d'information de l'Office national du cacao et du café, l'on remarque que le prix CAF ce matin, 3 076 francs CFA le kilogramme. Le prix FOB, 3 000 francs CFA. Du côté de Douala, le prix minimum, 2 500 francs CFA. Et le prix maximum, 2 600 francs CFA pour cette édition. Merci.
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1: Question de temps avec le regretté Abin d'Aviateur qui nous a quitté le 5 mai 2011. Les Sud et National, la circulation sur la route. Yaoundé Fou, et nous retrouvons à l'instant l'équipe du 8h bilingue, Dorine Bimi et Ngar Nadège. Bonjour Dorine Bimi.
2: Merci JCN, bonjour à toi.
1: Et qu'est-ce qu'on a au devant de l'actualité ce mardi?
2: On va un peu parler de politique, 45 jours déjà que le président Paul Biya est en court, séjour aux étrangers. Une absence prolongée qui inquiète les acteurs politiques.
1: 45 jours, d'accord. Ngar Nadège, good morning.
3: Good morning JCN.
1: What else?
3: We are going to be talking about holiday shenanigans. We are talking with parents on how they are managing their children's screen time.
1: Et c'est ici que moi je vais devoir prendre congé de vous tout en vous disant infiniment la main sur le cœur. Merci mesdames et messieurs d'avoir fait le voyage avec nous dans la matinale royale édition deuxième de la semaine. On prend rendez-vous pour demain 6h-8h, ce sera la troisième de la semaine. Merci également à toute la team qui a bossé ce matin, Romel, Découmé, Aléosé, Kekam dans le compartiment technique. La coordination centrale était assurée par le directeur général de Royal FM, Roger Kiex, sous la supervision générale du PDG, le révérend pasteur Bissai Emmanuel Noël. Jean-Claude Ngué, c'est mon nom. Juste après le 8h bilingue, Bill Zero sera là pour le programme Ekouba Royal jusqu'à 12h. Ne l'oubliez jamais, le chien qui a vu la panthère et celui qui ne l'a pas vu n'ont pas la même façon de courir.

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17: Il est 8h.
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18: Mesdames, Messieurs, bonjour. Le 8h bilingue, good morning, Gang Nadej.
19: Bonjour, Dorine Bimi, good morning, Delhi, Sina, the headlines.
18: 45 jours, jour pour jour, un mois et demi que le président Paul Biya a quitté le pays. Un court séjour annoncé depuis le 7 juin dernier. Une nouvelle absence prolongée qui interroge. Plus de détails dans le 8h bilingue.
19: Out of the country, France has confirmed 27-year sentence for Rwandan ex-doctor for his role in the 1994 genocide in Rwanda. Those were the headlines. More details coming up right ahead.
18: For fois de plus, bonjour. Le ministre délégué à la présidence chargé de la défense, Joseph Bétia Sommo, préside ce mardi à l'école supérieure internationale de guerre à Yaoundé la cérémonie de fin de formation de stage de la 21e promotion. Restons en politique pour parler de cette absence prolongée du chef de l'État, Paul Biya, qui fait toujours débat au sein de la classe politique. Plus de 40 jours déjà que les compatriotes sont sans nouvelles du séjour privé de leur président de la République, ce qui suscite des réactions des acteurs politiques qui appellent à une continuité effective de l'État. Jean-Marie Anaba.
9: C'est la posture de l'Union démocratique du Cameroun. Léopold Dassy, secrétaire à la communication du parti, relie la déclaration du président national, Thomas Ndamdjoya.
20: La stabilité d'une république ne peut pas reposer sur le silence et les suppositions. Donc une absence prolongée du territoire national, évidemment, ne constitue pas à elle seule une vacance de la présidence de la République, mais soulève tout de même des questions légitimes de la continuité de l'action publique.
9: Une position défendue par Joseph-Félix Niek-Biaga, membre du bureau politique du Parti camerounais pour la réconciliation nationale, qui refuse de spéculer sur la situation personnelle du chef de l'État.
21: La session de juin, par exemple, clôturée sans que aucune loi ne soit votée. Il y a la question autour de l'or. Tout ça urge, on ne voit rien. Le président de la République lui-même a renouvelé le mandat des membres du Conseil supérieur de la magistrature. Tout le monde était convaincu que le Conseil siégera quelques jours après.
9: Pour le président de la section RDPC, Faro Edeo Nhatinière, la polémique actuelle est inopportune. La continuité de l'État est assurée et les institutions fonctionnent. Mouhamadou Aminou.
22: Les Camerounais attendent surtout des réponses aux préoccupations liées au développement, à la paix et à l'amélioration de leurs conditions de vie. Il est préférable de privilégier le sens des responsabilités et de faire confiance aux institutions de la République.
9: Face à l'opacité actuelle, la classe politique appelle à un sursaut patriotique, mais aussi à la nécessité de rendre opérationnel le dispositif issu de la révision constitutionnelle du 14 avril 2026. Léon Télé Onana, président national de l'OMP.
23: Le problème n'est donc pas seulement de savoir où se trouve le président de la République. Il s'agit ici de savoir qui prend les décisions, qui arbitre les urgences nationales et qui rend compte au peuple camerounais. Pendant que le pays s'interroge, il y a des problèmes.
9: Ces acteurs politiques, à l'instar de l'UDC, appellent les forces politiques et institutionnelles à œuvrer au renforcement durable de notre cadre constitutionnel.
18: Après vous, Jean-Marie Anaba, toujours dans l'agenda du jour, l'Université de Berthois organise ce jour la première édition de la Foire de l'excellence scientifique, sportive et culturelle. Le stade départemental de Berthois accueille cette manifestation qui, pendant 5 jours, réunit étudiants et partenaires. Sommet de l'Union africaine, le ministre de la Santé publique, Dr Manaouda Malachi, conduit la délégation camerounaise à la session extraordinaire des chefs d'État de l'Union africaine consacrée à la santé à Accra, c'est au Ghana, à partir de demain, 22 juillet 2026.
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18: C'est au Kenya. La justice commence ce mardi 21 juillet l'examen d'un recours visant à suspendre un accord sur les minerais critiques entre Nairobi et Washington. En sport sans transition, le Cameroun va abriter dans les prochains jours les championnats du monde 2026 de bodybuilding. Les épreuves vont se dérouler dans la ville de Yaoundé du 24 au 28 juillet. 400 compétiteurs sont annoncés dans la capitale politique du Cameroun. Ils sont issus de plusieurs continents.
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0: Children like to use electronic gadgets, especially the phone. 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
3: is so challenging, but nevertheless, specifically for me, you don't on the TV in my house if it's not up to 9 o'clock, 9:30, or even 10 o'clock. 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No, and if later in the day I still need your help in one thing or the other, that TV will be off for you to help me out. 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
0: I have bought a piano so that if they're at home, I can condition them to play a piano. Another thing is that we have enrolled them for Christian learning, vacation Bible school during this period.
2: When they do their morning chores around 12 o'clock, they can be able to watch TV. And then from 12 to 1 o'clock, just 1 hour, so they have their siesta. When they finish their siesta, they finish eating, they can try to do other activities, and then around 4 o'clock, they can still go back to their screen, and then they can watch their TV from 4 till 7 or 8 p.m.
19: 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And that brings us to the end of this edition of the 8 a.m. Bilingual News on Royal FM 88.4. We received technical assistance from Romeo Lekume. 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
18: Dorine Mbimi au micro de présentation. On se retrouve demain à 8h pour le même exercice. On accueille Bill The Rock. Bonjour.
4: Tu as l'envie, Nando. Nadesh a critiqué ma cravate ce matin. Elle dit que c'est pas bien noué.
18: Pourtant, elle est belle.
4: Dès qu'elle m'a vu, elle me dit que vraiment, ta cravate là n'est pas bien nouée.
18: Mais cette fois-ci, c'est bien noué.
4: Tu trouves?
6: Good morning, Lisa.
4: Bonjour, Nadège. Mm-hmm. Ça va?
6: I'm doing very well.
4: Do? Non, oui. Ça va. Tout va très, très bien. Mm-hmm. C'est la deuxième sortie de la semaine. Mm-hmm. Alors, moi, je me pose la question de savoir qu'est-ce que je vais leur offrir aujourd'hui. Mais je me demande aussi, qu'est-ce qu'eux aussi vont m'offrir?
18: Peut-être des croissants.
4: Non, non, non. Des croissants?
18: Oui,
4: c'est dans un an. Non, on va s'amuser.
18: D'accord. On s'amuse tout à l'heure. Nous, on vous retrouve demain, 8h.

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Ça se passe sur la bande FM, ça se passe sur les 88.4, ça se passe depuis le studio Thompson et bien entendu, ça se passe sur Royal FM. Installez-vous confortablement, quel que soit l'endroit où vous vous trouvez en ce moment, chers auditeurs, et bien vous comprenez tout simplement que, elle vient de commencer. Il s'agit de votre émission, l'émission qui fait bouger, danser, performer. L'émission qui fait sauter, crier, bouger, danser, et puis, bien entendu, s'informer. L'émission qui vous amène pratiquement de l'autre côté. Change les habitudes. Et qui vous amène, qui vous apporte des couleurs.

0: des couleurs différentes, chers auditeurs, il peut vous permettre tout simplement de passer la journée dans des conditions les meilleures. Toujours avec le sourire. Ah oui. Le sourire, chers auditeurs, vous donnez le sourire, c'est notre préoccupation, une préoccupation majeure. Vous apporter de bonne humeur également, c'est notre but. Le but recherché. Et naturellement, vous permettre tout simplement de passer la journée dans des conditions les plus agréables. Il s'appelle le roi. C'est Romuald Lekoumé qui assure la mise en onde et la régie d'antenne ce matin. Eh bien, dis donc, Brian Bida est bel et bien présent. Bonjour, Brian. Et bien entendu, on fait un clin d'œil à Alain Kouekam. Eh ben ouais, Kouek, il est là ce matin. Coordination centrale, le Duc Rocher qui est le Kiki avec à la conception et supervision générale de cette émission. Le révérend pasteur Vissa Emmanuel Noël. Oui, je suis là jusqu'à 11h55. Je sais que vous êtes bien entendu accrochant vos transitions. Et qu'est-ce qu'on fait maintenant? Eh non, attendez. On y va tout doucement. On s'écoute le message de ce matin. Qu'est-ce qu'il nous dit le message? On écoute.
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dire que c'est dans le calme et la tranquillité que la cotisation à 100 francs par jour, très simplement, n'est-ce pas, évolue pour l'acte 7 de la mutuelle d'assistance et de solidarité qui a véritablement pris son envol. Chers auditeurs, l'acte 7 de la mutuelle d'assistance et de solidarité en ce 21e jour du mois de juillet de l'an 2026 en est arrivé à une cotisation de 1600 francs CFA. Nous voici arrivés à une cotisation de 1600 francs CFA. Ce qui nous laisse tranquillement, n'est-ce pas, 343 jours pour cotiser la totalité des 26 000 francs CFA. Oui. Et naturellement, chers auditeurs, nous pourrons donc participer à la fête de la solidarité. La grande tombola de l'acte 7, ce sera le 10 juillet 2027. Voilà, dans le 10 juillet 2027. 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
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Et évidemment, n'est-ce pas, la remise eh bien, des offres se fera dans les tout prochains jours. 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Et en ce moment, les équipes s'attellent pour que cette organisation de remise des offres de l'acte 6, eh bien, se fasse dans les conditions les meilleures. Prenez votre pas

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0: Vous êtes sur les 88.4, chers auditeurs, et bien entendu, ce matin, nous allons, une fois encore, évidemment, n'est-ce pas, nous ramener sur les réels problèmes que connaissent les acteurs du transport aujourd'hui, n'est-ce pas. On va s'intéresser un peu plus au transport urbain, par taxi. Nous avons commencé cette discussion hier, mais nous n'avons pas pu l'amener à terme, faute de temps. Ce matin, je souhaite qu'on y revienne, mais de plus profondément. En clair, j'ai mené quelques réflexions hier, et quand j'ai observé, il y a une catégorie de transporteurs qui se trouve dans les hôtels, dans certains hôtels, n'est-ce pas, de la ville de Yaoundé. Je vous assure que ces gars-là se sont mis en association et travaillent pratiquement main dans la main. C'est-à-dire que tu ne peux pas t'attaquer à un chauffeur qui travaille du côté de l'hôtel. Ce n'est pas possible. Les gars sont soudés. Véritablement soudés. Je laisse ce côté. Il y a ces gars qui bossent à l'aéroport. Je vous assure que ces gars-là, quand ils se sont rendus compte qu'ils ne peuvent pas, leur véhicule peint en jaune brasserie, ils ne peuvent pas rentrer dans certains édifices publics, qu'est-ce qu'ils ont fait? Ils se sont retrouvés ensemble et ont trouvé une couleur. C'est un jaune citron bien vert, genre-là. Maintenant, ils se sont carrément, n'est-ce pas, j'ai envie de dire, démarqués et se sont mis ensemble. Je vous assure que si tu attaques un, c'est que tu t'attaques à tous. C'est des gars soudés. Je suis allé vers les Bentikineurs. Alors là, les Bentikineurs, non, ne t'en prends à un. Si tu t'en prends à un, tu t'en prends à tous. Ça ne joue pas. Le jour où tu dis à un Bentikineur, mouf, l'autre à côté va te demander c'est quoi ton problème. Si tu veux t'attaquer à lui, non, ils vont se là. Ils sont d'abord comme des fourmis. Ces gars sont très soudé. Quand j'arrive au niveau des taxis, des chauffeurs taxis et des syndicats qui s'occupent évidemment, n'est-ce pas, de ce secteur du transport urbain, c'est la discorde. Je vous assure que c'est une discorde violente. Mais oui, ces gens. Mais j'ai observé quelque chose, c'est que les présidents des syndicats de transport urbain, ils se rencontrent. Hein. Ah non, ils se retrouvent très souvent, ils boivent leur bière, ils discutent et tout ce qui va avec. Mais quand il s'agit déjà d'aller revendiquer une situation qui peut profiter à la corporation, non, les gars ne sont plus là. C'est la division. C'est-à-dire que ce milieu est particulièrement divisé. Chers auditeurs, chers amis taximens, acteurs du transport urbain, qu'est-ce qui vous divise? Pourquoi vous n'arrivez pas à vous entendre? Pourquoi il est si difficile de vous mettre ensemble? Est-ce que vous n'avez pas encore compris que cette division permet à ceux d'en face de vous manipuler? J'ai posé la question hier à papa François et à un autre papa Guillaume, je crois. Je leur ai demandé, à votre époque, est-ce qu'un chauffeur taxi n'était pas capable de te construire, d'envoyer ses enfants dans de grandes écoles et même à l'étranger? Ils m'ont dit si. Mais pourquoi ça n'est plus possible aujourd'hui? Pourquoi ça n'est plus possible aujourd'hui? J'attends vos réactions, chers auditeurs. 671 15 73 21, 640 61 38 42. Je comprends que c'est un sujet très sensible. Mais si nous avons décidé, chers auditeurs, de commun accord, qu'ensemble nous allons essayer d'apporter quelques solutions au problème du transport urbain, alors c'est maintenant qu'il faut percer l'abcès. Parce que je mets le doigt là où ça fait très très mal, je sais de quoi ils parlent, et je sais de quoi les taximens aujourd'hui qui m'écoutent. Ils savent exactement de quoi je parle. Je vous pose la question, qu'est-ce qui vous divise vraiment? réfléchissons ensemble, discutons ensemble, trouvons des solutions ensemble, parce que nous pouvons y arriver. Mais qu'est-ce qui nous divise? Pourquoi les responsables syndicaux sont si divisés quand il y a une situation qui se présente? Une situation qui pourrait profiter à la corporation. Pourquoi ils se crèvent le chignon? Pourquoi quand celui-ci propose une grève, l'autre dit non? Pourquoi? Pourquoi quand il y a un chauffeur taxi qui vit une situation, les autres ne peuvent pas l'aider? Pourquoi? Parce qu'une fois que tu trouves un taximan où la police est en train de le malmener, l'autre passe par là et dit que c'est son problème là-bas. Il démarre sa voiture, il s'en va. Je vous assure, j'ai vu ça plusieurs fois. Plusieurs fois, j'ai vécu. Pourtant, un motoman, le policier... Non, mais d'ailleurs, toi, le policier, tu vas passer par où? Allô, bonjour. Allô? Allô, bonjour. Oui, bonjour.
1: Bonjour.
0: Oui, c'est de la part de...
1: Constant.
0: Constant, merci d'être là. Allons-y, mon frère.
1: En réalité, le transport et le syndicat au Cameroun est exactement à l'image du Cameroun et du gouvernement camerounais.
0: Explique.
1: Donc, les syndicalistes sont exactement, du moins les transporteurs, sont à l'image du peuple camerounais et les syndicalistes sont exactement à l'image du gouvernement camerounais.
0: Je vous explique.
1: Voilà. Vous savez, le peuple camerounais qui est un peuple extrêmement laxiste, pacifique, peltron, plénichard, c'est exactement comme ça que les transporteurs sont.
0: Comment ça,
1: les transporteurs? Non, je vous dis, les transporteurs au Cameroun ne se sont jamais levés pour prendre le destin en main.
0: Non, Constant, je ne peux pas te laisser dire ça. En 2008, les transporteurs se sont levés.
1: Ouais, bon,
0: et les choses ont changé.
1: C'est la même chose que je vais vous dire aussi, que oui, il y a eu les maquis au Cameroun, mais c'était pour une seule seconde, quelques jours, et après c'est terminé. Rien n'a pu avancer. Et c'est pour ça donc en 2008, là, ils sont levés. Directement, ça a servi donc à l'État de comprendre tout simplement qu'il faut rapidement trouver tous les moyens pour phagocyter le syndicat. C'est-à-dire en créant des autres syndicats pro-gouvernement pour saquer et saboter le travail de ceux qui ont un peu quand même la volonté de travailler. Moi, je vous parle en tant que cadre syndical. Mais comme en face de nous autres, ceux qui travaillent sérieusement, qui avons le véritable amour pour le transport au pays, et vous avez des gens en face carrément qui sont des multimillionnaires, qui vous disent carrément que nous sommes syndicalistes. C'est lui qui est président des clubs de football. C'est lui qui est un grand... Il fait de l'agroalimentaire, c'est lui qui élève tout, c'est lui qui a tout l'argent, il est quelqu'un est président des sous-sections à RFC. Vous dites que les syndicats sont des euros. Il peut défendre quoi qu'il prenne en compte qui a volonté du pays.
0: Allô?
1: Oui, oui.
0: Je suis totalement... Est-ce que parce que, bon, ben, on est président des syndicats qu'on ne peut pas mener des activités tranquillement?
1: Non, écoute,
0: Constant.
1: Oui?
0: C'est pas parce qu'on est chauffeur taxi qu'on ne peut pas avoir une boutique.
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0: Merci d'avoir patienté. Et Constant,
1: oui.
0: Ce n'est pas parce qu'on est chauffeur taxi qu'on ne peut pas avoir une ferme avicole, qu'on ne peut pas faire sa pisciculture, qu'on ne peut pas faire sa culture de manioc ou de...
1: Le problème, c'est que du moment où vous êtes avec l'État, vous ne pouvez pas aller à l'encontre des principes d'État. Et les transporteurs sont en train de reprocher le gouvernement en disant que le gouvernement ne fait absolument rien.
0: Mais est-ce que c'est parce qu'il est responsable, ou bien alors il est responsable dans un certain domaine, il est partisan, n'est-ce pas, d'un parti politique, ça l'empêche, n'est-ce pas, de mener son rôle de syndicaliste?
1: Il ne faut plus rien parce que s'il tente de faire l'erreur, il est sur le président de cette section.
0: De quelle erreur tu parles?
1: Il ne peut pas seulement rien parce que s'il prend l'erreur, on va l'enlever là-bas et l'argent va.
0: Constant.
1: Oui.
0: On connaît des gens qui sont dans les partis et qui sont contre le parti, en fait, qui sont contre quelques principes du parti. On est d'accord? Ça n'empêche pas à ces gens... Non, s'il te plaît, ça n'empêche pas à ces gens d'être des personnes intègres.
1: C'est dans le contrat avec les présidents des syndicats qui sont du parti.
0: Mais est-ce que tu penses que c'est... Et c'est à cause de ça... C'est à cause de ça qu'ils sont divisés?
1: Oui, oui, justement.
0: C'est minime.
1: Je ne sais pas le penser. Parce qu'ils chantent les lois du gouvernement et ils font la soude d'oreille.
0: Non, ce n'est qu'à partir de là, si ce n'est que pour ça, non, mais ça, je crois que c'est minime. En tout cas, tout à l'heure, mon frère, tu reviens quand tu veux, d'accord?
1: Je vous dis, il faut chanter ce printemps-là.
0: Allô, bonjour.
4: C'est bizarre, bonjour.
0: Il s'appelle Guyala. Merci d'être là, le frangin. J'espère que tu vas bien.
4: Bonjour à nos 75 millions d'auditeurs.
0: Je vous en prie.
4: Sans oublier les techniciens qui nous accompagnent.
0: Je vous en prie.
4: Vous accompagne aussi.
0: Merci beaucoup, très cher.
4: Pour être écouté partout dans le monde.
0: Je vous en prie.
4: Il faut dire ici que les présidents des syndicats travaillent avec des gens qui ne sont pas sérieux. Parce que les taximans eux-mêmes, c'est un secteur où la majorité ne sont pas sérieux. Parce que, Grandi, pour défendre un secteur,
0: oui.
4: Si tu es président d'un syndicat, il faut travailler avec des personnes sérieuses pour distinguer de qui sont des taximans clandestins dans la ville de Yaoundé, les qui ne sont pas, c'est difficile. Vous allez donc défendre des gens qui ne sont même pas, je vais appeler ça comment, qui ne sont pas en règle. Ça pose aussi un problème. Ça cause un problème. Vous avez un secteur de taxi où il y a beaucoup de bandits. Les syndicats aussi, comme soulignait mon frère Constant Simo, le président des syndicats se retrouve dans la politique. Ça affaiblit le secteur. Moi, j'ai vécu, ça fait combien d'années? C'était un an ou deux ans aujourd'hui, où c'était président des syndicats, n'était pas d'accord pour un traitement de fonctionnement de ce secteur. Il voulait riposter. Mais vous verrez que pendant que certains présidents lançaient les tiers pour dire qu'il y aura grève tel jour, il y a certains présidents qui appartenaient à un certain parti politique qui revenaient casser les grèves. Vous avez les présidents des syndicats. Lorsqu'ils sont en réunion, un président des syndicats, on dit non, voilà l'argent du taxi. Quand vous étiez en réunion, on doit vous payer le taxi. Eux-mêmes, ils sont déjà en guerre à cause de l'argent du taxi, comme le paye. Est-ce qu'on devait aller défendre les droits du travailleur et on vous paye le taxi? Non, monsieur Bill, comprenez bien là où il y a problème. Vous défendez les droits des travailleurs. Vous êtes en train de revendiquer quelque chose. On vous sort l'enveloppe. On dit non, voilà votre enveloppe, c'est pour payer votre taxi. Est-ce que vous allez encore défendre ce secteur? Comment on paye cette enveloppe et comment on paye cette chambre qui paye le taxi? Vous mettez ça dans quelle forme? Vous mettez ça dans la forme où des gens défendent les travailleurs et on les paye le taxi. Et ils sont déjà en guerre. Moi, je n'ai pas eu 50 000. L'argent du taxi qu'on a remis. Moi, je n'ai pas eu 100 000. Et pourquoi toi, tu as pris 80 000? Pourquoi tu m'as donné 50 000? Vous voyez comment on peut s'aimer la misère? Vous voyez comment on peut diviser un secteur? Vous voyez comment on peut affaiblir un secteur? Et les travailleurs de ce secteur, est-ce que ça peut donc donner? Si, par exemple, maintenant, vous avez des présidents des syndicats qui se retrouvent dans les partis politiques. On dira non, celui-ci est du MRC. Celui-ci est de l'UPC. Celui-ci est du RDPC. Ils n'auront pas, je peux dire, le même langage. Ils ne seront pas cohérents dans leur langage. Parce qu'ils appartiennent déjà aux partis politiques. Est-ce qu'un président des syndicats devrait faire la politique? Bonne interrogation, bonne émission à vous.
0: Merci très cher. Merci pour cette contribution ce matin. Eh bien, vous comprenez, j'aime pas dire qu'il est en colère, mais les interrogations, les préoccupations, n'est-ce pas, de Guy Alain et bien d'autres, évidemment, n'est-ce pas, qui nous écoutent ce matin. C'est au 671-15-73-21, 640-61-38-42. Vous allez remarquer que les chauffeurs taxis ce matin nous esquivent complètement, n'est-ce pas, quant à ce sujet. Allez donc savoir pourquoi. Les chauffeurs taxis esquivent un peu le sujet parce que ils se sentent complètement concernés. Mais comment est-ce que on peut résoudre un problème si on ne l'attaque pas à la racine? Allons-y. Allô, bonjour.
5: Oui, bonjour à la radio.
0: Oui, c'est de la part de?
5: Oui, Oui, c'est la part de Sébastien de Tastimane.
0: Sébastien, merci d'être là. Allons-y, Sébastien.
5: Ouais, voilà. Oui, ok, merci beaucoup. Mm-hmm. Mais j'ai fait longtemps que j'essaie d'appeler votre numéro.
0: Ouais.
5: Je vais travailler dans les mêmes voies, je viens pas pour que j'en ligne. Je suis vraiment parvenu à arriver.
0: Voilà.
5: Je n'ai pas suivi le début de l'émission, je viens de me connecter.
0: Oui, je dis pas.
5: J'ai suivi l'intervention du précédent auditeur là.
0: Oui, oui, oui.
5: J'ai pas vraiment créé un téléphone, c'est pas le sujet qui est à l'heure du jour.
0: Les
5: syndicalistes qui. Moi-même, je.
0: Allô? On a un problème de connexion, Sébastien. Oui.
5: Et on a constaté que, et c'est là où j'ai découvert cette passion, parce que moi, je ne suis pas syndicaliste. Je suis cet bâtiment ordinaire.
0: Oui.
5: Je ne suis pas syndicaliste.
0: Oui.
5: Et c'est là où j'ai découvert que le secteur des taxis est privé comme ça à cause des syndicalistes. Et elle est appartenance au système politique.
0: Comment ça? Allô?
5: Les positions sont par rapport à leur parti politique. Et vous-même, vous savez ce que la politique est au Cameroun. La politique dans le Cameroun est très compliquée.
0: Honnêtement, moi, je ne sais rien.
5: Des trucs comme ça, je suis à cause des politiciens. Donc, quand les syndicalistes entrent en politique, ils ne peuvent plus rien avoir de bon. Ça devient une affaire de camp, de la partie à tel camp. Il n'y a plus de centralité. Le combat des taxis n'est même galvaudé.
0: Aïe, aïe, aïe.
5: Donc, ce que j'ai vraiment apprécié sur l'intervention, c'est parce que j'ai vu qu'il fallait que j'appelle aujourd'hui pour vous parler de ça.
0: Merci,
5: parce qu'il faut vraiment mettre un accent dessus.
0: Merci, mon frère.
5: Parce qu'il ne faut pas négliger le côté politique de cette affaire-là.
0: Je vous
5: le côté
0: prie.
5: Politique, parce que notre pays est vieux, c'est à cause de la politique.
0: Je vous en
5: la
0: prie.
5: Politique est à tous les niveaux.
0: Je vous en prie.
5: Et c'est ça qui se retrouve au niveau de temps. Le secteur des taxis qui a détruit le secteur des taxis.
0: Merci,
5: la
0: mon frère.
5: La politique qui a tout dedans, il y a le tribalisme qui est monté aujourd'hui.
0: Merci.
5: C'est la politique.
0: Merci, donc, Sébastien. Merci beaucoup, Sébastien. Allô? Merci beaucoup, mon grand. Merci. À tout à l'heure. Tu reviens quand tu veux. Allô, bonjour.
6: Allô, oui, bonjour.
0: Oui, papa François.
6: Ah, ok, merci. Vous avez répondu.
0: Bien sûr, déjà.
6: Merci beaucoup. La question que vous posez, que vous avez posée hier,
0: oui.
6: Si les taxis ne pouvaient pas se nourrir, faire ce qu'ils pouvaient faire, ça se faisait. Et je vais vous dire même l'anecdote. J'avais rencontré tout le temps un certain taxis qui me portait. Et quelques jours après, je l'ai vu à la barre. Il était avocat.
0: Wow.
6: Et ce serait la presse nationale, un avocat chauffeur taxi.
0: Wow.
6: Vous voyez? Donc, ce n'est pas seulement qu'on voit que ce sont les taxis, même pas, qui n'a pas le niveau ainsi de suite. Non. Mais il y a une chose que vous devez vous-même distinguer. Il y a deux syndicats dans presque tous les domaines. Le syndicat des employeurs et le syndicat des employés.
0: Oui.
6: Quand ils se mélangent, ils vous troublent. Tout syndicat, il y a le syndicat des travailleurs, même dans les radios. Radios, ils peuvent avoir leur syndicat. Et les employés des radios, ils ont leur syndicat. Et ce syndicat, ce syndicaliste, il ne dépend pas d'une radio. Il a son activité syndicale à part et vous adhérez. C'est comme ça que c'est le syndicat quand moi je travaillais. Je parle du SENDEP, syndicat des bâtiments et travaux publics.
0: Oui.
6: C'est quelqu'un qui avait son organisation. Et maintenant, nous, même moi, j'ai adhéré à son syndicat. Qui devait me défendre quand aussi j'avais des problèmes. Mais j'ai vu qu'il ne pouvait même pas me faire démissionner encore.
0: D'accord.
6: Il ne pouvait pas me défendre puisque moi, j'avais les lois du travail.
0: Mm-hmm. Que... D'accord.
6: Donc voilà, c'est ça d'abord.
0: D'accord.
6: Ce syndicat dont vous parlez, des transporteurs, qui, propriétaires de véhicules, ou conducteur de véhicule. Il faut d'abord faire distinction.
0: Je vous en prie.
6: Et après, maintenant, vous commencez à questionner.
0: D'accord.
6: Si vous parlez seulement transporteur, c'est vague.
0: Je vous en prie. Merci beaucoup.
6: Voilà, distinguez d'abord ça.
0: Merci, mon grand.
6: Et après, maintenant,
0: on
6: se situe.
0: Merci beaucoup, mon grand.
6: Je vais vous le dire.
0: Merci.
6: Et les chauffeurs taxi et les propriétaires de taxi.
0: D'accord.
6: C'est pas la même chose.
0: Merci, mon grand. Merci infiniment. Allô, bonjour.
7: Bonjour, Gambier.
0: Oui, très grand. C'est de la part de
7: Donnez-moi Samy Le Bic International.
0: Samy Le Bic. Samy Le Bic. Allons-y, mon frère.
7: Permettez-moi de dire bonjour à l'auditeur qui vient de partir.
0: Je vous en prie.
7: Mon frère, mon fils, c'est Jean-Guy Alain et mon président du comité des sages. Gambier.
0: Oui, très grand.
7: Vous avez fait ça et depuis les années, vous partez pour que. Il y a même d'abord le disant qui se passe. Je crois que c'est grâce à votre concours qu'il y a même un peu d'harmonie.
0: Ah oui.
7: Parce qu'il y a des hypocrites dans notre secteur.
0: Je vous en prie.
7: Et le sujet qui vient de partir a dit quelque chose qui est très important. Le fait que les syndicats soient multipliés aujourd'hui, chacun demande son agrément, il prend sa femme, ses enfants, monte son dossier, sort. Il va défendre qui ? Chercher son argent. Et de deux également, il faut que le chauffeur de taxi prenne, c'est-à-dire le solo par les comptes, qu'il soit plus responsable comme le président qui a l'air. Parce qu'il y a beaucoup aujourd'hui qui disent tellement on a manipulé les syndicats, ou bien les syndicats eux-mêmes ont aussi échoué. Ce n'est pas parce que j'en fais partie, je suis président régional des syndicats Cameroun, syndicat national d'activité en activité au Cameroun. Vous comprenez?
0: Oui.
7: Nous ne faisons pas dans tout, nous sommes restés dans un seul secteur. Et vous avez dit à l'entente de vos propos que pourquoi il n'y a pas la solidarité entre nous-mêmes d'abord les chauffeurs taxis. Parce que tu vois l'autre syndicat, il faisait quoi? Oh, arrête-le. Oh, il a fait ceci. La seule solidarité que nous avons quand même, c'est demander la position de la police, c'est demander la monnaie. Voilà. Après, ça, il n'y a plus d'autre solidarité. Autant on ne devait pas avoir. Vous voyez un peu des gars de moto. Même si l'autre frère a tort ou il a raison, il s'arrête d'abord. Mais c'est ce que le syndicat comme fait parce que quand je vois soit un chauffeur en difficulté ou bien mon camarade en difficulté, je m'arrête en fin de la situation et je me prends à l'aider à mon niveau. Mais quand on leur dit rendez-vous dans des syndicats sérieux, ils se disent parce qu'on les a découragés. Il y avait deux syndicats comme avant, comme l'autre qui faisait, qui est l'autre auditeur qui vient de partir à parler. C'est qu'on n'aura pas trop de choses comme ça là. Il y a beaucoup qui ne croient plus, il y a des partages, il y a des gens qui sont là pour leur propre intérêt, comme j'ai dit.
0: Oui,
7: oui. C'est la patate qui avait accepté qu'on la mange
0: crue. Exactement.
7: Il faut qu'on se batte. Mais je sais qu'avec votre concours, ça va aller grand vite.
0: Vous en prie. Merci beaucoup, Samy. Vraiment. Je ne cesserai jamais, n'est-ce pas, de le faire. De toute façon, c'est une promesse que j'avais faite dès que j'ai commencé ce programme. Je vous l'avais dit. Depuis la caméra, depuis qu'on était à la caméra, quand j'ai commencé, on m'a donné cette émission, j'ai dit, nous devons ensemble trouver le moyen de nous réconcilier. On va y arriver. Ça prendra du temps, mais on va y arriver. Allons-y. Allô, bonjour.
8: Bonjour, grand B.
0: Oui, très grand. C'est Maurice, l'ami Maurice.
8: Affirmatif, grand B.
0: Je vous en prie, l'ami
8: Maurice. Merci beaucoup.
0: Je vous en prie.
8: Alors, je vais dire une chose, grand
0: B. Oui, très grand.
8: Je vous assure, le secteur dont vous parlez, chacun vient avancer n'importe quoi dans ce secteur. Parfois, d'autres disent ce qui est et d'autres disent ce qui n'est même pas. Moi, je le fais depuis, je vous le dis depuis 24 ans.
0: Oui.
8: Vous comprenez?
0: Je vous en prie.
8: Donc, j'ai tout fait dedans. Je comprends tout dedans. J'investis encore dedans. Je suis encore en train de faire venir des voitures. Actuellement, je vous parle.
0: Wow.
8: C'est la merde. Vous comprenez? C'est seulement que dans le temps, quand vous avez embrassé un secteur, vous ne savez plus rien faire. Vous croyez qu'en 30 ans, 4 ans, je peux faire encore quoi en dehors de ça?
0: Je vous assure.
8: Ce n'est pas parce que ça paye.
0: Absolument.
8: Mais c'est ce que je sais faire.
0: Je vous en prie.
8: C'est la mort. Mais je dis, ces syndicats sont les dangereux pour nous. Ah, je vous le dis aujourd'hui. Tout cela que vous voyez, n'est pas aimé les taximans. Ils font semblant. Chacun est venu se faire un peu d'argent. Et se moquer du taxi. Je vais prendre un café pour que vous compreniez. J'ai payé ici le secteur des motos qui arrivait avec plus de 30 syndicats que nous avons.
0: Oui.
8: Nous sommes incapables de nous battre. Je parle des syndicalistes. Pour scinder le secteur moto et taxi. Vous voyez des syndicalistes qui sont des syndicalistes de taxi, ils sont aussi syndicats des motomans. Alors que le motoman aujourd'hui travaille dans l'illégalité. Quand il défend un motoman, il défend un motoman sur une barre.
0: Eh oui.
8: Quand c'est pas une chose où un syndicat n'était prêt jamais parler de quartier de moto. Et je peux vous assurer que c'est le secteur qui nous capte de pied. Ça, je le dis encore, je le dis, ça fait plus de 10 ans que j'ai dit que c'était un secteur dangereux. Il faut qu'on s'enlève parce que le gouvernement qui me suit essaye de ranger ça. Vous ne pouvez pas payer des papiers. Moi, je fais venir un véhicule. Aujourd'hui, on me fait payer la douane à près de 1 200 000 pour la douane.
0: Ouais.
8: Rien qu'un petit véhicule. Vous voyez depuis l'Europe tout ce que ça me prend. Il faut venir payer les papiers. Pour que quelqu'un quitte à payer. Moi, j'ai des motos. J'ai près de 3 motos. Ils sont des motos personnelles. Je peux les dire dans sa route, sans papier, mais je ne le fais pas.
9: Absolument.
8: Parce que c'est une légalité.
9: Merci.
8: J'essaie d'utiliser ce que je paye.
9: Merci.
8: Mais ils viennent te bouger la voiture, pas. Qu'est-ce que les syndicats ont pu faire? Rien.
9: Merci, l'ami Maurice.
8: Vous voyez, on se retrouve.
9: Merci, l'ami Maurice. Merci beaucoup, vraiment. Je comprends la colère. Allons de l'autre côté. Hein. Allô, bonjour.
10: Bonjour, grand Bill.
9: Oui, très grand. C'est le président Guilou.
10: Guilou.
9: Je vous en prie.
10: Oui. Bill.
9: Oui, grand.
10: Je l'ai vraiment m'enseigné d'appeler ce matin. Mais ce qu'a dit le président Guy Alain m'a vraiment touché. Et Bill, et vous venez de dire quelque chose de très pertinent là. Quand vous venez de dire là, on s'est dit, on fera tout pour mettre tous ces présidents dans le même panier. Ça, vous l'avez dit tout à l'heure.
9: Je vous en prie.
10: C'était notre objectif au départ. Bill,
9: oui, mon grand.
10: Ça ne serait jamais posé. Et tu sais comment ça peut être posé?
9: Non.
10: Bill, quand c'est de dire là qu'il y a 1 million, appelez tous les présidents pour qu'on voit comment on peut se les partager. Tu vas voir, ils seront là tous. Tu ne vois l'absence de personne. C'est-à-dire que chacun ne poursuit que son intérêt. On veut dire là que dans certains, il y a les gars qui viennent, les gars font les cotisations. Les gars font les cotisations pour les cartes syndicales. Quand on commence à dire là que non, parce que les gens ne veulent pas se syndiquer, voilà pourquoi nos présidents deviennent ce qu'ils sont là aujourd'hui. Bill, parce que ton enfant ne sera même pas l'examen que tu vas devenir n'importe quoi. Non, je dis qu'il faut continuer le travail sérieusement. Ça va arriver. Et le président Guy Alain vient de dire, dès que vous allez, comment vous allez bagarrer une table de négociation pour les camarades? Et on vous...
9: Oh, la 4G, la 4G. La 4G,
10: tu vois... Allô?
9: Oui, oui.
10: Oui, refusez cet argent, vous allez comprendre qu'ils seront plus sérieux là. Et aujourd'hui, on a deux façons. Le syndicat du gouvernement, le syndicat on fait comment?
9: D'accord.
10: C'est très compliqué. Donc, on ne va jamais acheter le résultat que tu t'en pour t'en aujourd'hui. Mais il n'y a que l'argent.
9: D'accord.
10: Chacun son ventre.
9: Merci, mon grand.
10: C'est pas une chose du jeu, vraiment.
9: Merci, mon grand. Allô, bonjour.
11: Monsieur Bizot.
9: Oui.
11: Accordez-moi encore quelques secondes.
9: Il n'y a pas de souci. Allons-y, Guy Alain.
11: Je voudrais que, Granville, vous mettez ce débat sur la table un jour. Comment on devient président d'un syndicat? Parce que vous aviez un deuxième problème que nous devions souligner. La longévité des présidents des syndicats dans des affaires a tué le secteur. Vous avez des présidents des syndicats qui ont échoué, qui ne font pas avancer le secteur, mais qui sont toujours présidents. Moi, je vous mets à défi, M. Bizot, depuis que vous êtes journaliste, je pense que c'est le même président des syndicats que vous recevez toujours. Il y a des gens qui sont présidents des syndicats depuis plus de 30 ans, 35 ans. Dans l'échec, la longévité des présidents des syndicats aujourd'hui au Cameroun est devenue comme la longévité des partis politiques. Ou même quand quelqu'un a échoué, il est toujours là. Est-ce que le président des syndicats, quand on est président des syndicats, c'est un patrimoine familial? Je là maintenant, je m'interroge parce que vous devez mettre le débat sur la table pour éclairer certains Camerounais qui ne savent même pas qu'on peut changer un président des syndicats. Depuis que je suis les médias, c'est le même président qu'on reçoit. Je me pose la question, est-ce qu'un président des syndicats est en devenir un chef de village?
9: Merci.
11: Parce que vous avez des gens qui ne font pas avancer le secteur ne peut que sombrer, mais ces mêmes personnes sont là. Ils sont là comment? Donc, monsieur Bill, s'il vous plaît, organisons-nous ce débat. Nous avons besoin d'être éclairés sur ça. Comment on peut faire pour changer un président des syndicats? Les présidents des syndicats au Cameroun sont devenus comme les chefs de premier degré, troisième degré.
9: D'accord. Merci, merci mon grand. Merci pour cette contribution ce matin. Allô, bonjour.
12: Oui, monsieur Bill.
9: Oui, je vous en prie. C'est de la part de...
12: SP National.
9: Je vous en prie, SP National. Allons-y, mon frère.
12: Merci. Bonjour à tous ceux qui m'ont devancé. Bon, vraiment, ça me fait mal quand les gens viennent parler de conneries en métier. Je vous prends l'exemple en 2008. Tous ceux qui parlent là ne sont pas des hauts syndicats. Moi, je ne suis pas un président national. Je suis un membre simple. Mais je vous le dis que le syndicat a beaucoup travaillé. Tous ceux qui parlent là ne sont pas les syndicalistes. Et c'est parce que ceux qui les parlent sont même les chauffeurs taxis qui ont les pièces. Je vais vous prendre un exemple simple pour ceux qui savent, qui sont avec nous depuis. Avant 2008, il y avait en
13: ça devait dire que j'allais dans le terrain, il y avait un seul commissaire central à Yaoundé. Et il y avait 10 commissaires d'annoncement. Chaque policier marchait avec sa convocation. Chaque policier retirait le dossier du véhicule, l'enjeu même chez lui avec. Comment les gens sont ingrats, les stagiaires sont ingrats, M. Bin? Les gars sont malhonnêtes, c'est des malhonnêtes. Ils ne veulent pas accepter. Celui qui va en avoir la carte de main, moi qui ne peux pas payer la carte de main, je ne suis pas président national. Mais j'ai dit que le syndicat m'a défendu parce que maintenant les policiers ne nous dérangent plus. Ils gomment. Regardez comment ils travaillent en route, ils forment quatrième rang. Monsieur Bill, venez voir ce que les gens, ceux qui parlent, venez voir ce qu'ils font en route. Mais ça me fait mal. Je m'arrête d'abord ici.
9: Merci.
13: Et je vais continuer. Ça m'a fait mal.
9: Je vous en prie. Merci. Merci beaucoup, vraiment. Parce que quand on parle de responsables de syndicats qui sont divisés, qui font ci ou bien qui font ça, ce sont les mêmes présidents de syndicats qui ont défendu, qui se sont battus pour qu'on obtienne quand même un certain nombre de choses dans le secteur du transport, je veux dire transport urbain. Allons-y, allô, bonjour.
14: Allô, allô.
9: Oui,
14: allô,
9: c'est de la part de...
14: Président.
9: Oui, très grand, c'est de la part de...
14: La part de Rostand le taximan.
9: Rostand le taximan. Allons-y, Rostand, je t'écoute, mon frère.
14: Je veux aussi donner la part de modeste contribution.
9: Allons-y, mon frère, il n'y a pas de souci, on vous écoute.
14: Vous avez essayé de comprendre le sujet. Donc, je pense que les syndicats, ce qui fait leur force, c'est la base. Donc, nous, les chauffeurs de transport de taximan, nous ne sommes pas solidaires. Il y a d'abord ça. Il y a un problème de solidarité entre nous. Le syndicat, c'est comme l'administration. Donc, il faut une base. Et que les taximans à guerre, et ça qui donne la force au président du syndicat. Puisqu'on est là, on ne peut pas tirer sur le président du syndicat, il ne fait pas ceci, il ne fait pas cela. Le président du syndicat n'est fort qu'avec les hommes, avec les hommes derrière lui. Quand le président du syndicat va défendre quelque chose, il défend selon ce que sa base a décidé. Parce que les gens restent à la radio et ils parlent. Vous voyez grandir.
9: Je vous en prie.
14: Donc, c'est un peu ça.
9: Merci.
14: Donc, vous tirez, et pensez que la politique ne la politique n'empêche pas d'être syndicaliste.
9: Je vous en prie.
14: Notamment, c'est celui que vous dites qu'il est de la politique qui a mené l'action pour l'Amérique qui dérangeait les taxis.
9: En tout cas, moi, je pense qu'il y a même un responsable syndical qui est aujourd'hui président de la République, il est au Brésil.
14: Oui, oui.
9: C'est un syndicaliste.
14: Un président des syndicats peut devenir président de la République.
9: Je vous en prie.
14: Donc, ce n'est pas ça le problème.
9: Voilà.
14: Donc, récemment, il y a eu celui qui avait dit le mot que l'Amérique était de ne pas déranger les collègues. Et nous, les membres, nous avons passé toute la journée au commissariat central numéro 1. Donc, c'était toujours une action syndicale.
9: Voilà.
14: Si vous essayez de faire le tout, je pense que les taximens ne sont pas solidaires. Et quand on attrape 2 ou 10 personnes, le reste, ce n'est plus un problème.
9: J'ai l'impression que ce matin, la plupart des taximens dévient le problème pour indexer plutôt les responsables syndicaux. Alors qu'eux-mêmes, ils n'arrivent pas à s'entendre déjà entre eux. C'est ça le problème.
14: C'est un problème de solidarité,
9: ensemble.
14: Ensemble, nous sommes forts.
9: Exactement.
14: Donc, c'est un peu ça que je voulais dire pour ma modeste contribution, monsieur.
9: Merci, mon frère. Merci pour cette contribution ce matin. Voilà. Attention, nous allons y arriver, chers auditeurs. Là, le temps, il passe vite. Hein. La pub, déjà ? Il y a la pub ? On passe la pub, d'accord ? Allons-y, la pub.
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9: Chers auditeurs, je vous rappelle que cette thématique, on va la reconduire demain. Parce que nombreux sont ceux qui continuent de nous appeler. Mais nous ne pouvons pas le temps à nous impartir. Arrive pratiquement l'espace son terme. Nous allons ramener ça demain pour comprendre pourquoi est-ce que dans le secteur du transport urbain, les gens n'arrivent pas à s'entendre. Pourquoi est-ce que cette discorde? Aujourd'hui, on a plus indexé les responsables syndicaux, mais est-ce que les taximens eux-mêmes, entre eux, s'entendent déjà? Ça, c'est pas certain. Et j'ai quelques preuves. En tout cas, on en parle demain. Pour l'instant, amour et espoir, c'est Aïdjo Mamadou. Aïdjo, hein? Amour? Non. Amour, espoir. Amour et espoir. Amour et espoir. Aïdjo Mamadou va chanter Amour et espoir pour nous ce matin. Voilà. Allez, on y va. Aïe, aïe, aïe.

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0: quel moment sur la radio, chers auditeurs, des moments tout simplement extraordinaires. Ah, il est avec nous, comme d'habitude, comme tous les matins d'ailleurs, Jean-Marie Annaba, bonjour.
1: Merci, bonjour Bilsor, bonjour à tout le monde.
0: La presse passe au scanner et à la une, l'absence du chef de l'État fait toujours polémique. La presse en parle.
1: Oui, beaucoup parlent même déjà d'une vacance du pouvoir. Et parmi ceux qui ont cette posture-là, il y a bien le professeur Abba Oyono qui interpelle au Conseil constitutionnel. En quoi la nouvelle expression de ce matin, l'université soutient que face à la situation que vit le Cameroun avec un président qui ne fait pas signe de vie depuis plus de 40 jours, qu'il est parti pour un court séjour privé en Europe, le Conseil constitutionnel commet une faute grave, faute professionnelle, notamment en évitant ce débat sur les vacances et en empêchant d'ailleurs effectivement qu'on puisse constater cette vacance-là suite aux empêchements présidentiels. Pour lui, le problème du développement institutionnel du Cameroun repose en grande part sur ce que le Conseil constitutionnel est manifestement partisan et déclare incroyablement son incapacité juridique à assurer la défense des droits fondamentaux rudoyés par le pouvoir. Abba Oyono interpelle donc le Conseil constitutionnel. À côté, le quotidien bilingue Émergence, qui s'appuie sur cette sortie d'Abba Oyono et bien d'autres encore, parle des interrogations qui montent au sujet de l'absence prolongée de Paul Biya depuis qu'il est allé en séjour privé en Europe. À côté d'Émergence, le quotidien de Jules Brice Ngaba nous rassure pourtant que sur place au Cameroun, on travaille, les autorités administratives suivent à la lettre les instructions du ministre de l'administration territoriale Paul Atanganji sur l'encadrement des activités religieuses. Le cas de Yaoundé 4, c'est le temps du rétablissement de l'ordre à la faveur de l'opération de contrôle menée dans plusieurs lieux de culte de l'arrondissement de Yaoundé 4. Le sous-préfet Akondi Elvis est revenu sur les fondements de l'action engagée par l'administration entre rappel du cadre juridique régissant les activités religieuses, accompagnement des confessions régulièrement reconnues et volonté affichée de mettre un terme aux dérives observées dans certains lieux de culte. L'autorité administrative défend une démarche qu'elle présente comme indispensable à la préservation de l'ordre public et à la protection des fidèles. C'est donc tout un dossier que la rédaction du journal Au Quotidien vous propose ce matin sur ce qu'il considère comme étant, justement de ce côté-là, le temps du rétablissement de l'ordre dans l'encadrement des activités religieuses dans l'arrondissement de Yaoundé 4e.
0: Évidemment, on parle également, n'est-ce pas, ce matin, du recensement général de la population qui bénéficie du soutien d'autres acteurs.
1: Ce qu'il faut d'abord retenir avec mutation est que nous sommes à 10 jours de la fin du dénombrement. Mais le bilan, selon le journal de la production de la Sword Media Corporation, reste peu reluisant. Comment l'expliquer? Le Minat enjoint donc aux autorités administratives de prendre des mesures d'urgence pour corriger les performances jugées critiques. Le recensement général de la population est toujours poussif, d'après Mutation qui le dit à sa grande une ce matin. Cameroun Actuel confirme d'ailleurs qu'il y a une contribution de l'autorité traditionnelle appelée à la rescousse à moins de 2 semaines de la fin de la prorogation justement de ce recensement général de la population et de l'agriculture. Le ministre de l'administration territoriale hausse le ton dans une note jugée urgente pour la Tanganji, ordonne une mobilisation générale des autorités administratives traditionnelles et religieuses pour tenter de relancer des opérations qui peinent à atteindre leurs objectifs. C'est donc une réaction que le journal Cameroun Actuel considère comme étant une réaction tardive qui soulève de nombreuses interrogations, des interrogations que vous lirez en page 5 de cette publication ce matin. À côté, le quotidien, le jour, parle de l'état civil avec le cas de déplacés de la crise dite anglophone et la question des actes de naissance qui préoccupent le gouvernement en fuyant les violences dans les régions du nord-ouest et du sud-ouest. Le journal le précise ce matin qu'il y a des milliers de Camerounais qui ont perdu leurs documents d'identité sans ces projets, effectivement, sans ces papiers-là, aussi l'accès à l'école, aux soins de santé ou à la justice, cela devient impossible. Comment faire donc? C'est un appel, une main tendue au gouvernement camerounais de voir clair sur le cas de ces déplacés-là qui ont perdu leurs papiers et surtout les actes de naissance qui empêchent aujourd'hui que les personnes en question puissent bénéficier effectivement de la production de certains documents. Le jour nous apprend également qu'il y a une conférence internationale qui réunit à Yaoundé gouvernements, collectivités territoriales, bailleurs de fonds, scientifiques, élus locaux

0: analyse les enjeux de ce conclave qui se tient ici à Yaoundé. Le drapeau de ce matin parle d'urbanisme et affiche à sa une Madame le ministre de l'Habitat et du Développement urbain en annonçant cette nouvelle ère pour l'urbanisme camerounais à la faveur d'une séance de travail capitale entre Madame Célestine Kitchakoutez et le diplomate chevronné, son excellent chéri Vijay Kanjuja. Le Cameroun et l'Inde posent donc là les jalons d'un partenariat prometteur, misant en priorité, comme le dit le journal de Carole Tamba, sur la formation d'élite des agents de l'administration publique. Le cap est donc fixé sur l'expertise indienne pour nos villes, selon le journal Le Drapeau de ce matin.
1: On va également sortir avec d'importants sujets en économie et quelques autres sujets d'actualité.
0: D'abord, la sortie de la Banque centrale, dont la BEAC, qui plaide pour une stratégie énergétique commune au niveau de la zone CEMAC dans la guerre au Moyen-Orient. Pour la Banque centrale, telle que nous l'apprend le premier quotidien économique, les mesures prises par les États face à la crise ont révélé certaines fragilités impactant durablement les finances publiques. Vous lirez cela en page 3 de ce journal. Et parlant effectivement de la zone CEMAC, il y a la protection des dépôts bancaires qui préoccupe et le Fogada porte sa réserve d'intervention, par exemple, à 345,8 milliards de francs CFA. Le Fogada, c'est bien le fonds de garantie des dépôts en Afrique centrale qui consolide là progressivement son rôle de rempart contre les crises bancaires dans la CEMAC. D'ailleurs, au premier semestre 2026, en termes d'évaluation, sa réserve d'intervention a donc atteint la somme sous-indiquée, soit 345,8 milliards de francs CFA, et surtout ses placements qui ont généré 8,38 milliards de revenus, des performances qui ont effectivement conforté sa trajectoire vers une capacité d'intervention qui est estimée selon nos confrères à 1000 milliards de francs CFA à l'horizon 2036. Défis actuels revient donc pour saluer ses performances ce matin. Econews, pour sa part, revient sur l'affaire de la SRC contre Rebecca Enonchon avec ce que la presse qualifie de vacarme médiatique. Mais au-delà de cela, vacarme médiatique, le bras de fer entre la SRC et Rebecca Enonchon se résume, selon notre confrère d'EcoNews, à une réalité beaucoup plus froide, celle d'un dossier technique d'une stricte orthodoxie administrative. Cette enquête dénonce d'ailleurs le mécanisme de ce que le journal appelle comme étant impayé de 7,4 millions de francs CFA, né donc d'un découvert accordé en 2006 à la société APPS Tech des archives bancaires aux saisies de 2026. Le journal EcoNews fait un retour sur les faits et les règles du droit régional qui appellent donc le principe fondamental de l'égalité de tous devant la loi. Les faits économiques derrière la polémique de cette affaire SRC contre Rebecca Enonchon, c'est à lire dans les colonnes du journal EcoNews de ce matin. Le point de Thierry Patikondoa nous renseigne que les entreprises ont été spoliées au Cameroun, surtout les entreprises publiques, en revenant sur le rapport de la Chambre des comptes de la Cour suprême qui a été présenté au Parlement. Cela a mis à nu la faible rentabilité financière des entreprises publiques. Cette instance révèle, par exemple, comme le rappelle le journal de Thierry Patikondoa, qu'en 2024, le Trésor a perçu 55,85 milliards de francs CFA de dividendes, alors que ses participations directes dans ces dernières s'élève à 1926,2 milliards de francs CFA, suffisant donc pour dénoncer la malgouvernance et l'opacité entretenue par les gestionnaires qui transforment ces sociétés-là et surtout en véritable abysse financier. Le journal de ce matin fait le point sur ce qu'il considère comme la spoliation et heureusement que la Sonatrel n'est pas spoliée. Le directeur général Victor Mbeminyanka vient d'être félicité par le conseil d'administration et l'assemblée générale. L'information barre la grande une du journal Réalité Plus de ce matin qui demande aux jaloux de boucler la bouche. C'est une honte et affiche à sa une parmi les jaloux en question le professeur Vivian.

0: on doit Biolay qui a dû faire une sortie sur le fonctionnement de la Sonatrel en déclarant qu'on ne peut pas passer de préfet à directeur général de Sonatrel et attendre que l'entreprise soit rentable. C'est notamment le maître même en difficulté. C'était là la déclaration du professeur Viviane Ondoa Biolay. Et aujourd'hui, Réalité Plus démontre comment l'ODG Victor Mbemi-Nyanka a pourtant été félicité par son conseil d'administration pour la bonne tenue de cette entreprise Sonatrel. Là, le tri hebdomadaire Le Soir est aussi là en kiosque ce matin et revient sur la collision au port de Douala entre les navires MV SEA au nord et le MV Black Rhino. Que se passe-t-il? La descente musclée et pragmatique du ministre des Transports Jean-Ernest Massinangale-Bibéhé au port autonome de Douala face à l'urgence sécuritaire provoquée par cette collision nocturne entre ces deux navires-là. Le gouvernement camerounais est passé à l'action au cours de sa visite de travail au port de Douala. Selon le renseignement fait par le journal de feu Armand Mzianda, monsieur le ministre le ministre des Transports a fixé donc un cap strict pour le renflouement du MV Black Rhino et la sécurisation du site. Cela signifie, selon le journal, que le ministre a insufflé une nouvelle dynamique de rigueur opérationnelle après la collision qui s'est opérée au port autonome de Douala. Retrouvé aussi dans les kiosques Alpha Echo de ce matin, qui revient sur cette divergence de vue entre la SEDEC et la COBAC, avec le conflit de compétences de ces deux entités, justement, qui refait surface pour s'inviter dans l'arène juridique face aux analyses issues de la science politique qui alerte sur un risque d'isolement du Cameroun, une lecture publiciste met plutôt en garde contre les dérives institutionnelles de la COBAC et de la BEA, gardons au discrédit international de la CEMAC dans ces divergences de vue CEDEC-COBAC. C'est ce qu'indique le journal Alpha Echo du groupe Alpha Media de ce matin, qui s'appuie sur la récente sortie de Richard Evina Obam, le patron de la CEDEC, qui a refait donc la leçon de droit sur le sujet depuis quelques jours dans une tribune libre. Bounia nous amène sur la route Hawaï et ce soir, elle est enfin achevée. Ouf de soulagement poussé par le journal de Bertrand Frigis Tuta de ce matin, qui raconte comment 7 ans sont passés après le premier coup des pioches. Les 82 kilomètres sont entièrement revêtus de bitume. Happy end pour ce projet du plan d'urgence triennal réalisé hors délai, régulièrement ponctué par des suspensions et sur lequel ont échoué près d'une demi-dizaine d'entreprises en BTP. La route Hawaï et ce soir est donc enfin achevée. Se satisfait donc le journal Bounia de ce matin. Entre-temps, le quotidien L'Info à chaud nous apprend que le fils de Paul Biya aurait été interpellé. Il met d'ailleurs « fils » entre guillemets, référence à Georges Gilbert Baoula, qui aurait été interpellé selon des informations en circulation sur les réseaux sociaux. Justement, c'était par les forces de défense et de sécurité hier soir entre Douala et Yaoundé, une information donc qui reste à vérifier mais qui est annoncée par le journal de l'homme Magellan Kams Kangem, qui parle donc de ce fils, un fils qui a été interpellé sur la route Yaoundé Douala depuis hier soir. Et à côté, puisqu'on parle de route, la route n'est pas très loin de la mort avec les accidents de la voie publique à la falaise de Mbé, par exemple, et c'est l'île du Sahel qui nous l'apprend ce matin. Il y a eu 6 morts dans un accident de circulation. Les circonstances du drame à lire en page 3 de la publication de Gibaï Gatama de ce matin. La mort aussi est à la une du journal The Guardian Post, qui poste d'ailleurs une de deuil ce matin en hommage à Fon Clement Ndi de Segon, qui est donc décédé. C'est un chef traditionnel là-bas, dans le Boyo, selon les informations du journal. Nous sommes là dans la région du Nord-Ouest. Il serait donc passé de Via Tripa dimanche dernier. Et c'est un hommage du journal de Guardian Post qui lui est rendu ce matin, de Guardian Post également, qui dit qu'il est décédé des suites de maladies. Sunset at Noon in Com, c'est le titre choisi par le journal pour rendre hommage donc à Foyn Clément Ndzi de Segon. La presse était au scanner encore ce matin. Nous sommes mardi, deuxième livraison de la semaine. Le reste, il faut prendre la direction des kiosques à journaux.
1: Il s'appelle Jean-Marie Anaba, c'est toujours un plaisir de l'avoir. Très bonne journée Jean-Marie.
0: Bonne journée à vous.
1: Mesdames, Messieurs, la suite évidemment, la question aux auditeurs.

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0: La question aux auditeurs. Yannick Delouis, bonjour.
1: Bonjour, Bizorok.
0: Coopération économique, eh bien, le Cameroun, en 20 ans, rembourse à la France une dette de 967 milliards de francs CFA. La dette classique inscrite dans le contrat C2D obéit à un mécanisme différent. Versée à la France, le Cameroun en a bénéficié sous forme de dons et de financement des infrastructures. Chers auditeurs, comment comprendre les enjeux et le mécanisme? C'est bien ça.
1: Ouais.
0: Yannick.
1: Oui, Bill.
0: Yannick. La France nous dit qu'elle nous... Elle nous a quoi?
1: Non, la France ne dit rien.
0: Non. Bon, enfin... le Cameroun dit que... On nous dit que... Ouais. On nous dit que... voilà. Que, eh bien, la France... a versé cet argent au Cameroun sous forme de dons et de financement des infrastructures, c'est ça, non?
1: Ouais.
0: Hein, c'est bien ça, non?
1: Oui, c'est écrit là.
0: Voilà. Yannick. D'abord, l'histoire qu'on appelle C2D, là, c'est quoi?
1: Bon, le C2D, c'est ce qu'on appelle le contrat de développement et de désendettement.
0: Ouais. Contrat de développement et de désendettement. Bon, alors, c'est quoi cette histoire de contrat de désendettement et de quoi là?
1: Et de développement.
0: C'est quoi ça?
1: Bon, en réalité, ce qu'il faut savoir, pour mieux comprendre, il faut remonter dans l'histoire des relations économiques entre le Cameroun et ses partenaires étrangers, notamment la France. Parce que, au lendemain des indépendances, quand on parle des indépendances, nos États devaient construire le pays, des infrastructures. Il fallait engager de grands chantiers,
0: oui.
1: Parce qu'on sortait justement de cette période de turbulence, de retard. Il fallait rattraper ce retard. Et notre pays a dû contracter des dettes pour pouvoir financer ce développement. Ce qui s'est posé comme problème, c'est qu'en 1980... Vous avez entendu parler de la détérioration des termes de l'échange.
0: Oui.
1: La chute des prix des matières premières à l'international, qui était d'ailleurs l'une des principales mamelles nourricières de nos États. C'est la fameuse ONCPB, qui était comme une banque de fonds souverains pour le Cameroun.
0: Absolument.
1: Alors, lorsque il y a chute des prix des matières premières, avec la disparition de l'ONCPB et tout ça, notre pays doit toujours continuer à financer son économie. Mais il n'y a plus de moyens financiers. Il fallait donc faire recours davantage aux emprunts. C'est là où le Cameroun a continué à s'endetter. Et il apparaît que au lendemain des années 2000, il faut rembourser la dette. Après les ajustements structurels où les fonctionnaires, c'était difficile, le pays ne pouvait pas s'en sortir. Abandonné donc à tous ces vastes programmes-là, la France... Ah, de commun accord avec le Cameroun, ont décidé que désormais, comme ce que vous me devez semble que c'est un peu trop lourd pour vous, donc vous n'allez pas me donner cet argent directement. On va créer un compte C2D où, de fil en aiguille, au fur et à mesure, vous allez verser cet argent. Et moi, France, je ne récupère pas l'argent.
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3: Il est 10h.
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0: Donc, la France dit qu'elle ne récupère pas cet argent.
1: Elle ne récupère pas l'argent.
0: Et qu'est-ce qu'il va en faire?
1: On met cet argent dans un compte C2D. On crée un comité. État du Cameroun. France. Agence française de développement, l'AFD, que vous connaissez là, qui est un tout petit peu comme cette banque-là.
0: Oui.
1: Alors, vous allez mettre cet argent et on va utiliser cet argent pour financer les projets d'infrastructures routières, des hôpitaux, des écoles au Cameroun.
0: Je vous en prie.
1: Voilà le mécanisme CDD.
0: Normalement.
1: C'est-à-dire, on vous désendette.
0: Oui. Mais
1: vous remboursez cet argent.
0: Cet argent, mais on réinvestit.
1: On réinvestit chez vous.
0: Ok, d'accord.
1: Très bien. Voilà ce qu'on appelle
0: C2D.
1: Le contrat C2D.
0: Super.
1: Maintenant, de quoi est-ce qu'il en retourne?
0: Mais qu'est-ce qu'il est dans? Qu'est-ce qui est arrivé que nos routes soient toujours aussi gâtées?
1: Bon, les routes sont gâtées, on va vous parler.
0: Il n'y a pas toujours d'école.
1: Non, on va vous dire que le barrage Natigal. La France y a mis du sien.
0: Mais ça ne fonctionne pas.
1: Non, le débat n'est pas si ça fonctionne.
0: Ok, d'accord, je me tais alors.
1: On dit il y a des projets, vous voyez un peu, dans lesquels la France s'est investie, n'est-ce pas? Et que vous avez pu rembourser au point où vous êtes à 98% de vos remboursements, donc pratiquement le Cameroun a achevé
0: son remboursement.
1: Son remboursement.
0: D'accord.
1: C'est ce qui est dit.
0: Ok.
1: Maintenant, vous pouvez faire des descentes sur le terrain pour aller voir. Est-ce que Natigal, est-ce que vous pouvez, faire, vous pouvez observer? Est-ce
0: qu'il y a l'électricité? Il n'y a rien.
1: Ça, c'est un autre débat.
0: Voilà, ça, c'est un autre débat, mais il n'y a rien.
1: Maintenant, dans le fond, ce qui a lieu de savoir, c'est que comment ça s'est opéré, comment le Cameroun a fait pour arriver à ce niveau. D'abord, d'endettement vis-à-vis de la France.
0: Oui.
1: Deuxièmement, que gagne la France en contrepartie? C'est un peu trop facile. Ça n'a pas suscité votre curiosité.
0: Justement, parce que moi, je voulais vous poser la question de savoir tout à l'heure, Yannick, si la France nous dit que, bon, ben voilà, développement et ainsi de suite, à partir de CEDEAO, alors des dons et développement et tout ce que vous voulez.
1: Oui.
0: Mais il y a quand même que, il y a ce qu'on appelle, depuis les indépendances, le compte des opérations. Ça devient quoi? Qu'est-ce qu'il en est concrètement?
1: Non, le compte des opérations, c'est pour autre chose. C'est dans le cas des accords de coopération monétaire. Vous voyez un peu? C'est-à-dire que vous vendez votre cacao, il y a 50% qui est reversé. Non, je veux dire, vous garantissez la parité fixe. On n'a rien à voir.
0: Ok. Bon, maintenant, donc, que gagne donc la France dans cette histoire?
1: Très bien. Très bien. Parce que tout le monde se pose la question.
0: Mais oui, justement, la France n'est pas aussi secrète que ça.
1: Mais elle n'a pas autant d'argent au point de refuser l'autre.
0: En tout cas, la France est loin d'être débonnaire.
1: Très bien.
0: Allons-y, alors.
1: Alors, il se passe que nos pays, à la base, parce que quand le général de Gaulle fait son appel en 1940, où nous nous mobilisons, c'est-à-dire on devient ce qu'ils appellent la France libre, pour aller sauver la France. En réalité, nous agissions parce qu'il y avait, comment on appelle cela, une promesse de remboursement de notre dette créée par la France. Pourquoi? Parce que quand, dans les années 1800-1900, quand il y a l'occupation, quand ils arrivent chez nous, ils disent qu'ils sont en mission civilisatrice. Ils viennent nous civiliser. Ils viennent nous dire comment vivre.
0: Avec la Bible et le whisky.
1: Effectivement, ça dit qu'il fallait les missions chrétiennes, qu'il fallait financer, qu'il fallait financer
0: la boisson, l'alcool.
1: Les fonctionnaires, les fonctionnaires français qui venaient s'installer chez nous.
0: C'est ça.
1: Toute cette administration-là, il fallait la financer.
0: Absolument.
1: Parce qu'au départ, c'était à la France de financer cela, mais bien après, la France a décidé que c'est à nous-mêmes,
0: de
1: la population locale, de financer. Comment? C'est-à-dire qu'il y avait une taxe sur la consommation qui nous était imputée.
0: Oui.
1: Il y avait des travaux forcés.
0: Ouais.
1: N'est-ce pas? Et plus tard, maintenant, il y avait des interventions militaires.
0: Je vous assure.
1: En compensation, donc, de la mission civilisatrice de la France chez nous. Ce qui fait en sorte que, même après les indépendances, c'est le débat en principe qui devait être posé sur la table. Les gens étaient dans des réjouissances. Le débat sur l'héritage de la dette. On a hérité d'une certaine dette.
0: Oui.
1: Vous savez, un jour, on a posé la problématique sur la table. J'ai parlé de deux formes de dette, la dette légale, la dette légitime.
0: Absolument.
1: Puisque c'est une dette qui est présentée par beaucoup comme une dette illégitime.
0: Illégitime, oui.
1: Alors, ce que la France gagne ici, c'est quoi? Un, il faut se faire une santé diplomatique. Vous voyez un peu?
0: Oui.
1: Ça dit que voilà des gars qui ont travaillé dans l'histoire, ils ont aidé à ce qu'on puisse se libérer de la colonisation allemande, n'est-ce pas? Et puis, il ne faudrait pas qu'aujourd'hui, on serre le coup pour dire que rembourser la dette. Première chose, il faut se faire une santé. Il dit que non, vraiment, nous sommes en coopération avec le Cameroun, et donc, cette dette, vraiment, on réintroduit.
0: Voilà.
1: Ça, c'est un premier élément. Oui. Santé diplomatique.
0: Je vous en prie.
1: Deuxième chose, c'est que la France, ce fonds est logé dans un compte spécial CDD dirigé par l'Agence française de développement.
0: Bien sûr.
1: Ça veut dire que rien ne passe sans la
0: France. Sans la France.
1: Ça veut dire que c'est eux qui gagnent les marchés.
0: Absolument.
1: Les constructions. C'est eux qui vous disent comment orienter, comment... Bref, ils sont au cœur de toute la mécanique. Vous savez que quand ils sont les maîtres d'ouvrage, donneurs d'ordre et tout ça, ils savent comment utiliser les
0: ficelles. Bien sûr.
1: Pour pouvoir en profiter davantage.
0: En tout cas, pour davantage nous sucer. Parce que quand ils tombent sur l'or, ils les exploitent tranquillement. Ils tombent sur le diamant et sur le cobalt.
1: Bref, ils savent comment orienter.
0: Sur la bauxite et tout ce qui est bon, c'est eux qui en profitent.
1: Au moment où vous et moi, nous abordons la question,
0: oui.
1: On ne peut pas avoir des estimations réelles et chiffrées ce que la France a eu à gagner en 20 ans de remboursement de la dette inscrite dans le cadre du contrat de désendettement et de développement.
0: Et tout ce qu'on nous présente rapidement là, c'est que bon, ben, en fait, le Cameroun s'est désendetté.
1: Et on applaudit.
0: On est déjà de 98%.
1: Et on applaudit.
0: Et tout le monde applaudit.
1: Sans rentrer dans les méandres, dans le fond.
0: On ne nous explique pas concrètement avec chiffres à l'appui. Comment est-ce qu'on en est, où est-ce qu'on en est, comment est-ce qu'on a fonctionné, qu'est-ce qu'on a réalisé, et ainsi de suite. Non, pas du tout. C'est-à-dire qu'on nous balance des... Bon, écoute, Yannick.
1: Ouais, pourquoi on a donc trouvé bon d'aborder cette question techniquement pour expliquer aux gens, n'est-ce pas, le revers de ce qui n'est pas dit officiellement.
0: Absolument. Nous devons absolument en savoir davantage sur cette histoire de C2D. Allons-y. Allô, bonjour. Allô. Non. Allô. Oui, bonjour.
2: Oui, c'est le taximan mignon.
0: Le taximan mignon, allons-y.
2: Bonjour, Yannick Gélévi.
1: Bonjour, le taximan mignon. Bonjour.
2: Grand Bill.
0: Oui, grand.
2: Quand vous voyez qu'on dit comme ceci, c'est parce que le capital principal avait été remboursé du fichier. Donc, la peine même qu'on avait, c'était les indirects. Peut-être que tu allais emprunter 100 000. L'argent a traîné. Tu te retrouves en train de rembourser 250 000, 300 000. Tu vois donc que la personne chez qui tu avais emprunté les 100 000, quand tu as fini de rembourser les 100 000 et que tu m'envoies jeter 50 000 dessus, comme ce qui restait en haut, ce n'était que les intérêts. On va te dire donc, OK, pourquoi tu ne tombes pas en faillite? Parce que si tu tombes en faillite, moi aussi, je vais tomber en faillite. Donc, je te laisse dans les 100 000 francs d'en haut là. Mais là, tu vas devoir travailler avec cet argent. Tu vas comprendre comment est-ce que tu vas utiliser cet argent d'en haut que tu es en train de rembourser. C'est ça qu'on dit qu'on a remboursé 90% de la dette. Mais en réalité, les dettes même que nous avons, s'il faut parler, on parle du capital principal, ça avait été remboursé depuis. Tout ce qu'on remboursait, tout ce qui nous faisait souffrir, c'était seulement les intérêts.
0: Merci. Merci beaucoup, Taximan Mignon. Allô, bonjour. Allô, bonjour.
5: Bonjour, l'international.
0: Mais le patriarche Tegia, tu seras dans l'obligation de monter sur le papaye, patriarche. Le patriarche Tegia, certainement, qui va revenir tout à l'heure. Hein. Allô, bonjour.
6: Allô.
0: Oui, bonjour.
6: Oui, bonjour.
0: Oui, c'est de la part de
6: De Pierrot.
0: De Pierrot, allons-y.
6: Oui, bonjour à vous.
0: Bonjour, mon frère.
6: Vous voyez ces Français-là, ce sont les éternels bandits, non, mon frère. Est-ce que le Cameroun doit vivre encore sur le documentement provisoire? Tu as vu comment ils ont mis les plats partout qui vont arranger nos routes. Regardez à quoi ressemble Carrefour Hawaï, tout des terres, tout un chef-lieu de département. Regardez le Carrefour Soumangué. Sur une route internationale, regardez le carrefour qui vient de faire. Donc, on va passer notre temps pour faire le définitivement provisoire.
0: Je vous assure. Merci donc, beaucoup. Vous. Très bonne journée, mon grand. Allô, bonjour.
7: Oui, allô, Grand Bill.
0: Oui, oui, très cher. C'est le roi Merlin.
1: Oui, bonjour, mon frère.
7: Merci bien. Grand Bill.
0: Oui, le roi.
7: Un État d'État démocratique comme le Cameroun, vous pensez que on va aller où avec ça? Si ce n'est pas les têtes, ce sont les dons. Nous-mêmes, on ne poursuit jamais rien. Moi, je ne vais même pas trop accuser la France. Pour moi, personnellement, je n'accuse plus trop la France. Avant, je le faisais, mais aujourd'hui, j'accuse ceux qui nous dirigent. Parce que ce sont eux qui partent contracter ces dettes. Ce sont eux qui reçoivent ces dons. Mais on ne voit jamais ce que ça nous apporte, nous, Camerounais d'en bas. Nous avons vu un pays comme le Burkina Faso. En quelques années, les dirigeants du Burkina aujourd'hui sont en train de faire des merveilles. Pourquoi est-ce que le Cameroun, qui n'a jamais connu de troubles, qui n'a jamais connu un certain nombre de choses, je veux dire un petit peu, comment je dirais même, c'est-à-dire que dans le sens de le mettre en difficulté véritablement, n'a pas pu faire ce que d'autres pays ont fait. Parce que quoi qu'on dise, les Occidentaux ne sont pas des gens qu'on ne peut pas se sortir de leur fer. On est capable de sortir de l'essai si on use un petit peu de stratégie. Mais nos dirigeants ne sont pas dans cette logique. Ils sont dans la logique de leurs intérêts à eux et les autres, on s'en fout. Et c'est là le véritable problème. Parce que quoi qu'on fasse, quoi qu'on dise, les Occidentaux ne nous lâcheront jamais. Mais qu'est-ce que nous faisons pour qu'un jour, on puisse sortir de leur crise? C'est ça le véritable problème, de mon point de vue.
0: Merci, mon grand. Merci pour cette contribution, le roi. Allô, bonjour.
5: Bonjour, monsieur Bélisé.
0: Voilà, le patriarche Téguia est avec nous une fois encore.
5: Oui, je ne suis pas monté sur le papaye, je suis monté sur le cocotier.
0: Cette fois-ci, voilà, ça fait plaisir. Allons-y.
5: Bonjour, monsieur Ngelemi.
8: Bonjour, patriarche. Bonjour.
5: Grand spécialiste de la dette.
0: Je vous en prie.
5: Cette affaire-là est très compliquée. Ça remonte au PPTE. Le PPTE, on remet au Cameroun 2000 milliards de dettes. Et la France a 500 milliards de dettes, mais elle, connaissant nos gens, elle préfère dire qu'elle va mettre dans le CGD. Les 2000 milliards de dettes, 1500 milliards disparaissent pour se retrouver dans une banque commerciale de la place. Ne vous inquiétez pas, je n'en nommerai pas. Tout le monde la connaît.
0: Je vous en prie.
5: Voilà. Et 500 milliards se retrouvent dans une autre banque commerciale de la place. Donc, on les connaît. Donc, d'autres de mes frères Baham, d'autres c'est les frères de M. Ngelewi et El Bandjoun. Voilà comment ça se passe. Donc maintenant, après ce PPTE, il intervient donc le 22 décembre 2008. Le président Sarkozy accorde, avec la garantie du Trésor français, 300 milliards. 300 milliards pour les investissements dans les secteurs productifs. Il combine avec l'Union européenne pour avoir les outils de production de l'agriculture de seconde génération.
0: Je vous en prie.
5: C'est-à-dire un laboratoire de vitroplan, de bananes, plantains, mais pas seulement de manioc et tubercules, et des laboratoires de technologie alimentaire. Ça est compté au Cameroun à 22,5 milliards. Mais en fait, ça coûte beaucoup plus. C'est l'Union européenne et la France qui financent le solde.
0: Je vous en prie.
5: Qu'on ne veut pas nous dire, on s'est caché. Mais ces laboratoires disparaissent. On les porte comme ils étaient en conteneur. On les porte, on les met sur le bateau de la banane française et ils se retrouvent en Côte d'Ivoire. Je vous dis bien en Côte d'Ivoire. Puisque la société de banane française qui est au Cameroun a aussi sa société en Côte d'Ivoire.
0: Je vous en prie.
5: Voilà où le Cameroun est spolié et le président Biya. Vous savez comment il est. Il sait donc très bien que ses décrets et ses arrêtés ont disparu entre la présidence, le SGPR de l'époque est aujourd'hui garde des Sceaux, et le MINEPAT. Le MINEPAT est aujourd'hui MINEFI. En complicité avec ce qu'ils ont appelé GECAM, JICAM et tout le reste. Dans un programme d'import-substitution, c'est-à-dire de substituer les importations de produits alimentaires. Voilà aujourd'hui quel est le problème qu'il y a donc entre la France et le Cameroun.
0: Merci mon grand.
5: Maintenant, le CNED a été utilisé en partie, ils ont pour couvrir les 300 milliards et autres, l'argent s'est retrouvé entre des mains qui ne devait pas les recevoir. Dans ça, le ministre de la Défense, son directeur du génie, et le PCA d'une banque qui n'est plus sa banque, aujourd'hui ensuite, tantôt en Côte d'Ivoire, tantôt maintenant on nous dit qu'il est en Centrafrique. Voilà donc comment a été gérée cette remise de dette.
0: D'accord.
5: Et quand on voit le montant de la dette aujourd'hui, c'est là où mes oncles français disent que non, vraiment nous, on n'est plus là.
0: D'accord.
5: Donc, l'aéroport, la route de l'aéroport,
0: oui,
5: qu'on devait faire, que Mme Coutel devait faire, en ayant des idées, des associations, ou un nouveau détournement parce qu'on est bon.
0: D'accord, merci beaucoup.
5: Voilà pourquoi la France lève les mains indiquement.
0: D'accord.
5: Ce sont des Français, mais ce n'est pas la France.
0: Merci beaucoup.
5: Merci, mes chers amis.
0: Je vous en prie, merci beaucoup. Allô, bonjour. Allô.
9: Oui, allô.
0: Oui, Constant. Allons-y, mon frère.
9: Oui, oui. Bonjour, je vais rester à la tête économique.
1: Bonjour, bonjour.
9: Dites-leur, ça dit que quand vous entendez certains événements du Cameroun, soit si vous n'êtes pas fort, vous chopez directement un ABC, soit si vous êtes très fort, vous allez rire par pratiquement toute la journée. On vous dit 900 milliards. Vous ne savez pas de quoi on parle exactement. 900 milliards, vous ne savez pas de quoi il est question. C'est-à-dire que les gens sont restés armés et agents. Que ministre, je vous dis qu'il y a des ministres et des directeurs généraux ont des maisons au Cameroun à qui avoisinent les 100 milliards. Je dis bien les maisons.
0: Bon.
9: Donc, je vous dis à qui avoisinent les 100 milliards. Moi, je vous parle de ceux qui vous parlent de faire. Allez faire des investigations, vous êtes journaliste. Des maisons qui sont comme des paradis. C'est-à-dire que vous allez dans la maison, vous vous demandez ce que vous êtes dans ce monde. Vous avez donc pas d'un petit 900 milliards. Un petit 900 milliards, seul un seul ministre est capable de rembourser ça en quelques secondes. Mais on vous dit que c'est la déconne à la France. La France, donc, qui nous tient à partir de cela. Regardez les sociétés françaises partout au Cameroun. Au Cameroun, aujourd'hui, les gens disent que non, le pays est souverain, vraiment, on n'a pas on a rien à devoir à quelqu'un. Le Cameroun n'est pas la chasse garée de quelqu'un. On fait des faux petits bruits. Dès que la France est tenue, on commence à tousser dans tous les sens. On tousse dans tous les sens.
0: D'accord.
9: Je vous dis que tout ça, c'est le one man show. Ils nous tiennent.
0: D'accord.
9: Les Français, les Camerounais français, là, qui sont dans ce pays.
0: Merci
9: ce
0: beaucoup.
9: Sont eux qui connaissent toutes ces histoires, les Camerounais français de ce pays.
0: Merci, mon grand. Merci pour cette contribution. Je crois qu'on va s'arrêter là pour ce matin, chers auditeurs. Désolé. Yannick, on a une minute pour sortir.
1: Oui, rapidement.
0: Oui, très rapidement.
1: Juste dire à Constant, la souveraineté ne voudrait pas dire absence d'endettement. C'est-à-dire que un pays comme la France revendiquer sa souveraineté, sa puissance économique, alors que le ratio dette PIB peut avoisiner les 100% et tout cela, avec un bon crédit accordé par les agences de notation. Donc ça veut pas, en réalité c'est pas cela. Bon, maintenant, en parlant de l'intérêt, je crois que le premier auditeur a dit que on avait déjà remboursé depuis longtemps et qu'on ne payait que des intérêts. Ouais. Bon, dans le principe, de manière formelle, c'est qu'en réalité, avant que le CD2 ne voit le jour, il y avait que le capital, l'intérêt et les pénalités étaient extrêmement lourds. Mmh. Vous voyez un peu. Après, les ajustements structurels, le Cameroun ne parvenait plus à payer sa dette. C'est pour cette raison qu'on a dû mettre sur pied ce mécanisme de reconversion.
0: Ouais.
1: Vous voyez un peu,
0: ouais.
1: Pour que l'on se retrouve. Mais ce que le CDD peut nous inspirer.
0: Ouais.
1: Parce qu'en réalité, quand vous voyez comment ça se passe, c'est qu'il y a eu une injustice quelque part.
0: Ouais.
1: Inavouée.
0: Ouais.
1: Parce que la France n'a pas voulu tout simplement dire qu'en réalité... Vraiment, on efface la dette. On reconvertit CDD, tout cela. En réalité, on devait annuler cette dette au regard de ce que nous avons fait
0: pour la
1: France. Depuis les années 1800.
0: À ce jour.
1: Jusqu'à ce jour. C'est-à-dire par reconnaissance historique, c'est le véritable débat qui devait avoir lieu au lendemain des années 1960. C'est des gens que vous voyez, nous...
0: Mais ils ont esquivé le débat et ils ont mis en place...
1: Non, quand les gens viennent nous présenter certains héros... Vraiment... Le véritable débat qui devait être posé sur la table le lendemain des années 1960, 60. C'était la problématique de l'héritage d'endettement de notre pays qui nous poursuit jusqu'aujourd'hui. Et quand on n'a pas posé ce débat, on est aujourd'hui en 2026 où on nous parle d'une histoire sans technique où on ne maîtrise pas les meilleurs.
0: Voilà pourquoi on a détesté les gars comme André Marie Bidaye ou tout le monde.
1: Ils sont battus.
0: Ils étaient réalistes.
1: Pour que le véritable débat soit mis sur la table.
0: Mais on
1: a distrait. Avec
0: les histoires de Fumban.
1: D'autres choses, bon, enfin, que ce soit Fumban, que ce soit l'antériorité anthropologique de l'Égypte et tout ça. Donc, d'autres débats qui n'avaient rien à voir avec les éléments centraux.
0: Je vous en
1: donc, prie. C'est le lieu, donc, pour nos dirigeants
0: oui.
1: De rattraper
0: le coup.
1: Et de faire comment ? Parce qu'en réalité, quand vous voyez le mécanisme CDD, mais tournez-vous un peu vers la Chine, qui détient l'essentiel de notre dette bilatérale. Oui, un peu, je crois qu'on est à travers la Exim Bank of China, c'est près de 1500 milliards de francs CFA. Vous voyez un peu. Non, ça c'est la dette. Les 15 milliards, c'est la dette. Je parle de la dette vis-à-vis de la Chine. Voilà.
0: Okay, 1500
1: par là. Donc, ouais. On peut revoir un peu le mécanisme et se dire, mais comment ça peut se, comment ouais. ça peut se passer et que nos dirigeants aient un peu du cran. Parce que quand le ministre Pluto Modazi allait au Forum de Paris pour revendiquer, non, il faut qu'on revoie un peu le mécanisme de la dette parce que ça commence à peser lourd sur nos États et ça constitue un réel frein
0: au développement.
1: Au développement et à l'investissement.
0: Yannick, merci.
1: On est ensemble.
0: Vraiment, merci d'avoir été aussi, je veux dire, explicite, n'est-ce pas, sur cette question, parce que c'est les gars, là, nous perturbent souvent avec les mots. Tu vois, non ? Ouais, et tu es là, tu nous apportes des choses du concret, quoi, pour merci. Nous dire que non, le mot, s'il veut dire ça, voilà, ils ont vraiment des adjectifs terribles. Bon, Stéphane, bonjour.
10: Bonjour, Bill.
0: Parce que
10: bonjour,
0: Stéphane s'engage déjà dans ce studio, hein, voilà. Okay. Stéphane, donc, c'est... un de mes panélistes.
1: Oui, voilà. Oui, bien sûr, bien sûr.
0: Stéphane,
1: bien sûr.
0: Quand tu écoutes ce que dit Yannick là, vraiment, la France, elle est en train de jouer de se jouer de nous parce que la question avec laquelle je l'ai sorti, Yannick,
1: voilà.
0: C'est de qui se moque-t-on ?
1: Bon, vous savez.
0: Ils se foutent de notre gueule.
1: c'est, vous savez, on ne peut manipuler que ceux qui sont manipulables.
0: Yannick, bonne journée.
1: Merci bien.
0: Stéphane, tu restes avec moi. Hein. Tu ne bouges pas, s'il te plaît. Merci beaucoup. Attention, chers auditeurs, tout de suite, on va s'écouter cette belle chanson de Monsieur Joss Seba. Jombolo, Jombolo. Ah, moi, tu ne t'es pas encore né, Stéphane. Écoute ça.

Écoute, Romy, il nous reste encore une minute, hein. Si tu me permets, s'il te plaît, tu peux me ramener une chanson au début, s'il te plaît. Juste au début, je t'en prie, parce qu'on n'a pas eu le temps d'écouter normalement. Eh bien, cette chanson-là, tu me la ramènes au dit Jombolo Jombolo. Eh bien oui, monsieur Jean-Sébastien sur la radio. Hey! Chant! Ben, c'est vrai que Claude n'était pas encore né, je le comprends. Chant! Eh bien, l'entrée de monsieur le REC, accueilli par Jean-Sébastien ce matin. Non, il n'était pas encore né. Non, oui, il était déjà comme né. Il avait peut-être 2 ans à l'époque.

0: Bertrand, bonjour.
1: Bonjour Bill The Rock, bonjour à mon frère Stéphane.
2: Bonjour.
1: Voilà. Salut le public du Royal FM ce mardi matin.
0: Voilà, tu permets que je prenne cet auditeur quand même, hein?
1: Oui.
0: Parce qu'il insiste, il dit que bonjour, c'est vrai, il ne peut pas laisser passer. Allô, bonjour.
3: Oui, bonjour.
0: Oui.
3: L'animateur international.
0: Je vous en prie.
3: Oh, je voulais que tu dises à ton rec que Georges Seba, c'est mon vrai métis. On s'est connus au lycée de Caire et il animait la chorale à la paroisse Boulou. Où à Messa.
0: Ouais.
3: Les gens de Messa, on est vraiment très forts.
0: Merci beaucoup.
3: Patriarche,
0: je vous en prie. Ah, ça, je ne te le fais pas dire. Merci beaucoup, Patriarche. Qu'est-ce que dit Odieu, Patriarche?
1: Ouais, je lui dis bonjour d'abord.
0: Ouais.
1: Et je salue sa mémoire. Hein. On a la grâce de l'avoir encore.
0: Ah, ouais, ouais, ça
1: parce
0: c'est
1: qu'il
0: clair.
1: Nous,
0: ouais.
1: Il nous fait remonter le temps très loin. Il aime beaucoup Messa parce qu'il a grandi là. Vous savez,
0: oui,
1: Messa,
0: là,
1: c'était
0: là,
1: un
0: ouais,
1: grand quartier.
0: Ouais, ouais.
1: Quartier latin à l'époque.
0: Ah oui.
1: Les quartiers de ceux qui avaient
0: oui.
1: réussi.
0: Oui. Oui.
1: Ceux qui étaient les évolués, qui étaient de la haute classe. Et ils ont grandi là. Donc, De Gea est de ceux-là. Et il connaît tous ses congénères.
0: Ah ça.
1: Georges Seba et les autres. C'est bien. Mais je peux dire à De Gea, de temps en temps, tu peux retourner quand même aussi chez tes oncles maternels. Tu nous ramènes de la neige empaquetée.
0: Attention, il y a pub. Oh, dis donc, à cette heure-ci, il y a la pub. Non, mais c'est pas juste. Bon, mets de la pub.
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0: Bien installé dans ce studio, chers auditeurs, Bertrand Owona, c'est pour la chronique et c'est parti.
1: Depuis quelques jours, je crois depuis hier, un ensemble de maires des communes qui ont en partage le fleuve Nyon depuis les frontières de la Damawa et de l'Est Cameroun jusque dans l'océan, parce que le Nyon traverse pratiquement la moitié de notre pays, prend sa source vers la Damawa, à l'est, abondamment arrosé, dans le centre, le sud, la zone qu'on appelle l'océan aussi. Et donc, les maires qui ont en partage le Nyon se concertent avec des experts. L'objectif avoué, c'est de sauver le fleuve, qui est malheureusement désormais dominé et complètement enseveli, si on peut le dire comme cela, par une herbe très vorace qu'on appelle la jacinthe d'eau. Cette herbe-là a envahi tout le Nyon depuis Abombang jusque même quand vous allez à Nyanon, Bébé, tout ça, le Nyon est en difficulté. Et les maires donc ont sollicité des experts pour leur apporter des solutions, proposer des solutions à court, à moyen, à long terme pour ressusciter le Nyon, parce que les maires ont compris que le Nyon peut être une source économique intarissable, mais également une source de développement social qui peut bloquer l'exode rural. Et ce qui est intéressant dans la réflexion que les maires et la recherche qu'ils sont en train de mener, c'est la proposition que fait Christophe Mienzok, un journaliste chevronné qu'on ne présente plus, acteur politique, qui est aujourd'hui maire de la localité d'Angossas, qui est également arrosée par le Nyon. Christophe Mienzok identifie et pointe le doigt sur la responsabilité des riverains du Nyon eux-mêmes. Parce que Mienzok dit que ils ont développé la mauvaise habitude de brûler les flancs du fleuve pour y semer du maïs, des laitues et tout le reste. ils ont pris la mauvaise habitude de détruire la mangrove d'Union parce qu'ils y recherchent du vin de raffia et essaient de dominer la mangrove pour y faire des champs et tout le reste. Et que la première responsabilité, la première décision doit être prise par les riverains d'Union eux-mêmes d'arrêter les mauvaises habitudes pour que l'Union se régénère. J'ai trouvé cette attitude éminemment responsable et pertinente. Maintenant, ce qu'il va falloir faire, c'est descendre sur le terrain. Que chaque maire, arrosé par l'Union, engage donc une tournée village par village pour expliquer à ses frères et sœurs le bien fondé de la restauration du fleuve. C'est ça qu'il faut faire. C'est par là qu'il faut commencer. En attendant que des moyens soient trouvés dans des partenariats qu'ils vont nouer certainement avec des communes étrangères pour extraire cette herbe-là, la jacinthe d'eau, et libérer donc le lit du fleuve, il va falloir commencer à restaurer les flancs d'Union et la mangrove qui est associée. Parce que tout cela, c'est un écosystème, c'est un grand ensemble. Il va falloir travailler pour cela. On peut donc louer le souci et la responsabilité que les maires arrosés par l'Union ont pris d'abord de s'associer, de se mettre ensemble. C'est déjà quelque chose de bien. À l'exception de Mbalmayo. On ne sait pas pourquoi le maire Zamba ne s'associe pas à cette affaire. Pourtant, Mbalmayo, notre très belle ville de Mbalmayo, se meurt. Et l'Union est un atout incontournable pour la restauration de Mbalmayo. Le maire Zamba n'est pas dans cette affaire, ce n'est pas normal. Et donc, que les maires fassent donc des descentes dans les villages pour expliquer aux villageois, laissez les flancs d'Union, vous avez suffisamment de terre, retournez en forêt, allez débroussailler, laissez les flancs d'Union, parce que ces zones-là sont le poumon du fleuve. Et le poumon de l'écosystème. C'est très important. Donc, que cette réflexion produise donc des résolutions pertinentes, mais surtout qu'elle soit suivie d'actions qui, de manière concrète, vont réhabiliter le très grand fleuve qu'on appelle Nyon, qui est source de beaucoup de vie à travers ses ressources halieutiques.
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0: On va dire bonjour. On va simplement dire bonjour à Serge qui est parmi nous. Ça va, François?
1: Oh, Bill, la grâce du Très-Haut nous illumine encore ce jour. Nous avons le privilège d'avoir le souffle de vie. Je dis bonjour à Bertrand, félicitations pour sa belle chronique, mon frère Stéphane qui est là, l'équipe technique qui nous accompagne, et nous saluons nos millions d'auditeurs et internautes et notre déférence au top management du groupe Renapro. Bénédiction à son bâtisseur de la belle œuvre 31. Merci à vous-même de nous recevoir.
0: Je vais démarrer d'abord par Stéphane. Stéphane, est-ce que les populations camerounaises, et particulièrement pas du côté du Nyon, savent que qui tue le Nyon tue les populations?
2: Peut-être qu'elles ne le savent pas, et c'est aussi le rôle de l'élite, le rôle des collectivités territoriales décentralisées de mener ce travail de sensibilisation auprès des populations locales qui, à travers leur comportement, peuvent détruire donc une source de richesse et de développement. Je range un peu ça dans le cadre de l'ignorance. Donc, j'indique la responsabilité de l'élite dans le déficit de communication parce qu'il faut attirer l'attention de ces populations sur l'importance de ce fleuve. Si son lit se rétrécit davantage pas du fait de leur comportement, ça va déteindre sur la qualité de leur vie future.
0: Alors, Stéphane, pourquoi est-ce que nos autorités ont vraiment ce problème? Pourquoi est-ce qu'elles ont ces autorités du mal à communiquer?
1: Vous voulez parler de Serge?
0: Oui, Serge, pardon. Pourquoi nos autorités ont du mal à communiquer? Pourquoi elles ne savent pas communiquer ou alors ne veulent pas communiquer?
1: Bill, communiquer est un art. C'est un art à la limite même divin.
6: Oui, dans la Bible, la parole s'est faite chair. La parole, elle est divine. Oui. Au début était la parole, et la parole, elle sera éternelle. La communication est la chose ou l'exercice humain qui se fait du début de la vie jusqu'à la fin. Lorsqu'un enfant naît, quand il donne des coups de pied dans le ventre de sa mère, c'est un acte de communication. Oui. Vous avez suivi un éminent professeur à parler des silences présidentiels comme étant un mode de communication.
0: Absolument, oui.
6: Sauf que tout le monde n'est pas pétri, n'est pas formé ou n'a pas les qualités pour une communication optimale. Et on peut communiquer de manière brouillonne. Or, aujourd'hui, la communication pour le grand public, la communication institutionnelle, pour le changement des mentalités, c'est encore une nouvelle expertise. Et nous avons une élite politique, il faut bien le comprendre.
0: Ah, ça.
6: Qui n'a pas toujours le mérite de sa légitimité. C'est-à-dire que vous avez des gens qui sont cooptés. On te coopte dans des officines pour devenir le maire, pour devenir le député, pour devenir même le ministre. Et ça, c'est un legs colonial. Jusqu'au sommet de l'État. C'est un legs colonial. Et donc, il y a une césure entre les hommes publics et les populations là-bas. Sauf que communiquer aujourd'hui, dans le tourbillon informationnel dans lequel nous sommes, c'est-à-dire avec les réseaux sociaux, où toutes les secondes, il y a une nouvelle information, et dans tous les domaines, il faut plus que jamais, lorsqu'on est un homme public, il faut communiquer. Et mais de communiquer de manière juste. Pas de communiquer de manière grandiloquente, mais il faut communiquer de manière à ce que cela soit accessible à la cible. L'autre chose, l'autre élément important dans l'exercice de communication, dans le processus de communication, c'est l'objet de la communication. Alors, on parle du fleuve Nyon.
0: Oui.
6: Est-ce que ceux qui doivent communiquer savent pourquoi ils doivent communiquer? L'objet de la communication sur le fleuve Nyon. Bertrand a évoqué effectivement les aspects liés au potentiel écologique du fleuve Nyon.
0: Oui.
6: Mais je vous dis qu'il y a un potentiel éminemment touristique. Un potentiel éminemment touristique. La préservation de ce fleuve, la réhabilitation, la revalorisation de ce fleuve.
0: La restauration
6: pour d'abord l'écosystème,
0: oui.
6: Pour les populations, pour leur bien-être.
0: Absolument.
6: Parce que lorsqu'un élément naturel est pollué, la première victime, c'est l'être humain.
0: C'est clair. Tout de suite.
6: Mais pour le bien-être ambiant même. Maintenant, je vous ai toujours dit ici que, et je pense que nous allons le marteler jusqu'à ce que ceux qui sont les décideurs le comprennent. L'écotourisme à l'échelle mondiale pèse 3000 milliards de dollars. L'écotourisme, c'est quoi? Ça veut dire qu'on emprunte le fleuve Nyon à travers un bateau.
0: C'est tout.
6: On profite de la nature.
0: Exactement.
6: Un Chinois est parti de Pékin. Un Américain est parti de Los Angeles, un Canadien est parti de Montréal, un Marocain est parti de Rabat. Il veut un peu s'extirper du carcan urbain qui devient polluant, les immeubles, les klaxons. Il veut l'air frais, il veut la nature, il veut une reconnexion à la nature. Et il s'offre un séjour nautique sur le fleuve Nyon.
0: Wow.
6: Ce marché-là vaut 3000 milliards. Et l'Afrique, et singulièrement le Cameroun, désormais baptisé le continent, qui est l'Afrique en miniature, a l'un des plus grands gisements en matière d'écotourisme.

0: On peut expliquer ça comment?
1: Oui, avant d'arriver à votre question, j'aimerais d'abord relever un fait important.
0: Oui.
1: C'est que le fleuve Nyon traverse des unités administratives. Et au Cameroun, il y a un acteur institutionnel. C'est vrai que vraiment, l'organe ne crée pas la fonction. C'est un ministère camerounais de l'environnement.
0: Voilà.
1: Qui est en charge donc vraiment de la sécurisation de ces espaces que nous venons d'indiquer. Donc notre écologie ne se situe pas dans un environnement ex nihilo. Nous avons bien un cadre institutionnel. Maintenant, face à cette inaction du ministère de l'Environnement, parce qu'il faut le pointer du doigt, il y a donc cette gouvernance.
0: Ce type est depuis près de 25 ans à ce ministère. Dans le gouvernement, en tout
1: cas. Maintenant, il faut saluer, via la décentralisation, cette gouvernance territoriale concertée entre les différents maires. Et peut-être que l'un ne suit pas. Pourquoi? Vous savez, aujourd'hui, il y a des clivages sur le plan politique, mais j'imagine que ce fleuve traverse uniquement des mairies dirigées par le parti au pouvoir, le RDPC. Donc, si c'est une initiative partisane, le maire de Mbalmayo devrait en principe adhérer. Qui mieux que lui comprend même ces enjeux? Je rappelle que le maire de Mbalmayo est un diplomate à la retraite. C'est pas à lui qu'on va rappeler l'importance de la restauration du Nyon.
0: S'il te plaît, je vais rester avec toi, Stéphane, justement, n'est-ce pas, pour parler de manque de communication. Est-ce que ça n'est pas entretenu par ces personnes-là, par exemple, le ministre de l'Environnement, qui ne communique pas, qui ne veut pas communiquer et laisser, justement, n'est-ce pas, ce genre de choses se faire?
1: Justement, c'est pourquoi j'ai
0: nous
1: pointé
0: laisser dans
1: du doigt...
0: dans la brouille, dans l'embrouille et dans, je veux dire, le désordre, l'ignorance.
1: En fait, le Nyon a été abandonné par l'État via le ministère de l'Environnement. Et les collectivités territoriales essayent de faire ce qu'elles peuvent. Ce n'est pas un cadre officiel de concertation. C'est un cadre... Ça peut rentrer même dans l'intercommunalité. Vous voyez, bon, les mairies ne sont pas déjà... Il faut souscrire à la logique. Il n'y a pas une obligation qui ramène certains à adhérer à l'initiative. Mais je pense quand même que le mal étant déjà profond et identifié, certains maires ne devraient pas, s'ils ont à cœur la restauration du Nyon et le bien-être de leur population, parce que tout ça rentre dans le développement local. Quand on parle de l'écotourisme, nous sommes là dans le développement local. C'est la commune qui va récolter des subsides pour enflouer ses caisses et piloter des initiatives de développement.
0: Le ministre de l'Environnement, quand même, a un budget.
1: Bien sûr, c'est l'État central.
0: À quoi lui sert le budget?
1: C'est l'État central. C'est peut-être pour cette raison que ces maires mettent sur pied ce cadre de concertation pour aller échanger face à l'État. Et c'est le ministre de l'Environnement qui sera en difficulté. Il sera obligé d'adhérer à l'initiative. Parce que s'il avait joué son rôle, nous n'aurons pas ces maires qui se sont concertés pour la restauration du Nyon. Donc, face à l'inaction de l'État, les mairies prennent leurs responsabilités via le processus de décentralisation. Je ne sais pas si le ministère de l'Environnement a transféré les compétences, je ne sais pas à quel niveau se situe le transfert à ce niveau-là, mais il faut rappeler quand même que avant la mise sur pied des transferts de compétences, c'est déjà l'État qui avait l'obligation exclusive de s'occuper de ce fleuve et le sauver, entre guillemets.
0: Est-ce qu'il n'est pas venu le moment pour le ministre de dégager?
2: Bon, enfin, c'est pas à nous de le dégager, c'est lui qui lui a donné confiance, va juger de l'opportunité, mais le constat est que dans les démembrements départementaux, le ministère de l'Environnement fait partie de ces bureaux qui sont éternellement fermés. C'est-à-dire qu'on dit, vous voyez la plaque délégation départementale de l'environnement et protection de la nature.
0: Rien du
2: c'est
0: tout.
2: C'est presque jamais ouvert.
0: Je vous assure.
2: Le délégué arrive là peut-être pour le 20 mai, parce qu'il y a des cérémonies.
0: Et après,
2: peut-être pour la fête du travail. Parce que donc, cela traduit un peu le niveau de d'importance, le degré qu'on accorde à l'affaire. Et l'Oignon, il faut le rappeler, navigable.
0: Ah oui.
2: D'un bon banc jusqu'à Mbalmayo.
0: Je vous assure.
2: Navigable. Hein? Et quand vous allez à Yos, et même à Konolinga, sur les berges, là, vous allez voir des vestiges d'un port fluvial.
0: Wow.
2: C'est-à-dire que les Blancs savaient exploiter cette affaire. Donc, c'est à nous de faire en sorte que l'Oignon soit quelque
0: nous chose réinventer.
2: D'exotique.
0: Voilà.
2: C'est-à-dire qu'on peut se balader, aller à Bertois, on laisse un peu le
0: bus,
2: on va en Mbalmayo, on prend
0: le bateau, dis donc.
2: Canoë.
0: Ouais,
2: on prend un yacht et on va.
0: Oh.
2: Et je chute avec cette image que j'ai vue hier du président Mobutu à bord de son yacht sur le fleuve Zaï, le fleuve Congo. Il voyageait à travers le fleuve Congo sur son yacht.

0: bon, malheureusement, on n'a pas réfléchi à développer cette activité-là qui est importante.
1: Donc, comme disait Stéphane, pourquoi tu nous fais ça?
0: Les communes ont pris leurs responsabilités.
1: Merci.
0: Maintenant, l'État doit soutenir, venir en soutien pour que. Parce que
1: beaucoup
0: de ceux qui sont sur les motos à Yaoundé et qui sont originaires de ces villes-là
1: peuvent
0: rentrer faire de la pêche, développer la pêche et d'autres activités en rapport avec l'oignon qui vont faire que.
1: Merci, le REC. Motion éthique, notion éthique, et c'est parti.
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0: Jean de Dieu est ici, bonjour.
1: Mon frère, Bills Rock, bonjour, bonjour tous.
0: Alors, le court séjour du chef de l'État camerounais en Occident, un peu plus de 40 jours à Genève, et les Camerounais et influenceurs africains se lâchent sur les réseaux sociaux. Voici par exemple la sortie d'un député camerounais, Jean-Michel Nietzsche, entré finalement en querelle, avec un certain Régui Ndié, et je les cite. Jean-Michel Nietzsche, le Conseil constitutionnel doit constater la vacance au sommet de l'État. Régui Ndié réplique, d'après quel article de la Constitution, cher honorable, ne rentrez pas dans la distraction. Le Cameroun est seul pays au monde où il n'y a pas de limite au pouvoir du président de la République. Et il peut même passer son mandat là-bas jusqu'à revenir seulement pour les prochaines élections présidentielles. Fin de citation. Jean de Dieu ici, que fait M. Biya en Occident? Ou alors, est-il éthique que le pays de Paul Biya reste orphelin pendant plus de 40 jours?
1: Est-ce que le pays de Paul Biya est resté orphelin pendant son séjour en Occident? D'abord, il faut dire à haute voix que Jean-Michel Nietzsche, honorable député, est classé comme nous autres, les aboyeurs et les brailleurs. Mais on lui enlève le droit d'entraîner le Camerounais vers la diversion et la distraction. Je voudrais citer un Camerounais poète, ACX, qui dit la chose suivante. Les mots, M-O-T-S, les mots ont parfois cette étrange faculté de penser les blessures que le silence refuse d'avouer. Je reprends. Les mots ont parfois cette étrange faculté de penser, P-A-N-S-E-R, les blessures que le silence refuse d'avouer. Quand je l'ai dit, je progresse vers la réflexion. Je ne sais pas si nous avons le même niveau d'information. Je ne crois pas. Je prends par exemple un article qui m'informe depuis avant-hier. L'article me dit 6 pays de l'Union européenne bloquent les nouvelles sanctions contre la Russie. L'Allemagne et le Portugal veulent continuer à importer du poisson russe. La France et l'Italie veulent donner plus de visas aux touristes riches russes. L'Autriche veut débloquer l'argent d'une grande banque russe. Et la Grèce veut protéger ses bateaux qui transportent le pétrole russe. Résultat, d'après le Financial Times, l'Union européenne n'arrive plus à s'entendre sur de nouvelles sanctions contre Moscou. Alors, quand vous avez une telle information, il n'y a que les Africains qui réfléchissent par rapport à leur statut d'orphelinat. Il est bon que les chefs d'État africains approche le centre de l'Occident, qu'est Genève. Il est bon que les chefs d'État africains se rapprochent de la Russie, de la Chine, des grandes puissances du monde pour leurs intérêts, pour l'avenir de leur pays, pour la communication diplomatique, pour le travail qui n'est pas à la portée du Camerounais ou de l'Africain ordinaire. Le chef de l'État camerounais est en Occident. nous avons pensé qu'il faut une troisième république, un Cameroun solide, une nation forte. Et nous avons certaines informations qui nous font savoir que le chef de l'État est à Genève. Ça fait environ 42 jours, mais c'est pour le travail. Alors, nous avons revisité la constitution de la République du Cameroun d'après les déclarations de M. Jean-Michel Nietzsche. Le Conseil constitutionnel doit constater la vacance au sommet de l'État. Il faut d'abord informer les Camerounais que d'après la constitution camerounaise de 1996, actuellement en vigueur, les modalités de constatation de la vacance de pouvoir au sommet de l'État consistent en ceci. 1. Les cas de vacance de la présidence. L'article 6, précisément, alinéa 4, prévoit 3 cas. Le décès, la démission ou l'empêchement définitif, incapacité permanente. Qui constate la vacance? La vacance n'est pas déclarée qu'en cas d'empêchement définitif constaté par le Conseil constitutionnel. Le Conseil constitutionnel doit donc officiellement constater l'empêchement définitif du président de la République. Le Conseil constitutionnel ne constatera pas que le président de la République a déjà fait 40 ou 42 jours quelque part dans le monde. Il est important de le dire pour faire savoir aux Camerounais que l'absence physique du chef de l'État ne fait pas de l'État des orphelins. Pourquoi? Il est la prééminence institutionnelle et diplomatique. En dessous de lui, il y a les morceaux du chef de l'État, jusque dans les créfonds du village. Un sous-préfet, un chef de district, un administrateur, un fonctionnaire, un proviseur, un enseignant qui corrige la copie de l'élève, qui valide un dossier, qui travaille comme fonctionnaire de l'État. C'est un morceau du chef de l'État. C'est un morceau de l'administration. Et à l'administration, on vous dira, le marteau qui frappe la tête, ça concerne l'orteil. Le sommet de l'État, comme un organisme humain, définit les grandes orientations et celles-ci sont implémentées par tous les organes de l'organisme jusqu'à l'orteil final. Lorsqu'on l'a dit, cela est visible dans le pays Bamileke. L'enfant n'est pas orphelin. Pas Paulbia est absent. Il n'y a pas Kamto. Il n'y a pas ceci. Il y a tous les autres parts qui s'occupent des enfants restés dans la nation. Je l'ai dit. Bonjour.

0: The time is 11 a.m.
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0: Deuxième livraison de la semaine, mesdames, messieurs, et combat royal. 11 passées de 2 minutes dans ce studio. Alors, qu'est-ce qu'on fait? Eh bien, oui, tout de suite, la minute Masso.
1: Bien le bonjour, Bill The Rock. Bonjour également à tous les nombreux auditeurs de Royal FM 88.4. Ce matin, nous avons choisi de séjourner ici. Ce monsieur, chez nous, Zongan Amel Urich, bénéficiaire d'une somme de 750 000 francs CFA lors de l'acte 5 de la Masso à l'agence Rena Pauvre Finan S.A. de Mimboman. Nous sommes dans son salon de coiffure ultra moderne et nous allons certainement nous entretenir avec lui tout à l'heure. Mais avant, c'est toujours un plaisir pour moi d'accueillir mon compagnon de tous les jours, Ebel Bella Samari. Good morning to you.
2: Good morning, Betandwa. Good morning to the beautiful listeners of Royality 8.4 FM. Good morning to you, Beast the Rock. After the raining day of yesterday, here comes a sunny afternoon or sunny morning that we are witnessing in the capital city here in Yaoundé. And this has given us another opportunity to be able to find out what the mutual is of the mutual assistance and solidarity beneficiaries of Act 5 of the mutual assistance and solidarity are doing in their little corner in the amelioration of their living standards and to fight against poverty.
1: Monsieur Chenjou Zongan Amel Urich, nous l'avons dit, avait donc bénéficié d'un financement de projet de 750 000 francs CFA lors de l'acte 5 après tirage au sort de la Masso. Il est avec nous, nous sommes dans son bureau, du moins dans son entreprise quotidienne. Amel, bonjour.
3: Bonjour, bonjour, monsieur.
1: Alors, dites-nous, à quoi vous a servi déjà les 750 000 francs CFA que vous avez pu recevoir de la Masso?
3: Bon, vous savez que ça a toujours un plaisir d'avoir une telle somme d'or. Je peux dire d'or, parce que c'est sans intérêt. Ça m'a permis de pouvoir améliorer mon salon, le rendre moderne, améliorer le service pour que les clients se sentent plus à l'aise quand ils viennent.
1: À l'intérieur du salon, on voit, il y a un petit écran, il y a des grands miroirs. Quels sont les différents services que votre salon de coiffure offre à votre aimable clientèle?
3: Ici, nous sommes un salon homme, donc ça veut dire coiffure homme, pédicure, manucure, soins de visage et massage.
1: Et à partir de combien? Moi, je peux me rendre au beau ce matin.
3: Bon, la coiffure, c'est à partir de 1000 francs. Mmh. Et ça dépend de la coiffure.
1: Quels sont les types de coiffure? Parce que vous-même, vous avez la coiffure des stars sur la tête.
3: Ici, chez nous, nous faisons les locks, la punk, la boule zéro. Bon, toutes les coiffures que vous voulez. Ici, nous, on vous rembourse.
1: Parlons-en du remboursement de la Masso. Est-ce que vous vous en sortez?
3: Je peux dire que je m'en sors très bien parce que ça ne pèse pas sur moi. Mmh. Parce que la manière que la Masso vous permet de rembourser d'argent, c'est comme si c'est une tontine au quartier que vous êtes en train de cotiser. C'est un peu ça. Ça ne me gêne pas dans mes affaires.
1: Ça ne vous gêne pas. Donc on imagine que vous avez pu capitaliser déjà.
3: Oui, bon, pas pour le moment, mais c'est en train de venir.
1: Vous comptez continuer avec la Masso?
3: Bien sûr, bien sûr. La Masso, ça fait 5 ans que je fais la Masso.
1: Mmh, et c'était votre quantième année de bénéficier, dès que bénéficier.
3: C'est ma première année de bénéficier.
1: Mmh. Donc vous n'êtes pas découragé?
3: Non, découragé comment? Est-ce qu'un Camerounais se décourage?
1: Et Belle Bela Samari, ce matin, nous avons en face de nous un mutualiste convaincu et convaincant qui dit c'est sa cinquième année, mais c'est sa première année avec bénéficiaire à la Masso. Et il dit, je ne me suis pas découragé.
2: And that is one of the spirits and values of the mutual assistance and solidarity, that of patience, that of solidarity. Seeing others, you should be able to grow while you applaud them. And he has been able to be there for 5 years, and today he has ameliorated this wonderful salon that we see that does not, it's not only the normal barbering salon that we have in our neighborhood. You can equally have your massage here. You can even have all the type of treatment that you need in your head, which is something that the mutual assistance and solidarity really encourage, and that is why we are calling on all those who are listening to us, rush to anywhere in a poor finance RC.
1: Est-ce que vous avez pu amener d'autres personnes à souscrire à Masso?
3: Beaucoup de personnes, beaucoup, beaucoup. J'ai le carnet d'un de mes clients là qui m'a donné de cotiser son argent.
1: De la Masso?
3: Oui.
1: Parce que vous lui avez raconté comment vous êtes bénéficiaire?
3: Oui, mais il m'a vu à la télé.
1: Il vous a vu à la télé. Donnez-nous la position géographique de votre salon de coiffure.
3: Bon, le salon de coiffure est situé derrière la chapelle Essos, Carrefour Olembe. Si vous êtes à la mobile Essos, vous prenez la moto 100 francs pour Carrefour Olembe. Ou chez Olembe, le Salmon Olembe, l'ancien footballeur, Armelo Coiffure.
1: Armelo Coiffure. Armelo Coiffure, bénéficiaire de 750 000 francs CFA. On vous dit merci ce matin de vous être prêté à notre jeu. Hein?
3: C'est moi qui remercie la Masso parce qu'avec la Masso, j'ai eu un coup de pouce, un grand coup de pouce.
1: D'accord.
2: Take up your cart, contribute your 100 francs daily and your life might equally change like what we are witnessing here at Carrefour Olembe.
1: Avec la Masso, on est toujours en haut. Bisous, avant de vous retrouver en studio, on va d'abord se rendre beau ici au salon de coiffure avec notre coiffeur 5 étoiles, monsieur Chenjou Zongan Amel Urich. Ciao, bye bye, à demain.

0: tu bénéficies de 10% sur tes frais universitaires à l'Institut supérieur Bissau.
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2: Bien, voilà, sur la radio, chers auditeurs, ça fait du bien toujours que dans ce studio, je suis en compagnie de Stéphane et de Serge. Naturellement, n'est-ce pas, pour cette face aux auditeurs à l'instant, et bien avec la thématique dégagée ce matin. Serge, ça va?
3: Le Seigneur veille.
2: On peut y aller?
3: On y va.
2: Voilà, toujours en train de prendre des notes. Alors Stéphane, ça roule?
3: Ça va. Ça.
2: Ton bord est prêt? Ok, d'accord. Le mien aussi, hein, mon bord est prêt. Eh bien, tout de suite, chers auditeurs, nous allons parler du Cameroun. Eh bien, la fin de l'évasion, n'est-ce pas, des taxes à collecter sur l'or, apprend-on. Sous l'impulsion du chef de l'État, la Direction générale des impôts et de la Direction générale des douanes viendront désormais en appui à la Sonamine, pour optimiser le recouvrement, n'est-ce pas, des taxes sur l'or dès le 1er août prochain. Serge, dis-nous, est-ce que là, ça n'est pas un aveu qu'il y a 2000 milliards qui ont disparu en 5 ans sur cette histoire d'or, dont le ministre, par intérim, a fait une sortie fracassante pour nous donner des explications qui, jusqu'à présent, ne convainc pas la grande majorité des Camerounais.
3: Bill, vous savez, le Cameroun est devenu une terre de, je veux dire, de cruauté des dirigeants vis-à-vis de leur peuple. Parce que, voyez-vous, cette affaire d'exploitation aurifère participe d'une... Je suis surpris que tout le monde s'engouffre là, d'une véritable manipulation des masses. Il n'y a pas que l'or au Cameroun comme ressource minière.
2: C'est clair.
3: On parle bien du ministère des Mines. A-t-on déjà ouvert les yeux sur le diamant?
2: Question.
3: Sur la bauxite?
2: Question.
3: Sur le manganèse?
2: Question.
3: On se focalise sur l'or. Il faut rappeler une chose, qu'au Cameroun, depuis sensiblement 6 ans ou plus aujourd'hui, une entreprise a été, publique a été mise sur pied avec comme mission l'exclusivité sur l'achat et la commercialisation
2: de l'or,
3: du diamant et des autres produits miniers.
2: La Sonamine, c'est ça?
3: La Sonamine.
2: D'accord.
3: Faisons d'abord un diagnostic. Pourquoi la Sonamine n'exerce pas ses compétences exclusives?
2: Question.
3: Toutes les entreprises qui ont été mises en défaut par le ministre des Mines. On a un besoin, il y a un besoin de transparence. Le tout dans un pays n'est pas de sortir une liste de dire telle entreprise, retrait d'agrément ne doit plus exercer. Tous ceux qui ont sorti de l'or du Cameroun de manière frauduleuse et qui sont identifiés, ça s'appelle des détournements
2: de deniers publics.
3: De deniers publics.
2: C'est clair.
3: Parce que les ressources fiscales participent effectivement, sont des ressources publiques, des ressources fiscales qui émanent de l'exploitation de l'or. Ces personnes doivent donc être poursuivies par le tribunal criminel spécial. Alors, pourquoi aujourd'hui on veut faire de la distraction nous disant non? On va juste engager une réforme, ce sera désormais le ministère, ce sera désormais la direction générale des impôts qui va assister la Sonamine. Est-ce l'aveu d'une défaillance de la Sonamine? S'il y a défaillance, il faut corriger.
2: Mais la supprime.
3: Est-ce que de manière sincère, on revient à l'exclusivité consacrée par la réglementation et due à la Sonamine? C'est là la question de fond. Parce qu'il existe toujours... Au moment où nous parlons des sociétés qui exploitent de l'or au Cameroun et d'autres mines, en lieu et place de la Sonamine.
2: Je vous en prie.
3: Est-ce que la Sonamine achète? Est-ce qu'elle commercialise? Que la Sonamine elle-même nous fasse le bilan de ses activités. Quels sont les quoi? Et il y a forcément des pesanteurs politiques ou politiciennes qui empêchent à la Sonamine d'exercer ses prérogatives. Je souhaite vous rappeler qu'en son temps, la commune de Njombe Penja a connu pratiquement le même triste scandale avec les produits de carrière.
2: Je vous en prie.
3: Une entreprise basée à Douala venait exploiter ses carrières ayant obtenu l'agrément du ministère des Mines.
2: Je vous assure.
3: et ne reversait qu'à la commune 200 francs par camion.
2: Non.
3: 200 francs. J'ai fait cette interview à feu le maire pour le Rikinge. Elle est encore en ligne. Cette interview est encore en ligne. 200 francs par camion. 200 francs par camion. Sortant de Djibo Pendja, on parlait tout à l'heure des communes avec le fleuve Nyon. Voilà. C'est pour ça que je vous parle d'une gouvernance criminelle à la limite de certains acteurs. Et qui sont toujours tapis dans l'ombre ou qui exercent en toute liberté. Alors, parlant même de cette réforme, quel est le cadrage juridique et fiscal? Au-delà de la direction générale des impôts, qui peut auditer en réalité ce qui est déclaré? Je vous rappelle que dans une récente sortie du ministre des Mines, une décision prise par le ministre des Mines, il y a un tonnage qui est consacré pour les essais ou en laboratoire, dans les laboratoires étrangers. C'est-à-dire que le ministre des Mines a pris une décision qui permet de sortir du Cameroun. Et ce, par cargaison, des tonnages, un certain nombre de tonnages pour aller effectuer des tests en laboratoire, hors du Cameroun. Est-ce qu'on comprend la
2: première? Je vous écoute.
3: C'est-à-dire que vous, Bill, vous avez un agrément. La loi désormais vous permet de sortir tel tonnage d'or, de diamant, pour aller faire des tests en laboratoire pour vous assurer de la qualité.
2: Ah, je comprends.
3: Mm-hmm. En fait, voilà le cœur de la mafia.
2: Ah oui. Ok.
3: Et autant vous pouvez sortir autant de fois, autant de cargaisons.
2: Bien sûr.
3: Voilà le nous. C'est-à-dire que voilà comment on a réformé, on a institutionnalisé la mafia. Alors, est-ce que lorsque ces tonnages-là vont sortir, est-ce qu'ils vont revenir?
2: Question.
3: Une fois qu'on. Pourquoi le Cameroun aujourd'hui, en 2026, avec la Sonamine qui est là, pourquoi ne se donne pas les moyens d'avoir un laboratoire national? Il faut encore que nous sortions des tonnes d'or et d'autres minéraux pour aller faire des tests dans des laboratoires
2: étrangers.
3: Sans que le test en question ne garantisse le retour de ce. La question de la traçabilité. Ce que la décision qui est prise de manière conjointe à le ministère des Finances ne me convainc pas quant à la captation optimale. C'est ça le problème. Parce que la direction générale des impôts peut nous dire demain, ok, on a pu mobiliser 200 milliards des ressources aurifères. Et lorsque vous parlez des 2000 milliards, je tiens à vous rappeler que l'obsession que nous avons sur ce chiffre ne concerne qu'une seule destination.
2: L'Arabie Saoudite.
3: Dubaï, pas l'Arabie Saoudite.
2: Dubaï.
3: Une seule destination. Pourquoi à ce jour, nous n'avons pas une évaluation sur les autres destinations, sur la même période au moins? L'Union Européenne, le Canada, les États-Unis, Dubaï est juste un État. Parmi les Émirats Arabes Unis, il y a d'autres.
2: Wow.
3: Il y a d'autres. Il y a Oman, il y a d'autres. Est-ce que les autres, il n'y a pas des filières qui ont été entretenues? Et l'Arabie Saoudite est un État à part.
2: Absolument.
3: Vous avez le Qatar, à côté de Dubaï, vous avez Oman.
2: Vous avez le Koweït.
3: Qu'on nous dise exactement ce qui se passe. Et désormais, vous avez aussi l'Inde.
2: Ah,
3: vous avez la Chine.
2: Je vous assure.
3: Qui exploite l'or à l'Est?
2: Mais c'est les Chinois, en grande partie.
3: Vous pensez que les Chinois exploitent et ça va à Dubaï?
2: Jamais.
3: Ça va en Chine?
2: Du tout. Oui, absolument.
3: Et aujourd'hui, je termine par là, pour ne pas monopoliser la parole.
2: Absolument.
3: Pourquoi ce n'est qu'aujourd'hui, c'est une décision aussi qui date de quelques jours, voire de quelques heures, qu'on décide de faire une véritable évaluation sur le potentiel minier du Cameroun?
2: Stéphane, dis-nous, que tu aies écouté Serge, qu'est-ce que tu penses, évidemment, n'est-ce pas, de cette décision qui nous tombe comme ça sur la tête après la sortie du ministre par intérim des Mines?
1: En tant que politologue, de tout le récit qui a été fait par Serge, je retiens que nous sommes là face à un cas de crise profonde de la gouvernance de l'État dans le domaine minier. Nous avons bien un code minier qui a des dispositions qui relèvent, qui indiquent toute cette transparence, mais sur le plan de la gouvernance, nos autorités violent de manière délibérée les dispositions du code minier, celui de 2023. Les institutions sont extrêmement faibles. Parce que lorsque vous demandez encore au ministère des Finances d'adopter la réforme et de repartir à même, avec la même administration douanière
2: ça.
1: Qui a laissé passer
3: ces porosités,
1: l'or qui a été racheté à Dubaï sans un certificat d'exportation du Cameroun qui indique clairement les quantités achetées à partir du Cameroun, c'est un problème. C'est-à-dire que Bill... 50 tonnes sont déclarées au Cameroun et à Oman, je dis 50 kilos, je vais dire 50 kilos sont déclarés au Cameroun et à Dubaï, on reçoit 20 tonnes.
2: Je te jure.
1: C'est le certificat d'exportation du Cameroun qui doit indiquer que c'est 20 tonnes. On ne peut pas avoir 50 tonnes au départ, 50 kilogrammes au départ et 20 tonnes à l'arrivée.
2: Disons les chiffres exacts. 22 kg contre 15 tonnes.
1: Voilà, 22 kg au départ contre 15 tonnes
2: à l'arrivée.
1: Ça, on,
2: c'est extraordinaire.
1: Le gap est extrême, est extraordinaire. On ne comprend pas comment ça se passe. Voilà donc une ressource nationale qui est captée par des acteurs privés, nationaux et internationaux, parce que dans ce trafic, on retrouve des nationaux, on retrouve également des firmes étrangères et des étrangers. Ce qui est scandaleux pour nos ressources publiques. Et quand un ministre prend la parole et indique que le Cameroun n'a rien perdu,
2: du tout.
1: Je dis donc, Seigneur, ce gap-là, Seigneur, quand il est exporté, doit Seigneur, payer des ressources au niveau de la douane.
2: Seigneur.
1: Donc l'administration des douanes, qui encore devient un acteur pertinent dans la réforme, est-ce que nous résolvons vraiment le problème ? Donc, voilà donc un État qui peine donc à contrôler ce qui sort de son sous-sol. Et des mesures ne sont pas prises, des mesures coercitives ne sont pas prises à l'endroit des responsables qui sont à l'origine de ce trafic. C'est donc, on est là aussi devant un cas, c'est une faillite directe de l'État de droit. Puisque la prime... À cette mafia, c'est la réforme. Bon, c'est vrai, le président de la République a prescrit une enquête. Bon, nous attendons avec impatience les résultats de la dite enquête, quand on sait comment ces enquêtes sont diligentées
2: en attendant cette enquête, je vous assure que normalement, on devrait commencer déjà, je veux dire, à punir, mais allons-y. Allô? Oui, c'est de la part de
4: Papa François.
2: Papa François, allons-y.
4: Bonjour à tous les invités.
2: Je vous en prie.
4: Bonjour à tous les Camerounais. Monsieur Bill, oui. Il y a des problèmes. Oui, là, je peux vous me permettre de bien comprendre. Mais là, l'ONU a parlé des impôts concernant l'or sorti du Cameroun. Vous aussi, vous faites des commentaires sur des impôts sortant de l'or du Cameroun. Cet or appartient à qui? Quand il est vendu, le coût de l'or vendu dépasse le coût des impôts. Qu'est-ce qu'on devrait exiger à M. le ministre? C'est le coût de l'or sorti et vendu, pas les impôts. Comme moi, je crois qu'on avait le pétrole, on dit le pétrole, c'est ça qu'on exportait. Vous venez nous parler de ce qu'on vendait, et on ne parle pas du coût du pétrole qu'on vendait. Je ne sais pas si j'ai mal compris. Je crois que c'est de ça qu'il s'agit même là où. Et même du ministre qui a fait sa sortie. Comment ça se fait? L'or appartient à qui? C'est pas au Cameroun et au Cameroun?
2: Je vous en prie.
4: Les impôts dépassent déjà la matière vendue. Comment nous embrouillons comme ça?
2: D'accord.
4: Et vous acceptez? Merci. Et il a fermé combien d'organisations qui exploitaient là-bas? Combien?
2: Merci.
4: Ils exploitaient pour retirer par an 200 grammes d'or ou de diamants ou des autres minéraux que vous avez cités avant. Et quand on prend l'or, les autres minéraux, on les laisse. On reviendra encore pour chercher et les trouver. Papa, comment se tenir-tu? Comment même vous-même vous pouvez accepter?
2: Merci, Papa François. Merci infiniment.
4: Vous voyez ça.
2: Merci, allô, bonjour.
5: Grand.
2: Oui, très grand.
5: Le sujet là, ça tensionne les clients dans mon véhicule. Je dis bonjour, bonjour à tous ceux qui vous accompagnent.
2: S'il te plaît, donne un verre d'eau à tes clients. Voilà, donne-leur un verre d'eau. Tu leur demandes de se calmer.
5: Tous sont la face pliée, grand ville. On vous dit, les gens ont vendu 15 tonnes d'or. Équivalent, pour que les gens comprennent, c'est comme si on mettait 300 sacs de ciment de 50 kilos devant vous. On vous dit tout ça, c'est de l'or.
2: Dis à tes clients que ça fait près de 2000 milliards de francs CFA disparus.
5: Nous avons des problèmes de route, des problèmes d'eau. On parlait de quoi c'est la CED ce matin.
2: Rappelle à tes clients qu'un seul milliard, ça vaut 1000 millions.
5: On parlait aujourd'hui ce matin de quoi c'est la CED. On passe le temps à emprunter de l'argent. Alors que nous avons des individus.
2: C'est pas possible.
5: Qui passent le temps à plier les richesses du Cameroun.
2: Non, mais c'est des monstres.
5: Pendant qu'on se soucie d'aller emprunter de l'argent ailleurs, alors que nous avons tout ça sur place. Et pour ça, c'est le petit confugnable source. Du jour au jour, on augmente les impôts, on augmente. Mais vous avez peut-être un groupe d'individus qui s'enrichissent sur les richesses du Cameroun dans ville. Est-ce que ça donne encore l'envie de rester dans ce pays quand on sait que le petit peuple est assisté alors qu'il y a des richesses naturelles de partout? Les autres ont quoi que nous n'avons pas? Les autres ont quoi? Un pays comme la France qui nous emprunte de l'argent, ils ont quoi que nous n'avons pas? Il faut comparer les richesses du Cameroun
2: vraiment
5: par rapport aux richesses de la France. Là, le Cameroun est très riche.
2: Merci, mon
5: le gars. Cameroun est, il n'y a même pas comparaison, grand pays.
2: Merci.
5: Donc, à un moment, sans vous mentir, on ne peut que prier la face comme on prie dans mon véhicule et puis on
2: part. Allez, merci beaucoup. Très, très bonne journée, mon grand. Écoutez, chers auditeurs, on va marquer un petit arrêt, hein, les gars, s'il te plaît, Stéphane et Serge. On va marquer un petit arrêt, hein, les gars. Hein. On va aller retrouver Paul Stéphane. Bonjour, Paul Stéphane.
6: Bonjour, Bill. Bonjour à tes panélistes. Bonjour aux auditeurs et, dans une certaine mesure, aux internautes qui nous suivent en ce moment.
2: Paul Stéphane est le communicateur eh bien, de l'Institut universitaire Bissage. Ce matin, nous allons parler des filières ouvertes, n'est-ce pas, pour l'année 2026-2027. Alors, quelles sont-elles?
6: Oui, il s'agit là des filières des formations universitaires. Et il faut savoir que nous avons plusieurs filières qui sont ouvertes parce que nous sommes en partenariat avec l'Université de Douala, qui est notre tutelle académique. Nous avons donc des filières de la santé et du paramédical. Là-bas, nous avons des spécialités comme sciences infirmières, kinésithérapie, technicien de laboratoire, sage-femme, et j'en oublie certainement, dans les métiers de la gestion et du droit, nous avons la comptabilité, banque et finances, gestion des ressources humaines, droit des affaires et de l'entreprise, droit foncier et domanial, et j'en oublie également, dans les métiers de la communication, nous avons les spécialités telles que le journalisme, la communication des organisations, la photographie et l'audiovisuel. Et dans les métiers de l'informatique, nous avons le génie logiciel et nous avons également la maintenance des réseaux informatiques. Il faut rappeler ici que pour bénéficier de cette formation, il faut avoir un baccalauréat ou un diplôme équivalent. C'est ce qu'il faut retenir ici. Et que les inscriptions sont ouvertes pour l'année académique 2026-2027.
2: Alors, est-ce qu'on peut avoir quelques avantages quand même?
6: Oui, nous avons plusieurs avantages. Je vais commencer ici par ce que j'appelle les avantages liés à l'environnement, que l'environnement est capital en ce qui concerne la formation. Il faut rappeler déjà ici que nous avons des salles de classe ultra modernes, parce que quand vous faites quand même cours dans une salle climatisée, j'ai envie de dire quoi, ça ne se ramasse pas. C'est un peu comme si vous étiez en train de faire cours hors du Cameroun. Vous voyez que les petits plats sont mis dans les grands. Absolument, justement, oui. Pour que nos jeunes frères n'aient pas à envier ce qui se passe ailleurs. Il faut également rappeler qu'à l'Institut universitaire Bissaye, nous avons une bibliothèque, ce qui n'est pas une donnée courante. Parce qu'il faut rappeler ici que l'un des gros problèmes que nos jeunes ont aujourd'hui, c'est qu'ils ne lisent pas. Et quand vous ne lisez pas en réalité, vous Vous pouvez avoir le diplôme, mais il sera difficile en réalité que vous soyez capable de refléter ce diplôme-là.
2: Exactement.
6: Pour résoudre ce problème, nous avons mis une bibliothèque physique et une bibliothèque numérique pour les étudiants.
2: Wow.
6: Ça veut dire qu'à la pause, vous pouvez décider de simplement lire.
2: Oui.
6: Vous pouvez même décider d'emprunter le livre
2: voilà.
6: et de le lire à la maison,
2: voilà.
6: à condition que
2: de
6: vous
2: le
6: rameniez justement bien pour sûr. Que vos
2: les
6: frères qui viendront après puissent également en profiter. Et à côté de ça, il y a justement les avantages liés également à la formation elle-même. La plupart des enseignants de l'Institut universitaire Bissaye, je dirais même 98% de ces enseignants, sont d'abord les professionnels dans leur domaine. Ça veut dire qu'avant d'enseigner le journalisme, par exemple, vous-même, vous êtes d'abord journaliste quelque part.
2: Exactement.
6: Ça veut dire que vous avez fait des preuves, on a vu.
2: Exactement.
6: Parce qu'on ne voudrait pas que les enfants soient de simples théoriciens,
2: du tout.
6: Mais qu'ils puissent faire ce que toi appelles la praxie radicale, c'est-à-dire lier la théorie à la pratique. Et l'autre élément, c'est que quand vous êtes étudiant à l'Institut universitaire Bissaye, vraiment vos stages sont garantis. Parce que déjà, il y a le consortium et ses partenaires, ça fait que vous avez la possibilité justement de pouvoir appliquer ce que vous avez appris en salle de classe, justement en entreprise. Et le dernier avantage ici, c'est l'avantage post-formation. C'est un secret de polichinelle pour tous ceux qui nous suivent et pour tous ceux qui font le suivi de l'Institut universitaire Bissaye. Vous allez vous rendre compte que les meilleurs étudiants sont effectivement recrutés parce que s'il faut faire une sorte d'addition aujourd'hui, vous allez vous rendre compte que depuis la création de l'Institut universitaire Bissaye, près d'une dizaine d'étudiants ont déjà été recrutés dans le consortium. Et avec l'environnement morose en ce qui concerne l'insertion professionnelle, vous vous rendez compte que ce n'est pas donné. Parce qu'il faut savoir que quand vous êtes étudiant à l'Institut universitaire Bissaye, si vous arrivez à vous démarquer pendant votre stage, vous êtes sûr à 90% que vous avez une possibilité de directement être recruté, de directement commencer à travailler. Et j'ai envie de dire de commencer à bâtir votre parcours professionnel. Voilà, de façon ramassée, sans être exhaustif, les quelques avantages qu'on peut bénéficier quand on décide de se faire former à l'Institut universitaire Bissaye.
2: Il s'appelle Paul Stéphane, communicateur de l'Institut universitaire Bissaye. Passez nous rendre visite ce matin. On parlait évidemment, n'est-ce pas, des filières.
6: Exactement, merci.
2: On se dit, la rentrée, c'est pour ?
6: La rentrée des formations professionnelles est prévue le lundi 28 septembre. Par contre, la rentrée universitaire, elle est prévue pour le lundi 19 octobre.
2: D'accord.
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6: vous composez
2: aussi,
6: simplement ce numéro, nous allons vous répondre.
2: Et pour aussi me servir de WhatsApp ?
6: Oui, les deux numéros sont WhatsApp, c'est
2: absolument.
6: La particularité.
2: Je vous en prie. Alors, on se dit qu'on ne s'est pas vu ?
6: On ne s'est pas vu, mais à très bientôt.
2: Allez, voilà, à la pub.
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2: Ben voilà, nous en étions avec nos auditeurs, hein, les gars. On doute rapidement et puis on va revenir pour sortir. Allô ?
8: Oui, la ménage du micro, bonjour.
2: Salut JB, merci d'être là.
8: Je salue l'équipe technique et le riche panel qui t'accompagne.
2: Je t'en prie, frère.
8: Bibille.
2: Oui, frère.
8: Il est vrai que notre système éducatif ne nous aide pas beaucoup. Nous ne sommes vraiment pas transformés pour connaître comment on fait pour avoir l'or. Pour connaître comment on fait pour avoir le pain. Nous ne sommes pas nombreux, nous ne sommes pas assez formés. Mais les gens ci pouvaient faire mieux. Nous avons Papa François, là où toi tu es même allé là, il y a même un autre volet. Le bois du Cameroun, est-ce qu'on peut faire les états généraux du bois camerounais qui est coupé tous les jours et qui sort? Ils ont maintenant trouvé même une autre technique. Ils vont estampiller le bois du Cameroun sur les données de d'autres pays d'à côté. Comme si ça venait d'ailleurs, du Cameroun. Ça ne va pas. Moi, j'ai à arrêter de crier sur ce gouvernement, sur ce dirigeant, sur ce Cameroun AT2C.
2: Merci.
8: Je m'adresse directement à Dieu, Père, Seigneur, toi, créateur du ciel et de la terre. Tu as programmé tout ceci au Cameroun, du premier dirigeant jusqu'à celui-ci. À quand le Cameroun acte-toi avec des nouveaux dirigeants et des nouveaux leaders?
2: Merci.
8: À quand? Nous sommes fatigués.
2: Merci. Merci beaucoup, très cher. Allô, bonjour.
9: Bonjour, l'international.
2: Le patriarche Teguia est avec nous ce matin.
9: Oui. Ah, je salue M. Sepo parce qu'il a parlé de Paul Eric King et qu'ils ont tué.
3: Bonjour, mais, patriarche.
9: Voilà. Je vous dis que c'est plus vaste que ça. Madame l'a consulté. Est passé par l'ambassadeur des États-Unis pour remettre au chef de l'État son excellence bien, nom Tema, nom Guy. 11 années d'enquête qu'elle avait fait ficeler, impliquant toutes les banques, même la Société Générale. Elle a remis ça. Mais on s'est rendu compte que le SGPR, qui représentait le Conseil national de sécurité, a détourné les enquêtes avec le MINEP et le MINAT aujourd'hui, qui à l'époque était ministre délégué à la présidence. Voilà là où le crime s'est. Elle avait attrapé tout le monde, y compris la Société Générale, la Rwandaise, qui était à la Société Générale. Elle les avait attrapés dans des pots qui avaient été peints avec la caisse autonome. Donc, ça veut dire que tout le Conseil national de sécurité était contre le chef de l'État. Maintenant, on va nous dire quoi? Dans notre sous-sol, qu'est-ce qu'il y a? Il y a la phosphate pour les Anglais. Il y a tous les produits pour les Anglais. Et il y avait un programme qui était fait avec Bayer, allemand de Bayer, pour faire des usines de phytosanitaires, d'engrais et de, comment on appelle, de goudron au Cameroun. Et ils ont volé tout ça, ils ont dit que c'était pour eux, et ils ont créé Agribusiness avec les gens de Proactor. Donc, celui qui nous dit qu'il a fait la SND30, son collègue et son de Proactor, c'était Ndonga Célestin, l'ancien directeur de l'industrie, qui partait vendre le Cameroun dans son programme de reconversion économique aux importateurs de riz. Tous ces gens avaient été cernés. Mais malheureusement, la consulté, on a détourné ces rapports et aujourd'hui, on retrouve tous les dégâts. Parce que tout cet or, les diamants et tout le reste là, tous ces gens étaient cernés. Mais Bengo avait envoyé une équipe du BIR pour attraper les Coréens qui exploitaient le diamant camerounais avec des variétés de diamants unique au monde.
2: Au nom de Dieu.
9: On a trouvé, on les a libérés, alors qu'ils étaient condamnés en Corée du Sud, ici au Cameroun, rien.
2: Je vous assure.
9: Alors la question c'est, qui n'aime pas le président Biya, n'aime pas le Cameroun?
2: Merci.
9: On les a tous quittés, on les connaît, ils étaient tous condamnés par le tribunal criminel spécial et le tribunal militaire.
2: D'accord.
9: Vous comprenez pourquoi le garde des Sceaux est un homme très, très compliqué.
2: Je vous en prie.
9: Merci beaucoup, mes chers amis.
2: Merci pour cette contribution ce matin. Alors, quand j'écoute le patriarche Teguia, j'ai la chair de poule. Hein. J'ai la chair de poule. On dirait que ce monsieur a des documents avec lui. On dirait qu'il est au cœur du système. On dirait que ce garçon, je vous assure, que maîtrise parfaitement ce qu'il dit. Ça fait que, bon, ben, en fait, parfois, quand je l'écoute, j'ai vraiment la chair de poule. Alors, les gars, je reviens à vous. Attends, peut-être qu'on va encore prendre quand même cet auditeur. Allô?
10: Alors, salut Bill.
2: Oui, très grand, c'est de la part de...
10: Monsieur Prisot.
2: Monsieur Prisot, merci, allons-y, Monsieur Prisot.
10: Oui, vous savez, en entendant le fait qu'on dise que le Cameroun a vendu, je ne sais pas combien de kilos d'or, la Corée, moi, c'est les autres ont déclaré les tonnes. Quelqu'un va croire que c'est quelque chose de vraisemblable, alors que c'est réel. Parce que toute société qui gère les minéraux dans le monde exige que chacun qui voudrait travailler avec le mineur qu'il a acheté, disent où il a acheté, pour éviter les mineurs de sang, comme ils appellent.
2: Exactement.
10: Pour éviter ça. Alors, le Cameroun peut déclarer ce qu'il va déclarer. Mais eux, ils sont tenus de déclarer où leur viennent ce minerai-là, pour pouvoir exploiter à bon escient.
2: Merci.
10: Sinon, ils auront des comptes à rendre à cette société-là. Merci.
2: Merci, mon grand. Merci pour cette contribution ce matin. Allô, bonjour.
11: Bonjour, Grandi.
2: Oui, très grand. C'est de la part de...
11: Colin Grandi.
2: Allons-y.
11: Et bonjour à ton palais.
2: Merci beaucoup.
11: Je veux d'abord dire à mon papa te dire que je serais dans le qui nous demande les ministres. Sinon, je ne vais pas dire les ministres. Donc, on va parler de bien-être de papa et qu'on connaît ses ministres. Grandi.
2: Bien grand.
11: En ce qui concerne l'or, parce que moi je dis l'or, diamant, manganèse et tout ça. Moi, je dis, les gens, je dis que les gens de ce pays aiment l'or, le diamant, le bois de ce pays, mais ils n'aiment pas le pays. Il n'est pas le pays. Parce que vous ne pouvez pas dire que les gens ont volé plus de 2 000 milliards d'argent de l'or. Pendant le temps, vous nous prêtez, nous les motomans, pour prendre l'argent. Rien que moi, je paye au moins 10 000 par la mairie pour le petit choisir que j'ai sur moi, grand ville.
2: Je vous assure.
11: Alors que les gens sont là, ils s'engueulent. Alors, en voyant ma belle-sœur au marché, ça a été coiffeuse. Rien que les impôts qu'on lui met sur le dos, Gambille.
2: Je vous assure.
11: C'est beaucoup d'argent.
2: Je vous assure. Hein.
11: Mais pendant ce temps, les gens s'engraissent à des centaines de milliards. Pourquoi le ministre des Finances ne peut pas mettre l'argent de l'or dans le budget du Cameroun, Gambille?
2: Je vous en prie. Merci.
11: Pourquoi ne pas répertorier l'argent de l'or, diamant, tout ça, on n'est plus dans le budget du Cameroun pour faire souffrir le petit peuple de Gambie.
2: Je vous en prie. Merci.
11: Pour faire le petit peuple qui a souffri.
2: Merci beaucoup pour
11: la contribution.
2: Merci mon frère. Merci d'être passé par là ce matin, le tout dernier ce matin. Allô, bonjour.
12: Bonjour Gambie.
2: Oui. Emmanuel.
12: Je vous dis merci parce que je suis le tout dernier. C'est pas facile de vous joindre.
2: Je vous en prie. Allons-y mon frère.
12: Bonjour à tes co-discutants.
2: Je vous en prie.
12: Gambie.
2: Oui.
12: Ça fait plaisir. Ça nous donne même envie, parfois, même quand tu vois ces gens passer, peut-être même les tuer. Excusez-moi du terme. Parce que lorsqu'on sort des chiffres et que nous voyons que dans la misère, rien ne change au Cameroun, on demande où on va. J.B. disait, on peut seulement voir Dieu. Parce que je vous écoute attentivement depuis ce matin. Savez-vous que même le nom que vous avez évoqué tout à l'heure avec Obé, à des pierres rares. Je le sais parce que les Chinois exploitent le sable.
2: Hein?
12: Moi, je me demande pourquoi est-ce que cet ami que toi et moi nous connaissons a eu à prendre le recul.
2: Nyangabobe Boito.
12: Je ne sais pas pourquoi.
2: Jusqu'à présent.
12: Grand bien.
2: Oui, grand.
12: Dieu viendra essuyer nos larmes. Je reste à l'écoute.
2: Emma, dis bonjour aux populations de Malmayo de notre part. Merci beaucoup. Alors, Stéphane et Serge, on va sortir. Stéphane. Je vais vous poser à tous les deux une question assez complexe quand même, mais bon, à laquelle vous êtes appelés tout de même à répondre. Alors Stéphane, toi aujourd'hui, responsable, haut responsable de ce pays, face à une situation comme celle-là, tu es capable de prendre une décision, c'est laquelle?
1: La première décision, c'est celle que le président a dû prendre à un moment, c'est la prescription d'une enquête, l'identification de tous les acteurs de la mafia, et faire prévaloir l'état de droit, savoir traduire les concernés en justice parce que la situation est suffisamment grave. Vous avez suivi le dernier auditeur. La pression fiscale s'exerce sur le secteur informel et le petit Camerounais pour recouvrer des fonds alors que des secteurs qui pouvaient renflouer les caisses de l'État, on a des fuites et des flux là-bas qui ne sont pas contrôlés et on a une ressource nationale qui est captée et transformée en rente privée pour enrichir quelques Camerounais, alors que la grande majorité baigne dans un océan de misère vraiment impitoyable. Donc, le gouvernant principal, celui à qui le peuple a confié son suffrage à travers le vote et l'élection, doit donc prendre ses responsabilités pour sévir. Le Cameroun est un état de droit. Alors, ceux qui ont violé allègrement les dispositions pertinentes du code minier doivent rendre gorge.
2: Dis-moi un peu, Stéphane, je reste avec vous. Est-ce que la sortie du ministre par intérim des mines, on peut la qualifier de crédible?
1: Cette sortie est difficile. Je ne voudrais même pas la qualifier. Je crois que le ministre se serait abstenu de faire cette sortie-là. À partir du moment où les enquêtes prescrites par le chef de l'État sont en cours, il était vraiment sage pour le ministre de s'abstenir de faire des commentaires. Parce que quand vous écoutez le ministre dire que quand l'ITI, l'initiative de transformation pour les industries extractives, oui, indique un déficit de près de 2 000 milliards de recettes fiscales pour l'État du Cameroun perdues dans des transactions frauduleuses, et que le ministre indique que le Cameroun n'a rien perdu et que l'or qui sort est un or privé, alors que l'or est une ressource de sous-sol qui appartient à l'État du Cameroun, qui donne des agréments à des acteurs, mais qui doivent exporter de manière transparente et payer les recettes fiscales à l'État du Cameroun. Mais quand le ministre vient banaliser cette situation qui est aussi grave, je ne souhaite pas qualifier sa sortie, mais je pense qu'il pouvait s'abstenir d'organiser cette conférence de presse.
2: Serge.
3: Alors, Bill, pour la saine information de nos auditeurs, de nos compatriotes. J'ai donné tout à l'heure une information relative au tonnage qui est accordé par le ministère des Mines pour des essais en laboratoire. Il est important que nous donnions les références parce que c'est aussi ça le métier que nous faisons, le journalisme. Alors, le 19 avril, le ministère des Mines, de l'Industrie et du Développement Technologique, le ministre a signé une décision fixant la quantité d'échantillons à valeur non commerciale, minerais ou concentrés, pour une expédition aux fins d'analyse ou d'essai industriel. C'est un décret signé le
2: 19 avril.
3: Publié le 19, mais signé le 15 avril 2025.
2: Wow.
3: Le ministre décide. La présente décision fixe la quantité, la quantité maximale autorisée au cours de l'expédition.
2: Oui.
3: Des échantillons, des minéraux ou de concentrés aux fins d'analyse ou d'essai industriel est fixé ainsi qu'il suit.
2: Oui.
3: Les échantillons contenant les substances précieuses et semi-précieuses, dont l'or, 50 kg.

0: En termes de capacité, d'abord les capacités humaines. C'est bien, le Cameroun a désormais une école dédiée aux technologies minières, à tout ce qui est technique minière et tout, et tout, et tout, et tout, tout, tout, tout. Est-ce que nous n'avons véritablement aucun Camerounais capable, y compris dans la diaspora, aucun Camerounais capable des ingénieurs dans le secteur minier? Il y en a, moi particulièrement, j'ai un ami qui a été formé au Canada, qui exerce actuellement en Afrique du Sud. Il y a des compétences camerounaises à foison. Pourquoi le Cameroun ne se dote pas de ses capacités internes, c'est-à-dire les Camerounais, que ce soit de l'intérieur ou de l'extérieur, pour pouvoir mettre un dispositif pour les tests industriels sur place? Parce que ces quantités d'échantillons, 50 kilos, une tonne ici qui sort, qui nous donne la garantie de leur retour?
1: Question.
0: Est-ce qu'ils sortent au départ? Ce sont des tonnages qui n'ont pas un statut commercial, mais lorsqu'elles sortent de nos frontières, qu'est-ce qu'on en fait? Qui nous garantit le retour? Quel est le mécanisme réglementaire qui est mis en place pour nous assurer que nous avons une tonne? Et on vous parle par expédition. C'est-à-dire que si vous avez 50 sites, vous pouvez avoir autant d'expéditions par site
1: Je vous assure.
0: et à plusieurs échéances en une année. Ça veut dire qu'on peut aisément se retrouver à 100 tonnes sorties
1: Oui.
0: en une année.
1: Et
0: On vous dit non,
1: sous
0: c'est la loi,
1: prétexte que...
0: on vous dit c'est la loi qui le prescrit.
1: Voilà, tout simplement.
0: Autant nous avons une réserve sur la réforme fiscale qui est en place. Parce que la même administration fiscale, notre code général des impôts qui permet à l'administration fiscale d'engager des transactions avec des opérateurs privés. Parfois, vous suivez le cas d'un un éminent promoteur médiatique qui, pour 50 ou 30 milliards dus à l'État, on va engager des transactions pour qu'il ne paye que 5, 10. Alors, moi, je pense que toute cette porosité-là, toutes ces légèretés réglementaires, c'est l'État qui perd. C'est les finances publiques qui sont en réalité affectées. Parce que lorsque vous avez un contribuable qui doit donner 10, 15 milliards à l'État, et puis au nom sur le fallacieux prétexte des dispositions réglementaires du Code général des impôts, on lui dit, bon, ok, voilà, tu peux payer 2, 3 milliards. Vous savez forcément ce qui...
1: Mais oui, les encadrent
0: Les
1: autour.
0: enveloppes qui vont défiler.
1: Ah, Serge,
0: Non, moi je pense que
1: le mal est profond. On le sait. C'est
0: le
1: décrié.
0: peuple doit se saisir de
1: Qu'est-ce qu'on
0: cette
1: fait?
0: affaire.
1: Qu'est-ce qu'on fait justement?
0: La gouvernance n'est pas en capacité de nous rassurer aujourd'hui, malheureusement.
1: Qu'est-ce qu'on fait, Serge?
0: Vous voulez faire quoi? Vous voulez prendre les armes? C'est pas possible.
1: Serge, qu'est-ce qu'on fait?
0: La réalité aujourd'hui, il a parlé d'un audit. Malheureusement, nous avons une justice qui elle-même n'est pas opérationnelle, ne sait pas s'auto-saisir de certaines affaires sensibles de la
1: Faites
0: société.
1: une proposition.
0: Le seul garant aujourd'hui, il a parlé de l'ITIE, de la transparence, de l'effectivité, de l'exploitation optimale et surtout de la mobilisation optimale des ressources, le chef de l'État. Nous ne pouvons appeler que c'est lui qui, de temps en temps, s'est frappé du poing sur la table. Que le chef de l'État, dès son retour, que nous ayons d'abord les états généraux de l'industrie minière au Cameroun et que le chef de l'État prenne les décisions idoines pour mettre fin à cette saignée.
1: Merci. Il s'appelle Serge Sepo, l'autre également, n'est-ce pas, c'est Stéphane
0: Stéphane.
1: Zanga. Écoutez, les gars, monsieur Yali Gaza Edson déclare avoir laissé tomber par inadvertance dans le taxi qu'il a transporté de l'Omnisport pour l'avenue du boulevard du 20 mai, le samedi 18 juillet, aux environs de 5h30 minutes, son passeport délivré par l'État centrafricain est rangé, pardon, dans une protection en plastique de couleur rouge. 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Alors, l'appeler au numéro suivant 687 14 89 95 687 14 89 95 contre forte récompense. Alors, nous avons, Stéphane, l'habitude, n'est-ce pas, de faire d'un exercice ici, une fois que, bon, ben, nous sommes arrivés à la fin de l'émission. Il y a un invité, enfin, pas qu'un invité, il y a

0: Il y a une personne, bon, disons une personnalité, voilà, qui se ramène dans ce studio. Je crois que Serge a déjà eu à faire tes exercices au moins une fois. C'est bien ça, Serge?
1: C'est toujours un régal.
0: De le faire. Bon, si Stéphane peut faire? Oui. Oh, oui. C'est un homme politique. C'est vrai que bon, mais les hommes politiques, laissons-leur un peu le soin de jouer nos rôles. Hein? Mettez-nous un peu à la place et présentez-nous le présentateur du Zouzeur, Jean-Jacques Foucault.
2: Alors, Bill Zorg, merci de me passer la parole. Il est déjà dans ce studio, il nous a retrouvés. Jean-Jacques Foucault qui va donc vous dérouler la titraille de la grande édition du journal de 12 heures. Jean-Jacques Foucault.
3: Bonjour Stéphane Zanga, bonjour à Serge Sepo, bonjour à Bill Zorog, bonjour à tous les auditeurs. Aujourd'hui, dans l'actualité, on va parler de l'axe Yaoundé-Paris. Vous vous rappelez que après les élections présidentielles, le président français n'a pas félicité le président de la République du Cameroun, Paul Biya. Eh bien, l'ambassadeur de France au Cameroun est revenu sur cette actualité. Il a effectivement confirmé que, la France ne l'a pas fait. Mais cela ne brouille en aucune manière la relation entre les deux pays, dont tout est au beau fixe, analyse dans ce journal. Également, dans ce journal, on parlera de la CAN féminine, celle qui va démarrer au Maroc. Dans 5 jours exactement, les Lyonnes sont déjà sur place. Les dernières actualités de la tanière sont à écouter. Je vous donne également rendez-vous pour le grand reportage. C'est une histoire qui va certainement vous glacer le sang. Monsieur qui s'est fait opérer au centre des urgences à l'hôpital de Yaoundé. 5 mois plus tard, il découvre qu'il y a une serviette qui est restée dans son ventre. Au moment de l'opération, eh bien, il vivra le cauchemar. Que s'est-il passé? Le fin mot de l'histoire dans le 12 heures.
0: Il s'appelle Jean-Jacques Foucault. Évidemment, sa présence dans ce studio me donne simplement, n'est-ce pas, de partir très rapidement et en courant. J'étais évidemment, n'est-ce pas, en compagnie ce matin de Romy Alekoumé, derrière les caméras, Alain Kouekam avec juste à côté Brian Bida, coordination centrale du Roger Kieg de Kiki, avec évidemment la conception, la supervision générale, le révérend pasteur Bissa Emmanuel Noël. Merci Serge d'être passé par là, merci beaucoup. Stéphane, à très très bientôt. Merci. Mesdames, messieurs, j'étais là. Je suis parti. Alors, on ne s'est pas vu.
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22: Il est 12h.
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0: Madame, Monsieur, bonjour, bonjour à tous et bienvenue au midi. En vitrine du journal La Malbouffe, quand la mort se trouve au bout de la fourchette, la communauté internationale sensibilise ce jour sur une alimentation équilibrée, mais aussi pour l'exclusion ou la limitation des aliments ultra transformés à la base des maladies et de l'obésité. Manger c'est bien, mais bien manger c'est encore mieux. Parole d'expert dans le 12 heures. Quand le taux de réussite aux examens officiels décline, cela inquiète aussi bien les parents que les enseignants. Où se trouve l'axe du mal, c'est pour le savoir que le midi pose le diagnostic avec les concernés afin de trouver des possibles solutions de sortie de crise. L'examen du baccalauréat session 2026 est une nouvelle illustration de ce que le niveau général décline et il faut en urgence apporter la bonne formule. À l'international, cap sur les États-Unis d'Amérique avec le président Donald Trump qui vient de signer un décret imposant 50% de droits de douane supplémentaires sur les produits en provenance du Canada. Imposition qui entre en vigueur dans un mois exactement. Enfin, en sport, nous parlerons Cannes féminine de football 2026 au Maroc. La compétition s'ouvre dans 5 jours exactement. Les Lions sont déjà à Casa en stage d'acclimatation. Après un jour de repos, reprise des entraînements, tout savoir de ce qui se déroule au sein de la tanière, c'est en page spéciale du journal. Voilà pour les grandes lignes, les détails, tous les détails, dans un instant très court. Bienvenue. D'abord, axe Yaoundé, Paris. Le président français Emmanuel Macron n'a jamais félicité le président Paul Biya pour sa réélection. La confirmation a été faite par l'ambassadeur de France au Cameroun. Dans une récente sortie médiatique, le diplomate rassure que les relations entre Yaoundé et Paris sont tout de même au beau fixe. Une sortie que l'éditorialiste et chef d'ex-politique Jean-Marie Anaba décrypte avec un expert.
1: Invité chez nos confrères d'Equinox Télévision, l'ambassadeur de France au Cameroun a expliqué pourquoi Emmanuel Macron n'a pas félicité son homologue camerounais après sa réélection à la dernière présidentielle, Sylvain Riquier.
2: Je pense que le président de la République française n'a pas dû estimer nécessaire de faire une lettre rendue publique et voilà. Et encore une fois, ça n'empêche pas d'avoir des coopérations entre États, ça n'empêche pas de continuer nos coopérations comme cela a été fait.
1: Pour l'internationaliste Simon Tonga, l'absence de félicitations publiques ne saurait traduire une rupture ou une dégradation diplomatique, sauf en cas de refus d'une invitation officielle ou du rappel d'un ambassadeur au profit d'un chargé d'affaires de rang inférieur.
3: La diplomatie moderne privilégie de plus en plus la discrétion face à un contexte mondial hautement conflictuel. Ce qui n'est pas exposé aujourd'hui publiquement fait souvent l'objet d'échanges confidentiels par des canaux restreints. Alors, les félicitations relèvent d'ailleurs de la courtoisie et des usages protocolaires et non d'une obligation juridique comme beaucoup le pensent.
1: L'expert Simon Tonga rappelle par ailleurs que les États disposent d'une grande variété d'outils discrets pour communiquer, à l'instar des notes verbales, les courriers confidentiels ou les messages directs.
3: Au contraire, lorsque les messages de félicitations officielles se font rares, cela peut traduire une relation très aboutie, une complicité très avancée entre États qui poussent à se passer des courtoisies, un peu comme des frères qui au réveil n'ont pas besoin de se dire bonjour.
1: Le diplomate français rassure que le ciel est sans nuages entre Yaoundé et Paris. En témoigne l'échange des lettres lors des récentes fêtes nationales des deux pays.
0: Le Cameroun est le premier bénéficiaire des investissements directs à l'étranger en zone CEMAC. Tenez, le pays a capté plus de 330 milliards de francs CFA sur 1000 milliards de francs CFA investis dans la zone en 2025. Une performance affichée au moment où, du moins, des plusieurs contraintes internes de ses voisins ont attiré moins d'IDE qu'auparavant. Les chiffres sont contenus dans le dernier rapport rendu public par la Conférence des Nations Unies sur le commerce et le développement. Précision avec l'éditorialiste et chef d'ex-économie, Yannick Ngueloui.
4: Les investissements directs étrangers en Afrique centrale sont en baisse. Le recul de 14,8% en 2025 Les raisons sont connues, tensions sécuritaires, mais surtout incertitudes commerciales. Le docteur Alexis Nankap est économiste.
5: L'Ouest avec nous est plombé par les problèmes de transport, du fait de l'absence des moyens de communication assez corrects, et plombé aussi par les problèmes sécuritaires. Je connais les problèmes de Boko Haram qui plombent un peu cela. Plombé par beaucoup de secteurs, par l'informalisation.
4: Bien que notre pays soit premier bénéficiaire après un recul annuel, les autorités du pays doivent revoir les contraintes internes qui limitent l'investissement privé. Selon Stéphane Kouam, l'entrée des investisseurs étrangers sur le territoire national doit obéir à un certain nombre d'exigences.
6: L'État du Cameroun doit prendre du temps, se concerter avec les opérateurs, se concerter avec le régulateur et mieux organiser l'entrée.
4: En Afrique centrale, la zone la moins attractive, c'est la République centrafricaine qui en 2025 a tout de même enregistré un progrès de pratiquement 10% d'investissement direct étranger.
0: À votre suite, parlons d'un secteur au fort potentiel. Il s'agit du secteur du cinéma camerounais qui est pourtant à la traîne pendant que le Nigeria pèse des milliards avec Nollywood et que le Maroc attire des tournages hollywoodiens. Le Cameroun joue encore les outsiders avec la créativité débordante pourtant, des récits bilingues, des acteurs vendables. Le moins qu'on puisse dire, c'est que les atouts ne manquent pas, mais sans fonds de soutien, sans salle de cinéma, aussi avec sous fond de guerre perdue d'avance contre la piraterie, l'industrie peine à décoller. Francine Ateba.
7: L'acteur Axel Abeusolo dresse un état des lieux alarmant du cinéma camerounais. Pour lui, le secteur est agonisant. Il déplore l'absence d'écosystèmes structurés pour accompagner les talents et rentabiliser les productions.
8: Il continue de se battre entre la survie et la mort, étant l'enfant pauvre de la culture au Cameroun, et ça c'est bien dommage, entre le manque des salles, le manque d'appui et de l'implication de l'État, le public qui est complètement déconnecté et qui est allé chercher ses loisirs ailleurs.
7: Figure du petit écran, Daniel Ndo se souvient de l'âge d'or du cinéma national. Selon cet illustre humoriste et comédien, le manque d'infrastructures, de diffusion et de sponsoring empêche le secteur de retrouver aujourd'hui son lustre.
9: C'était une très très grande industrie avec des cinéastes de renom tels que Dikongé Pipa, Daniel Kamwa, Alphonse Béni, Bassek Bakobio. Et puis les choses sont un tout petit peu rétrécies avec la nouvelle vague de jeunes cinéastes qui, ma foi, se battent comme ils peuvent.
7: Créatif mais pas compétitif, le cinéma camerounais est plombé par les péripéties. Axel Abeusolo, une fois de plus.
8: Entre ces producteurs indépendants donc, qui se battent pour faire exister quelque chose et les maisons de production qui, elles, restent dans l'expectative des financements étrangers, on ne peut pas être compétitif si, à la base, on n'a pas un certain nombre de leviers indéniables. Il n'y a pas de salle. L'expérience de l'irremplaçable salle noire, on ne peut pas voir du cinéma à la télé. Il faut des salles de cinéma de qualité.
7: Pour sortir de l'ornière, les spécialistes préconisent des mesures urgentes.
8: Il faut des salles confortables, il faut assurer le côté événementiel, c'est-à-dire un certain nombre d'activités connexes autour du cinéma pour que les gens se réintéressent.
9: Les entreprises peuvent également prendre le relais du gouvernement, construire également des salles de cinéma, mettre des salles de cinéma à la disposition des cinéastes, à la disposition des films qui doivent être projetés.
7: Le salut du cinéma camerounais passe par le digital, une recommandation des professionnels du secteur pour faire face à la crise.
0: Il est 12h10 à Yaoundé. Ce 21 juillet 2026 est journée mondiale de la malbouffe. C'est l'occasion de faire une pause gourmande tout en prenant conscience des dangers qu'une alimentation déséquilibrée. La journée sensibilise aussi aux risques liés aux excès d'aliments ultra transformés. Vous nous renseignez davantage sur ce qu'est la malbouffe et ses conséquences sur la santé. Florent Goyam, chef de la brigade des reportages.
10: D'après l'Organisation mondiale de la santé, 43% de la population mondiale, soit 2,5 milliards d'adultes, souffrent de la mauvaise alimentation, encore appelée malbouffe. Armel Biada, nutritionniste, commence par définir le terme.
11: la malbouffe, sur le plan nutritionnel simplement, c'est une alimentation de mauvaise qualité, caractérisée par des aliments ultra transformés ou transformés, des aliments très riches en graisse, extrêmement riches en sucre et parfois même des boissons gazeuses.
10: Coût accessible aux aliments ultra transformés, stress, manque de temps pour cuisiner, dépendance au sucre et aux graisses sont entre autres causes d'une alimentation déséquilibrée dont les différents constituants sont ici énumérés.
11: Nous avons les boissons, les taupes généralement, nous avons les hamburgers, ce qui est ultra transformé, tels que les caramels, les chocolats, tout ceci, lorsque nous les prenons en excès, ça cause des problèmes de santé.
10: Tout excès étant nocif à la santé, le spécialiste en nutrition présente les dangers sanitaires auxquels s'exposent les adeptes de produits ultra transformés.
11: Des maladies métaboliques, les diabètes, diabète de type 2, nous pouvons avoir l'obésité, déjà qui est la première conséquence visible d'un individu qui s'alimente mal. Nous avons les hypertensions artérielles, nous pouvons avoir également la goutte, nous pouvons avoir des insuffisances rénales. Il y a tellement de maladies qui sont associées à la malbouffe.
10: Armand Biada prescrit par ailleurs la conduite à tenir pour garder une alimentation saine et équilibrée.
11: Je dois bien m'hydrater en eau pour améliorer le fonctionnement des reins, légumes et fruits qui vont m'apporter la vitamine C. Un plat doit également apporter des féculents qui nous apportent également des fibres et des sucres lents pour le besoin harmonieux de l'organisme. Nous avons des viandes blanches ou des poissons qui sont moins riches en acides gras saturés. Des apports en matière grasse, il faut savoir la qualité de l'huile, telle que l'huile de soja, l'huile d'arachide qui est bonne pour la santé.
10: Un bilan de santé constant, la pratique d'une activité physique régulière, conclut l'expert, concourt également au bien-être et au maintien de la santé chez tout individu.
0: Sur le même sujet, vous avez échangé avec quelques citoyens camerounais à propos de la malbouffe pour savoir s'ils tiennent compte des exigences liées à l'équilibre alimentaire quand ils se nourrissent et ils vous ont confié ceci. Dorine Bimi, reportage.
12: Bien, mauvais, on tient en compte, madame. Est-ce que c'est pas tu veux, c'est le Dieu qui t'amène à manger tout, ma mère. Si c'est nous qui voulons, c'est le Dieu.
13: C'est juste, on va dire quoi, la société actuelle et les circonstances qui nous amènent à manger peut-être ce qu'on voit. Si on était un peu plus structuré, je ne pense pas que la population devait se contenter de ça.
14: Très difficile aujourd'hui de s'alimenter comme on le souhaite selon ces Camerounais. Et pousser la réflexion aussi loin, d'autres affirment que la cherté de la vie et la pauvreté limitent considérablement l'accès à une alimentation saine.
15: Le véritable problème n'est pas au niveau de malbouffe, c'est au niveau financier. La nourriture est devenue plus chère que tout. Donc au Cameroun actuellement, pour se nourrir, moi je suis un père de famille, j'ai deux enfants. Et deux fois rationner un truc comme 5 000, ça ne suffit pas. Tu arrives au marché, les achats, c'est un peu compliqué. Donc nous sommes obligés de nous nourrir difficilement et c'est là où on parle de malbouffe.
14: Même si certaines personnes semblent pouvoir manger de tout sans prendre du poids.
16: Vous voyez ma corpulence, non ? J'ai pas de problème, je mange tout. Donc que je mange quoi, que je mange comment, je ne prends pas le poids, je suis toujours comme ça. Donc moi, je n'ai pas de problème de malbouffe, ça va, pas de problème.
14: Avoir la réflexion de porter continuellement les choses à la bouche est une habitude qui mérite effectivement d'être analysée.
17: Si à chaque fois qu'on met quelque chose dans la bouche, on se posait la question, quel est l'apport nutritionnel pour nos cellules, n'est-ce pas? On devrait tous être à l'abri de beaucoup de maladies. Mais effectivement, aujourd'hui, en Afrique et au Cameroun, on ne tient pas compte de nos cellules, mais on fait plaisir à nos papilles gustatives.
14: Cependant, l'urbanisation, l'accès difficile à certains produits et l'essor des aliments transformés obligent les populations à adapter leurs habitudes, ce qui engendre des défis en matière d'équilibre nutritionnel.
0: On reste en santé, voici une histoire qui pourrait vous glacer le sang. Eh bien, au centre des urgences de Yaoundé, un patient âgé de 31 ans, après avoir subi une opération chirurgicale, constate 5 mois après qu'une serviette a été oubliée dans son ventre au moment de l'intervention. Entre supplices et tentatives de suicide, le patient a dû traverser une période d'atroce souffrance. Pour avoir le fin mot de l'affaire, Claude Baoken s'est rapproché des proches de la victime ainsi que de la victime elle-même, récit des faits dans ce grand reportage.
18: C'est le 26 novembre 2025 que Ndemba Junior a pris le chemin du centre d'exigence de Yaoundé. Souffrant d'une pléthorie aiguë fermée, le corps médical en place va décider de faire une opération chirurgicale. Après plus de 4 heures de temps au bloc opératoire, il va recevoir des informations qu'il va vite faire de qualifier de bonnes nouvelles, sans savoir que le pire est à venir.
19: Ils ont dit que tout allait bien. Quelques temps plus tard, j'ai eu une infection qui a débuté par une abcès abdominale au-dessus du nombril. Je suis toujours entré à l'écurie voir le même médecin. Il a toujours opéré l'abcès en question. Cet abcès a commencé à couler. Tellement ça sortait du puits. J'ai rencontré le médecin lui-même, il a vu. Avec les jours où j'arrivais, après le pansement pour la maison, j'étais déjà sali du puits également.
18: Après la première opération, le patient va continuer le suivi médical. Son espoir de retrouver la santé sera de courte durée. Entre douleur et écoulement d'un liquide épais et jaunâtre, très vite, il va découvrir qu'une serviette d'une taille d'environ 30 cm a commencé à entrer en état de putréfaction dans son ventre.
19: Je vais mettre les gants moi-même à la maison et essayer d'appuyer le ventre où je découvre qu'il y a un tissu qui est resté dans mon ventre. Je vais mettre les gants et utiliser la compresse pour essayer de tirer où c'était vraiment difficile, très difficile. Où j'ai rencontré un autre médecin qui a pu tirer cela, mais pas au curé, officier de police qui l'a enlevé. Près d'une heure de temps pendant qu'il se battait à tirer cela.
18: Entre douleur et une collection purulente qui coule de ses entrailles, Demba Junior va commencer à s'interroger de manière sage et concertée. Il va repartir au centre des urgences de Yaoundé, question de rencontrer son médecin. La découverte sera sans appel. Il va subir une deuxième opération.
19: Ils ont commencé à dire, bon, je suis allé mettre la compresse moi-même dans mon ventre et j'ai tiré. Je les ai démontré par A plus B que c'est pas moi qui ai mis cette compresse. Ils ont ouvert le ventre en haut. Je leur ai dit que les trois compresses que vous avez mis là ne vont pas supporter les déchets. Alors, ils m'ont dit non, ça va, t'assois, tu attends, il n'y a pas de lit. Lorsque j'ai voulu commencer à manger, ça a lâché. 8h à 14h, je n'ai vu personne. Même mon oncle et moi avons été obligés de mettre main en plein air pour essayer de me nettoyer et refermer.
18: Il a fait près de 5 mois avec une serviette dans son ventre. Face au supplice occasionné par le corps étranger et l'inaction des médecins, la famille va engager une action de santé dans une autre formation sanitaire. Colo Valois est le grand frère de la victime.
20: L'homme de la serviette qui a été retrouvé dans son ventre, il arrivait comme on lui fait un pansement à 10h. À 11h30, déjà le puce sort déjà. Et c'est lui-même qui constate l'apparition dans le corps étranger. Et il se dit que c'est une compresse. Il appelle la maman, parte dans un centre de santé au quartier Yomaban. Un fils de médecin qui lui disait, papa, l'affaire si est trop grave. Si tu retires, il peut mourir. Mais le médecin a dit, il peut le faire. Et le regret de ce corps étranger a pris environ une heure de temps sans anesthésie.
18: Après l'intervention du médecin officier de police qui a reçu Ndemba Junior le 4 juin 2026, nous pouvons lire dans le carnet à notre possession, patient reçu ce jour pour ballonnement abdominal, douleur plus plaie opératoire. Dans la partie réservée au 4, nous lisons extraction totale d'un corps étranger couche carrée. Le médecin officier va rediriger le patient à l'hôpital central de Yaoundé. Une fois reparti, le frère de la victime va entrer en contact avec le médecin qui a fait l'opération pour la première fois. Celui-ci sera hors de la ville. Le calvaire va poursuivre son périple.
20: On a attendu toute la journée. Quand je suis allé à 100 mm, c'est ce qu'il m'a dit au téléphone et qu'il devait me confier à un autre médecin, son collègue. La dame est arrivée à midi. On était là depuis 8h, de 8h à 14h, aucun suivi. La pression de l'intérieur du puits a ouvert la bande. Et on a fait nous-mêmes le pansement à l'extérieur du curé, au milieu des gens. Il a appelé, venez nous aider, pour rien. On a fait le pansement nous-mêmes avec le matériel que nous avons à notre disposition.
18: Frères, amis et connaissances ont coulé les larmes. Colo Joseph, cousin du malade, a vécu de bout en bout ce que certains sont à même de qualifier de gravissime, non sans évoquer la négligence.
21: Je déplore le service qui règne dans nos hôpitaux. Les gens meurent même pendant que les infirmiers, les médecins sont là. Ils ne s'en occupent pas. Docteur Ndoromo, c'est une dame exceptionnelle. Je n'ai pas trouvé en elle le comportement de certains médecins. Elle a eu vraiment à s'en occuper de nous comme il fallait. Je crois que quelqu'un est en train de mourir, les infirmiers sont là. Vous appelez au secours, personne ne vient.
18: 5 mois après son opération, celui que nous avons choisi d'appeler Ndemba Junior n'arrive plus à déféquer normalement. Le deuxième médecin qu'il a pris en charge a été obligé de placer une poche externe au niveau du ventre pour évacuer facilement la matière fécale. Après avoir vécu ce que l'on pourrait qualifier d'atroce, Ndemba Junior dit plus jamais ça.
19: Ces deux opérations ont pris assez d'argent. L'une a été vraiment l'intervention de mon grand frère ici. Parce que s'il faut évaluer un peu la première opération même, elle a pris assez d'argent. Et la deuxième, pareil. Là, nous avons besoin d'une prise en charge normale. Que vraiment, dans les hôpitaux dorénavant, quand un patient arrive, il faut qu'il y ait un suivi rapide.
18: Une lettre ouverte a été déposée par la famille au ministère de la Santé publique et à l'Ordre national des médecins du Cameroun. Des diligences ont commencé. La délégation régionale du Centre pour le ministère de la Santé s'active afin que réparation soit faite. Cette erreur médicale est l'attitude de certains médecins ici dénoncée, met en lumière l'absence de l'humanisme dans nos différentes formations sanitaires.
0: Une épreuve difficile, parlons éducation. Dans ce journal, le constat est clair, le niveau des élèves dans le système éducatif camerounais est en baisse. Les résultats aux différents examens, notamment du second cycle, vont décrescendo au fil des années. Si les causes de cette situation sont évidentes, la responsabilité des parents est questionnée. Dans le 12 heures, Annie Lisette Ambassa, reportage.
2: Des parents qui n'arrivent plus à même être rigoureux avec les enfants.
3: Tu vas fouetter jusqu'à quand, ma?
22: Les enfants d'aujourd'hui sont trop dans la distraction.
23: Priso, Martine et Yves, trois parents qui reconnaissent déjà la situation qui prévaut dans le système éducatif camerounais. La baisse de niveau constatée n'est pas ex nihilo. Yves pointe du doigt l'absence de rigueur des parents. Tout commence à la base.
24: Quand on était petit, c'est mal l'éducation qu'on nous donnait à la maison. Il faisait que à l'école, on était obligé d'être assidu. On fouettait. Aujourd'hui, seulement le fouet qu'on a enlevé là, c'est un gros problème. Ça va aller de mal en pire. Parce que l'éducation au Cameroun, aujourd'hui, ça vaut plus la peine. Honnêtement, c'est devenu quelque chose de vraiment compliqué.
23: La perte de l'autorité de certains parents, selon Priso, un autre père d'enfant, contribue assez à éloigner l'élève de l'objectif principal qu'est la concentration à ses études.
22: Quand tu ne peux pas subvenir aux besoins de l'enfant, l'enfant va te dire, je t'ai demandé 1000 francs, 2000, tu ne m'as pas donné. Moi, je vais d'abord m'aller faire mon petit travail quelque part. Ça va me permettre de résoudre mon problème. Voilà que l'enfant se déporte d'un côté, il abandonne l'école pour aller chercher l'argent.
23: Maman Martine évoque la question de volonté des enfants.
3: Quand tu parles à l'enfant d'apprendre et que l'enfant n'apprend pas, ça veut dire qu'elle ne sait pas ce qu'elle est en train de faire. C'est l'enfant qui connaît ce qu'elle cherche, va se mettre au travail. Quand tu vas commencer à fouetter, par exemple comme ma fille, elle va préférer que tu la fouettes et puis tu la laisses.
23: Comme un seul homme, les trois parents élèvent la voix pour des pistes de solutions.
24: On doit remettre la rigueur dans ces choses. Un enfant avant pouvait fréquenter sans avoir de répétiteurs. Parce qu'à l'école, on apprenait à tout à l'enfant.
3: Que de fouetter, tu connais ce qui la plaît beaucoup, tu ne donnes pas. Là, elle va chercher à apprendre.
22: La chance que j'ai, c'est que la maman est enseignante. Quand bien moi, je ne le fais pas, madame, elle le fait. Il y a certains parents qui n'ont pas la possibilité, qui ne savent même pas lire. Parce que quand l'enfant va te dire que oui, j'ai les devoirs, tu vas regarder, il va écrire ce qu'il va écrire, tu vas comprendre qu'il a écrit quoi.
23: Un enfant bien instruit est un homme qu'on gagne en société, disait un penseur.
0: Le baccalauréat 2026, le taux de réussite est en baisse, 42% sur toute l'étendue du triangle national. Un recul qui pousse à s'interroger sur les causes, mais également sur des solutions pour remonter la pente pour la session prochaine. Jean-Claude Nguay, chef d'Aix Jeunesse et Éducation.
25: Pas d'omelette sans casser les œufs, l'expression vaut bien son présent d'or à la lumière du taux de réussite en baisse observé cette année au baccalauréat de l'enseignement général. Il s'agit d'abord de la première conséquence positive des réformes introduites dans l'examen par le ministre des enseignements secondaires, le professeur Nalova Lyonga, selon le docteur Alexandre Thomas Esumba, pédagogue.
26: Madame le ministre des enseignements secondaires a pris une décision qui, à mon avis, honore le système éducatif camerounais, c'est-à-dire ne peut passer le baccalauréat que celui qui a 10 de moyenne. Pas moins. Ça a été une très bonne mesure pour que le bac camerounais soit désormais crédible. Il n'était pas moins, mais il est davantage crédible. Et c'est tout bénéf pour le système éducatif camerounais.
25: L'époque des délibérations en deçà de la moyenne de 10 sur 20 est désormais révolue. Et il y a par la suite les responsabilités des candidats qui, selon le pédagogue Alexandre Thomas Esumba, brillent de plus en plus par l'indiscipline.
26: Les élèves sont de moins en moins travailleurs. Ils attendent le dernier trimestre. Or, moi, je suis enseignant de philosophie. Ils ont été interrogés en philosophie pratiquement sur les premières notions au programme. Alors, si les élèves attendent le dernier moment pour faire la révision, je pense que parfois, c'est trop tard. Et ne perdons pas de vue. Cette année, il y a aussi eu des reports. Quand le premier trimestre devait commencer, on a reporté d'une semaine. Ça compte.
25: Le pédagogue opte donc pour un meilleur temps consacré aux enseignements en vue d'une couverture optimale des programmes, ce qui contribuera à augmenter augmenter les chances de réussite des candidats, selon le docteur Alexandre Thomas Esomba, qui interpelle aussi les parents et les principaux conseillers.
26: Pour que les AVEC se constituent 30% pratiquement de tout le programme, il faut s'investir, il faut faire feu de tout bois pendant le premier trimestre pour se donner toutes les chances de réussir. Il y a également l'enseignement de l'anglais. Le baccalauréat A4 cette année a connu une épreuve d'anglais, a fait juger très difficile pour les enfants. Il faut la discipline, il faut l'implication des parents.
25: La synergie d'action entre les différents acteurs de la communauté éducative est plus que jamais requise pour remonter la pente, selon notre expert. Le taux de réussite enregistré cette année au baccalauréat de l'enseignement général est bien en deçà de celui de 47% connu en 2025.
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0: Et c'est un autre préparé par le chef d'ex-international et chroniqueur sociopolitique Modeste Bonté Nkoué. D'abord aux États-Unis, le président Donald Trump a signé un décret imposant 50% de droits de douane supplémentaires sur plusieurs produits en provenance du Canada, notamment les produits laitiers, l'alcool, le miel, le ciment. Washington.

0: justifie cette décision par ce qu'il qualifie de pratique commerciale discriminatoire d'Ottawa et non par des récents incendies de la forêt. Les tensions entre la Chine et les Philippines se sont de nouveau intensifiées en mer de Chine méridionale après un incident survenu le 20 juillet 2026 ce dernier, près du récif de Second Thomas, dans les îles Spratly. Manille accuse les gardes de côte chinois d'avoir blessé un marin philippin lors d'une confrontation autour d'un avant-poste militaire.
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0: En Italie, la mort d'Abderrahim Fakir, un homme de 42 ans d'origine marocaine lors d'une intervention policière à Bologne, suscite une vive émotion et relance le débat sur l'usage de la force par les forces de l'ordre. Selon les premiers éléments, il est décédé après avoir été immobilisé par deux policiers, intervenu à la suite d'un signalement. Des vidéos largement relayées sur les réseaux sociaux le montrent menotté au sol, appelant à l'aide avant de perdre connaissance.
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0: L'éditorialiste et chef d'Ex-Sport, Eric Christian Kouam est dans la place. Bonjour.
3: Bonjour Jean-Jacques Foucault.
0: En volleyball, les vainqueurs du tournoi Blue Beach Holiday Clash sont connus.
3: Chez les juniors, ce sont les bébés de l'école de VB King qui se sont illustrés en seniors d'armes, triomphe de Bafia Volleyball. L'autre grand motif de satisfaction est le caractère inclusif de l'événement qui a attiré les délégations du centre, du littoral, de l'est, l'ouest et du nord-ouest. Le prince Money était fixé à 1 million de francs CFA. Et après cette deuxième édition, la troisième aura lieu dans quelques semaines. Confirmation avec le président de la FECA Volley, Julien Serge Abouane.
4: Nous retenons que la Fédération Camerounaise de Volleyball continue son plan d'action. Nous avons cette année un plan d'action qui tourne principalement autour de la BVL, la Blue Volleyball League, et le Beach Volley. Depuis le départ de notre regretté Guy Roger Nanga, nous avons un peu été arrêtés dans notre élan. Vous savez, ça a été un coup pour nous. Mais doucement, nous reprenons. Et je puis vous annoncer que dans 3 semaines, nous allons nous rendre du côté de AVB, dans la région du Sud, à Saint-Milima.
0: Championnat national et Coupe du Cameroun de cricket. Les deux compétitions jumelées ont démarré hier.
3: Et ce sont les hommes qui ont donné le ton au lycée général Leclerc avec 6 matchs de fortune aux résultats divers. 6 autres matchs se jouent ce mardi et les filles rentrent en jeu dès la semaine prochaine. Sur les enjeux de ces deux compétitions, à savoir le championnat national et la Coupe du Cameroun, donnons la parole au directeur du tournoi.
5: James Solifac, directeur du tournoi. Alors, mes impressions par rapport aux compétitions qui ont cours sont celles d'un directeur satisfait de ce qui se déroule là jusqu'à présent. Nous avons eu une première journée avec des résultats fort appréciables venant des différents clubs que nous avons sur le terrain. Donc, cette compétition masculine qui se joue présentement, c'est la première phase et je suis convaincu que d'ici la phase de la coupe, nous aurons non seulement de très belles performances, mais nous aurons également de très bons joueurs. Que
0: football jeune, après 2 journées du tournoi des pôles régionaux à Nafoot, les régions de l'Est et de l'Extrême Nord dominent.
3: Et ceci en attendant les autres résultats de cette 3e journée qui ne changeront pas grande chose au classement général dans la sous-poule A. L'Est Caracol en tête avec 9 points, suivi de l'Ouest 4 points, tandis que dans la sous-poule B, l'Extrême Nord, le Nord, le Nord-Ouest, le Littoral ont chacun 4 points, mais l'Extrême Nord prend le devant grâce à son goal d'avérage plus 2. Les matchs se disputent depuis quelques instants. À Bertois. Le Nord a battu le Littoral il y a quelques instants, 1-0. Le Centre domine le Sud 3-0 et nul vierge entre le Sud-Ouest et le Nord-Ouest.
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0: Plus que 5 jours et le gratin du football féminin africain se retrouve au Maroc.
3: Et seules les villes de Kaza et Rabat abriteront les matchs de cette compétition. Et le Cameroun est dans la sous-poule D, logé à Casablanca où le stade d'acclimatation se poursuit Olivier Ndemaipo.
7: Et c'est vrai, la sélection féminine senior de football va disputer sa 13e édition de la CAN féminine. Elle va évoluer dans le groupe D en compagnie des Ghana, Mali et Cap-Vert. Les triples vice-championnes d'Afrique continentale se présentent avec un groupe rajeuni dans lequel on retrouve quelques anciennes telles, Michaela Abam ou encore Abou Diongene. La révolution est telle qu'un autre capitana a vu le jour avec Colette Ndjana. Et dans la ville marocaine de Casablanca, le Cameroun, les Camerounaises ont établi leur quartier et selon Dimitri Lipov, c'est le coordinateur de la sélection, l'on a passé la phase de l'acclimatation.
8: Tout d'abord, il a fallu récupérer d'un long voyage. On a eu une semaine plutôt courte, mais intense. On a dû gérer notre arrivée ici au Maroc après ce voyage. Ici au Maroc, tout d'abord, on réalise les derniers réglages tactiques qui vont nous permettre de mettre en place notre plan de jeu. Et c'est là l'objectif premier de cette première semaine.
7: Et forcément, c'est énormément d'assurance dans le camp camerounais qui prépare l'abordage du 29 juillet prochain dans le camp malien.
8: On sera fin prêt pour commencer cette compétition de la meilleure des manières. On a pu voir que nos deux équipes étaient capables de respecter notre plan de jeu et mettre en place tout ce qu'on a pu travailler à l'entraînement. On est très satisfait du travail qui a été réalisé, mais surtout l'intensité qu'ont pu donner les joueuses lors de cette opposition. La suite du programme, c'est simplement du peaufinage. On a besoin de faire les derniers réglages, notamment sur les coups de pied arrêtés.
3: Le Cameroun joue son premier match contre le Mali et vous dites que c'est une vieille connaissance.
7: Le 29 juillet 2026, les deux nations ne seront pas à leur première confrontation en football féminin. Camerounaises et maliennes se sont surtout rencontrées dans le cadre de la CAN féminine. Le Cameroun avait pris le dessus à deux reprises. D'abord, au premier tour de la CAN 2018 dans le groupe A, le Cameroun était venu à bout de son adversaire 2-1. Début de Fallon Mefometou et Nshut Njoya Adjara aux 71e et 73e minutes. Les deux Lions indomptables auraient pu faire partie de l'expédition marocaine en 2026. Il y a quelques semaines, elles ont en effet quitté la tanière suite à une mésentente avec le staff technique. Toujours pendant la CAN 2018, les deux sélections s'étaient encore fait face. C'était à l'étape du match pour la troisième place. Score 4-2 en faveur du Cameroun.
3: Et vous dites aussi que le Cameroun n'aborde pas cette compétition avec le statut de favori.
7: Et ce n'est que vérité. D'abord, le Cameroun qui n'avait pas pu participer à la CAN 2024 car éliminé en phase de qualification a presque vécu la même situation en 2026. Éliminées par les Algériennes, les Camerounaises ont été repêchées par la CAF il y a quelques mois. Au niveau du classement africain, le Cameroun est en 6e position derrière les Nigeria, Maroc, Zambie et République sud-africaine. Au niveau mondial, la sélection du Cameroun est 70e malgré une victoire amicale 3-1 face au Bénin. Les Lions indomptables ne font plus trembler personne.
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0: Pour le condenser de l'essentiel de l'actualité, ce midi en langue anglaise, Gangladesh, bon après-midi.
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0: Après le 2 p.m., il y a le Vespiral bilingue à 18h. Cette édition d'information qui se referme a été préparée par l'ensemble des équipes rédactionnelles de Royal FM. Mise en onde, Salomon Issana, Radio Vision, Brian Bida, prolongement numérique, Boris Tedogmo, réalisation, Florent Goyam, édition en chef, Jean-Marie Anaba, rédaction en chef, Bertrand Ouna, coordination éditoriale, et Belbela Samari, coordination centrale, Roger Kiek, supervision générale, le reverend pasteur Emmanuel Noël Bissay, présentation, Jean-Jacques Foucault. Je vous reviens demain à midi pour le même exercice. C'est déjà midi, passé de 36 minutes à Yaoundé. Vous êtes certainement à table. Et si c'est le cas, consommer également beaucoup de fraîcheur avec Raissa Parker. Raissa Parker, bon après-midi, bienvenue.
10: Merci beaucoup Jean-Jacques, bon après-midi à toi et bon après-midi à ces auditeurs que nous allons retrouver ou alors qu'on retrouve déjà.
0: Je ne sais pas quel temps il fait à l'extérieur en ce moment, je suppose que ce n'est pas la canicule de toutes les façons.
10: C'est pas la canicule, mais...
0: C'est de fraîcheur.
10: Je sais pas.
0: En tout cas, vent de fraîcheur souffle sur la radio.
10: On me fait savoir que c'est tiède dehors. Bon, ça dépend de quel quartier.
0: Oui.
10: En tout cas, c'est tiède. On a cette histoire. C'est un papa sur une chaîne consoeur, chez nos consoeurs, voilà, lors d'une émission qui a déclaré que ses enfants le vouvoient. Ça veut dire que pour parler au père.
0: Monsieur mon père.
10: Monsieur mon père, vous pouvez. Vous pensez, voilà, donc mes enfants me vouvoient, ils n'ont pas le droit de me tutoyer.
0: C'est magnifique ça.
10: Ils le feront le jour où ils auront un terrain, une maison, une femme et des enfants.
0: Voilà. Ah oui.
10: Et effectivement.
0: On élève le niveau.
10: Il a dit, donc parler, échanger, dialoguer avec son parent, quelles sont les limites, ou alors quelles étaient les limites à ne pas franchir que nos enfants aujourd'hui se permettent, voilà, et que l'on trouve totalement normal. Si pour vous, le parent qui décide de dire que ses enfants ne peuvent pas le tutoyer, est-ce que pour vous c'est normal? Par exemple, il n'était pas question il y a plusieurs années aujourd'hui de contredire son parent, ou alors donner son avis sur quelque chose, le parent avait toujours raison. Aujourd'hui,
0: oui,
10: je crois
0: que c'est la première règle.
10: Aujourd'hui, il y a beaucoup quand même de choses qu'on se permet en tant qu'enfant. Mm-hmm. Ou alors regarder un parent dans les yeux, ça ne se faisait pas du tout avant. Aujourd'hui, les enfants se permettent cela.
0: Et il vous suffit juste de répondre, baisse le regard. Baisse le regard.
10: Ou couper la parole à un parent, par exemple.
0: Oui, c'est vrai.
10: À côté de cela, les problèmes de couple. Est-ce qu'une personne en bas âge peut se permettre de donner un conseil? Pour un problème de couple, est-ce qu'une personne moins âgée que le couple, voilà, peut se permettre de donner un conseil? Ou, voilà, merci, c'est prévu justement, merci Salomon. Une personne en couple peut-elle demander conseil à un ou une personne célibataire? D'où la question, qui peut donner un conseil à un couple? On se dit à tout à l'heure, Jean-Jacques.
0: Oui, à tout à l'heure, à tout à l'heure. Que Dieu bénisse le Cameroun et le reste du monde avec.
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Bon après-midi à tout le monde et bienvenue. Je suis très heureuse de vous retrouver. C'est toujours un plaisir. En tout cas, sentez-vous chez vous, la radio des auditeurs. Oui, chez vous ne veut pas dire que vous connaissez la formule. En tout cas, on va échanger tout à l'heure au 640 61 38 42. Le 671 15 73 21. On va aller chercher ça et là dans les histoires qui nous concernent, les histoires du quotidien. Et on bénéficie cet après-midi de la mise en onde, réalisation régie d'antenne du King, Laura Salmon et Sana, le cadrage vidéo. Alain Kweka Mosé, nous sommes en direct sur YouTube. La

peut vous donner un conseil, hein. Ou alors c'est réservé uniquement aux personnes d'un certain âge, aux personnes entre guillemets matures. Voilà. Vous allez tenter de définir qui est mature et qui ne l'est pas, en tout cas. Est-ce qu'une personne en bas âge peut se permettre de vous donner un conseil? Est-ce qu'on peut également demander conseil à une personne célibataire? Problème de couple, personne célibataire? Est-ce que ça match? Est-ce qu'il y a un rapport? Est-ce qu'une personne en couple peut-elle demander conseil à une personne célibataire? Quel regard poser sur problème de couple lorsque vous n'avez pas une expérience en la matière? On va discuter ensemble tout à l'heure. La deuxième thématique, on s'en va dans la famille, précisément entre le parent et son enfant. D'accord? Le parent et son enfant, l'échange, la discussion, et non la dispute, la discussion. Comment ça se fait chez vous? Avez-vous le droit de regarder votre père dans les yeux ou votre mère lorsqu'elle vous parle? Est-ce que ce sont des habitudes, des attitudes qu'on avait il y a plusieurs années aujourd'hui? Qu'est-ce qu'on faisait hier? Ou mieux encore, qu'est-ce qu'on ne faisait pas hier qu'aujourd'hui nos enfants se permettent quand même ces comportements-là? Quels sont les comportements que nous ne faisions pas hier? Nous, je parle d'une certaine génération. Des gens aujourd'hui âgés de 50, 40, 70, 80, voire plus, peu importe, qui nous écoutent et qui, ces personnes peuvent partager leur avis, donner leur avis. Quelles étaient les limites à ne pas franchir, hein, lorsque vous discutiez avec votre parent, que vos enfants aujourd'hui ou alors la nouvelle génération se permet de le faire? Pouviez-vous contredire votre père, votre mère? Est-ce que le parent avait toujours raison et les choses changent aujourd'hui? Est-ce que c'est positivement d'après vous? Regardez le parent dans les yeux, coupez la parole à son parent. Êtes-vous d'accord avec cette attitude aujourd'hui? Est-ce que ça donne plus de liberté, de confiance en soi à l'enfant ou carrément le contraire? C'est un manque de respect criarde. On échangera avec vous parce qu'il y a cette histoire écoutée chez nos confrères ou alors une chaîne consoeur lors d'une émission qui déclarait que ses enfants le vouvoient. Ça veut dire que ses enfants parlent en disant vous. Voilà, il n'y a pas de tu dans la maison. C'est vous pour parler aux parents. Il dit que mes enfants n'ont pas le droit de me tutoyer. Ils le feront le jour où ils auront un terrain, une maison, une femme et des enfants. Et à ce moment-là, ce jour-là, l'enfant pourra, voilà, commencera donc à me tutoyer. Êtes-vous d'accord avec ce parent ou pas du tout? En tout cas, l'antenne est libre. Ce sera après notre instant mutuel d'assistance et de solidarité. Et avant ce moment, on aime bien, on ne va pas déroger à la règle, on aime bien s'humilier, célébrer, magnifier, honorer l'Éternel parce qu'il est tout pour nous. À tout à l'heure.

0: difficiles arriveront toujours, ou alors certainement dans notre vie. Et lui, ou alors ces deux artistes ont choisi de dire « Prends mon âme ». Vraiment, la situation est très complexe. Toi, prends le total contrôle de celle-ci. Eh bien, on peut le faire lorsque nous traversons ces moments troubles, hein, ces moments où tout semble noir, où tout semble très complexe pour vous, voilà, tout autour de vous. Et on se pose la question, mais pourquoi moi? Oui, c'est ton tour simplement, hein. C'est pas quelqu'un d'autre, c'est ton tour de porter cette lourde charge. Eh bien, avance, mais tu ne peux pas le faire avec ta force humaine. Tu ne peux que compter sur un être suprême. C'est le Saint-Esprit, c'est l'Éternel. Je te confie cet ami, je te confie ce secret. N'hésite pas à le faire, hein, dans ton endroit secret, ta pièce secrète, ta chambre, ton endroit tout calme, même là où tu te trouves en ce moment. Dis deux ou trois choses, expérimente, tente quelque chose. Tente le tout pour le tout et puis on verra par la suite. Il faut tenter, mais il faut croire. Il faut avoir la foi dans ce que nous faisons dans la vie. Les opportunités, les belles personnes que vous allez rencontrer, un beau mariage, de beaux enfants pour ceux qui attendent encore. Bref, un emploi, ce que vous attendez de meilleur arrivera parce que vous aurez cru la parole. Derrière la parole, de grandes choses se réalisent. Voici la Masso. Vous avez certainement déjà entendu parler de la mutuelle d'assistance et de solidarité. Pour ceux qui disent non, ce n'est pas grave. Il y a toujours un moment, il y a toujours un début à toute chose. La Masso, voilà, c'est la mutuelle portée par la microfinance Renaprov. D'accord. Renaprov Finance SA. Pour ceux qui ont déjà entendu parler et qui émettent des doutes en se disant, il s'agit de quoi? Est-ce que? Les questions sont totalement normales. Voilà, c'est normal que vous posiez des questions. Maintenant, à chaque question, des réponses, des bonnes réponses. Voilà, parce que jusqu'ici, pour l'acte 7 de la Masso, il y a des témoignages. Voilà, il y a des personnes que vous pouvez contacter, approcher, des histoires, des personnes qui ont fait de très belles réalisations, voilà, derrière la discipline, qui ont remboursé le financement qu'elles ont reçu, ces personnes-là. Et ces personnes peuvent effectivement vous raconter ce que c'est que la Masso. Elles ont entendu parler, tout comme vous aujourd'hui, peut-être de façon hasardeuse. Et ces personnes ont souscrit, voilà, à la Masso, 26 000 francs CFA avec le carnet, 500 francs CFA. Je rappelle que les frais d'adhésion, on parle de 0 francs CFA, inscription gratuite, voilà. Inscription 0 francs CFA. Donc, vous versez votre fonds de solidarité sur une année. Ce n'est pas toute la vie, 26 000 francs CFA. À chaque année, à chaque acte, à chaque édition Masso, 26 000 francs CFA de fonds de solidarité. Donc, ces personnes étaient comme vous au départ, très sceptiques. Et même dès le premier coup, elles ont été pour ces personnes tirées au sort. Incroyable, mais vrai. C'est un tirage au sort et tout le monde y va sur le même pied d'égalité. On a les mêmes grâces, on a les mêmes chances. La main de Dieu vous localise pour votre première édition. Eh bien, tant mieux. Il y en a qui sont à 6 ans. Pas du tout. Ça veut dire que ce n'était pas votre tour. Et ces personnes restent confiantes parce qu'après 20 ans de cotisation, c'est une réalité. Après 20 ans de cotisation de façon consécutive, elles savent, ces personnes également, qu'à la fin de cette période, on reçoit 5 millions de francs CFA, ce n'est pas un emprunt à ce niveau. 5 millions de francs CFA versés par la Masso pour vous récompenser. 20 ans quand même. Ça se fête, ça se récompense, ça se célèbre. Donc 20 ans, 5 millions de francs CFA. Il y a ces personnes qui ont entendu parler, n'ont jamais été bénéficiaires, mais continuent d'être des relais Masso partout où elles se trouvent. Ce sont des personnes qui ont compris justement l'objectif de cette mutuelle. On parle de solidarité. C'est une valeur très essentielle, c'est une valeur très chère. Lorsque nous sommes ensemble et que les idées sont partagées, nous partons sur le même pied d'égalité, comme je disais tout à l'heure, les chances sont équitables, les grâces et tout. Nous savons que Lorsqu'il y a tirage au sort, voici les offres pour tout le monde. 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
1: Il est 13h.
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0: C'est Slimane, mon amour, c'est le titre de cette belle production. Dis-moi à quoi tu penses, mon amour, si tout ça a un sens. Désolée si je te dérange. Mon amour, te souviens-tu de nous, du premier rendez-vous? C'était beau, c'était fou. Je t'aime, je sais pas pourquoi, je ne sais pas pourquoi, je rejoue la scène. Je sais toujours la même fin qui recommence, tu n'entends pas ma peine. On en fait quoi en fait? Est-ce que tu m'aimes ou pas, mon amour? Je ferai tout ce que je peux. Un océan dans le feu, l'impossible, si tu le veux, mon amour. Allez, reviens à Paris, fais-le pour nous. Je t'en supplie, je le promets, j'ai compris. Voilà, c'est un peu quelques paroles de cette chanson que vous venez d'entendre, qui sonne un peu comme une poésie, mais surtout un rappel à l'être aimé qui s'en est allé, et puis bon, pas mourir, partir, séparation, rupture, un break, et le monsieur demande de revenir. C'est très rare quand même, des hommes qui supplient pour le retour de la très chère, mais quand c'est sincère, c'est mieux. Sinon, quand c'est joué de bons acteurs, quand c'est joué façon comédie, ça ne servira à rien du tout. Ceux qui passent par cette épreuve, soyez forts, mais parfois dans la vie, il faut bien se décider. Est-ce que vous voulez qu'elle revienne? Est-ce que vous voulez qu'il revienne vraiment? Si, essayez de réfléchir. Mettre les raisons sur la balance, le bon, le mauvais côté. Qu'est-ce qui m'apportait réellement? Qu'est-ce qu'elle m'apportait? Pas forcément financièrement, hein. Votre paix d'abord, hein. Votre tranquillité. Est-ce que cette personne contribue à votre évolution? Si c'est pas le cas, vraiment, évitez les relations toxiques. Il y a mieux ailleurs. Il y a mieux d'avoir avec vous-même. Aimez-vous soi-même. Et le reste viendra. Pensez à vous avant de penser à, voilà, à ces personnes qui veulent plutôt détruire votre existence sans que vous ne sachiez. Dorine, Dorine, Dorine, Dorine. Quand je dis ça, ça veut dire qu'elle est là. Bon après-midi.
1: Raï, raï, raï, raï. Bon après-midi aussi à toi.
0: Est-ce que ça donne?
1: Ça donne, hein.
0: Dorine, Dorine, Dorine.
1: Raï, raï, raï.
0: Bon, là, ça change un peu. Elle a déjà commencé avec le rire. Cette émission, ça commence souvent doucement. Après, voilà.
1: C'est monté.
0: C'est monté. Les enfants, c'est monté, maman. Oui, les problèmes de couple. Une personne en bas âge... peut-elle donner de conseils? Peut-elle donner son avis? Peut-elle être consultée, voilà, par ce couple-là, par une personne du couple, hein, voilà, ou alors le couple peut demander conseil à quelqu'un de célibataire?
1: Bien sûr. On a toujours besoin d'un tout petit que soit. Mm-hmm. On a toujours besoin qu'il soit petit, qu'il soit grand. On a toujours besoin de cette personne. Même si elle est célibataire, elle aura toujours son mot à donner, à dire.
0: À quel niveau, ma belle?
1: Je ne sais pas. On le parle problème de couple, oui, ça peut être les finances. Mm-hmm. Ça peut être que la femme ne remplit pas, justement, ces conditions qui ont été données dès le départ. Mm-hmm. Je serai toujours là, je serai fidèle à toi. À un moment, le mari coupe les ponts avec ses finances. Mm-hmm. Il n'y a plus de salaire, la femme change. Elle devient une autre personne. Tu veux me parler? Elle te répond, tu as A, elle est à Z. Mmh,
0: je vois.
1: Exactement. Donc, ça peut être la cause.
0: On peut se tourner donc vers quelqu'un de...
1: De tout petit.
0: De vraiment. Tout petit, de tout petit. Célibataire.
1: De célibataire. Même ta petite sœur qui n'est pas encore mariée pourra te donner un conseil. Hein.
0: C'est possible.
1: C'est possible. Mais pourquoi tu
0: non, en fait, c'est
1: minimises
0: pour...
1: en fait?
0: Du tout. Ah. Je veux juste te permettre d'appuyer, voilà, ton avis. Mm-hmm. Voilà, ça n'a rien à voir avec ma posture.
1: Ah, d'accord.
0: Si tu avais pris le sens contraire, mm-hmm, que j'aurais essayé de poser des questions.
1: Contraire.
0: Voilà, contraire, mm-hmm, simplement. Donc, t'inquiète pas, ma belle. Quelqu'un de moins expérimenté ou de très expérimenté, mm-hmm, peut-il donner, oui ou non, des conseils? Peu importe votre avis, je poserai des questions dans le sens contraire. Mm. L'un des meilleurs auditeurs de l'année 2025, lui là, moi j'ai des choses à te dire, hein, que ce soit un off ou un non ou un in ou un quoi.
1: Un down.
0: Toi j'ai à te dire là. Il s'appelle Guy Alain. Guigui, bonjour.
2: Bonjour, Rara, Rara.
0: Toi, j'ai été dit, laisse.
2: Bonjour, Dodo.
1: Dodo. Oui, bonjour, Guy Alain.
2: Est-ce que Dorine dort?
0: Pourquoi?
1: Non, pas du tout. Hein.
2: Dorine dort.
0: Non, pas du tout.
2: Je dis d'abord bonjour au technicien qui vous accompagne.
0: Le King.
2: Je dis aussi bonjour aux 115 millions d'auditeurs.
0: Merci.
2: Ils sont la première tous. Question, est-ce qu'un célibataire peut conseiller un marié?
0: Oui.
2: Ça veut vraiment...
0: Demande à l'anglais.
2: Les Africains ont les discours pour endormir les autres, les plonger dans la facilité et leur donner les éloges qu'ils ne méritent pas. Ici, c'est faux. Moi, quand je n'avais pas de femme, je ne conseillais pas les maris. Un jour, mon ami avait un problème avec sa femme. Il me dit, comme tu es là, viens, elle parle aussi. Moi, je lui ai dit, la femme ne peut pas me faire ça. Si la femme me fait ça, c'est que la femme qui te fait, je vais chasser cette femme. Parce que je ne savais pas l'endurance qu'il y a quand il faut vivre avec une femme. Et c'est compliqué pour qu'un célibataire vous donne les vrais conseils. Regardez les conseils, regardez même les réactions des hommes qui n'ont pas de femme à la maison. Quand donc ils sont en difficulté avec un mari en route, ils se mettent à insulter, à dire de n'importe quoi. Mais pourtant, un homme qui a la femme à la maison, quand vous avez une femme dehors, vous prenez, vous allez dire ce sont les mêmes gens. Elle se comporte comme ma femme. Donc c'est un peu difficile. Moi, je vous voyais, j'ai un gars là au quartier qui n'a pas de femme. Quand lui vient me parler, quand il vient s'asseoir chez moi, il pense qu'il peut parler de n'importe quoi devant mes enfants.
0: Dieu voit.
2: Parce qu'il ne connaît pas, il ne sait pas que non, ce monsieur c'est irresponsable. Il y a les discours qu'on ne tient pas ici.
0: Dieu voit.
2: Est-ce que vous comprenez?
0: Bien sûr. Maintenant...
2: Lui, il te dit, mais bien, on va aller, vraiment, j'ai le rendez-vous là, en bois de nuit, et je voudrais qu'on aille devant ma femme et mes enfants.
0: Est-ce que quelqu'un... Est-ce que quelqu'un de célibataire ne peut pas être mature, Guélin, ne peut pas voir au-delà de ce que toi tu vis étant marié?
2: Toi, tu connais combien qui sont matures?
0: Oh, toi aussi.
2: Non, moi je vous dis la vérité, c'est pour toi que plusieurs personnes, quand je dis que non, Guélin, lui. Non! La majorité que moi j'ai côtoyé, ce sont les immatures.
1: Que toi tu as côtoyé?
2: Non, je vous dis oui, mais ils ont tous me côtoient aussi. Mais moi je parle d'abord de moi.
0: D'accord.
2: Qui est ceux qui me côtoient qui sont immatures? Plus sont peu. Je ne peux pas dire que tous sont des immatures. On trouve des matures. D'accord. Mais je vous dis la majorité. Regardez par exemple une femme qui n'est pas qui est libre, qui n'a pas de mari. Regardez son comportement. Elle peut aller en bas de nuit et rentrer à 1h du matin. Par contre, ce sont ces femmes qui tiennent même nos femmes. Quand j'étais quelque part dans un quartier, une femme qui n'avait pas de mari, qui proposait à ma femme, c'est mon anniversaire aujourd'hui, on va aller au Mingan, on va rentrer à 2h du matin. Ma femme lui demande, madame, vous entendez parler? Le monsieur qui peut vous ouvrir la porte à 2h?
1: Mais Guy Alain.
2: Je vous écoute.
1: Mais pourquoi mettre toujours, je ne sais pas, un jugement sur des personnes qui sont célibataires? Tu ne vas pas me dire que même étant dans ta situation matrimoniale, ton petit frère ou bien ta petite sœur ne peut pas te donner conseil parce qu'elle va dans des boîtes de nuit, parce qu'elle...
2: Non. Doris, je sais que ne vous sentez pas blessée.
1: Non, je ne me sens pas blessée. C'est un débat, en fait.
2: Oui, moi, peut-être je ne parle pas de vous. Je me demande...
0: Non, du tout, Guélin. C'est sa posture.
2: Je m'attends qui vont m'appeler.
0: Non.
2: Je m'attends que vous savez la thématique est sensible. Ça touche beaucoup de personnes qui se retrouvent dans ce genre de situation.
0: Je vois.
2: Mais je vous dis, quand c'est quelqu'un qui n'a pas de temps pour vous donner des conseils, mais je vous dis, ils sont rares.
0: Très bien.
1: C'est passable.
2: Je ne vous dis pas la chose que je ne sais pas hier. Hier, je ne connaissais pas ce qu'on appelle la charge d'une femme, comment manager la femme. Vous savez, aujourd'hui, c'est très compliqué même. Vous avez des immatures qui veulent se marier, le lendemain, ils divorcent. Ce sont des gens qui tuent les femmes, qui tapent des femmes, parce qu'ils ne sont même pas matures. Et vous verrez que leur comportement dans le foyer, ils ne peuvent pas laisser leur ancien comportement, les boîtes de nuit, aller chercher des femmes à gauche et à droite. Je vous dis, c'est compliqué. Je suis passé par là.
0: D'accord.
2: C'est aujourd'hui que je suis mature, parce que je sais comment on vit avec une femme.
0: C'est de ça qu'il s'agit.
2: Je ne pouvais pas donner un conseil à quelqu'un qui était marié, parce que je ne savais pas comment commencer. Je n'avais jamais vécu avec une femme dans un toit.
0: Guélin,
2: je ne connais pas.
0: On va baisser le cœur. On baisse le cœur.
2: Bon, je vais chuter.
0: Tu peux revenir.
2: Je chute. Permettez-moi de chuter. Je ne suis pas comme Jean Bouin. Je voudrais dire que vraiment, il faut éviter ça. Il faut éviter que quelqu'un qui ne connaisse pas, ne maîtrise pas une vie, se retrouve dans cette vie et vous donne les conseils.
0: Très bien. Merci Guélin. Voilà, sa posture est très claire. Il a insisté, il a pris près de 5 minutes à marteler. pour lui, les mauvais conseils viennent des personnes célibataires. Hein. Une personne en couple ne doit jamais, au grand jamais, d'après lui, aller demander conseil chez quelqu'un de célibataire. Et un divorcé peut, par contre...
1: Il est devenu célibataire. Il était marié, ça a dépassé. Il est devenu célibataire.
0: Ça a dépassé.
1: Oui, ça a dépassé. Il est devenu célibataire. Donc, il ne peut pas donner un conseil.
0: Ce n'est pas parce qu'on est divorcé qu'on a eu... On est devenu une personne à chasser, quand même. Et je ne sais pas si c'est le prince Sakéan sur la une. Allô? Mais sinon, il y avait quelqu'un sur la deux.
2: Oui, je dis bonjour. On a pensé qui est là, je suis à tout l'argent. C'est comment on dit que là.
1: Tu as pourtant bien commencé.
0: J'ai failli dire Alain, le prince.
2: Est-ce
0: qu'il y a un problème?
2: Ok. Donc, oui, par rapport au conseil, maintenant il y a des certains enfants qui sont nés avec connaissance. Ils n'ont même pas besoin d'être trop mature pour savoir ce qu'ils ont fait là n'est pas bon. Comme moi, quand j'étais tout petit, je parlais déjà du couple de mon grand-père.
0: Oui, mais quand même, on ne peut pas... est-ce qu'il n'y a pas l'âge? Est-ce qu'il n'y a pas une limite? On ne peut pas laisser un enfant de 18 ans, de 21 ans, commencer à parler des problèmes de couple.
2: Oui, là, maintenant,
0: de...
2: on ne parle pas n'importe quoi.
0: Voilà.
2: Maintenant, s'il y a quelque chose qui n'est pas bien... Et puis, par exemple, tu demandes est-ce que tu peux dire un mot. Quand je dis non, tu peux faire. Même si tu as la solution, il y a au monde.
0: Qui t'a demandé de me dire un mot.
2: Quand je dis oui, alors je peux faire.
0: Donc les gens se disputent, tu viens dire qu'est-ce qu'elle peut dire un mot. Toi, alors, toi, on t'a même pas demandé, toi, tu veux plutôt donner.
2: Non, c'était ma famille,
0: Ah, d'accord.
2: Et quand c'est ma famille, je dois demander si je peux avoir par elle. Parce que j'étais encore tout petit. Et maintenant, alors, ton père me donnait, je lui ai dit, voilà. Et après, c'est ça, c'est qu'il commence à me poser parfois toutes les questions.
0: D'accord.
2: Oui. Donc, ok, je vous dis, ça peut arriver. Mais il n'y a pas d'orgueil dedans. Ni le mépris, si colère. Je suis tenté de parler à vos collègues des gens. Non,
0: je ne comprends pas.
2: Il y a d'autres. Oui. Il y a d'autres que toi ne tente même pas. Toi, la femme ne tente pas de demander conseil à ses affaires. Oui. Ne tente pas. Il y a même parfois, même l'homme, ne tente pas de demander conseil à ses affaires. Parce que lui, ne fait qu'est-ce qu'il en sait.
0: Il en sait peut-être de beaucoup de célibats.
2: Non, là-bas, c'est le désordre, il ne connaît rien là-bas. Donc, auquel tu peux être prudent, si c'est la famille.
0: Un expérimenté dans le célibat.
2: Même dans la famille, il y a d'autres qui ne sont même pas demandés parce que pour voir quelqu'un se lance sa vie, il y a d'autres qui leur vivent vraiment, c'est plus à d'avoir le débat de conseil comme
0: ça. D'accord.
2: Et je profite de ça et dis à toutes les femmes qui ne sont pas mariées là, qui ont les enfants. Parfois, vous freinez le mariage de vos enfants parce que l'enfant observe ce que vous avez fait dans le passé, ce que vous demeurez dans le célibat. Et elle aussi refuse de se marier. C'est même parce qu'elle pense que tu étais meilleur dans le célibataire.
0: D'accord. Merci. Merci, mon très cher. À tout à l'heure. À tout à l'heure pour la deuxième thématique. Sur la 2 au téléphone.
3: Bonsoir.
0: Bonsoir.
3: Il y a ces deux hommes que les idées qu'ils ont dans leur tête, ils ont eu la malchance d'avoir les femmes qui ne veulent pas les écouter, s'ils veulent au dehors, qu'ils arrêtent d'incriminer les femmes célibataires.
1: Maman.
3: Tu ne peux pas avoir une femme mariée. Je ne comprends pas comment une femme mariée peut écouter soit le voisin, soit les amis du monde. Ou tu choisis le mariage, ou tu es dans le mariage. Où tu es encore dehors. Sinon, il a malchance d'avoir passé un suivi. L'autre dit que sa femme est encore, ou soit naïve, ou quoi. Elle était comme ça, tu l'as menée. Donc, tu es mature, tu choisis une femme qui n'est pas mature. Là, tu veux la tromper.
0: C'est ça.
3: Et peut-être qu'elle n'a pas encore fait sa vie. Elle veut faire sa vie pour être aussi mature comme toi. Alors, mais pourquoi donc incriminer les femmes célibataires?
0: Ils disent qu'on ne demande pas conseil
1: à une femme célibataire.
0: Du moins,
3: par exemple, moi je marche qu'avec des femmes mariées. Mais elles sont posées. Les maris viennent même vers moi demander conseil à ma femme.
0: Vous êtes célibataire?
3: Bien sûr.
0: On vous demande
3: conseil. Il y a des choses que moi, je ne sais pas.
1: Vraiment. Il faut bien appuyer, hein, vraiment.
0: Attends,
3: par exemple, moi déjà,
0: le fan club,
3: si tu n'as un tel ne me trouve pas dehors, à part que je suis chez ma maman.
0: D'accord.
3: Et quand je suis là, je vais dormir. Si 20 heures me trouve déjà, c'est que je vais dormir.
0: Mm-hmm. D'accord. Donc, il vous arrive quand même d'écouter des personnes en couple vous demander conseil?
3: Homme comme femme.
0: Homme comme femme.
3: C'est, je les conseille tous les jours, je les ramène tous les jours.
0: Mais vous n'êtes pas marié.
3: Oui, moi j'ai trouvé le mariage ne m'a pas accepté. Un homme a déménagé toute ma maison en plein 8 heures, j'étais au travail.
0: Oh là là. 8 heures.
3: Marié légalement. Bien commun.
0: Bien commun.
3: Bien commun.
0: Ah, je vois, je vois.
3: Et aujourd'hui, il est avec sa mère, je ne l'en dis pas, je ne coupe. Même ses bêtises, j'ai dit qu'il partait.
0: Mais est-ce que quand quelqu'un va vous écouter, il ne va pas dire que vous n'avez pas su retenir un homme, mais vous donner des conseils à
1: d'autres personnes?
3: C'est lui qui regrette aujourd'hui, madame, parce qu'il a cru que c'était les mauvais conseils. C'est sa soeur qui l'a dérouté. Comme ces hommes-là venaient de dire, sa soeur n'est pas aussi mariée, elle a détourné son frère, lui donner une autre femme et peut-être ça ne tient même pas. Bon, là, ça ne regarde pas.
0: Elle qui n'était pas mariée.
3: Oui, elle n'était pas mariée.
0: Vous voyez que la chaîne des célibataires dans les conseils, ça ne marche pas toujours.
3: Comme il venait de dire, mais qui n'a incliné, ce n'est pas tous les gens qui sont plus les célibataires qui sont comme ça. Moi, je n'en vis même pas. Moi, je suis chez moi, je suis tranquille.
0: Très bien.
3: À l'heure actuelle où je vous parle, je viens de rentrer de mon business.
0: Vous allez préparer quoi déjà?
3: Moi, j'ai préparé hier. Je peux pas chaque deux jours.
0: Chaque deux jours. Quelqu'un dit ici que tu as la paix, le célibat est mieux.
3: Oui, moi j'ai moi la paix, maman. J'ai la paix parce que ce mariage a failli ma tête.
0: Oh là là.
3: Failli ma tête.
0: Mais est-ce que ça ne vous dit pas quand même un jour de vous retrouver dans un nouveau mariage plutôt heureux où il n'y aura plus de déménagement à 8 heures au salon?
3: À 8 heures, je suis au travail. Bon, moi je veux juste...
0: Oui.
3: Si je trouve un mari, bon, c'est que des filles, c'est pas que j'ai manqué de mari, hein. Mais quand je les regarde...
0: Ça ne doute pas.
3: Je veux plus entrer. Quand quelqu'un va te prendre, il a déjà sa femme avec les enfants qui ont ton âge.
0: Prenez-moi
3: chez vous. Avec les caleçons.
0: Vraiment, vraiment. Tu deviens leur ménagère. Merci en tout cas pour
3: ménagère.
0: Merci pour votre contribution à cœur ouvert, madame. On vous souhaite un excellent après-midi à écouter Fraîcheur Royale. J'ai beaucoup aimé son intervention. Mm-hmm. Hein. C'était vraiment dans le cadre de la thématique. Problème de couple, une personne en bas âge ou alors une personne célibataire peut-elle donner conseil, donner son avis sur ce problème que vous avez dans votre foyer? On va aller au téléphone sur... Salmon, je prends où déjà? La pub, d'accord.
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0: Est-ce qu'il a le feu? Bon, d'accord, on va se calmer en studio. Je ne sais pas ce qui se passe chez vous ou alors à bord de vos taxis, mais ça parle ici beaucoup, beaucoup. On va aller au téléphone sur la 2. Allô?
5: Oui, allô.
0: Bon après-midi.
5: Bon après-midi, madame.
0: Oui, merci. Bon après-midi.
5: J'interviens là sur le colonne de conseil concernant les couples.
0: D'accord.
5: Et les célibataires. Allô.
0: Oui, madame, on vous écoute.
5: Allô.
0: Allô.
5: Oui. Je vais dans le même sens de ma conseil qui vient de...
0: À chaque fois, vous dire oui, là,
5: parce que
0: on est là.
5: Je dis d'abord bonsoir, bon après-midi à M. Guy Alain, parce que ça fait longtemps qu'il n'intervenait pas comme ça. Une comme moi, ta voix me manquait là.
6: D'accord.
5: Mais ce qu'il a dit, ce n'est pas ça. Chacun, mm-hmm. Dieu a créé chacun à sa manière et chacun à sa nature.
6: Mm-hmm.
5: Ce n'est pas tous les célibataires qui sont déroutés ou qui déroutent
6: les
5: mariages des autres.
6: Oh.
5: Il y a les célibataires, que ce soit homme ou femme, qui sont sérieux, surtout les femmes.
6: Mm-hmm.
5: Amen. À un certain âge, mm-hmm. quand une femme est célibataire, je ne dis pas qu'il n'y a pas de frivoles, hein. Il y en a, et plein, mais il faut savoir choisir ses amis et savoir qui te donne le bon conseil.
6: Voilà.
5: Parce que le conseil pour dire que tel t'a dérouté, si ça trouve que c'est ce que tu voulais, dès qu'on te dit ça, tu trouves que tu as raison, mais si ça ne va pas dans le même sens que toi tu voulais, tu ne vas pas accepter n'importe quel conseil.
6: C'est vrai.
5: Donc, une comme moi j'ai beaucoup de femmes mariées. Et j'ai les conseils. Quand tu viens me dire que bon, mon mari a ou non, je te dis que non. Reste tranquille, il faut savoir gérer.
6: Aujourd'hui,
5: l'homme n'est pas comme la femme. La femme doit avoir beaucoup de patience.
6: Aujourd'hui,
5: par rapport à l'homme.
6: Vous écouter...
5: Les hommes ne sont pas trop patients comme les femmes.
6: Les femmes, c'est enchaîné. Hein.
5: Donc, quand un homme fait quelque chose, là, moi, mes amis, je parle de mes amis, tu veux, exprime-moi bien, je te dis que non. Il faut savoir l'écouter. Quand quelqu'un sort de dehors, tu ne sais pas ce qu'il a vécu là-bas. Donc, ça dépend de quel conseil quelqu'un peut te donner.
6: Mm-hmm.
5: Ce n'est pas que les célibataires, même les célibataires hommes en donnent, ils ont les amis.
6: Oui.
5: Quand tu as un ami ou une amie dehors, bon, vous n'êtes pas ensemble dans la même maison, mais vous vivez quand même. Il y a certaines choses que vous avez en commun. Donc, chacun essaie de donner ses conseils à son niveau, si jamais le problème est posé normalement.
6: Très bien.
5: Parce qu'il faut savoir poser d'abord son problème.
6: Mm-hmm.
5: Mais si tu viens avec le mensonge, on va te conseiller aussi là et tu vas dire que tel m'avait dit. Pourtant, tu n'as pas posé ton problème comme il te disait.
6: Mm-hmm. Je vois.
5: Non, ce n'est pas. Même les femmes mariées. Les femmes mariées, même en dit les célibataires, et elles, quand tu veux te marier et tu parfois tu demandes à une femme mariée, peut-être elle ne veut pas te. Elle peut te dérouter. Hein?
6: Mm-hmm.
5: Donc, cela ne veut pas dire qu'être en mariage, c'est qu'on a trouvé le bonheur. Mm-hmm. C'est pour se supporter ou parfois il n'y a pas moyen de partir de là.
6: Merci.
5: Ou de se séparer.
6: Merci pour la contribution. Merci pour la contribution. Donc, à tout à l'heure. Vous pouvez nous revenir. Hein? Nous sommes encore en place. Sur la une, c'est le champion Basile. Allô?
7: Ma champion.
6: Oui, mon champion.
7: Bon après-midi.
6: Merci beaucoup.
7: Hello.
6: Mm-hmm.
7: Comment tu vas, ma champion?
6: Ça va, je vais bien.
7: Bon après-midi avec qui tu nous accompagnes.
6: Mm-hmm.
7: Oui, papa, cher.
6: Oui, très cher.
7: Quand j'écoute certaines personnes intelligentes, déjà, je. C'est-à-dire les deux dames qui m'ont précédé là. J'ai apprécié leur intervention et. Elles sont vraiment dans le sujet. Raïssa Pasteur.
6: Oui.
7: Quand quelqu'un dit qu'un célibataire ne peut pas bien construire un couple, quand tu deviens célibataire, tu as grandi dans une famille, non?
6: Mm-hmm.
7: Cette famille-là, il y avait un couple autour de toi. C'est mm-hmm. ta maman et ton papa.
6: Mais est-ce que c'est pareil? Ce n'est pas pour dire que je suis d'accord avec celui ou alors ceux qui pensent que les célibataires ne peuvent pas donner conseil, mais étant enfant, hein, en vivant, je veux dire quoi, en étant enfant, vous ne vivez pas la situation comme étant le couple, comme étant un acteur principal. Est-ce que vous voyez un peu? Oui, très cher.
7: On dit souvent que c'est comment t'as éduqué que tu passes ton mariage.
6: Mm-hmm.
7: Si tu ne sais pas comment négocier ton propre couple,
6: mm-hmm.
7: si tu n'es pas bien éduqué, dans ce sens-là, tu ne peux pas faire un couple, tu ne peux pas vivre dans un mariage.
6: Mm-hmm.
7: Vous croyez qu'un enfant que vous avez mis au monde, à partir de 18 ans, 20 ans, ne peut pas vous conseiller?
6: L'enfant de 18 ans qui peut conseiller le parent, c'est ça?
8: Mm-hmm.
7: Bien sûr.
8: 18 ans, 20 ans.
7: Jamais chez moi. Parfois, si à côté du papa, non, ce que tu viens de faire avec maman, là, c'est pas bon.
6: C'est un peu subjectif, hein.
7: C'est du tout comme ça, et comme si tu le pousses, et ça marche.
6: Vraiment?
7: Oui. Et je veux vous dire, dans certains couples même, parfois, c'est des mariés, puisque c'est pas tous les couples qui sont bien dans leur peau, hein. Parfois, pouvez vivre de martyr dans leur propre...
6: Le calvaire, mon frère.
7: Et quand vous revenez, quand vous demandez conseil, plus vous toxiquez, plus vous voyez plutôt vous intoxiquez.
6: Ah d'accord, les mariés peuvent par contre intoxiquer un autre marié, c'est
7: ça? Couple.
6: Voilà, mm-hmm. Un autre couple.
7: Mm-hmm. Oui, oui. C'est possible. Pas seulement le célibataire.
6: C'est possible.
7: Je vous dis, le plus souvent quand je n'ai pas de problème, moi je n'aime pas seulement quand j'appelle quelqu'un, vous venez m'écouter, madame et moi. Bien quand ça ne va pas, je pars plutôt demander conseil à une tierce personne toute seule.
6: Mm-hmm.
7: Et le plus souvent, c'est des personnes qui ne sont pas mariées, c'est des célibataires.
6: Je vois.
7: Vous savez pourquoi?
6: Non.
7: Parce que lui, il te dit ce qui vient du fond de son cœur. Par contre, si tu pars plutôt trouver quelqu'un que chez lui, ça ne va pas. Il ne va pas prier que ça va chez toi aussi. Oui, tu
6: ça
7: vas plutôt
6: t'intoxiquer.
7: Donc, voilà pourquoi j'ai loué l'intervention de Dieu, hein, parce qu'on se dit toujours que quand tu es célibataire, c'est parce que tu as raté le mariage, mm-hmm. ou bien parce que tu t'es mal compris dans le mariage, que c'est toi le problème et que ça n'a pas marché parce que tu n'étais pas bien.
6: Mm-hmm.
7: Donc pour moi, je pense que
6: d'accord.
7: c'est pas tous les célibataires qui sont qui peuvent intoxiquer.
6: Mm-hmm. Merci, Basile.
7: Donc, à un certain moment donné, il faut savoir que certaines personnes sont nées avec ce génie-là. Ou bien ce don-là.
6: De conseiller. Voilà. À tout à l'heure, mon cher Basile. Sur la BO au téléphone, merci d'avoir patienté.
8: Oui, bonjour, Arissa.
6: Bonjour.
8: Bonjour, Dodo.
1: Merci, bonjour.
6: Allô. Okay. Il a patienté pour que le réseau s'occupe de sa situation. Allô.
8: J'attends, ça, il n'y a pas de souci. Dodo.
6: Oui.
8: Bon, tout à l'heure, là, j'ai écouté plusieurs intervenants, là, mais je suis un peu sûr qu'il y a des célibataires plus, qui sont porteurs, qui ont un peu, et que les mariés ont un problème, on court vers lui.
6: On va tout voir aujourd'hui.
8: Parce qu'il est porteur, on court vers lui prendre des conseils.
6: Le porteur et conseil, ça a quoi y voir? Si.
8: Non.
6: Quand tu as de l'argent, tu deviens un très bon conseiller.
8: Non, on court sur le porteur, on trouve qu'il est très intéressant. Quand il est porteur, il n'y a pas de souci.
6: Tout ce qu'il dit est bien.
8: Bon, moi, en tout cas, de par mon orgueil, je ne peux pas le faire. Mmh. Je ne peux pas poser les problèmes des couples à quelqu'un qui ne connaît pas les problèmes des couples. Mmh. Ça, moi-même, je deviens ridicule.
6: Mmh.
8: Qu'est-ce qu'on va dire? Il va me convaincre par rapport à quoi? Il va me dire si la femme lâche tard, est-ce qu'elle lâche au gamin là-dedans ou bien quand la femme ne peut pas, il va me donner quel conseil?
6: Mmh.
8: À ce moment-là, même si les porteurs s'appuient, je dis nga, je refuse.
6: D'accord, mon cher. Merci d'avoir appelé. Et très bonne journée. Ma chère Dorine, tu as dit qu'on va tout voir, on va tout écouter aujourd'hui sur cette thématique.
1: Ça me fait quand même mal au cœur d'écouter les propos.
6: Est-ce que ce n'est pas ta posture de... Maman, ce sont les questions. Hein. Mm-hmm. Est-ce que ce n'est pas la posture de célibataire qui fait en sorte que tu penses, tu bloques là-dessus, qu'une personne célibataire peut effectivement donner des conseils à une personne?
1: Non, ce n'est pas ma posture qui fait en sorte que ce soit bloqué. Non, du tout. Je te prends un exemple qui nous concerne peut-être nous deux.
6: Mm-hmm.
1: Nous sommes dans un foyer.
6: D'accord.
1: Et tu as des problèmes avec ton mari. Mm-hmm. Ta petite sœur arrive à la maison. Mm-hmm. Tu te mets à confier tes problèmes à ta petite sœur, mm-hmm. qui n'est pas encore mariée. Mais ta petite sœur te donne des conseils. Est-ce que tu ne les mettrais pas en pratique?
6: Je vais écouter. C'est une
1: question. Tu vas écouter, une question. Tu vas écouter, mm-hmm. mais après tu vas dire, elle avait même raison. Je pourrais agir de cette façon. Non, mais il ne faut pas quand même tirer ou bien simplifier ou dire que non, parce qu'elle est célibataire.
6: Elle n'a rien à dire.
1: Elle n'a rien à dire.
6: Automatiquement, elle n'a rien à dire. Bon, c'est là où ça coince,
1: mm-hmm.
6: D'après Dorine. Il ne faut pas dire que toutes les personnes célibataires mm-hmm. n'ont rien à dire dans les affaires de couple.
1: Exactement.
6: Fait. Une personne divorcée, mm-hmm. c'est pareil. Tu vas...
1: Bon, il est divorcé. Hein. On ne va pas donner le conseil pour qu'il renoue avec son mari. Il est divorcé. Elle a sa raison pour laquelle elle a divorcé de ce mmh. monsieur.
6: D'accord.
1: On va pas aller activer le feu pour dire que non, tu dois renouer avec le mari. Elle a une raison pour laquelle.
6: La deuxième thématique, c'est ce papa qui dit que ses enfants le vouvoient. On ne tutoie pas un père. On ne tutoie pas, on ne dit pas tu à son parent. C'est ce qu'il a dit, c'était dans cette émission-là. Il dit, le jour où vous allez me tutoyer, c'est le jour où vous aurez un terrain, une maison, une femme, des enfants. Mm-hmm. Ça veut dire que vous êtes déjà des personnes assez solides, assez racinées, si on veut. Pour le moment, c'est vraiment vous, bon, vous père, vous mère. À l'école, papa, on demande, ça se passe même d'ailleurs comment, vous. Bon, bref, c'est le vous à la maison. La question que je me pose, est-ce que ce parent a raison ou pas du tout?
1: Non, il a raison. Hein. C'est sa logique à lui. Mm-hmm. Vous êtes chez lui, sauf si ses enfants vivent encore chez lui. Hein.
6: Ses enfants vivent chez lui?
1: Oui, il a complètement raison. Vraiment, je ne vais pas donner du tort à ce père. Je ne vais même pas contredire ce qu'il a dit. Vous êtes chez moi, vous grandissez chez moi, donc vous me devez du respect encore et encore. Si je vous dis de m'appeler vous, ou bien il s'appelle vous, appelez-moi vous. Non, comme ça.
6: De vous voyez, pas oui, d'appeler vous.
1: Exactement, de vous voyez. Oui. Je vous vois, mon père. Ah je bon? Le vous vois. Non, pas moi. Hein.
6: Ah, d'accord.
1: Je dis, s'il demande, s'il de demande. Vous voyez, je vous vois. Même à table, on est en train de manger. Vous pouvez me passer tel. S'il est vraiment content de ça, c'est pour lui. C'est son épanouissement à lui là-bas. Mais si tu es ailleurs, je ne sais pas, que toi, tu fasses ta vie et que tu aies des enfants, tu dis à tes enfants, vraiment, c'est ça.
6: Les vous là, laissez. Je veux les tuer.
1: Pardon, ce que mon père a fait là. Ici là, c'est papa. Ou bien ici là, c'est Martin. Ou bien ici là. Non, c'est comme ça.
6: D'accord. On prend les auditeurs au téléphone. Sur la une, allô?
9: Oui, ma princesse.
6: 45 secondes, oui.
9: Je voulais dire à notre frère qui a dit que son fils de 18 ans porte critique à la maison. Non, il donne un point de vue. Ne détruis pas ton enfant.
6: D'accord. Merci.
9: Parce que si tu le donnes la voix, tu vas le détruire.
6: Merci.
9: Tu vas penser qu'il est... tu t'es pensé encore, ma
6: oui,
9: princesse.
6: Oui, oui, oui.
9: C'est que la maturité vous dit qu'on aide tout le monde à devenir unanime. Que le lendemain, l'enfant puisse étudier sa sagesse pour garder le chez lui. Et non pas de penser qu'il est capable de porter un conseil à son père.
6: Le prince Sakéon.
9: Il porte un point de vue.
6: Le
9: oui,
6: prince.
9: Donc il ne le donne pas, il ne l'accepte pas trop comme ça. Mais lui-même a la douceur, il comprend cette douceur.
6: D'accord.
9: Et n'est pas détruit l'enfant là. Il a sa salaire, mais étouffe-le un peu. Sa salaire va mieux grandir.
6: Le prince Sakéon.
9: Oui,
6: je voulais dire que nous sommes ensemble. Hein. D'accord. Sur les deux. Allô?
10: Oui, je reviens, madame.
6: D'accord.
10: En rien même. Moi, c'est madame Doko, c'est Doko Daniel.
6: Madame Doko Daniel. D'accord, Doko oui. Daniel.
10: Je vais répondre un peu à ce monsieur qui venait de dire il y a les célibats porteurs. Ça me fait un peu rire.
6: Oui.
10: Parce que si Dieu t'a créé et t'a donné deux mains, deux pieds, tu dois rester pleuré. Pour le bien matériel, pour les excessifs, cela, on m'a pris, si on m'a pris ça, je vais mourir avant le temps. Et il va faire sa vie. Il va faire sa vie. Mets-toi dans ta tête que, comme deux est parti, le lendemain, j'aurai trois. Seigneur, je fais la force que tu me donnes, c'est pour la bataille, et je vais le faire, je vais réussir. Je réussirai. Je réussirai.
6: Il me l'a dit, je réussirai. Il me l'a promis. Mon amour me fortifie. Avec lui, je suis un conquérant.
10: Amen,
6: oui.
10: Amen.
6: On vous a
10: moi, je suis d'abord chrétienne en passant. Moi, je n'aime pas les faire d'eux dans ma vie parce que tout ça tourne autour des paresseux. Parce que
6: d'accord.
10: Si tu dois prendre une femme que tu... ne peut pas lever là, que tu ne peux pas te dérouter. Elle-même te dit, ne passe pas comme ça.
6: Très bien.
10: On ne fait pas ça.
6: D'accord, merci.
10: Parce que tu dois avoir le monopole du savoir dans un foyer.
6: Merci,
10: madame. Mariage, c'est le dialogue.
6: Merci, madame Doko.
10: C'est le dialogue.
6: Merci beaucoup, c'est le dialogue. Merci, oui. Hein. À tout à l'heure, sur la okay. Une. Oui, sur la c'est une au téléphone. Bien là. Oui, très cher.
11: Je suis très content des questions que posait Dorine. Dorine se comportait comme dans un débat, tout le monde défend sa chapelle. Je voudrais dire ici que
2: Regardez très bien dans des foyers aujourd'hui. Venez un cas simple. Quand je prends la femme, vous prenez la femme dans une famille où la maman a divorcé. Regardez le comportement de cette fille dans votre maison. À tout moment, elle va divorcer pour aller retrouver sa mère. Il n'y a pas de bon exemple là-bas. Mais regardez, prenez la femme dans une famille où la maman est en mariage, le père vit, la mère vit, ils sont toujours ensemble. Il y a ces deux comportements différents. Ne venons pas nous tromper ici. Moi, j'ai vécu ça chez moi. Je parle pas de moi, d'un cousin qui avait une femme, qui avait pris une femme dans une famille, la maman avait divorcé. Le bon frère avait tous les problèmes. La fille aussi divorcée à tout moment, comme sa mère. On n'a fait pas de bonne éducation, pas d'exemple. Ne venons pas ici pour dire que on a dit peut-être de prendre l'huile pour dire aux gens restez célibataires ou vous ne pouvez pas donner les conseils parce que vous êtes célibataires. Mais je vous dis, allez bien vérifier, vous êtes journaliste. 90% des mariages gâtés au Cameroun sont gâtés par des femmes qui sont divorcées, qui sont célibataires. Sont gâtés par les jeunes femmes
6: Guy Alain, qui ne peuvent pas aller à mariage. Guy Alain, tu prends tes statistiques ou non, tu as tes statistiques à toi. Tu les prends où? Quelqu'un dit là où il y a les stats. Tu prends tes statistiques où pour dire que 90% c'est là où il y a les stats. Tu as fini avec.
2: Oui. Dorine, un peu de calme.
6: Ouais. Vous-même, un peu de calme. Bon, vous deux, un peu de calme. À tout à l'heure. Vraiment. Un peu, il n'y a que moi qui suis posée sur le plateau aussi. Un peu de calme, vous deux, vraiment. N'oubliez pas. N'oubliez pas. C'est une émission qui demande beaucoup de calme. On n'a pas besoin de mettre le cœur comme ça.
2: Je ne sais pas pourquoi la thématique qui touche Dorine comme ça.
6: Vous deux, vraiment.
2: Nous deux.
6: Oui. Nous deux.
2: Je vais te dire,
6: tu as 15 secondes et c'est marqué. 1, 2,
2: Dorine, allez encore là-dedans avec votre écho. Demandez pourquoi vous êtes célibataire. Vous allez constater que les femmes célibataires qui sont. Je suis dans l'identité. Généralement, un monsieur vient chez moi, il me dit qu'il veut 50 000. Je lui dis mon enfant est malade. Il me dit à quelle époque que ton enfant est malade. Moi, je veux l'argent. Parce que c'est un célibataire. Il n'a pas de femme, il n'a pas d'enfant. Et comment il va comprendre les problèmes?
6: 4.
2: Bon, le soir, Dorine.
6: Tes 15 secondes sont arrivées. Merci. Il a bien calculé. Sur la 2. Allô?
12: Allô?
6: Il a un amour quand même, Guéla. Oui, sur la 2. Mon très cher.
12: Allô? Oui, ma chère. Bon après-midi. Bon après-midi à Dorine qui est avec toi.
6: Merci, William Gonga.
12: Bon après-midi aux techniciens en studio et à l'ensemble des auditeurs. D'accord avec moi, dans le sens que déjà les mariés et les célibataires n'ont pas les mêmes problèmes. Donc, les gens qui peuvent mieux se conseiller entre eux sont les mariés entre eux. Un marié, il peut avoir des exceptions, je ne refuse pas.
6: Mm-hmm.
12: Il peut avoir un célibataire qui c'est un don pour lui, il connaît conseiller les gens. Mais dans la plupart des cas, là où dans ces cas-là, ce sont les célibataires toxiques. Les jaloux là qui ne sont pas mariés, qui viennent gâter, qui viennent pour dire un mauvais conseil.
6: Mais quelqu'un disait ici que même les mariés peuvent. D'accord. Voilà. Il n'y a pas d'accord.

0: Merci à vous, il est 13h passé de 48 minutes. Peut-être la coupure, c'était pour qu'on baisse un peu, hein. Il y avait un peu trop de température, une montée de température par rapport à cette thématique sur la table, hein. Problème de couple, une personne en bas âge ou alors célibataire, peut-elle donner conseil à ce couple-là? Il est resté au téléphone avec nous, William Gangan, sur la 2. Allô? Sur la 2, la 2. Allô?
1: Oui, allô, allô, allô,
0: Oui,
1: Anissa.
0: très cher.
1: Oui, je disais là tout de suite que il n'y a que les mariés pour conseiller les mariés, vraiment. Que les célibataires
0: se poussent,
1: excusez un peu là.
0: qu'ils aillent en
1: Allô?
0: brousse, qu'ils aillent en brousse, c'est ça?
1: Oui, la majorité là, ce sont les toxiques. Déjà, même quand ils
0: La
1: sont
0: brousse va
1: mariés là,
0: suffire.
1: déjà, même les amitiés doivent changer. Elles doivent marcher aussi avec les femmes mariées comme elles.
0: D'accord.
1: Parce qu'elles continuent avec les célibataires, vraiment,
0: Et quand elle
1: elles vont
0: divorce,
1: continuer
0: si elle
1: à
0: divorce,
1: mener,
0: si elle
1: elles vont mener
0: divorce,
1: la vie des célibataires plus tard. Elles vont se retrouver dans le célibat.
0: Si elle divorce, qu'elle
1: Donc.
0: aille dans le rang des divorcés aussi. Donc, les amitiés se font par catégorie.
2: C'est ça.
0: Voilà. D'accord.
1: Oui,
0: Merci,
1: c'est
0: mon
1: comme
0: cher William. Tu as un choix de musique camerounaise à faire?
1: une musique camerounaise,
0: En slow,
1: la
0: hein.
1: musique de longue.
0: Longue.
1: Le titre, c'est Bébé.
0: Bébé. J'espère que
1: Oui,
0: ça
1: c'est ça,
0: match.
1: nous.
0: Voilà.
1: Okay.
0: Il dit que c'est ça même. Sur la une. Allô?
3: Pas très bon après-midi.
0: Bonne. Oh, elle a longtemps appelé. Ma bribri. Ma bribri.
3: Bon après-midi.
2: Merci, bon après-midi.
3: Il a fallu du temps.
0: Il a fallu du temps, vraiment.
3: Aïssa,
0: Oui, ma belle.
3: je pense qu'on doit seulement avoir l'esprit du discernement. Hein. Peut-être parce qu'on est marié qu'on a forcément les bons conseils.
0: Voilà.
3: Parce que je connais beaucoup de femmes mariées qui ont induit les jeunes couples en erreur.
0: Aussi.
3: Même les vieux couples, pourquoi pas? Peut-être parce qu'elles sont jalouses de l'évolution de ceux-là. Donc, je pense que chacun doit avoir l'esprit du discernement de ce qu'il veut.
0: Je valide.
3: Maintenant, par rapport aux enfants, les enfants, on est amené à donner. Moi, quelquefois que j'ai eu les contentieux dans mon foyer, j'ai pris en compte les propositions, les avis que mes enfants m'ont fait. J'ai
0: D'accord.
3: réfléchi par quoi ça, j'ai appliqué et ça a marché.
0: Ah, ça.
3: Donc, moi, je pense qu'il y a quand même juger les gens par rapport à leur statut de célibataire, de marié. On peut être célibataire. Déjà que le mariage, c'est aussi un peu de chance. Il y a beaucoup de femmes qui sont célibataires, pas parce qu'elles sont mauvaises. Beaucoup d'hommes qui sont célibataires, pas parce qu'ils sont mauvais, mais
0: Bien
3: parce
0: sûr.
3: qu'on n'arrive même pas à comprendre. C'est comme si c'était une malédiction. Par contre, pourtant, ils ne peuvent pas conseiller quelqu'un. Donc, moi, je pense pas.
0: D'accord.
3: Par rapport au papa qui veut qu'on l'appelle vous.
0: Qu'on le vous voit, qu'on vous voit.
3: C'est bizarre, mais bon. Parce que. Un papa, c'est un ami, c'est un frère pour ses enfants. Si on doit se vouvoyer, si on ne peut pas se tutoyer, ça met quand même les barrières à un niveau. Ça frustre même à la limite les enfants. Bon, si je trouve que c'est une bonne façon d'éduquer tes enfants, moi je ne pense pas. Parce que
0: D'accord.
3: dans l'éducation, on doit aussi sympathiser, on doit aussi s'amuser. On a besoin de tout ce climat-là dans un foyer.
0: Tout à fait. Merci. Maman Bribri,
3: Oui, patron.
0: on va te faire plaisir en deuxième partie avec une chanson camerounaise.
3: Si c'est Fali, camerounais.
0: Tu as dit Fali. Il s'appelle Kimenge. Mangue Fali. Atangana.
3: Je demande si c'est camerounais. Oui.
0: Camerounais. Camerounais. Un chant
3: Camerounais,
0: camerounais.
3: Solentine sort de ce jeu pour nous.
0: Solentine.
3: Meunier.
0: Meunier.
2: Écoute, écoute.
0: Les mots d'amour.
2: De JP.
3: De JP.
0: Ça.
2: Oh.
0: Merci, ma Bribri. Très bonne journée à toi. L'émission n'est pas terminée. On va laisser place à l'équipe.

0: l'équipe du journal. Pour ceux qui n'ont pas pu réagir, on dit que ce n'est que partie remise. On a encore pas mal de choses à dire quand même sur ces sujets sur la table, n'est-ce pas Dorine?
1: Bien sûr. Frinwe Crispine, welcome.
2: Dodo Dorine Bimi, good afternoon.
1: Thank you.
2: Raissa Parker.
0: Yes.
3: Hi.
0: Hi.
1: Pourquoi Raissa Parker, hi?
2: Ok, Dodo, hi.
1: Hi. C'est vrai qu'il est 13h déjà, 53 minutes. Des hi, c'est quoi?
0: Headline.
1: Ouais,
0: Seigneur. Que de hack.
2: In our headline.
0: Ouais, l'anglais de Rivière, tu vous dis.
2: Les grands va... titres.
0: The headline.
2: In the headline.
0: Dorine, ça va aller quand même. Oh, ne partez
2: we are
0: pas,
2: going to talk about
0: ne partez pas en fourri. Dorine, bonne journée. À tout à l'heure. Yeah. Vraiment. Il n'y a qu'une personne concentrée dans ce studio.
2: We'll talk about economy. We'll talk about the fact that Cameroon has reclaimed its top spot at the top destination for the foreign direct investment in the CEMAC region. We'll have an economist, two economists tell us about that. We will have news about environment, climate change. We'll have environmentalists or meteorologists tell us about why is there so much cold during this period.
0: C'est vraiment...
2: In Yaoundé, yes, you will have
0: reactions. Ceux qui ne se lavent pas là.
2: From that side. Aside from that, we'll take you out of the country, sports news.
0: Mesdames, Messieurs, le journal est annoncé en langue anglaise, une présentation de Frinwe Crispine. L'équipe de Fréchoréal vous retrouve juste après.

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0: Du longue longue à l'instant dans vos oreilles, une chanson choisie par William Gongan. En première partie d'émission, eh bien, pour ce dernier tournant, dernier virage, le téléphone est ouvert pour ceux qui souhaitent encore réagir. Au 640 61 38 42, 671 15 73 21, lorsqu'il y a mésentente dans un foyer, dans un couple. Est-ce qu'une personne célibataire peut donner son avis, peut être consultée? Une personne en bas âge peut-elle donner son avis? Ou alors cet exercice est uniquement réservé aux personnes d'un certain âge? Certain âge, mais aussi marié, hein, ça dépendra de vous. Voilà, qui peut donner conseil? Est-ce que c'est quelqu'un forcément de marié? On a écouté pas mal d'avis hein, sur cette thématique-là, sur cette question. Voilà, la deuxième thématique sur la table. Parler, discuter, dialoguer avec son parent, son père ou sa mère. Quelles sont les limites à ne surtout pas franchir? Est-ce que pour vous, le fait que votre enfant vous tutoie, c'est-à-dire que vous parle en disant « tu », voilà, tu as dit que, tu devrais faire que, pour vous c'est un manque de respect ou pas du tout? Est-ce que vous regardez dans les yeux, c'est aussi un manque de respect? On échange avec vous. Au téléphone sur la 2, c'est le patriarche maréchal.
1: Bellissimo. Charmissimo. Amore mère parchero.
0: Patriarcho.
1: Bon après-midi.
0: Merci.
1: Doudoudino, elle est là?
0: Elle arrive.
1: Ah, d'accord. Je salue tous ceux qui sont à l'intérieur dans la grande maison royale aux couleurs célestes. Auditeur et téléauditeur par milliard. Mm-hmm. Concernant la première thématique, je dirais que la poule ne parle jamais des histoires de dents. Mm-hmm. Tu as compris?
0: Oui, la poule ne parle pas des...
1: Jamais des histoires de dents. La deuxième thématique.
0: La deuxième thématique. Est-ce que pour vous, le fait que votre enfant vous tue...
1: Non. Sur la montagne sacrée, c'est papa. Papa Pito.
0: Très bien.
1: Il n'y a pas que tu. C'est une vieille claque que je te renvoie dans la gueule.
0: Ah bon?
1: Ah non. C'est pas mon ami. On n'a pas mangé les beignets ensemble.
0: On ne tutoie pas, en fait.
1: On ne tutoie pas le maréchal, par Tencho, Papa Pito.
0: Waouh. D'accord.
1: Ya, ya. J'entends Dodo Dino roucouler comme une vieille grenouille. Mais je sais qu'elle est encore jeune.
0: Je suis là.
1: C'est de ça qu'il s'agit pour
0: j'ai
1: moi. 70 je salue tout
0: ans,
1: le monde. Quand même.
0: J'ai 70 ans.
1: Ah. Ah, la mère est là. La mère est là. Parker, elle a 97 ans, je pense, cette année.
0: Oui, je crois.
1: Avancez avec vos âges. Ces âges vont vous rattraper un de ces quatre matins.
0: À tout à l'heure, patriarche. Après du longué, on va écouter une autre chanson. Cette fois-ci, c'est un artiste choisi par... Oh, j'aime bien cette chanson. Choisi par Mama Bribri des Bribri. C'est du Sergio Polo, s'il vous plaît. Oui.
2: Solentine ça meugne.
0: Écoute.
2: Les mots d'amour de JP.
0: Hein, de JP.
2: Ça.
0: Tous les gars, il n'y avait pas ça, mais. Ça peut nous permettre aussi de prendre sur la 2 au téléphone. C'est William. Allô?
3: Oui, allô, ma chère Aïssa. Mais il y a eu tromperie sur la marchandise.
0: Non, il n'y a pas tromperie. Le titre que tu as demandé là, nous on n'a pas ça. Hein.
3: Non,
0: ça,
3: ça n'existe bébé, pas. Tu es mon bébé.
0: Ah
3: bébé
0: bon?
3: Je croyais. Tu es juste. Mais comment c'est une vieille chanson même.
0: N'est-ce pas
3: hein? Longue.
0: Donc et tu dis que Salomon a fait comment?
3: Dis-lui qu'il est sanctionné là-bas, vraiment.
0: Oh, t'écoutes, dis à
3: il
0: t'a coupé
3: longue,
0: alors.
3: Longue, bébé, il ne voit pas. Le truc que c'est bébé, il devait trouver ça facilement.
0: D'accord.
3: Et...
0: Nous, on a aimé l'autre. Bon,
3: ça veut dire qu'on remet, on remet ça.
0: C'est ta radio, non.
3: On va vraiment remettre.
0: À tout à l'heure.
3: Ok, à tout à l'heure.
0: C'est ta radio, non. Guy Alain. Allô? Sur la une. Sur okay. La une. Oui.
4: Dorine est de retour?
0: Oui, elle est, si. Elle est de retour, Dorine.
4: Et toi, nous? Ça va encore chauffer? Raïsa.
0: Oui, Guy Alain.
4: Je pense que vous avez bien suivi ce que le patriarche a dit.
0: La poule
4: ne parle pas les choses des temps. Je vous ai bien passé. Je pense que chez moi, jusqu'à preuve du contraire, c'est moi qui ai le maître. Si tu ne dis pas papa, tu ne vous vois pas, tu iras créer ta part de royaume. Dans mon royaume, c'est moi qui ai le roi. À tout à l'heure.
0: À tout à l'heure, Guélan. Merci d'avoir appelé.

0: à vos noms.
1: La feuille, malheureusement, a été trempée. Il n'a pas pu dire un mot. Mais si à travers cette chanson, tu peux revoir ta décision, revois cette décision. Je parle pour quelqu'un, je parle pour une femme, un homme, vraiment revois ta situation. Il est peut-être orgueilleux, il ne veut pas venir te demander pardon, elle est peut-être orgueilleuse, mais revois ta situation, mon grand, ou alors ma grande. Le mariage, on a dit quoi? Que la poule ne parle pas des affaires dedans, hein, Dorine? Ils disent que les célibataires ne doivent pas parler des affaires de couple. Toi qui disais que tu peux donner les conseils, là. Le micro, voilà.
2: Oui, moi, je donne des conseils.
1: Ça marche, de bons conseils.
2: Ça marche.
1: Si vous avez d'aussi bons conseils, pourquoi ça n'a pas marché chez vous?

0: choses, analyse aussi quand même.
1: Ouais,
0: quelqu'un
1: c'est...
0: peut dire des choses pour détruire ton mariage, ne sois pas naïvement, n'aie pas les mains, les pieds, la tête sans vraiment réfléchir quand même. Prends un autre conseil ailleurs, essaye de peser, de peser le pour et le contre et tu vois ce que ça donne. Tout de suite, voici la page pratique. Et cette rubrique, cet arrêt, nous permet toujours et naturellement de commencer par la pensée du jour.
1: Le plus grand secret pour le bonheur, c'est d'être bien avec soi. Votre esprit est le reflet de ce que vous nourrissez. Aujourd'hui, choisissez de vous concentrer sur ce que vous pouvez contrôler, lâchez prise sur le reste et cultivez la gratitude pour les petites victoires. Belle journée à vous.
0: La gratitude pour les petites victoires, parce que parfois on attend que ce soit magique.
1: Oui, il faut cultiver
0: que
1: la gratitude.
0: Que ce soit un événement grandiose, où on se dit « Ah, j'ai fait fort ». Non, petite chose, victoire. Petite chose, victoire, et après on verra. Les pensées religieuses nous révèlent quoi aujourd'hui?
1: Notamment la biblique, ce verset nous invite à méditer sur les recommandations, du moins se recommande ton sort à l'Éternel, mais en lui... Ta confiance, il agira, ça se lit dans Psaume 37, verset 5.
0: La Coranique.
1: La Coranique invite constamment à la réflexion et à la gratitude également, rappelant que la paix intérieure naît d'une connexion consciente avec le divin. Cultiver également la patience, la modération et la bienveillance envers autrui au quotidien, des valeurs fondamentales pour avancer avec sérénité dans votre vie et tous les jours.
0: Éphémérides.
1: Les éphémérides. L'événement historique le plus marquant au Cameroun, 21 juillet, est la clôture de la conférence constitutionnelle de Fumbane. C'est en 1961.
0: On a un prénom, des
1: On
0: prénoms.
1: A des prénoms. Il s'agit, c'est pas Boris, hein. Il s'agit de Victor et de Hector.
0: Victor, Hector. Vous êtes à l'honneur en tout cas. Ce sont des prénoms très vieux.
1: Oui, Victor.
0: Mais toujours
1: vraiment.
0: D'actualité.
1: Des vieux prénoms.
0: Mmh.
1: Hector.
0: Comme les Dagobert.
1: Oui, Dagobert.
0: C'est aussi très vieux, mais Norbert.
1: Il y a un nom qui est venu, j'allais le dire, mais.
0: Nathanaël.
1: Nathanaël.
0: C'est pas du tout vieux.
1: Non, non du tout. J'ai ma cousine qui s'appelle Nathanaël.
0: Tu as dit quoi? Elle s'appelle qui? Tu peux répéter, s'il te plaît? C'est comme vous cherchez souvent. Elle s'appelle comment déjà, ta cousine?
1: Nathy.
0: C'est mieux. Bon après-midi, Yannick Sylvain.
2: Bon après-midi, Raïssa Parker. Mm-hmm. Bon après-midi, Dorine Bimi.
1: Merci beaucoup.
2: Voilà.
0: On est en train de tabler sur Victor et Hector. Tu connais des personnes qui portent ce prénom?
2: Victor.
0: Déjà, tu connais personne. Hein?
1: Hector.
2: Ah bon?
0: Tu connais le grand Bassanaga. Eric Wam. Voilà ton...
2: La droite immédiat.
0: Le reste, ça va. Non, il ne connaît pas de Victor, il ne connaît pas d'Hector. Vraiment.
2: Ben oui, ben vraiment, je cherche...
0: Ça ne donne pas.
2: Non, je ne trouve pas.
1: Et c'est Victor Hugo, hein?
2: Bon, je ne le connais pas. Hein. Je ne connais pas Victor Hugo.
1: Victor Hugo.
2: L'écrivain. Entendu
0: oui, entendu, entendu.
2: Connaître, c'est une connaissance.
0: Nous, on va faire quelque chose de simple, parce que quand c'est moi qui pose les questions, il s'est reculé. Quand c'est moi qui pose les questions, tu trouves que je complique, j'ai dit, pour les trois dernières minutes, c'est toi qui fais la chose. Tu me poses des questions, on répond, tu fais ce que tu as à faire, et puis nous, on s'aligne simplement. Ça t'arrange cette fois-ci?
2: C'est-à-dire que je vous pose quoi?
0: Tu fais ce que tu veux pour les deux dernières minutes qui nous restent. Non, 2 minutes et 1 minute. On aura pour la transition tout à l'heure.
2: Ça doit aller dans quel sens?
0: Ce que tu veux, voilà.
1: Tous les sens.
0: Si c'est le ou la, si c'est de la musique, si c'est une question, si c'est, je sais pas moi. Hein. À cœur ouvert, nous on répond.
2: Bon, donne-moi 3 repas du Grand Nord. Que tu connais.
0: C'est ça l'émission.
2: Ah, c'est pas à ma guise.
0: Ah, ok, d'accord. 3 repas du Grand Nord. Oui. On a le foléré.
2: Je n'ai pas dit les boissons. Hein.
0: Non, le foléré, c'est une.
2: On mange comment?
1: Avec du couscous.
2: Ah bon?
1: Il y a un nom, hein. C'est vrai qu'il y a un nom.
2: Parce que quand tu dis foléré, on pense à l'hibiscus, la plante, non?
0: Oui, c'est la plante.
2: La plante kombu.
0: C'est elle.
2: pour...

0: bah, vas-y, vas-y.
1: Il y a le faux léger, oui, à la viande.
0: Oui.
1: Le faux léger au poisson.
0: Mérite beaucoup, hein.
1: Le faux léger sans viande.
0: Non, non, ça c'est plutôt dracoussi.
1: Non, c'est pas dracoussi. En fait, bon, il y a aussi, comment on appelle, comment on appelle là? Comment on appelle? Bon, tu as les réponses quand même, non?
0: De quoi?
1: Des trois repas du Grand Nord.
0: Mais c'est toi qui poses mal les questions. Bon, Dorine Bimi,
1: puisqu'elle a perdu, tu as les réponses.
2: Non, j'ai pas perdu, j'ai dit le faux léger à la viande, le faux léger au poisson. Et puis du faux léger simple avec du couscous.
1: Vraiment, je connais pas, sauf le dakere.
2: C'est, bon, c'est un repas.
0: Hein. C'est une boisson.
1: C'est une boisson. Vraiment, ouais. Je connais pas de menu. Hein.
0: Laisse-moi. Voilà, donc.
2: On a perdu.
1: Bon, il peut nous donner un exemple quand même. Non,
2: il n'en a pas, ma belle.
0: Non, je connais le kelin-kelin.
1: C'est du Grand Nord. Le kelin-kelin se mange même ici. Hein.
0: Non, c'est un repas doux.
2: C'est pas du Grand Nord.
0: C'est d'où?
2: S'il te plaît.
1: Le kelin-kelin, c'est pas différent du deux.
0: Avec le couscous de riz. Tu connais pas ça, avec le couscous de riz.
2: En disant avec le couscous de riz, peut-être ça change les choses.
0: Non, j'ai dit avec le couscous de riz et des morceaux de viande là. Mm. La viande qui a été boucanée bien avant d'être introduite dans la sauce.
2: Mm.
0: Oui, vas-y, vérifie. Ton bon peut être utile.
2: Oui, c'est vrai qu'on dit ici, c'est une plante très prisée au Cameroun. Idéal pour les sauces, mais on ne dit pas exactement d'où est-ce qu'elle vient.
0: Tu as dit couscous de riz.
2: J'ai pas dit couscous de riz.
0: Là où j'ai découvert ça, c'est chez ces gens-là. Mm-hmm. C'est nos frères du Septentrion.
2: Oui.
0: Oui, c'est là-bas que j'ai découvert ça.
2: Qu'est-ce qu'on appelle kelin-kelin en fait?
0: C'est une plante qui est mélangée.
2: Non, ce sont les feuilles de gombo.
0: Mm-hmm. Oui, quand on dit plante, tu entends.
2: Je voulais que tu spécifies en fait, ça renvoie.
0: Oui, puis ça c'est gluant, non? Mm-hmm. C'est gluant et puis. Non, je peux pas vous dire, mais quand on dit kelin-kelin, on sait comment avec, beaucoup plus avec le couscous.
2: Comment on prépare ça?
0: Comment on prépare? Donc même prépare, tu connais pas.
2: Oh.
0: Non, si tu connais pas, demande à Dorine. On prépare ça comment?
2: C'est pour t'achever. Voici comment on prépare rapidement. Une heure de temps, on a besoin de la viande, l'huile de cuisson, la pâte d'arachide grillée, les feuilles de gombo, comme je disais tout à l'heure, que ce soit frais ou séché, peu importe, ça dépend de vous, de la tomate, du sel, l'oignon, sel gemme et de l'eau. Vous allez couper les viandes, mettre un peu d'eau, du sel, vous allez découper les kelin-kelin, hacher, voilà, vous allez mettre l'arachide que vous avez grillé et tout. Ajouter un peu d'eau, tourner vraiment énergiquement, obtenir une crème que vous allez ajouter avec un peu d'eau mélangée, utiliser donc les feuilles séchées ou alors ce que vous avez fait. Ajouter cela dans l'arachide réservé, donc laver les tomates, découper, écraser les oignons. Faites revenir la tomate dans l'huile chaude, hein, laissez cuire 10 minutes. Lorsque la viande est bien tendre, vous allez égoutter, rajouter la tomate, le lait d'arachide, contenant bien sûr nos feuilles de kelin-kelin, découper et hacher tout cela, ce qu'on disait tout à l'heure. Et si vous avez utilisé plutôt le kelin-kelin frais, ajoutez le lait d'arachide, puis les feuilles de kelin-kelin hachées, mélangées, rajoutez donc le jus de cuisson de la viande, de l'eau, le liquide, ainsi qu'un peu de sel gemme qu'on appelle du kanwa, réduit en poudre.
0: Qui a demandé la recette?
2: C'est terminé. En tout cas, merci à Yannick, merci Dorine. On
1: se
2: dit
1: demain.
2: À demain, 12h35, 40, 45, 50. Plein phare sur l'économie.
0: Oui, oui, plein phare sur
2: de
0: l'économie.
2: De bonnes nouvelles quand même. J'ai écouté en off, il y a de bonnes nouvelles. Oui, le bachelier quand même.
0: Oh. Oui. Le bachelier. Le jeune Zali qui a obtenu son baccalauréat. Et le bac C, vous voyez un peu. C'est un jeune qu'on a tenu, hein, d'une façon ou d'une autre. Il y a eu quand même l'empreinte du...
2: De plein phare.
0: De plein phare sur l'économie. Et aujourd'hui,
2: c'est un exemple.
0: Il se retrouve là. Et effectivement, il suit la trajectoire. Vous voyez un peu? Voilà, c'est-à-dire qu'après le baccalauréat, c'est la FASA et tout le reste pour servir d'exemple. Mais en réalité, vous savez qui sort d'où? C'est un jeune qui a su s'occuper pendant les vacances. Et c'est la problématique qui est sur la table aujourd'hui. puisqu'on a vu deux courants, deux grands intellectuels s'affronter sur la toile, sur la question. Est-ce qu'il faut occuper les enfants à l'activité de petit commerce pendant les vacances? Certains estiment que vraiment...
1: C'est beaucoup de risques.
0: C'est trop de risques, ça ne vaut pas la peine, et puis tout le monde ne va pas être commerçant. Mais pour beaucoup, c'est la base...
1: C'est une école.
0: ...d'un futur entrepreneuriat, c'est une école incontournable.
1: D'accord.
0: Donc, aujourd'hui, on en parle avec nos spécialistes, effectivement... La contribution de nos auditeurs est très attendue.
1: Excellente thématique, mesdames, messieurs. Plein phare sur l'économie, Yannick Nguelevi, fraîcheur royale. C'est terminé, Raïssa Parker, c'est moi.
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7: Il est 15h.
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18: Les gens sont à la Camerounaise, franchement, je ne pense pas. Parce que vu le contexte où lequel on vit maintenant, là, on ne peut pas atteindre. Et puis, on a des grands chantiers qu'on n'est pas sûr de finaliser. Oui, on n'est pas sûr de finaliser. Aujourd'hui, je suis là. Le Cameroun est devenu très bizarre. La vie devient dure, de plus en plus dure. On ne peut pas atteindre. On peut pas atteindre. Les gens qui disent que les méchants, moi, je, quand ils font les définitions, moi, ça ne me dit à rien.
21: Je suis Ateba, François. Je suis dans le métier, ça fait presque 40 ans. Tout ce que je vous vois, il y a l'aluminium, donc c'est-à-dire il peut arriver que donc, vous me demandez à vous fabriquer une porte en alu, comme vous voyez là. Donc je vous fabrique une porte en alu. Si vous voulez une porte en matériel métallique, je vous en fais. Dans ce domaine-là, je suis formé. Et si il vous faut fabriquer une porte en gris, c'est-à-dire en gris en fer forgé, je le fais également. Comme vous voyez, les fers sont bien forgés. Le métier paye, le métier de la technique paye, n'importe comment ça paye. Pour apprendre avec les colons, j'ai fait presque 10 ans, hein. J'ai fait 10 ans avec les colons.
22: Je m'appelle Bizia Bizia. Bon, je suis un coiffeur, je ne dégrade pas ce que je fais, parce que je sais que c'est l'esthétique, c'est juste un problème de financement. En fait, si c'est parlant de la rentabilité au quotidien, le jour où le bon Dieu permet, on se trouve dans les 1500, 2000. Le jour où c'est plus fluctueux, on se trouve dans les 3000, 4000. Bon, on se bat.
23: Mon nom c'est Edjinambi Longo Charles Fabrice. Non, mais clandestin, c'est Claudie. Je vous ai dit que ici en ville, il y a des gens qui ont des structures, par exemple, qui ont des boutiques de téléphone. J'ai un fonds, hein? Je paye un comptoir, mais j'ai un fonds auquel je paye. Hein? Moi, généralement, on m'appelle le capitaliste parce que j'ai toujours de l'argent chez moi. Quand peut-être que les gars, il y a des gens qui sont dans le besoin d'argent, il y a des voyageurs, des gens peut-être qui ont des difficultés, peut-être cash payer, peut-être une chaîne. Peut-être qu'en or, qui va à une valeur, qui va peut-être plusieurs sommes. Il y a des chaînes qui vont à 2 millions, 500 000, 100 000, 50 000, ça dépend. Si moi j'ai des liquidités chez moi et que je trouve que c'est une bonne chaîne en or qui peut me rapporter, si tu me demandes peut-être par exemple 200 000, 300 000, je peux te donner, sachant que je peux la revendre peut-être à 700 000.
24: Je m'appelle Mbala Etienne, donc le métier que j'ai débrouillé pour faire, je suis un gardien de nuit, mais j'ai laissé le gardien de nuit, je reviens sur les soucis. Et c'est les soucis là que j'ai débrouillé comme ça pour manger avec mes enfants à la maison. Oui, j'ai tous enfants, 5 enfants. Et c'est un travail sale aussi. Et je ramasse les soucis avec la boue, il vient, te donne, tu mets sur ton corps, tu salis ton corps toujours. Donc c'est, on peut faire comment? On va supporter toujours. C'est l'argent qu'on veut, non? Toujours.
25: Je m'appelle Madame Guifo Thérèse. J'ai 48 ans dans les poulets. C'est difficile, hein? Très difficile. L'élevage, quand tu prends le poussin d'un jour, il faut surveiller, il faut entretenir. Ah, quand ça réussit, c'est bon. Quand ça meurt, on se décourage, mais on est là. J'ai beaucoup. J'ai 7 enfants, les petits filles, je gère. Encore avec quoi? Avec les poulets. Encore avec quoi? Quand je sors le matin, je suis ici. C'est le soir que je rentre. Tu vois à l'heure que je suis là.
26: Je m'appelle Manjou Kamla Emilienne. Je fais dans la couture, je suis styliste. Et mon travail consiste à confectionner les habits à peu près comme la boutique. En fait, moi-même, je produis et je propose aux dames qui vendent malgré le marché. Pour les gens disent qu'il n'y a pas le marché, on attend, c'est ça. Si oui, j'aurais moi-même, si j'avais des moyens, moi-même personnellement, je faisais le mien. Moi, j'accrochais parce qu'il y a des gens qui viennent, ils demandent s'il y en a ce que tu vends. Et puis, ce que j'ai déjà fait, je l'ai. Il y a des filles qui sont dans une famille aisée, ils n'aiment pas travailler, ils se contentent des biens de leurs parents. Oh, ce n'est pas ça. Ils doivent d'abord connaître ce que c'est que la vie quoi, en technique ou bien aller à l'école. Si tu ne parviens pas à l'école, tu gagnes ta vie en d'autres manières, d'une manière ou d'une autre, en apprenant le travail.
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0: 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Et pour ce qui est de l'acte 7, vous avez d'ailleurs suivi le promoteur de la mutuelle d'assistance et de solidarité, le révérend pasteur Bissa Emmanuel Noël, qui a insisté sur les avantages qui se greffent à d'autres avantages liés à la mutuelle d'assistance et de solidarité en termes d'assurance maladie, mais surtout de formation du capital humain. C'est ce qu'il faut inculquer aux jeunes apprenants, aux enfants des mutualistes, puisque c'est l'héritage qui reste lorsqu'on n'est plus là. Lorsque vous avez bien formé votre progéniture, et l'Institut universitaire Bissaï offre désormais cette possibilité aux mutualistes de former les enfants, parce qu'à un certain moment donné, on s'est rendu compte qu'il n'y a pas assez de moyens pour poursuivre son cursus académique comme on le souhaite. 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Vous voyez un peu la plus-value. C'est-à-dire que l'apprenant, une fois dans le circuit, peut bénéficier des stages au sein du consortium. Le consortium, vous savez, qui est en pleine expansion. Vous avez suivi les récentes actualités concernant que ce soit l'introduction en bourse, que ce soit la mobilisation des mutualistes, que ce soit la construction de nouveaux sièges. Bref, il y a de la croissance qui se matérialise. Et donc une fois l'enfant en pleine étude, il ne manque pas de stages. Vous savez, aujourd'hui même les stages sont devenus quelque chose d'extrêmement difficile. Donc entre autres avantages, et vous n'oubliez pas certainement le complexe hospitalier La MAMU, avec le cadre, le plateau technique, mais surtout le personnel. Un personnel qui vous accueille, vous inculque les notions de base, mais surtout avec l'hospitalité qui vous permet davantage de comprendre que vous êtes dans un environnement plaisant. Un environnement qui garantit la santé, parce qu'un mutualiste en bonne santé, c'est un capital humain. Si vous n'êtes pas en santé, vous ne pouvez pas être un véritable mutualiste qui crée de la valeur. Et bien sûr, l'amitié d'assistance et de solidarité ne saurait s'arrêter en si bon chemin, puisque vous le savez très bien, après la phase pilote au plan national, il faudra certes bien s'étendre, mais aller au-delà de nos frontières, des frontières nationales, pour conquérir d'autres mutualistes qui ont pleinement besoin. C'est un besoin exprimé, parce que tout le monde doit se faire une place au soleil. C'est ça l'idéal. Il faut se faire une place au soleil, non pas pour tuer le processus, mais pour nourrir la dynamique, afin que les autres puissent également en bénéficier, et qu'après nous, que ça serve également. Qu'il y ait des générations bien après qui en tirent pleinement profit. Donc globalement, voilà un tout petit peu la dynamique de l'amitié d'assistance et de solidarité qui devra s'étendre pour œuvrer pour la valorisation de la solidarité africaine.
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Eh bien, mesdames et messieurs, c'est un plaisir renouvelé de vous retrouver cet après-midi dans le cadre de ce véritable moment de réflexion économique, plein phare sur l'économie. Est un instant, vous savez, nous sommes très heureux de vous savoir à l'écoute de ces grands moments chaque mardi 15h-17h55. En réalité, le partage d'expériences, c'est ce qui nous reste. Vous savez, la prédation internationale a voulu nous dépouiller de tout, mais l'essentiel de l'expérience vécue chez nous échappe à leur contrôle. Et c'est la raison pour laquelle nous avons le plein devoir de valoriser cela pour que, sur la scène internationale, il y ait, un, la symétrie de l'information. Parce que nous devons posséder une information qu'ils n'ont pas. S'ils percent le mystère, nous sommes foutus, puisque nous sommes en guerre. Ça, c'est un premier élément. Mais le deuxième élément, c'est surtout de faire émerger ce qu'on appelle les forces intermédiaires. Pendant longtemps, on a voulu faire croire que c'est une certaine élite qui doit être mise en exergue, parfois sans valeur. Mais chez nous, c'est la cause et l'effet. Ce sont les moyens qui donnent un sens à la fin ou à la finalité. Et depuis quelque temps, on aborde cette problématique au sujet de l'apprentissage, la formation du capital humain. Mais cette fois-ci, on parlera de nos enfants pendant les vacances. C'est un véritable moment, une expérience d'ailleurs vécue dans un marché de la place aux Acacias où une petite fille, à peine 12 ans, qui nous approche et vend des papiers plastiques qu'on appelle les gros porteurs. Généralement, c'est 150 ou 200 francs CFA. Quand vous rencontrez certains jeunes du côté du Mfundi, ils vous vendent à 200 pour avoir 50 francs CFA. Mais la jeune, avant d'aller au marché, sa maman lui a dit, tu vends ce papier plastique à 150 francs et si on te donne 200, tu remets les 50 francs de différence. Alors on a voulu laisser la jeune demoiselle avec les 200 francs CFA, mais elle a dit non. Maman m'a dit, je vends à 150 francs CFA et jamais je ne dois prendre un argent qui ne me revient pas. Vous voyez que l'objectif ici n'est pas uniquement de chercher de l'argent, mais c'est d'amener l'enfant à se frotter à la réalité du marché, à comprendre qu'à un certain moment donné, pour obtenir quelque chose, il faut mener plusieurs tentatives. Parce que si un enfant fait petit commerce et qu'il se rapproche d'un adulte, on lui dit non. Deux, on lui dit non. Trois, on lui dit non. Quatre, on lui dit non. Il cultive la résilience. Parce qu'on lui dit non plusieurs fois, il n'abandonne pas. Il finira par trouver quelqu'un qui va admettre que oui, je veux ta marchandise. Et ça développe aussi le sens du marketing, de la vente, de l'entrepreneuriat. Alors, au regard de cela, vous voyez nos marchés, les enfants inondent et puis ils se battent. Il y a donc eu un débat entre intellectuels sur la toile. Nous allons taire, vous savez, nous faisons ce qu'on appelle une démarcation entre l'auteur et l'ouvrage. Donc, ce que les gens disent, ce qui nous intéresse. Donc, on fait fi de l'identité des uns et des autres. Et il y a un courant qui estime qu'aujourd'hui, on ne peut pas amener les enfants à affronter très tôt l'adversité du marché. Parce qu'il y a beaucoup d'autres choses à faire. Vous avez vu, dernièrement, les jeunes ici, aux sapeurs, passaient les vacances, les premiers secours et tout cela. Ils se formaient. D'autres vont faire des cours de langue. D'autres, c'est le grand repos. Certains à qui on achète des jouets. Il y a du, je ne sais pas trop quoi, plusieurs loisirs. C'est un moment de relaxation. Vraiment, pendant l'année, l'enfant a beaucoup bossé. Pour d'autres, que nenni, il faut que l'enfant aille à la réalité du marché parce que nos États sont très en retard. Nos États sont en retard. Pourquoi ? Parce que on n'a pas développé la culture économique, la culture entrepreneuriale. Très tôt, on a cultivé plutôt la mendicité, c'est-à-dire à s'asseoir dans des bureaux et attendre que la manne tombe du ciel. Donc voilà un tout petit peu le champ d'appréciation de la thématique
que nous allons affronter cet après-midi. Nous allons signaler déjà la présence de nos fidèles, fidèles de ce programme, qui ont épousé la dynamique depuis très longtemps. C'est d'ailleurs Ghislain qui est avec nous dans ce studio, grand producteur d'ailleurs, qui est venu après la dernière édition ici à la Maison de la Radio nous rencontrer pour nous dire combien ça fait très longtemps qu'il nous écoute, les conseils prodigués, mais surtout l'expertise qui l'ont amené à être davantage motivé. Bien qu'il y ait des obstacles, il s'obstine à aller jusqu'au bout. On parlera du moins de sa trajectoire, de son expérience et de ses ambitions tout à l'heure. Mais aussi dans ce studio, le jeune Zali, vous le connaissez très bien. C'est un jeune qui nous a approchés avec son papa, il y a de cela au moins 6 ans. Nous étions encore à la caméra. La caméra en face de la caméra Cola, à proximité du marché du Mfundi. C'était très, très émouvant parce que ce jour-là, on peut encore s'en souvenir comme si c'était hier. Il est arrivé avec son papa. Ils ont cheminé à pied pendant... Ils ont bravé les obstacles et ils nous ont rencontrés. Et c'était le déclic. Aujourd'hui, le jeune Zali est titulaire d'un bac C. Ça se célèbre. Ça se célèbre, bien sûr. Ça se célèbre parce que il faut démontrer à d'autres jeunes qu'on peut bien faire. On peut épouser la résilience et réussir. Il est venu avec sa maman. Certainement, ils devront prendre la parole tout à l'heure. C'est davantage pour servir d'exemple. Ce qu'on appelle des histoires inspirantes. Motivation. Catalyseur de réussite. Projection pour tutoyer l'avenir. Je ne présente plus le docteur Alexis Nankap. Déjà présent, c'est aussi un très grand résilient, mais surtout Simon Bassanaga avec nous. Le projet Piment est déjà en train de se répandre, hein, à la vitesse de la lumière. Et sans oublier Stéphane Kouam, Maurice Gourc et Ibrahim qui devront nous rejoindre. Et donc, mesdames, messieurs, vous prendrez la parole lorsqu'il sera 17h30. Les codes d'accès sont connus. Le 640 61 38 42, 640 61 38 42, le 671 15 73 21, 671 15 73 21. Eh bien, le temps d'une légère virgule et on revient.

0: Eh bien, nous allons donc recevoir nos invités déjà présents dans ce studio. D'abord, Ghislain, bon après-midi. Merci d'être là. C'est une fois encore un grand plaisir de vous avoir.
1: Bon après-midi, Yannick. Je salue tous les auditeurs de la radio. Moi-même, je suis un auditeur numéro un. Je parle depuis près de 15 ans déjà que je suis cette radio. Et j'ai dit, cette radio, elle inspire beaucoup de jeunes.
0: Ah bon?
1: Oui, de par sa thématique, plein face sur l'économie, le journal de l'économie chaque matin.
0: Ah, sans vous êtes compter, aussi un auditeur du journal de l'économie.
1: Oui, sans compter les autres émissions.
0: Voilà.
1: Eric Christian Kouam et
0: le
1: tous les autres.
0: Le sport et tout ça, oui. Voilà, super, oui. Super. Merci vraiment d'être là.
1: Merci beaucoup.
0: Vous êtes arrivé la semaine dernière très enthousiaste.
1: Oui, très enthousiaste. Pourquoi? Parce que moi, j'ai estimé que vous êtes en train de décrire ce que la majorité des Camerounais vivent au quotidien. Oui, j'ai dit, vous êtes en train de décrire chaque jour ce que beaucoup de Camerounais vivent au quotidien. Mm-hmm. Moi, et suivant cette émission, ces conseils, c'est comme si vous étiez en train de me parler indirectement sans qu'on se voie face à face.
0: Donc, ça vous interpelle quand on tient un discours pareil.
1: Oui. Et donc, quand j'ai suivi dans le projet Piment, étant aussi agriculteur, je me suis dit, il faut que j'essaye un peu de me rapprocher, question de connaître un peu davantage.
0: Ouais.
1: Et en vous rencontrant, on m'avait demandé de venir un peu parler aussi de ma trajectoire.
0: Oui, parce que...
1: Je me suis dit, bon, j'ai d'abord été un peu réticent, mais je me dis, si la trajectoire que j'ai faite peut inspirer un jeune, ça sera très bien aussi.
0: Oui, il faut être là, il faut partager son expérience, parce que tout à l'heure, d'ailleurs, vous nous avez fait comprendre que vous êtes un agriculteur aujourd'hui, ça va de la base.
1: Oui, ça part de la base.
0: Avant même l'âge de 10 ans,
1: oui.
0: Vous étiez déjà, vous frottiez déjà à la réalité.
1: À l'agriculture.
0: Oui.
1: Oui.
0: Comment ça se passait?
1: Donc, ce qui se passe, c'est quoi? C'est que je suis issu d'une famille polygamique de 3 enfants.
0: Oui.
1: Et on de 3 femmes.
0: 3 femmes, voilà.
1: Oui. Donc, mon papa avait environ une trentaine d'enfants. Oui, parce que la doctrine avant, à l'ouest chez nous, les Bamileke, c'est quoi? C'est que le papa sait qu'il a 3 femmes, il a beaucoup d'enfants.
0: Ouais.
1: Et on sait que lorsqu'on rentre des classes le mercredi à 12 heures, on accompagne les papas à la plantation.
0: Ouais.
1: Et le samedi, on dit c'est le grand jour. On prépare beaucoup et tout le monde, on se rassemble, on accompagne le papa pour faire ses plantations.
0: Très bien.
1: Ça, c'est temps de classe. Maintenant, les vacances, là, c'est automatique. Et déjà, même à partir de l'âge de 5 ans, moi, je partais déjà à la plantation. Mm-hmm. Oui, le papa était déjà capable de venir sur ses enfants, désigner 3-4 enfants, dire telle plantation qui est à tel endroit, allait m'enlever les mauvaises herbes et sur le poireau, sur les choux. Et lorsqu'on récoltait, on transportait sur la tête pour amener là où la voiture peut transporter. Donc, je parle du village à l'âge de 10 ans. Pratiquement en classe de cours élémentaire 1, je viens à Yaoundé, où je vis avec ma nourrice.
0: D'accord.
1: Et c'est là que je
0: quitte. Au cours élémentaire, vous arrivez à Yaoundé?
1: Oui.
0: Voilà.
1: J'ai l'âge de 10 ans.
0: Très bien.
1: Oui, maintenant, quand j'arrive ici, vu les conditions difficiles, parce que le papa n'a pas assez de moyens pour payer l'école à tout le monde, déjà, au cours élémentaire 2, je commence à vendre les arachides pendant les vacances.
0: Très bien.
1: Et la règle, c'est quoi? Quand ils vendent les arachides pendant les vacances, lorsque l'école commence, je sais que mon sac de classe, ma tenue, les cahiers et tout le reste, le papa paye juste
0: la scolarité.
1: La scolarité.
0: Donc le papa paye la scolarité et vous gérez le reste.
1: J'ai tout le reste.
0: Cours élémentaire 1.
1: Déjà le cours élémentaire 1. Quand j'évolue comme ça jusqu'en classe de 3e, je change les arachides, je vends maintenant la cigarette. Quand on voit des jeunes qui accrochent un carton et on met les cigarettes, les bonbons, les biscuits, les whisky en sachet et ainsi les lotus.
0: En réalité, son corps, c'est la boutique.
1: Oui, c'est comme ça que je fais, donc je passe à ce niveau-là et je vends donc cette cigarette-là tous les vacances jusqu'à avoir le bac en 2004.
0: Waouh.
1: Oui, bac C.
0: Très bien.
1: Comme vous allez tout à l'heure.
0: Super.
1: Oui. Et c'est là que j'entre donc à l'université et je vois que je ne peux plus continuer à accrocher ma boutique sur mon cou.
0: Oui.
1: Bon, dès la base, je commence un peu à faire donner des cours de répétition.
0: Oui.
1: Maintenant, ce qui me fait abandonner une répétition, c'est quoi? C'est que, à un certain moment, ma maman, ma tutrice m'interpelle. Elle a un oncle, il y a un oncle qui est fermier à l'ouest.
0: Oui.
1: Il a commencé sa production, il avait un peu des problèmes de débouchés.
0: D'accord.
1: Il appelle ma maman, il envoie 4 cartons d'œufs pour lui dire, essaie de te battre, comment tu peux vendre.
0: Ouais.
1: Quand il avait proposé cette idée, moi, d'abord, déconseillé en manque, non, ne fais pas, du moins, matutrice. Parce qu'elle fait la couture, j'estimais que allier la couture et la vente des jeux, ça doit être un peu difficile.
0: Ouais.
1: Elle prend, elle, c'est un peu difficile pour elle, mais je décide de l'aider.
0: Okay.
1: C'est comme ça qu'un matin, je prends un carton, elle avait vendu presque un carton sur les quatre cartons. Ça fait il y a deux semaines. Je pars proposer dans les boutiques, mais vous avez les œufs, je peux vous proposer ça, je peux vous livrer, vous prenez à quel montant.
0: Mm-hmm.
1: Le prix était bon. Je lui vends. Deux jours après, il m'appelle, est-ce que tu as encore l'autre? Je viens avec l'autre également. C'est comme ça que je vois que les trois cartons qui sont à l'avion sont déjà terminés. Et entre-temps, j'ai déjà contacté quatre autres boutiquiers. Et je vois que je suis en train de livrer un carton, il gagne pratiquement 1000 francs, 1200, 1500 sur un carton. Or, en le livrant, ça ne me prend même pas 15 minutes.
0: Ouais.
1: J'ai vu que j'ai fait les compétitions parfois pendant deux séances par semaine, 8 séances par mois parfois pour avoir 5000 francs à la fin du mois. Alors que maintenant, je viens d'avoir 5000 francs en espace de 2 jours. C'est comme ça que j'abandonne les répétitions. Et ma nourrice dit que je ne veux plus voir les œufs chez moi. Je lui dis que maman, moi, je veux seulement continuer. C'est comme ça que
0: ah bon?
1: Je continue. C'est comme ça que je traite maintenant directement avec mon oncle. Il envoie 4 cartons, 10 cartons, 15 cartons, 20 cartons. Je ne fais que contacter les clients.
0: Ouais.
1: Et en même temps, je suis étudiant à l'université de Soie. C'est maintenant la vente des œufs qui finance la totalité de mes études. Jusqu'au moindre centime, jusqu'à l'argent des taxis et tout le reste.
0: C'est comme ça que j'évolue
1: à l'université jusqu'en 2010 où je sors avec un master 2 en gestion urbaine.
0: Wow.
1: Donc j'ai une licence en sciences économiques.
0: Wow.
1: Donc je fais un master 2 en gestion urbaine.
0: Très bien.
1: Maintenant, entre temps, je fais les concours. J'ai fait tous les concours. INAM, IRIC, ICA, IFOD, École Normale, Bambili, ainsi de suite. Je fais tout. Et je travaille également dans une compagnie d'assurance que je vais même citer, Active Assurance. Je fais des très bons chiffres. Mais en ce moment, je sens qu'il y a quelque chose qui me retient parce que je veux tellement réussir. Je prends même les bénéfices que je sors de l'argent des œufs pour financer les opérations sur le terrain pour pouvoir avoir une grande clientèle. Je me rends compte que, mais pourquoi est-ce que je dois toujours avoir un pied dedans et un pied dehors? C'est là où je décide donc. Comme je prenais les œufs, je déposais dans le magasin de ma maman et je prenais pour aller livrer dans les boutiques.
0: Oui.
1: J'ai décidé donc maintenant d'ouvrir un dépôt.
0: Okay.
1: Que je baptise la centrale des œufs.
0: Super.
1: Centrale des œufs, c'est-à-dire quoi? Comme je prenais au magasin et je passais distribuer à gauche, à droite, maintenant voici la centrale où quand on me livre maintenant mes 100 cartons, 150 cartons, je dépose à l'intérieur.
0: Très bien.
1: J'ai la commande des clients. Je prends, je pars livrer. Aujourd'hui, j'ai une petite voiture de livraison, ainsi de suite.
0: Wow.
1: Oui. Donc, c'est avec ça que j'essaie maintenant d'évoluer.
0: Et maintenant, passant des œufs, mais oui, allez-y.
1: Et là, je décide donc de ne plus faire les concours. Parce que je me rends compte que ce que je gagne déjà là-dedans, techniquement, connaissant avec ma petite expérience, ce qu'un fonctionnaire gagne, je vois que non, la vente des œufs peut me donner 4 fois mieux que ça. Il suffit seulement que je mette un petit effort, je vais gagner davantage.
0: Exactement.
1: C'est comme ça que je me stabilise directement dedans, je ne cherche plus ailleurs.
0: Oui.
1: C'est avec ça que je me marie, je fais tout, construire ainsi de suite, tout ce qu'un homme doit faire dans sa vie.
0: Ça dit qu'aujourd'hui, oui.
1: Et entre-temps, maintenant, les bénéfices que je sors de là me permettent également d'acheter le terrain du côté d'un cotin. Où je suis, je fais je cultive de la banane plantain. Aujourd'hui, je fais donc l'expérience que j'avais fait avec mon papa quand j'avais l'âge de 5 ans, 10 ans.
0: Bien sûr.
1: C'est ça qui m'amène à entrer dans l'agriculture.
0: L'éducation
1: et
0: de
1: pourquoi?
0: Base.
1: Parce que quand même à cet âge de 5 ans, 8 ans, 10 ans, à l'Ouest, il n'y a pas beaucoup de terrain. C'est-à-dire que lorsqu'un papa a des exploitations, il peut avoir 2000 mètres carrés ici à Essos. Il a 2000 mètres carrés à Batalonkak. Il a 2000 mètres carrés en Kolfulu.
0: Ouais.
1: Donc aujourd'hui, on part ici. Demain, on part en Kolfulu. Demain, on part à Messassi, puis des petites parcelles.
0: Ouais.
1: Moi, je me dis, mais si moi, je peux donc avoir une exploitation où je peux tout cultiver sur place, de sorte que chaque matin, quand je sors, je ne me disperse pas, je vais pas sur un seul endroit.
0: Ouais.
1: C'est donc cette idée, que c'est donc ce rêve que j'ai mûri depuis avant l'âge de 10 ans qui m'amène à chercher un terrain de 30 hectares du côté d'un Cotin.
0: Wow.
1: Et maintenant,
0: wow.
1: Maintenant, je lance la banane plantain en 2021. Avec des difficultés, j'essaie aussi de mettre un peu des arbres fruitiers. Comme on dit, dans le chemin est tout semé d'embûches. En 2024, donc exactement le 11 mars 2025, j'étais même malade à l'hôpital de la Caisse. On m'appelle, on me dit qu'il y a le feu dans la plantation. Oui. J'appelle que, pardon, est-ce que vous ne pouvez pas appeler? Donc j'appelle tous les connaissances. Est-ce que quelqu'un peut envoyer quelqu'un pour essayer de stopper
0: la flamme?
1: Il n'y a pas moyen. Moi aussi, excusez-moi, parce que c'était tellement difficile. Je rentre étant malade. Je prends mon sac, je prends la voiture à Olimbi.
0: Ouais.
1: Je me rends en Cotin. Je prends les badauds à la gare routière. On se bat. On a éteint le feu. On a éteint le feu fatigué. Jusqu'à presque 18 heures. On se rend compte le feu pendant qu'on éteint à gauche. Plus c'était les gros troncs d'arbres qu'on a jetés depuis près de 3 ans. Donc ça a séché. Donc quand vous éteignez la flamme, les braises relancent. Or la plantation était entrée en production. Ça faisait moins de 4 mois, 5 mois. Donc, ça a tout brûlé, rien n'est resté. La seule chose qui restait à la plantation, c'était seulement la cabane des employés et la porcherie que je venais de lancer en contrebas. Et j'avais lancé la porcherie en contrebas parce que chaque fois quand je venais récolter du plantain, parfois il y avait ce qui était trop mûr et qui ne peut pas arriver à Yaoundé. Ou alors parfois ce qui est tombé et qui n'a pas atteint la maturité. Et que je voyais ça, on jetait dans la bouche. Je me dis que bon, si j'ai la porcherie, à chaque fois, on peut récupérer ça et verser à la porcherie.
0: Oui,
1: là,
0: circuit.
1: Je sais quand même que je n'ai rien perdu. Donc, ce n'est que la porcherie qui me donne la force de relancer. Et avec la force de Dieu, aujourd'hui, je commence encore à voir les premiers régimes.
0: Très bien.
1: Donc, et la centrale des œufs reste toujours là, à la fin, se mettait un gousseau. Et donc, quand je récolte mon plantain, je le dépose dessus. Et aujourd'hui, j'ai pratiquement un label que j'ai appelé plantain bio. C'est-à-dire que plantain sans produits chimiques.
0: Ah, c'est un label.
1: Oui, c'est un label parce que je n'ai jamais acheté un kilogramme d'engrais. Et les insecticides où les gens utilisent pour pulvériser dans les plantations, nous, on utilise la machette. Et la conséquence, c'est quoi? C'est que le plantain a un peu un parfum un peu plus bon que ce que les gens ont pompé avec exactement beaucoup d'engrais.
0: Ouais.
1: Oui, c'est pour ça que j'ai appelé plantain bio.
0: Wow.
1: Et donc, quand vous déposez votre plantain, il mûrit progressivement.
0: Très bien.
1: Maintenant, quand je lance mon plantain bio, en ce moment, quand,

0: Ça fait que au moins 90% du plantain que j'ai, je suis trop obligé de vendre au bail en salant à gauche à droite en sachant que je paie. Et pourtant, l'entreprise, je suis sûr que si la développe, je n'aurai plus besoin d'envoyer le plantain à l'extérieur.
1: Ok.
0: Donc aujourd'hui, les 30 hectares de plantation sont encore en grande production.
1: Très bien.
0: Parce que le plantain, a généralement, c'est une phase de. Il y a des variétés qui produisent après 9 mois, 10 mois, 12 mois, 16 mois, ça dépend de la variété que vous avez.
1: Oh,
0: Et entre-temps, maintenant,
1: formidable.
0: la porcherie également est là.
1: La
0: Donc,
1: porcherie.
0: oui, la porcherie fonctionne. J'ai également acheté au moins de 150 sujets aujourd'hui.
1: C'est pas
0: Et
1: possible. Ah,
0: parfois, je
1: oui.
0: suis même obligé d'arrêter de croiser parce que si je conduis, il y a énormément de porcelets qui viennent. En même temps aussi, il y a aussi un moyen, il y a un manque de moyens pour nourrir également parce qu'il faut engraisser. Il faut des moyens pour ça. Donc, merci beaucoup. C'est ça que je souhaite de tenir à l'essai.
1: Vous voyez.
2: Que Pam n'a plus besoin de faire l'étude de cas.
1: Non, non, mais en réalité, vous voyez que.
3: C'est
1: Et il y a
3: formidable.
1: même un aspect
3: C'est
1: là,
3: formidable.
1: un aspect
3: C'est
1: dans son
3: formidable.
1: parcours, son discours, où il dit, je fais tout ce qu'un homme est appelé à faire.
3: Oui.
1: C'est-à-dire, il dit, je me marie,
3: Oui.
1: j'acquiers un terrain,
3: Oui.
1: je me construis.
3: Oui.
1: C'est-à-dire, ce qu'un homme est appelé à faire.
3: Enfin.
0: Aujourd'hui, je suis papa de 6 enfants.
3: Oh,
1: Vous voyez?
3: magnifique.
1: Mais il y a
3: Magnifique.
1: d'abord une base en tant
3: Oui.
1: que. En tant, vous avez vu, lorsque il est arrivé, c'était à peine si on pouvait remarquer que. Vraiment de manière aussi simple, naturelle. Mais en réalité, il a son mot à dire.
3: C'est un gisement.
1: On a passé tout le temps dans ce pays à donner la parole à ceux qui n'ont rien à dire.
3: Ah oui.
4: Moi, j'aime la partie là où il dit qu'à un moment donné, il se rend compte que ce qu'il peut gagner dans
3: les
4: œufs
3: dépasse tous les fonds
4: d'un
1: fonctionnaire.
4: J'espère que ce message-là, que ça fait tilt dans l'oreille de certaines personnes aujourd'hui qui sont encore omnibulées par la fonction publique.
3: Exactement.
1: C'est terrible.
4: Alors qu'on peut faire mieux que la fonction publique et sans les contraintes de la fonction
1: Mais
4: publique.
1: Bien sûr.
3: Exactement.
1: Et vous voyez, c'est tellement important, fondamental. Cause élémentaire 1.
3: Oui. Oui.
1: L'enfant commence déjà
3: à s'insérer
1: socio-professionnellement. Il a une responsabilité.
3: Oui.
1: Le papa, tout ce que le papa a à faire, c'est payer la scolarité.
3: Oui.
1: Cause élémentaire 1.
4: Je ne sais pas si c'est la rencontre avec lui qui t'a inspiré le thème d'aujourd'hui ou si c'est une belle
1: non.
4: coïncidence.
1: La thématique, moi, je travaille là-dessus pendant le week-end et tout cela et je constate que...
4: Comme on a reçu là.
1: Oui, oui, effectivement.
4: Oui.
1: Et je n'avais pas... Parce que je n'avais pas écouté la première phase
3: oui,
1: parce qu'on
3: oui,
1: était
3: oui.
1: ensemble mardi dernier.
3: Exactement.
1: Quand il est arrivé, il a dit que non, j'ai eu un cheptel et tout, j'ai eu une situation.
3: Oui.
1: Il dit, mais tiens... Viens, mais il ne m'a pas parlé de
3: non,
1: ça.
3: Non, pas du tout. Pas du tout.
5: C'est en off
3: oui.
5: tout à l'heure là qu'il nous fait.
0: Il n'y avait pas assez de temps.
3: Oui, oui.
1: Non, mais c'est formidable. Regardez tout ce qu'il a eu à réaliser.
3: Oui, oui, voir le parcours
4: Et
3: qu'on
4: tout
3: attend.
4: Ça part de la base.
3: Ah oui,
4: je
3: c'est la base.
4: Pas,
3: Très
4: pas
3: important.
4: Les parents qui sont
3: tout
4: à la
3: ça
4: maison,
3: part de la base.
4: Ah, Parce que nous avons une tendance aujourd'hui à penser que les enfants ne peuvent qu'aller à l'école.
3: Oui.
4: Ne peuvent que faire l'école.
3: Ne peuvent que réussir par l'école.
1: Par l'école.
4: Aujourd'hui, on a cette déformation.
3: Oui, oui, oui, oui, oui, oui, oui.
4: Dans les ménages, même, ça devient compliqué.
3: Oui.
4: Quand soit le mari ou la femme dit, il faut que l'enfant, si peut-être, aille au garage pendant les vacances.
3: Non, non, non, non, non.
4: Je trouve que c'est assez bizarre. Ou alors même, c'est parfois dans la famille que tu vas entendre les railleries, ces enfants vont en route pendant les vacances.
3: Exactement.
1: Voilà.
4: Il est vrai que la société nous a un peu compliqué la vie. Comment? Parce qu'aujourd'hui, il y a beaucoup d'insécurité.
1: Oui.
4: Il y a vraiment beaucoup d'insécurité dehors et beaucoup de pièges qui peuvent être tendus à une jeunesse qui n'a pas encore suffisamment de maturité pour comprendre. Mmh. Mais le meilleur chemin... C'est le chemin de l'activité. Ce n'est pas juste le chemin de la récitation de l'école.
1: De l'école.
4: C'est le chemin de la pratique.
1: Bon.
4: Et il est très important que ça commence très tôt.
1: Très tôt.
4: Parce que quand vous suivez son parcours, vous vous rendez compte que en arrivant dans les classes secondaires, en arrivant à l'université, il faisait déjà ses propres choix.

0: Il faisait. Là où beaucoup de personnes terminent parfois le bac plus 5 avant de se poser la question de savoir
1: je vais faire quoi exactement.
0: Lui faisait déjà ses choix en connaissance de cause. Et il finançait déjà
1: ses propres
0: besoins. Donc, c'est très important. Les parents doivent trouver le moyen. C'est bien pour tous les parents qui, pendant les vacances, envoient les enfants dans des activités culturelles, dans des activités sportives, dans des activités éducatives, ainsi de suite. C'est bien. Sauf que, il est très important que très tôt, les enfants flirtent avec les activités génératrices de revenus.
2: Ouais.
0: Il est très important que très tôt les enfants flirtent avec les activités génératrices de revenus. Il n'y a pas plus productif dans la vie que quelqu'un qui sait vendre.
2: Savoir vendre.
0: Quand vous savez vendre,
2: c'est le béaba.
0: Même si demain vous serez un fonctionnaire,
1: ça va vous inciter à produire.
0: Même si quel que soit le poste dans lequel on va vous mettre,
1: ça va vous inciter à produire.
0: C'est l'aptitude numéro une à avoir, savoir vendre.
2: Oui.
0: Moi, si j'avais la possibilité d'influencer la politique éducative de ce pays, on apprendrait aux enfants à vendre très tôt.
1: Le marketing,
0: je dis très tôt, ça commencerait même.
2: Stéphane Kwam, on va revenir à cela parce que vous voyez, vous avez présenté tout à l'heure l'adversité du moment, les enlèvements par-ci et là.
0: Ouais.
2: Bon, je vais donner la parole à la maman de Zali parce que elle a une expérience. Voilà son fils. Parce que aussi ce qu'on transmet comme message cet après-midi, Ghislain, titulaire d'un master 2, c'est-à-dire il se prend en charge des plus hauts élémentaires. Parce qu'on a quand même aujourd'hui une génération d'invertébrés.
3: Et la pension coûtait 800 000.
0: Au master 2.
4: Oui, master 2, oui. 2 SS en gestion urbaine.
0: Oui, en gestion urbaine. Oui, c'est le prix, oui.
2: 800 000.
4: C'est la pension.
0: Première année, deuxième année.
2: On peut aller au-delà du million.
0: Oui. C'est 800 000 première année et 800 000 deuxième année.
1: Voilà, pour les deux masters.
2: Et vous étiez personnellement engagé à résoudre ce problème.
4: Parce qu'avant déjà de mettre le dossier, j'avais déjà une épargne que j'avais déjà fait. Plus en travaillant, j'augmentais le stock et le bénéfice augmentait aussi.
2: Oui,
4: que je recapitalisais et je faisais aussi une petite épargne. Donc en allant déjà mettre mon dossier, moi je savais déjà que quel que soit le cas, je vais pouvoir le gérer.
2: Mais c'est pas possible. Exact. C'est pas possible. Là, il n'y a pas de tricherie. Hein?
5: Pas du tout, pas du tout.
2: Tu vas trouver l'eau où à ce niveau.
5: Non, la trajectoire est tracée. C'est clair.
2: C'est pas possible.
5: Non, pas possible.
2: La maman de Zali prend la parole. Bon après-midi.
6: Merci.
2: Oui, c'est vrai, le nom, c'est qui m'a échappé là.
6: Madame Getchessi.
2: Madame Getchessi, très bien. Madame Getchessi, voilà. Merci d'être là. Vous êtes là pour que, du moins, tout le monde soit témoin du succès du jeune Zali qui a obtenu son baccalauréat et vous l'avez suivi depuis tout petit. Mais cette situation où, d'ailleurs décrite par Stéphane Kwam tout à l'heure, où les parents ont une frayeur, c'est-à-dire c'est la peur du moment. Est-ce qu'il faut que je mette un plateau d'arachide ou que je laisse l'enfant aller avec des plantains prunes sans savoir exactement ce qu'il en est? Comment vous avez pu affronter cette peur au point de jeter le jeune Zali? À l'époque, il allait en troisième, c'est ça?
5: Oui, il allait en troisième.
2: Il allait en troisième.
5: Les quatrièmes
2: en troisième. Et là, vous avez laissé l'enfant, c'était quoi? Beaucoup voient une forme d'irresponsabilité. Comment ça s'est passé? C'était de commun accord avec son père? Est-ce que c'est parce que l'enfant, vous lui faisiez totalement confiance? Comment ça se passe? Puisqu'il y a des parents qui nous écoutent et qui n'ont pas cette capacité. Bon, Stéphane, quoi? Les enfants, comment ils s'occupent en ce moment? Les vacances?
0: Il y a beaucoup d'activités. Il y a des parents qui ont choisi, par exemple, d'amener leurs enfants ici chez les sapeurs-pompiers pour faire du secourisme.
2: Oui.
0: Il y en a qui ont choisi d'amener leurs enfants dans les centres culturels pour apprendre les langues nationales.
2: Oui.
0: Il y en a qui ont choisi d'amener leurs enfants dans des clubs de sport pour pratiquer.
2: Et l'adversité du marché, disciplines. Qu'est-ce que vous en dites?
0: Il y en a qui ont effectivement orienté leurs enfants comme Ghislain en disant, bon, il faut que d'ici la rentrée, toi-même, tu as trouvé l'argent du cahier ou du livre.
2: Non, je voulais savoir, vous, en
0: voilà
2: tant que parent, est-ce que
0: voilà
2: vous avez ce courage?
0: Voilà le capital pour le faire.
2: Très bien.
0: Moi, personnellement,
2: oui,
0: oui, nous, on a très tôt initié les enfants à la recherche d'argent. Okay. Ça n'attend pas les vacances. Chez nous, c'est permanent.
2: Ah, c'est en permanence.
0: Ça, c'est en permanence. Okay. Ça n'attend pas les vacances. Pendant les vacances, en plus de chercher l'argent, ils font les autres choses
2: okay, super.
0: Qu'ils ont besoin de faire. Mais moi, j'avais compris rapidement que la meilleure des compétences, c'est savoir vendre.
2: Ok.
0: Donc, même pendant les temps de classe, ils vendent. Ça.
2: Super, super.
0: Ça ne manque pas.
2: Oui, maman Margaret, ici.
6: Bonsoir encore, une fois de plus. Petit Nzali, c'est mon fils que j'ai initié dans la vente.
2: Okay.
6: Moi-même, je suis une vendeuse.
2: Ah, vous êtes une vendeuse d'abord, oui. À la base. Okay.
6: Donc, je travaille et je vends. Okay. Quand je fais deux trucs à la fois. Donc, c'était à la période du Covid.
2: Le Covid-19.
6: Et oui. Donc, les cache-nez, j'ai livré d'abord les cache-nez.
2: Ah,
6: parce qu'ils travaillaient avec les Chinois, les gens venaient me voir pour acheter les cache-nez. Un jour, je livre les cache-nez à une dame là. Moins de 10 minutes, elle termine tout le paquet. Après, je me place, je dis que il est de livrer le cache-nez. Moi-même, je me lance dans la vente du cache-nez. C'est comme ça que je me lance dans la vente du cache-nez. Je prends mes deux garçons, dont Nzali et son petit frère.
2: Oui.
6: Au début, je donnais les cache-nez à Nzali et son petit frère. Quand ils vendent, je fais l'inventaire pour voir s'ils ont réussi à vendre, s'ils n'ont pas eu perte. Donc, je fais l'inventaire.
2: Très bien.
6: Je me suis rendu compte que Nzali vendait plus. Donc, il avait le sang chaud dans la vente.
2: Oui.
6: Il vendait même plus que son petit frère.
2: Très bien.
6: C'est comme ça qu'il confie les cache-nez à Nzali. Parce qu'avant, il vendait pour moi. Il vendait, il me versait tout l'argent. Je faisais les comptes. Donc, il ne laissait pas la responsabilité. J'ai alors dit à Nzali que non. Je vais maintenant te donner le fonds. Tu achètes tes cache-nez. Quand tu achètes les cache-nez, tu vends, tu me remets mon fonds de commerce. Tu restes avec ton bénéfice.
2: Très bien.
6: Quand il a eu son argent, il a fait la vente peut-être de 3 semaines. Il a eu son fonds de commerce. Il m'a remis son fonds. Il vendait maintenant, il versait ses bénéfices chez moi pour que je garde. Donc, quand je gardais son argent, il avait un cahier. J'avais dit que prends un cahier, comme ça tu notes. À la fin des vacances, on va faire les comptes. C'est comme ça qu'à la fin des vacances, Nzali ne dépense rien. S'il vend comme ça, là, s'il vend même 10 000, même 15 000, même 20 000, il va manger 500. Alors que son petit frère, il peut vendre 10 000, il mange même 9 000 ou 10 500.
5: Ça, c'est un gars.
6: Oui, il mange même 10 500. Je dis, il mange tout le capital.
5: C'est un vrai gabonais.
6: Donc, Zali faisait, lui, l'économie. Il a vendu à la rentrée, c'était en août. Parce que il avait vendu, il a dit que maman, je vais me reposer 2 semaines avant la rentrée, je vais arrêter.
2: Okay.
6: Il a alors arrêté. Et on a fait les comptes. Parce que moi-même, je ne comptais pas son argent. Il gardait seulement. Il a fait les comptes. On était à 100 ou c'était poussière de 1000 de ses bénéfices qu'il a eu. Il a dit que il m'a dit qu'il devait acheter le téléphone. J'ai dit que non, cause avec ton père. Le téléphone n'est pas nécessaire. Cherche ce que tu peux faire avec. Tu peux retirer une partie, tu achètes le téléphone. C'est comme ça qu'il a dit qu'il voulait élever les ports.
2: Après concertation avec le papa.
6: Oui, après concertation avec le papa. Il m'a demandé de chercher les porcelaines. J'ai vu un papa qui élevait les porcs à Etouti. Je suis allé voir le papa là. Il m'a dit qu'il y a un monsieur qui est en train de faire sortir ses porcs à Santa Barbara. J'ai appelé le papa, nous sommes venus, on a vu les porcs. Comme lui, il voulait 2 femelles. Il m'a alors poussé. Moi, j'ai dit que comme tu achètes 2 femelles, moi, je vais aussi acheter un mâle et une femelle. Non, j'ai d'abord acheté une femelle. C'est quand le porc était déjà arrivé à l'âge qu'il fallait croiser le porc, on n'avait pas de mâle. Le papa allait chez l'un des voisins avec notre femelle. Le mâle était plus grand encore, plus que la femelle. J'ai dit au papa que lieu de chercher à avoir, à porter, à attraper la maladie en allant croiser les porcs, mieux on achète un mâle. C'est comme ça que j'ai acheté le mâle. On a croisé nos porcs. Et c'est alors là que... Et le petit Nzali m'a même impressionné parce que quand j'ai acheté ces deux porcs-là, le reste d'argent s'est resté. Il a dit que maman, garde ça, c'est pour l'école.
2: C'est pour l'école?
6: C'est pour l'école. Et il faisait les cours de répétition.
2: Il avait déjà une capacité contributive.
6: Il a payé ses répétitions de la seconde, parce qu'en seconde C, il a commencé l'école, il m'a dit que maman, c'est un peu difficile, il me faut les répétitions. Il a alors dit que maman, tu vas souvent payer mes répétitions. C'est comme ça que quand il payait les répétitions, son petit frère se fâchait même que je paye ses répétitions, je ne paye pas pour lui. J'ai dit que c'est son argent.
2: C'est son argent.
6: Il a gardé l'argent, c'est son argent.
2: C'est son argent.
6: C'est comme ça qu'il a payé ses répétitions de la seconde jusqu'en première. Wow. Seconde jusqu'en première. Les répétitions, c'était 10 000 francs chaque mois. Hein. 10 000 francs. Ça, il avait son somme, argent hein? de béni. 10 000 francs chaque mois. Et à la période même du Covid, quand il faisait seconde, en baladeur à la période du Covid, la seconde allait à l'école dans l'après-midi. Sixième, les petites classes là, c'était le matin, on faisait la mi-temps.
2: Okay.
6: Et pendant la mi-temps, Lanzali allait vendre ses cache-nez. Il allait avec sa tenue, comme on a une maman qui est en face de la morgue, là, il allait avec sa tenue et son sac. Il gardait ses choses.
2: Il avait déjà l'information du marché.
6: Il vend de 7h à 11h, peut-être 30, comme ça, là. 11h30. Parfois, il se retrouve à 11h30, là, qu'il a vendu 15 000, 20 000. Ouais. Il me donne l'argent, il part à l'école.
2: Il va à l'école au même titre que les autres qui sont quittés de la maison.
6: C'est comme ça qu'il faisait.
2: Paisiblement.
6: Donc, il m'a beaucoup marqué. Même son baccalauréat qu'il a eu, là. À la sortie du bac, le dernier jour du bac, il arrive à la maison, il danse, il dit que maman... Apprête-moi le petit paquet là. Il dit à ses soeurs que apprête-moi les paquets, les paquets, les paquets. On dit que c'est quoi? Est-ce que les résultats sont déjà sortis? Il dit que apprête-moi les petits paquets. C'est comme ça que le mercredi ou les résultats du bac, c'était mercredi, oui, mercredi, je suis allé à Polytech parce qu'on a l'habitude de vendre lors des concours. Mm-hmm. Parce que là, c'est d'habitude.
2: Okay.
6: Et j'ai les gens qui m'informent quand il y a les concours là. On achète les bics et les crayons et les calculatrices, même jusqu'à présent. Quand il vend, je sais que ses bénéfices ou ses besoins, il a son petit argent dans la poche. Et lui, il ne dépense pas trop facilement. Très bien. Donc, il fait l'économie.
2: Non, c'est intéressant.
6: Donc, j'arrive là-bas à Polytech parce qu'il y avait le concours de Polytech. Nous, on vend souvent la veille. J'arrive là-bas, mes camarades me demandent que c'est comment, ton enfant a fait comment. Je dis qu'est-ce que c'est pressé parce que mon fils est. Jubilé n'aime même pas jubilé. Parce que même, j'ai vu ça même au probatoire, quand le probatoire était sorti, on avait su, les résultats étaient sortis, il était 17h, c'était 17h30, 18h. C'est ça, on dit que tu ne pars pas à l'école regarder ton œil, dit qu'est-ce que les noms là vont fuir. Les noms ne vont pas fuir, si j'ai passé, ça ne va pas s'effacer sur lui, sur la liste. C'est comme ça que je pars à Polytech. Il m'appelle, il dit que maman, j'ai eu le bac avec mention, j'ai sauté.
2: Wow.
6: Parce qu'il lui avait dit qu'il faut chercher la mention. Que le bac avec la mention, c'est la mention.
2: Très bien.
6: Et mon garçon, s'il n'a jamais...
2: Non, il n'est pas distrait.
6: Depuis qu'il a fait, il fait l'école de baladeur, il a fait la sixième jusqu'en terminale. On ne m'a jamais convoqué à l'école.
2: Il est concentré.
6: Il est toujours l'exemple, même quand on me convoque pour son petit frère. On dit que donc c'est le petit frère de Nzali, alors que Nzali est droit. On ne m'a jamais convoqué à l'école pour...
2: Mais ce qui est bien, c'est que Nzali est en train de tendre la main au petit.
6: Oui.
2: Je dis, vous avez dit que Nzali lui a donné un porcelain.
6: Oui,
2: Pour plus lui montrer le chemin.
6: Oui, à son petit frère.
2: Parce que réussir seul, c'est aussi un péché. Hein?
6: Parce que le dernier a 10 ans. Il s'occupe même de la porcherie. Il connaît même quand le porc est déjà en chaleur.
2: Voilà.
6: Il connaît tout.
2: Parce que Zali se prépare.
6: Même quand un porc ne mange pas, c'est le petit qui dit que tel porc ne mange pas.
2: Mais il doit aller à l'école de Zali. Mm-hmm. Il doit aller à l'école de Zali.
6: Il est même plus que Zali, son petit frère. Là.
2: Voilà.
6: Il parle beaucoup moins d'eux. Il a 10 ans.
2: Non, c'est important.
6: Il fait la section anglophone.
2: C'est important. Parce que Zali va quitter la maison.
6: Parce que Zali.
2: Il faut que le patrimoine soit conservé, soit perpétué. Parce que Zali a d'autres ambitions. Il faut qu'il étende. Un peu le réseau. C'est très important. Vraiment, merci.
6: Parce que moi-même, je ne connais même pas la discrétion de mon fils.
2: Oui.
6: Parce que lui, quand c'est l'école. Hein.
2: Oui.
6: S'il n'est pas à l'école, il est à la maison. Et quand il est à la maison, il est dans sa chambre. Il a sa chambre.
2: Non, Zali, fais ce que Gisèle nous a dit tout à l'heure.
6: Un homme
2: a des objectifs de base. Tant que tu n'as pas accompli ça, vraiment, questionne-toi-même. Zali, Gisèle vient de le dire. C'est quand je me suis marié, j'ai pu acquérir un terrain, je me suis construit, j'ai fait des enfants, j'ai compris que je suis un homme, c'est le béaba. Je peux maintenant vraiment. Parce qu'il y en a qui pensent qu'on est ensuite pour traverser l'existence. Il y a un préalable. C'est Gisela qui vient nous dire cela. Je me trompe, Gisela?
7: Non, c'est ça.
2: Voilà.
3: C'est ça. Et tout ça, c'est dans la discipline.
4: La discipline, ça part même depuis l'enfance. Parce voilà. que quand vous amenez l'enfant à être responsable dès la base, cet enfant-là, on n'a plus besoin de le gronder. Et pour embrayer sur les activités de vacances, moi, mes enfants, aujourd'hui, comme je fais l'agriculture,
2: ouais.
4: elles savent que lorsqu'on consomme la papaye à la maison, elles savent qu'on doit laver les pépins. On doit garder, j'ai acheté les petits sachets. Elles savent que le lendemain, on doit mettre la terre dedans, mettre 2 degrés à l'intérieur. Et quand il n'a pas plu, elles savent qu'elles doivent arroser. Ça, c'est enfants de quoi mentait 1, quoi mentait 2. Maintenant, celles qui sont déjà en 6e et coup moins 2, quand il y a les vacances là, elles savent qu'elles doivent monter, me seconder à la boutique, la centrale des œufs. Actuellement que je suis ici à l'émission, c'est ma fille qui a 12 ans qui
2: est à la centrale,
4: qui passe en 4e. C'est elle qui est en train de gérer tout.
6: Tout la centrale.
4: C'est elle qui vient, la centrale. Elle ouvre, les clients viennent, elle serve.
2: Voilà.
4: Je viens, je fais le compte le soir.
2: Très bien.
4: Et je ne me plains pas. Et là, elle grandit avec ça.
2: Avec des notions.
4: Oui.
2: Merci, Gisler. Zali, bon après-midi, mon petit.
7: Bon après-midi, monsieur Yannick.
2: Comment tu te sens après ton baccalauréat? Tu te sens beaucoup plus confiant?
7: Oui.
2: Et le futur se dessine?
7: Oui, le futur se dessine.
2: Oui.
7: Bon, après l'obtention de mon baccalauréat, vraiment, je n'ai pas été vraiment enthousiasmé. Bon, puisqu'il y a le concours qui s'approche.
2: Très bien.
7: Je me suis dit que c'est le concours qui va peut-être jubiler.
2: Oui.
7: Puisque sans ce concours, je vais peut-être laisser encore un an derrière moi. Avec mon bac. Donc, ouais. Mon bac va prendre un an. Donc, je préfère me concentrer mieux sur mon concours et le passer avec brio.
2: Non, sois concentré. Sois concentré parce que ton passé parle même pour toi. Ton passé milite en ta faveur et c'est pas un si bon chemin. D'ailleurs, il fait preuve d'une grande résilience, d'une grande discipline. Je ne sais pas ce qui va empêcher. Et Simon Bassanaga, vous le disiez tout à l'heure, parce que un concours Faza Chang, Faza Bafia, tu tentes les deux, c'est ça?
7: Oui, effectivement.
2: Et nous serons tous ensemble pour célébrer cette grande victoire. Parce que, vous voyez, Zali, c'est quelque part le travail abattu par nous tous.
3: Exactement.
2: Dans le cadre de ce programme, y compris les auditeurs. Exactement. Et même le révérend pasteur Bissa Emmanuel, vous vous en souvenez, c'était un matin, il dit non, ce petit sera l'invité du grand journal. Du grand journal. Vous allez, nous avons encore les bandes et les archives sont là, la documentation. Docteur Lassinanka, bon après-midi.
8: Bon après-midi Yannick, bon après-midi à tous les panélistes. Ouais, et je suis émerveillé. Bon après-midi à Zali et à sa maman, ses parents.
2: Maman Getchi, oui.
8: Bon après-midi aux confrères. Qui a fait sciences économie comme nous. Nous sommes passés avant lui.
2: Oui, juste là.
8: Et qui a été très résilient. Je me reconnais dans eux tous. Bon après-midi à l'équipe en studio, au pasteur Véran.
2: Oui, oui, oui, qui nous écoute et vraiment
8: et
2: avec grand intérêt.
8: Et à toute l'équipe, c'est une joie pour moi d'être là. D'être là comme premier commentaire. Je veux dire, je me retrouve dans tout ça. Je commencerai par Zali.
2: Oui.
8: En disant que c'est un enfant qui va réussir.
2: Il va réussir.
8: Il va réussir. Je le dis en prenant un exemple sur moi. Je suis aujourd'hui enseignant d'université. Mais j'ai fait exactement ce que Zali a fait.
2: Super.
8: Étant parti par la vente de canne à sucre, en commençant au coût moyen 1.
2: Canne à sucre.
8: La canne à sucre, mon premier, j'étais déjà éduqué financièrement. Mon premier compte, je l'ouvre en seconde C.
2: Quand premier compte.
8: Seconde C, ouais. Et je continue j'ai continué à faire la vente, à la crier, à la sauvette. Au marché mondial de Bassam, tout le monde me connaît bien. J'ai vendu tout. Les slips, les soutiens que je mettais sur moi en gonflant. Les pantalons
9: avec les pompées
8: et tout ça. Mais attention, je vais vous dire pourquoi il va réussir parce que quand vous faites ce genre de choses, vous êtes très discipliné. Et quand vous êtes en classe, moi, en classe, vous ne perdez pas le temps. Donc, l'enseignant doit parler. Je ne suis jamais allé, très peu, juste une fois, au rattrapage, parce que je savais que sur 3 mois, si je ne pars pour rattrapage, j'ai 3 mois.
0: Pour vendre.
8: Pour vendre.
2: Il faut capitaliser.
8: Et vendre à mes camarades de classe. Vous comprenez? Et quand j'allais au lycée, tout sur moi était vendable. Donc j'étais un mannequin ambulant.
2: Oui.
8: Les sas, tu dis ta chaussure, c'est bien. Je dis tu as combien? Et directement, je t'accompagne à la boutique.
2: Oui.
8: J'achète la babou, je te remets les chaussures. Et donc c'est comme ça. Et je vais vous dire, j'ai vendu des articles à un camarade 2 jours dans 3 villes différentes. Le gars m'a dit, mais tu n'es pas... Comment ça?
2: Tu n'es pas sérieux?
8: C'est-à-dire que, ayant fait l'université Chang, je lui vends le billet pour la navette intercampus entre le premier et le second. Je suis vendeur de tickets. Le vendredi, il dit, il va à Bafsam et puis à Fumbot. Je dis, bon, vas-y. Il n'y a pas de souci, on se retrouve. Quand je finis de vendre les tickets à 21h, je passe sur Bafsam. Le lendemain, samedi, je suis au marché de Fumbot. Je suis en train de vendre les draps. Il veut les draps, il me trouve au marché de Fumbot. Je lui vends les draps. Je dis, il n'y a pas de souci. On se retrouve au retour à Chang. Le dimanche, il s'avance avant moi. Il passe par le marché mondial, qui est près de ce qu'on appelle l'auberge, qu'on appelait comme les cas de champ.
2: Oui.
8: Il passe au marché, je lui vends une serviette. Au marché mondial, il dit, mais en 2 jours, tu m'as vendu. Je te trouve dans 3 villes différentes, je ne te comprends pas. Et le lendemain, le lundi, je suis en classe, à l'amphi, avec lui, à 6h du matin. Et on parle.
0: Incroyable.
8: C'est clair. Incroyable. Donc, c'est ça pour dire, ça, c'est la discipline. Et pour ramener à mon frère, c'est également ça. J'ai dit, je veux écrire un ouvrage. Ce ne sera pas comme pour mes aînés, programmé pour échouer. Mais ce sera...
5: Programmé pour réussir.
8: Non, c'est...
0: Il ne veut pas sortir le titre.
8: Je ne peux pas vous donner le titre. Mais ce n'est pas loin de...
5: Non, on a déjà trouvé le titre. Non, programmé pour réussir.
8: Non, ce n'est pas ça. C'est au sommet de la résilience.
2: Ouais. Au sommet de la résilience.
8: Parce que plus de 20 activités réalisées, avec plus de 17 échecs. Et des échecs, mon frère a coulé les larmes.
2: Il a pratiquement coulé
8: les
2: larmes.
8: Moi, chaque fois, je ne coulais pas les larmes. J'étais stoïque.
2: Ouais.
8: Et les gars me demandaient même, arrêtez ce monsieur, il va aller se prendre.
0: Ah oui, mais je suis déjà venu vérifier.
8: Oui,
2: vous en parlez souvent.
0: Oui. Je suis déjà venu à son bureau m'assurer.
8: Oui. Un jour, il est venu à mon bureau.
0: Qu'il ne va pas aller se suicider.
8: Un scandale total où on avait tout ramassé, le braquage total. Monsieur Kwame est venu au bureau, il me trouve au bureau. Il cause avec moi, donc je comprends que quand il causait avec moi, c'était pour voir...
2: Quelle la profondeur.
8: Que, est-ce que ce monsieur ne peut pas se suicider? Quand on finit d'échanger pendant 30 minutes, il sort du bureau et il revient et me dit, mais gars, toi là, tu me dépasses. Tu as perdu plus de 5 millions comme ça là, et tu es zen là, tu... C'est comme si tu n'avais rien du tout. J'ai dit non, je n'ai rien.
0: Non, ce qui est plus terrible, c'est que ce n'était pas la première fois. Oui, ce n'était pas le premier épisode.
2: Il a parlé des 6000 têtes de poulet, il a parlé
0: des épisodes sont nombreux. On attend le livre là. Ça va en raconter.
8: C'est globalement pour dire, la leçon, c'est un, la planification de tout. C'est-à-dire, quand vous vendez, vous êtes là pour vendre. Vous ne faites rien d'autre. On ne parle pas de distraction inutile. Et maintenant, quand vous êtes à l'école, vous faites l'école. Vous oubliez la vente. chaque chose a son temps. Et on ne mélange pas. La deuxième chose, c'est la résilience. C'est-à-dire, il faut comprendre que derrière chaque échec, il y a un apprentissage. Ouais. On n'échoue jamais. On apprend et c'est en apprenant qu'on fait des grandes choses. Quand on se relève mieux.
2: Super.
8: La troisième chose, c'est cette capacité d'innovation. Dans ce sens que vous avez vu, le frère fait ce qu'on appelle en fait globalement une économie, l'économie circulaire où tout se recycle. Tout se recycle. Je vous ai dit d'où est venu après la volaille, la culture du maïs comme ça pour, et du porc aussi. Que ouais. C'est parce qu'il y avait des déchets et vous trouviez que les déchets là peuvent nourrir les porcs et les porcs là, leurs déchets nourrissent les plantes.
2: Mais le docteur Lesinanka, est-ce qu'au jour d'aujourd'hui, puisque les enfants bénéficient de votre expérience, parce que c'est là le véritable challenge aujourd'hui sur ma période de vacances.
8: Oui, ça c'est clair. Mais il faut dire qu'il faut faire un distinguo. Parce que là, quand vous voyez les enfants, c'est pas parce qu'un enfant va vendre qu'on applaudit rapidement en disant. Il faut savoir, vous voyez que, comme M. Kouam l'a dit, il faut que l'activité qu'on met sur pied pour l'enfant soit à vocation éducative. Pas à vocation d'exploitation de l'enfant.
2: Très bien.
8: Parce que déjà, vous savez que en moins de 16 ans, vous êtes déjà, c'est illégal. Donc, c'est pourquoi je suis même mal placé pour le dire. Mais toutefois, comme on est dans un pays où il y a absence de couverture sociale large, parce que ce qu'on fait, ce n'est pas la couverture sociale, c'est de la blague, si vous permettez. Donc, en l'absence, on est obligé de faire cela. Mais il faut le faire dans un sens d'éducation. Regardez, vous allez voir un enfant qui traverse la route. Il a 2 ans, il a 4 ans, il a 6 ans, avec 2 épis de maïs dans la
0: le plateau.
8: Ça, le plateau, ça c'est quoi ça? C'est dangereux. Ou qui est en train de demander l'argent, vous garez votre voiture, vous êtes à l'arrêt, il tend là, que, aidez-moi. Ouais. Vous voyez que monsieur, comme vous a dit, il le fait par ça. Nous tous, on le fait. Je prends l'exemple pour mes fils. Ils savent déjà que, premièrement, ils ont commencé à avoir l'éducation financière à 4 ans. Je me rappelle qu'on est allé au champ, on a ramené le maïs. Le premier, il avait 6 ans. Il dit à sa mère, bon, maman, le maïs, c'est beaucoup. Hein. Je crois qu'il faut qu'on sèche bien. On ne va pas vendre une partie. On ne va pas manger, tout consommer, tout ça.
2: Ouais.
8: Et deuxièmement, ce qu'ils ont trouvé à faire, c'est que même quand vous leur donnez leur argent, ils apprennent à garder un peu. Et en gardant un peu, ils ont cassé les caisses l'autre jour. Tout ça, de 6 ans à 12 ans, ils ont dit à leur maman, bon, maman, voilà notre argent, tu as compté, ça fait 98 000. Tu nous achètes une machine de popcorn. On va mettre devant une agence. Ça va produire l'argent et ça va permettre qu'on ait notre argent de baigner et qu'on développe encore beaucoup.
2: Très bien.
8: Donc, ce qui fait que j'ai dit directement que bon, à leur maman, je sais que la machine coûte excessivement cher, je veux compléter. Mais dans le texte, ce sont les 98 000 ans qui ont chuté.
2: Très bien.
8: Pour chuter en disant, oui, dans les vacances, il faut que les enfants fassent des activités. Ces mêmes enfants, qu'est-ce que j'ai fait? Ils sont en train de faire du basket. Ouais. Et avec du basket, la condition, c'était, avec le coach, vous avez moins de 13 de moyenne. Vous arrêtez le basket. Et comme ils savent bien que ça court, l'un a été premier, l'autre troisième, l'autre cinquième de leur classe. Et au même moment, quand ils finissent le basket, ils vont choquer au garage. Donc j'ai payé au garage, voilà. Ils apprennent à démonter les moteurs et consoles.
2: Pour comprendre.
8: Donc
2: le fonctionnement.
8: Ça permet donc que, même si demain on n'est pas là, on a transmis les choses. Donc, moi je pense que, à titre éducatif, oui. Mais que l'enfant doit aller chercher l'argent pour acheter les cahiers, vraiment, c'est l'irresponsabilité.
2: Oui, ça c'est important. Ça c'est très important. Oui, Stéphane.
0: Ce que je veux dire, c'est que il faut que les parents sachent que jusqu'à ce que leur enfant soit majeur, ils sont responsables. Mmh. Il ne faut pas mettre l'enfant dans la rue et l'abandonner à la rue. Parce que, soi-disant, c'est le chemin de la vie, on doit se battre pendant qu'on est jeune. Non. Parce que le dehors est très dangereux.
2: Très bien.
0: Il y a vraiment beaucoup de pièges. Vous pouvez trouver les moyens de donner une éducation financière, une éducation commerciale à votre enfant sans forcément l'abandonner dans la rue, sans qu'il ne soit forcément en train de se promener partout. Mais qu'il commence à toucher un peu du doigt, à comprendre un peu que je peux transformer X, Y, Z de choses et avoir un gain.
2: Exact.
0: Qui commence à comprendre. Qui commence aussi à comprendre.
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2: Oui, Stéphane, quoi?
0: Oui, qui commence à comprendre que lorsque j'ai quelque chose que je veux vendre à quelqu'un, je dois avoir des arguments pour le convaincre. Je dois connaître son besoin. Je dois lui proposer mon produit. Je dois lui montrer les avantages de mon produit. Je dois vendre. Et sur cette vente, tout l'argent ne m'appartient pas. Ce n'est que le bénéfice qui m'appartient parce que l'autre reste le capital. Voilà ce qui est important.
2: Ouais.
0: Voilà l'exercice qu'il y a à faire. Mais ça ne doit pas se faire en abandonnant les enfants. Il y a des enfants ici au Terminus. Quand tu le vois, tu es d'abord dépassé. Il fait quoi là, au Terminus? Il n'y a pas une maison là où on... Et comment il fait pour se retrouver? Et tu cherches à gauche, à droite, tu vois pas un adulte qui est en train de le suivre. C'est très dangereux. Donc, on n'est pas en train de dire sur ce plateau qu'il faut laisser les enfants vagabonder dans la rue parce qu'il faut chercher l'argent. C'est pas ce qu'on dit.
2: Tout à fait.
0: Ce n'est pas ce qu'on dit. Vous voyez même la maman des Alicantes, elle raconte l'histoire de son fils.
2: Oui, tout part.
0: Vous comprenez ça. Qu'elle était là?
2: Elle était là.
0: Elle suit. Dit que celui-ci vend plus que l'autre. Elle voit. Ça veut dire qu'elle voit.
2: Non, elle suit. Elle suit.
0: Donc, ce n'est pas une affaire où on laisse les enfants à la volée. Vous voyez quand Ghislain parle. Les enfants sont à la boutique.
2: Oui.
0: Hein? Ils sont à un endroit
2: exactement.
0: Dont ils connaissent la sécurité.
2: Arrêtez de créer un cadre
0: voilà, dans
2: favorable
0: lequel les enfants vont se déployer.
2: L'activité.
0: Voilà.
2: Voilà.
0: Donc, il faut que les parents comprennent que ce n'est pas un moment d'abandonner les enfants à eux-mêmes. Par contre, ce n'est pas non plus stratégique pour eux de laisser que l'enfant ne fasse que école, école, école jusqu'à la fin.
2: Mais ce que vous dites, Stéphane Kwame, est d'ailleurs très fondamental. Maman Getchessi tout à l'heure disait que en fait, ça part des caches. Elle-même, à la base, elle a expérimenté le marché.
0: Voilà.
2: Des caches-nés. Avant de dire à l'enfant, voilà, tu peux faire comme ci, tu peux faire comme ça. Elle identifie même, parce qu'elle a tout un réseau qui lui dit, on fait des concours à Polytech, on fait ci, tu vas là-bas, tu vas rentrer à telle heure. Ce qui fait en sorte qu'il y a un espace de temps. En réalité, il faut être au cœur du mouvement. Mais autre chose, dénominateur commun, c'est qu'en réalité, quand un enfant affronte la réalité, très tôt, ça dit que l'adversité du marché, on lui dit non plusieurs fois. Ça dit qu'il va... on dit non, vraiment, recule-toi. Il cultive cette capacité à affronter ce qui ne relève pas de sa propre volonté.
0: Oui.
2: Ce qui fait que demain, quand il aura une perte à la dimension de ce que Ghislain a eu ou de ce que le docteur Alessine n'a pas vécu, il ne peut pas se suicider. Il ne peut pas en faire une fatalité. Il sait qu'il a cultivé la négation tout petit et par conséquent... C'est pas aujourd'hui qui va tomber à cause du monde.
0: Parce que s'il y a une chose de particulier que tout le monde a en commun, c'est que lorsque vous êtes en activité, il y aura toujours des échecs.
2: Exact.
0: Il y aura toujours des moments difficiles.
2: Ouais. Et ça se cultive.
0: Et face à ces moments difficiles, vous-même, c'est un peu comme si vous êtes en train de cultiver un antidote en vous. Vous apprenez que face à la difficulté, ce n'est pas grave, je vais essayer autrement, je vais chercher une autre solution.
2: Oui.
0: Alors qu'un enfant qui est seulement parti à l'école, qui plus est même parfois n'a même jamais échoué. Vous avez entendu des gens, premier échec dans sa vie, un jour au baccalauréat, il se suicide. Vous voyez que ça n'a pas de sens.
2: Non, ils sont déformés.
0: Que c'est quelqu'un qui n'a jamais su que je peux faire avec toute ma bonne volonté et ça ne marche pas.
2: Ça ne marche pas. Il y a des facteurs qui rentrent en jeu parfois qui... Vraiment, vous ne maîtrisez pas tous les facteurs combinés. Voilà. Et ça se cultive.
0: En tout cas, l'éducation de l'enfant, ce n'est pas seulement l'école. C'est tout l'ensemble des choses.
8: Du moins, dans l'environnement.
2: Dans le microcosme.
8: Dans le microscope camerounais, oui. Avec une économie de bazar,
10: Il faut absolument cultiver chez l'enfant cette résilience et surtout cette polyvalence.
2: La polyvalence.
10: Si un enfant n'est pas polyvalent au Cameroun dans les commis de bazar où il n'y a pas de couverture sociale, sachez que c'est un voleur. S'il n'est pas voleur de la République, non, j'ai dit voleur de la République. C'est-à-dire où on va être à tout prix fonctionnaire, voilà. Voler. C'est-à-dire voleur de la République, il va être voleur de la rue.
2: D'accord, merci docteur Alexis Nankab. Mais Simon Bassanaga, je vous donne la parole. Vous savez, nous avons eu un échange ce propos il y a de cela 2 ou 3 années. Et vous avez dit, je suis ingénieur agronome, je suis spécialiste de la plante, de l'agriculture. J'ai des enfants qui ont grandi, certains sont allés même au Canada et tout cela, mais ils reviendront ici pour perpétuer l'héritage. C'est-à-dire que les plantations d'avocatiers, de pruniers et tout ce qui va avec. Alors aujourd'hui, on a en face le jeune Zali. Son papa a dit, voilà, ça c'est un héritage, il peut faire le grand auditeur de la radio. Mais lorsqu'on voit le jeune, sa trajectoire, et on a envie quelque part de dire à ceux qui nous écoutent, il est possible au Cameroun de faire émerger la crème. Vous voyez, à un certain moment donné, on se dit, toute la jeunesse est foutue. On n'a rien sous la main. Mais en réalité, on n'a pas mieux creusé. On n'a pas bien cherché. Parce qu'il y en a encore qui se démarquent. La preuve. Je vous donne la parole.
1: Oui, Yannick, vous voyez, je vous écoute depuis le début avec beaucoup d'attention parce que c'est très passionnant.
2: Hein. Oui.
1: C'est passionnant à double titre, parce que quand vous vous rappelez de la situation de mon fils Zali, qui a d'ailleurs choisi de faire le même parcours que moi, parce qu'il vous a dit qu'il est en prépa. Et quand il a eu le bac, le même soir, il m'a appelé pour me dire, bon, papa, j'ai eu le bac, c'est ici.
2: Ouais.
1: Et j'étais... Bon, moi, ça ne m'a pas surpris par rapport à ce que le docteur Nankab disait.
2: Ouais.
1: Parce que la trajectoire de Zali, nous l'avons... vu venir depuis la classe de quatrième.
2: Oui.
1: Quand après une émission comme celle-ci, on était encore
2: à l'immeuble, à la caméra, oui.
1: À la sortie, on trouve un monsieur et son fils. Il dit, c'est moi, Papa Zali, je suis un grand auditeur de cette chaîne. Et j'ai entendu, vous avez parlé de la culture du porc.
2: Oui.
1: Et que... Zali a été très intéressé parce que nous en avons parlé et ça rejoint ce que sa mère disait. Ça dit qu'elle avait fini de vendre ses cache-nez, il y avait assez d'argent. Lui voulait acheter le téléphone et après un entretien avec son père, lui dit non, tu peux faire l'élevage des porcs.
2: Ouais.
1: C'est après l'émission qu'il nous coince au couloir de la radio pour nous dire qu'il veut se lancer dans la production porcine.
2: Très bien.
1: Et il venait me voir pour dire que mais vous avez parlé de cet élevage de porcs, comment est-ce que vous pouvez nous aider parce que Zali veut rentrer dans l'élevage de porcs. Zali était en quatrième, en train de passer en troisième. Et 6 ans après, il fait les deux, donc il réussit l'élevage de porcs.
2: Ouais.
1: Il ramène un baccalauréat sans reprendre une classe entre la troisième et la terminale.
2: Mais c'est formidable.
1: Un bac pas de moindre, c'est un bac série C, parce que c'est la série que moi aussi j'ai fait.
2: Avec mention.
1: Sauf que moi, je n'avais pas eu la mention que lui l'a eu. Mais j'ai aussi un baccalauréat.
2: Oui.
1: Mais mieux encore, vous voyez, tout ce que nous avons dit il y a 6 ans, c'est ça qui est en train de se passer.
2: Comme Zali, le scénario, oui, d'un film.
1: Zali va payer ses études à l'université sans demander un seul franc à son père et à sa mère. Ça dit, aujourd'hui, quand il va entrer, parce que c'est celui qui va passer la faculté d'agronomie.
2: Oui, tout à fait.
1: Ça, je suis sûr.
2: Tout à fait.
1: C'est automatique.
2: Non, c'est prophétisé.
1: Parce que je sais à peu près comment le concours est structuré.
2: Oui.
1: Et quelqu'un qui a eu un bac C, avec mention.
10: Non, son nom est inscrit.
1: Non, il ne peut pas échouer. Non, il ne peut pas échouer le concours de la phase. Il ne peut pas.
2: Oui.
1: Ça, c'est sûr. Vraiment, les yeux fermés, je le dis ici aujourd'hui. Ça, c'est d'un. Mais de deux, vous voyez que Zali, après 3 ans d'élevage de porc, il peut vous dire combien de géniteurs il a.
2: Ouais.
1: Combien de porcelets il m'en vante, il suffirait que Zali mette 2 porcs à vendre chaque année. Ça lui assure sa pension Salut a su sa chambre à l'université. Salut a su sa ration.
2: Mais il est à l'abri de beaucoup de choses, Simon Bassanaga. Je me souviens que...
1: Ça, on avait dit ça.
2: On a eu une camarade de classe qui a arrêté à l'université parce qu'elle ne parvenait pas à payer la seconde tranche.
1: Exact.
2: Niveau 2.
1: Exact.
2: Là, il n'a pas ce souci.
1: Non, il est assuré.
2: Très bien.
1: Et il peut dire à ses parents que cessez de vous occuper de moi dès maintenant.
2: Il en est capable.
1: Il en est capable. Ça, on avait dit ça il y a 6 ans. Que lui qui a eu cette vision, voilà la trajectoire vers laquelle il peut être conduit.
2: Et tout se réalise. Aujourd'hui,
1: c'est ça, ça se réalise. Donc moi, je ne suis pas surpris. Au contraire, c'est une fierté.
2: C'est une fierté.
1: C'est une fierté. Ça dit, je suis sûr que dans 5 ans, Plein Facile Économie présentera son premier ingénieur agricole.
2: Bien sûr.
1: Et un ingénieur agronome.
2: Bien sûr.
1: Oui, ça c'est sûr. Ça, je suis sûr. Ok, ça c'est pour le cas Zali.
2: Ouais.
1: Et je reviens un peu sur le cas Ghislain, qui j'ai écouté avec beaucoup d'émotions.
2: Ouais.
1: Mais Ghislain a dit beaucoup de choses. La première chose que je retiens de toute l'histoire de Ghislain, c'est un entrepreneur sans soutien externe. Vous voyez le niveau où Ghislain est aujourd'hui. Capable de vous montrer une exploitation de 30 hectares.
2: Mais c'est pas possible.
1: Partie d'une initiative depuis le cours élémentaire 1. Ghislain ne vous a jamais parlé, dans toute l'histoire qu'il a racontée, que le ministère de l'Agriculture l'a aidé, le ministère des Petites et Moyennes Entreprises est passé chez lui, le ministère des Affaires... Rien!
2: Non, ça ne figure même pas dans son vocabulaire.
1: Mais Ghislain ne vous a jamais parlé que Paul Biya a mis un projet et tout et tout. Non!
2: Il n'en parle pas.
1: Non! Ça dit, Ghislain s'est construit seul.
2: Une autonomie hors pair, self-made man.
1: Seul. Donc aujourd'hui, que beaucoup de jeunes Camerounais comprennent que on n'a pas besoin de l'État pour nous aider, c'est nous qui devons aider l'État à se construire. Ça, c'est quelque chose d'extrêmement fondamental. Moi, quand je commence le débat avec les jeunes, « Oh, l'État ne fait rien pour nous, vraiment, on est cuit, on est fini, l'État nous a... » Non! Je l'ai dit, c'est le contraire. Moi qui vous parle. L'État n'a rien fait pour moi. Mais c'est moi qui, après ce que l'État m'a donné comme opportunité, je suis obligé de faire pour l'État.
2: Très bien.
1: Ça dit, tant que vous ne comprenez pas ça, n'attendez pas que l'État va donner des porcheries à tous les enfants du lycée.
2: Ça, il sait que... Non, l'autonomie
11: déjà même, comme il le dit, en économie, même si l'État pouvait le faire, ne doit pas le faire.
1: Voilà.
11: Pourquoi? Parce que ce qu'on te donne, tu ne prends pas soin de ça.
1: Exact.
11: Tu cherches toi-même.
1: Toi-même.
11: Tu le fais.
1: Exactement.
11: Et ce n'est pas le rôle de l'État de partager.
1: Ce n'est pas le rôle de l'État.
11: L'argent et les ports. Le rôle de l'État, c'est de créer un cadre propice.
1: Exactement. C'est tout. C'est très important. Je veux que les gens, que nos auditeurs suivent ça très bien. Que quand vous avez des enfants qui pleurnichent, oh, on attend l'État, oh, on attend. Mais l'État peut faire des concours, peut organiser des concours pour vous donner des opportunités. Mais en réalité, l'État ne peut pas faire ça pour tous les élèves, tous les étudiants au Cameroun. Quelques chanceux peuvent s'introduire, mais ce n'est même plus la chance. Parce qu'aujourd'hui, vous vous rendez compte, à partir de tout ce que Ghislain a dit, que c'est même la malchance d'être fonctionnaire.
2: Oui,
1: non, mais il faut être honnête.
2: On peut le dire.
1: Tu peux avoir 4 fois le salaire d'un fonctionnaire.
2: Pas pour peut-être se moquer.
1: Non, pas du tout.
2: Parce qu'au même moment, vous savez. Mais en réalité, pour dire que ça ne devrait pas être le référentiel de base. parce qu'il y a des fonctionnaires qui nous écoutent.
11: En fait, il le dit. Non. Il le dit, c'est par rapport à la sociologie.
1: Exactement.
11: Du Cameroun. Parce qu'au Cameroun, on sait que. Si tu es fonctionnaire, tu as réussi.
1: C'est
11: un concours. Imaginez-vous que quelqu'un qui est vous renseigner des gens qui seront ingénieurs du génie civil demain. Ce qu'on vous demande, c'est après avoir terminé ma formation d'ingénieur du génie civil, je peux faire le concours pour entrer, pour être
2: fonctionnaire. C'est une aberration.
11: Vous comprenez qu'il y a que les logiciels
2: bien expliqué là.
11: Sont truqués.
1: C'est
11: ça qu'on dit.
2: C'est ce qui est
11: qu'un ingénieur de génie civil soit actuellement prêt à sortir 5 millions.
1: Voilà.
10: pour aller. Oui, ou un ingénieur. Quand je dis, disons ingénieur général. Sorte soit à même de sortir là, là, là. 5 millions pour aller dans les univers obscurs. Je ne sais pas comment ça se passe. Mais pour acheter, entrer.
2: Et c'est matricule. Voilà.
10: C'est une aberration. Dans un pays normal, c'est pas normal. Dans un pays normal, quand vous êtes ingénieur, l'État couvre, vous fuyez.
2: Exactement.
10: Comme on a vu les médecins, l'État dit, venez dans le cas de 25 000, il vous dit zéro. Je suis pas là.
1: C'est ça. Et la deuxième chose qui me marque dans le discours de Ghislain vous dit qu'il a eu un échec où toute la plantation a brûlé et qu'il a recommencé et a retrouvé son capital de départ.
2: Bien sûr.
1: Il n'y a que l'agriculture qui peut vous donner cette opportunité. Il faut que les gens le comprennent aujourd'hui de façon profonde et claire. Chaque fois sur ce plateau, nous disons que le président de la République, dans une de ses interventions, dit « La terre ne trompe pas ». Beaucoup de gens n'ont pas compris la pertinence et la profondeur de cette déclaration.
2: Ouais.
1: Vous allez entreprendre dans tous les secteurs d'activité. Il n'y a que la terre qui est sûre de vous rembourser, même en cas de perte, ce que vous aurez dû avoir. Ghislain, aujourd'hui, est un cas palpable. Toute la plantation a brûlé, il a même coulé les larmes, mais en un temps record, il a reconstitué son capital.
2: Mais il a dit tout à l'heure.
1: Vous imaginez? Imaginez que Ghislain avait mis cet argent dans une boutique. Il aurait fallu encore aller s'endetter ailleurs pour recréer le capital dans cette boutique et démarrer. Mais je vais même lui dire le secret. Comment est-ce que son plantain bio là, comment il doit préparer les rejetons? Je vais lui dire ça tout à l'heure pour qu'il sache comment préparer les rejetons. Donc il va passer du simple au triple avec ce traitement bio.
2: Juste une information.
1: Bio. Oui, oui. La deuxième chose, les activités agro-pastorales sont la garantie du succès. C'est-à-dire, vous voyez, que ce soit Nzali qui fait dans l'élevage, que ce soit Ghislain qui fait dans l'agriculture, les deux ont un dénominateur commun. Ils peuvent nourrir des ventres. Chez nous, il y a un proverbe qui dit « c'est le ventre qui porte la tête ». C'est un proverbe très profond.
2: Ouais.
1: C'est le ventre qui porte la tête. Tant que la tête, même si elle est pleine, et n'est pas portée par un ventre plein, la tête se vide.
2: Connaissance disparate.
1: Ça disparaît. Donc que les gens comprennent aujourd'hui que nous devons tout faire, quel que soit le domaine de compétence de l'enfant, faire tout pour l'envoyer dans la production agro-pastorale. Je dis bien tout faire, que ce soit un ingénieur de génie civil, un médecin, un journaliste, je dis n'importe quoi.
2: En réalité, ça doit être comme le service militaire ailleurs.
1: Voilà, qu'il ait des bribes dans la production agro-pastorale. Ce n'est que ça qui va assurer le lendemain meilleur pour une nation.
2: D'accord.
1: Je vous dis toujours sur ces plateaux, les États-Unis, l'Allemagne, le Canada, qui sont des grandes puissances agricoles mondiales, se sont développées à base de l'agriculture. C'est-à-dire, là-bas, vous êtes en sécurité totale. La troisième chose, c'est le rôle des parents.
2: Les parents.
1: Le rôle des parents. Les prédécesseurs l'ont dit et très bien dit. Vous voyez comment les parents sont les garants de l'avenir des enfants. C'est-à-dire, une mauvaise orientation une mauvaise lecture du contexte.
2: Tu es un génie.
1: Le docteur Kwame et Nankab ont dit quelque chose de pertinent. Que nous avons toujours cru que le meilleur succès des enfants étaient ceux qui sont allés le plus loin à l'école. Mais aujourd'hui, ça nous rattrape. Vous voyez que Ghislain a arrêté très rapidement, après être allé à un niveau et a compris que non, je peux arriver jusqu'au doctorat, jusqu'à l'agrégation, mais la substance de base va me manquer.
2: La substance de base. Mais c'est un agrégé.
1: Mais justement.
2: C'est un agrégé.
1: Hein? Et vous voyez que c'est cette tendance que le petit Zali prend dès maintenant.
2: Bien sûr.
1: Où il s'est dit, lui peut concilier les deux. Mais à un moment, vous allez vous rendre compte que il va se rendre compte, s'il entre en faculté d'agronomie et en ressort avec toutes les connaissances, il vous dira que je ne vais jamais travailler à la fonction publique, quelle que soit la promesse que vous me faites. Pourquoi? Parce qu'il saura déjà comment produire de façon agricole, ouais. comment produire de façon pastorale.
2: Exactement.
1: Non, ça c'est sûr. Et la dernière chose que je voulais dire, c'est la prise en charge individuelle.
2: Oui. Qui, le sens de l'autonomie.
1: Le sens de l'autonomie. Moi, je crois que s'il y a une matière à ajouter au programme scolaire, c'est de mettre une matière qui amène l'enfant à comprendre qu'il fait l'école pour être autonome. C'est-à-dire, pas pour attendre que, oui, oui, que l'État l'aide.
2: Ouais.
1: C'est-à-dire, l'autonomie dès la maternelle. Et c'est là où les programmes scolaires deviennent très importants. C'est-à-dire l'orientation des programmes scolaires. Parce que jusqu'à aujourd'hui, nos programmes scolaires sont basés sur la dépendance. C'est-à-dire, je vais faire mon cursus pour faire un concours d'entrée dans une école et être un fonctionnaire de haut vol.
2: Oui.
1: Voilà. Il faut qu'on inverse.
2: Oui.
1: C'est-à-dire que l'école soit plutôt des centres de formation, de l'autonomie et de la résilience.
2: Et de la résilience.
1: Vous allez voir que ce sera très important.
11: Et à ce oui. niveau, c'est-à-dire, c'est une contribution. À ce niveau, il ne faut pas, comme il a dit, toujours, il ne faut pas attendre l'État.
1: Jamais.
11: Il ne faut pas. Il ne faut pas, parce que je prends l'expérience que j'ai en tant que promoteur d'école. J'ai introduit le cours d'entrepreneuriat
1: oui.
11: qui commence
1: très important.
11: À la maternelle.
1: Ah oui, oui.
2: À la maternelle.
11: À la oui. maternelle. Le maternel a appris à faire des choses. Le primaire a appris à faire des choses. Le secondaire a appris.
2: Dans l'école maternelle, oui.
1: Oui, oui.
11: Tout ça, donc,
1: oui,
11: dans
1: oui,
11: tout
1: oui.
11: le cycle.
1: Oui, oui.
11: Et je
1: oui,
11: vous
1: oui.
11: dis que quand il y a des sorties, la dernière fois à la sortie, Madame le maire a été invitée. Elle a été stupéfaite. Parce que tout ce qu'on mangeait là, et même, je crois, elle a été stupéfaite par les cacahuètes. Elle était stupéfaite par le savon liquide réalisé par les enfants.
2: Les enfants de l'école primaire.
11: Elle a même passé une commande pour livrer au service d'hygiène sur place.
2: Très bien.
11: Et ont été surpris par le fait qu'un enfant du coup élémentaire 1 coiffe sur place. Il explique comment la tonne, ça.
2: Et coiffe.
11: Je leur ai dit, vous sortez de cette école, c'est pour être produire. Déjà des producteurs de richesses.
1: Producteurs.
11: Parce qu'il faut produire des richesses.
2: Exact. Mais c'est important. Merci vraiment.
11: Donc, je n'ai pas attendu les inspecteurs pédagogiques et tout ça, ça ne sert à rien.
2: Très bien. Oui, juste là, avant
4: de deux éléments à ajouter.
2: Oui.
4: Parce que parfois, on a tendance à jeter les jeunes en pâture. Moi-même, je suis un jeune.
2: Oui.
4: Vous arrivez à l'université, vous voulez étudier et vous voulez travailler. C'est l'université qui doit vous dire que, comme vous arrivez en faculté de sciences économiques niveau 1, vous êtes 4000 là. Lorsque après 4 ans ou après 3 ans, vous aurez une licence en sciences économiques là, on va lancer un concours de l'ENAM où on va recruter seulement 10 personnes régie financière. Alors que vous êtes 4000, vous entrez au niveau 1. Ça veut dire qu'en troisième année, normalement, on doit avoir au moins 3000 qui ont la licence. Et pas seulement de Yaoundé 2, là où moi j'ai fréquenté. Maintenant, lorsque vous sortez là, l'ENAM prend peut-être 10 personnes en régie financière. L'IFOD prend peut-être 15 personnes. L'école normale prend peut-être 10 personnes. Ou puisque c'est soit conseil d'orientation ou quoi que ce soit. On peut pas aller faire géographie ou quoi que ce soit. Vous voyez que sur les 3500 personnes qui sont sorties en troisième année, l'État va prendre autre 300.
2: Oui.
4: Maintenant, ce que moi j'attends aujourd'hui, parce que moi, aujourd'hui moi je suis révolté contre mes enseignants.
2: Allez-y.
4: Que lorsque l'enseignant arrive en première année, il est devant vous, il fait un cours magistral. Il vous dit que comme vous êtes assis là, il faut que chacun commence à monter son projet. Pour qu'au cas où tu ne peux pas entrer à l'ENAM, tu le mets en pratique.
1: C'est tout.
4: Et là tu commences à mûrir ton projet depuis le niveau 1.
1: Depuis le niveau 1.
4: Progressivement, chaque jour, si tu as décidé que je veux ouvrir une boulangerie.
2: Ouais.
4: Chaque fois, lorsque tu passes sur le net, tu lis les cours sur la pâtisserie. sur le cours de comptabilité. Oui. J'aurais besoin de ça. Je fais un cours sur le marketing. Même si c'est pas ça que tu as fait à l'école, mais comme je sais que j'ai mon projet d'ouvrir ma boulangerie dans 4 ans, chaque fois je réunis toutes ces connaissances-là progressivement. Mais nos enseignants nous disaient plutôt ceci. Que comme vous êtes au niveau 1 là, lorsque vous arrivez au niveau 3, vous avez une licence en sciences comiques. Si vous pensez un peu, vous êtes un peu docteur, lorsqu'on va vous recruter à tel endroit, vous aurez 800 000 de salaire. Ça, ce sont mes enseignants qui nous disent ça.
12: Bon,
4: et l'enseignant...

0: programme, et quand je dis chef d'établissement chargé de la pédagogie, des enseignements, si je fais venir, par exemple, le pasteur Noël, Emmanuel Noël, oui. comme leader, pour parler à mes étudiants, qui sont 500, je n'aurai même pas 40. Je dis même pas 40.
1: Qui
0: par contre, l'étudier. Si je pourrais, je dis avec expérience,
1: hein, oui, oui, oui,
0: j'ai
1: oui,
0: fait
1: oui.
0: venir même celui de Chang là. Qui était à la non non non qui était à la NASA, le petit là qu'on a présenté, Brangier 111 quoi là ici, le petit qui sortait de Chang qui était dans le truc de NASA,
1: ah, oui, sort, là. Oui, le nom nous échappe,
0: le nom m'échappe, ça va revenir. Je l'ai invité, l'amphi était à deux tiers
1: vide. Vite.
0: Par contre, organiser un conseil ludique.
1: Ouais, vous amenez de Fali,
0: Buna Boy.
2: Voilà.
0: C'est, le campus c'est sera plein, totalement plein. Plein. Donc, le problème, c'est le modèle d'éthique oui. dans les
1: le
0: jeunes.
1: Modèle d'éducation.
0: C'est le modèle d'éducation, c'est le ça. Modèle d'éducation sociale et d'éthique.
2: Très bien. Très
0: ce
2: bien.
0: N'est pas trop cela.
2: Voilà. Docteur Nankap, c'est, voilà. c'est vraiment fondamental parce qu'en réalité, dans ce que Ghislain dit, première chose, un enseignant, aujourd'hui, vous avez vu son docteur indigné. Ça veut dire quoi? Le docteur Ghislain Nankap a un parcours qu'il défend dans le milieu de la création de la valeur. Aujourd'hui, il est toujours sur le terrain. Ça veut dire que ses prédispositions cognitives, mentales et intellectuelles sont différentes de celui qui viendra en veste et cravate et pense que il est sur homme parce qu'il a une Prado.
1: Oui.
2: Il se trompe. Et il va tenir ses discours aux enfants. Il va servir des référentiels. Il va vendre le rêve. Ce que nous faisons, c'est quoi? C'est qu'en réalité, il faut aller à l'école de Ghislain. C'est votre école désormais qui sert de référence. Ce n'est pas... C'est votre école.
1: C'est
2: Ghislain qui s'est démarqué. 30 hectares, il s'est construit, il a perdu, il s'est relevé. C'est ça l'école. C'est pas... Il n'y a rien d'autre.
1: C'est ça l'école.
2: C'est l'école de Ghislain qui nous intéresse. C'est pas vraiment... On ne veut pas perdre du temps. C'est l'école de Ghislain. Tout ce reste, c'est vraiment le bazar, comme disait le docteur Ghislain Nankap. Et voici également une autre école, Ibrahim Oumarou, qui est avec nous. C'est un plaisir de vous recevoir. Bon après-midi.
3: Yannick, enfin, je peux prendre la parole. C'est un plaisir. Voilà, Yannick, c'est le plaisir est d'autant plus partagé que je voudrais louer l'Éternel
2: oui.
3: qui a permis à Zali d'avoir son examen.
2: Très bien.
3: De veiller continuellement
2: très
3: sur
2: bien.
3: Lui.
2: Très bien.
3: Voyez, je loue l'Éternel parce que le positif que nous voyons aujourd'hui peut se transformer si l'Éternel n'intervient pas.
2: Exactement.
3: Et quand je le dis encore, parce que c'est un jeune, on est au Cameroun, parce que la société, malheureusement, ne répond pas souvent. Parce que ceux qui, parfois, devraient encadrer Zali
2: oui.
3: aujourd'hui
2: oui.
3: ne le feront pas
2: oui.
3: aujourd'hui.
2: Oui.
3: Je voudrais m'inscrire aujourd'hui, malheureusement, pas dans la même logique,
2: oui.
3: avec Dr Nankap, peut-être le père Simon. Parce qu'ils ont dit quelque chose de très grave.
2: De grave.
3: Quand ils pensent que l'État ne doit pas être un modèle, c'est faux. Nous sommes dans une république. La république exige que ce soit l'État qui donne les pas. C'est pour ça que l'État s'introduit partout dans tout ce que nous faisons. Monsieur Ghislain est en train de se plaindre. Il est en train de regretter de ce qu'il a eu autrefois comme enseignement et tout. Mais la personne ou encore l'institution qui doit réguler la formation à la base, ou encore les programmes de formation, c'est qui? C'est l'État.
2: Oui.
3: Voilà, je voulais dire à Dr Nankap, quand il dit qu'il fait peut-être exception dans son école,
2: oui.
3: depuis la base,
2: bien sûr, bien
3: on
2: sûr.
3: Apprend à faire ci, on apprend à faire ça.
2: Bien
3: mais
2: sûr.
3: C'est pas comme ça partout.
2: Bien sûr.
3: C'est pas comme ça partout, je regrette. Et moi, j'ai eu aussi un bac scientifique.
2: Oui.
3: Malheureusement, il y a une loi en mathématiques qui stipule que lorsque le positif domine sur le négatif, tout est positif. Mais seulement quand le négatif dominera sur le positif, tout sera négatif.
2: Oui.
3: Il y a combien de gestionnaires aujourd'hui au Cameroun?
2: Voilà.
3: Il y a combien de alliés aujourd'hui? Nous ne sommes pas ici pour célébrer la médiocrité. Je m'excuse.
2: Bien sûr, bien sûr.
3: Monsieur Yannick Guilevi, dans ce studio, j'ai oublié de saluer, n'est-ce pas, les techniciens.
2: Allez-y.
3: Il y a quelque chose qui s'est passé. Vous voyez? Regardez combien ils sont ici aujourd'hui. Ça veut dire que nous sommes suivis.
2: Bien sûr.
3: Ici et à l'extérieur. Il y a un papa qui est arrivé là.
2: Il va se présenter
3: l'émission.
2: Il va se présenter.
3: Ça veut dire que nous sommes dans. On ne vient pas ici blaguer. Je ne supporte pas que, avec la force, l'énergie,

0: Le potentiel que Dieu nous a doté avec quelqu'un comme Papa Simon Bassanaga. Et quand je vois le Dutton en cap, non, quand on vient ici, il faut qu'on soit sérieux. Il faut dire à ceux qui nous écoutent que oui, l'État ne peut pas tout faire. Mais malheureusement, l'État doit faire les premiers. On commence avec l'État. Même l'avenir de nos enfants, de ceux qui sont en train de naître aujourd'hui, ils sont dans des hôpitaux. Qu'on les traite comment là-bas? Ça commence là-bas. Quand ils vont partir de là, de l'hôpital, ils sont nés, ils vont intégrer, n'est-ce pas, la structure familiale. Qu'est-ce qui les gère dans la famille? Les parents. Les parents vivent dans quelles conditions? Qui doit réguler ça? Quand ils sont partis de la maison pour aller à l'école maternelle, ils vont trouver quoi là-bas? Qui régule le système éducatif à la base? Mais comment vous pouvez dire que l'État, vous voulez dédouaner tout?
1: Bon.
0: Non, je ne dis pas. Écoutez, monsieur, écoutez. J'ai dit ceci. Oui. Nous avons abordé des grands sujets aujourd'hui.
1: Oui.
0: Et il faudrait qu'on soit sérieux, un temps soit peu.
1: Très bien.
0: L'État, malheureusement, doit nous aider. Je crois que si l'État était intervenu dans la vie de monsieur Ghislain,
1: oui,
0: c'est que nous sommes en train de célébrer aujourd'hui. Il y aurait peut-être 1000 monsieur Ghislain. Il y aurait 1000 Ghislain. On est en train de monsieur Zali, j'ai dit, c'est pour ça que moi j'ai commencé.
1: Il a fréquenté au lycée, hein.
0: J'ai dit.
1: Il a fréquenté au lycée.
0: Bien entendu, moi je suis passé par le lycée, pas le lycée.
1: Voilà,
0: c'est quand même. Je célèbre aussi.
1: C'est quand même l'État. Bon, allez-y.
0: Mais je suis passé par le lycée, j'ai eu un bac C comme lui.
1: D'accord.
0: Mais attention, ne voyez pas dans ce que je suis en train de dire le négatif.
1: Ok.
0: Nous venons ici faire un constat. Si vous n'êtes pas d'accord avec moi,
1: non,
0: les auteurs nous écoutent.
1: Oui, prenez la. Allez-y.
0: Les auteurs nous écoutent. Nous voulons, en fait. Le Cameroun est doté de valeurs.
1: Bien sûr.
0: Attention, le Cameroun est doté de valeurs. Vous comprenez ça? Non, mais ne venez pas ici nous aider à célébrer la médiocrité. Vous pensez que nous sommes dans un pays, et malheureusement, et c'est pour ça que parfois je parle souvent d'une curiosité. Demain, enfin mardi prochain, quand on va prendre un autre sujet, je veux voir comment est-ce que les gens vont se déverser sur toi qui dit, on ne fait pas ci. Monsieur Bazanaga dit ici que la seule chose qui pouvait permettre à Monsieur Ghislain de se relever, c'est l'agriculture.
1: Ouais.
0: Et nous sommes d'accord. Qu'est-ce qu'on a souvent dit concernant l'agriculture? Le Cameroun, notre pays, est doté de tout ce que nous pouvons faire. On a besoin pour développer une industrie dans l'agriculture. Et c'est dans ce plateau que nous avons dit qu'on importe le maïs. On importe l'huile rouge. On importe. Ça, c'est l'agriculture.
1: Le macabo.
0: Mais ceux qui doivent réguler, ça sont où? Je ne veux pas beaucoup parler.
1: D'accord. Merci. Mais c'est que vous avez un point de vue vraiment complémentaire.
2: Oui, je...
1: Il est vraiment complémentaire.
2: Je voulais dire que le point de vue est complémentaire. On ne s'oppose pas.
1: Voilà.
2: Je redis encore une chose. Juste si vous permettez 40 secondes pour que le frère comprenne ce qu'on est en train de dire.
1: Voilà.
2: On dit l'État, comme c'est dit en économie, est régulateur. L'État n'est pas acteur. Quand on dit, par exemple, que l'État doit me donner les semences, ce n'est pas le travail de l'État. L'État doit me donner l'argent. Ce n'est pas le travail de l'État. Le travail de l'État, c'est de créer
3: des conditions
2: régulateurs, facilitateurs, les routes et tout. C'est de ça qu'on disait. Ça dit la première chose qu'on doit comprendre. Si on parle de route, je tire sur l'État.
1: Oui.
2: On parle de lumière, je tire sur l'État. On parle de transport, je tire sur l'État. Oui. Parce que c'est ce qu'on appelle en économie les biens publics.
1: Exact.
2: Et les biens publics sont délivrés par l'État.
1: Exactement.
2: Les biens privés, ce n'est pas l'État. L'État ne donne pas les entreprises. Non, suivez.
0: C'est pas l'État qui régule les entreprises.
2: Attendez, l'État, son travail, c'est par exemple de mettre sur pied une administration fiscale qui soit correcte. Nous pouvons tirer sur l'État par rapport à ce rôle régulateur.
1: Et on l'a fait sur ce
2: Mais point. Le rôle de l'État n'est pas de donner les biens privés.
1: Mais c'est ça.
2: Le rôle de l'État, c'est de mettre les lycées, c'est de mettre des centres de formation pour former dans le professionnel. C'est la première chose que je voulais dire.
1: Oui.
2: La deuxième chose que je voulais dire, nous ne sommes pas en train de faire une célébration de la médiocrité.
3: Pas du tout.
2: Autre, en économie, en management, il y a ce qu'on appelle, et les Camerounais doivent comprendre ça, parce que ça fait 45 ans. Ça risque de faire même 90 ans. Et on sera en train de pleurer. Vous voyez la profusion des églises et des réveils aujourd'hui, c'est de la pauvreté. Il faut le dire.
4: Il est 17h.
3: Le temps passe, mais ton crédit ne finit pas quand tu appelles les autres réseaux au même prix unique. Tape dièse, 200 dièse.
4: Ah, voilà.
1: Oui, docteur.
4: Donc, pour suder, donc, il ne faut pas croire au miracle. Le miracle, ce sont les 10 doigts. C'est le travail. En management, il y a ce qu'on appelle les facteurs contingents. Tu vis au Cameroun comme si tu vis au Gabon. Si tu es au Cameroun, tu utilises les obstacles en opportunité. C'est de ça qu'on parle. Au Gabon, tu seras au Gabon, ce sera d'autres types d'obstacles.
1: Très bien.
4: Qui sont au Canada où j'y étais. Il y a d'autres types d'obstacles que les gars utilisent pour faire des transformer en opportunité. Mais transformer le Cameroun en un îlot d'obstacles. Ce n'est pas nécessaire.
0: Parce que
4: si c'était le cas, c'est que
0: Monsieur Yannick, ouais. Permettez que j'ai une seconde, s'il vous plaît. Non, je voulais juste rassurer, monsieur Nankap. J'espère qu'il ne va pas instrumentaliser mes propos. Je ne suis pas en train de dire que nous sommes au Gabon.
1: Oui.
0: Je parle bien du Cameroun.
1: Très bien.
4: Bien sûr.
0: Et je pense que j'ai dit à l'entame de mes propos que lorsque le négatif domine sur le positif, tout est négatif. Malheureusement. Nous parlons, il y a M. Ghislain que nous célébrons aujourd'hui.
1: Oui.
0: J'ai dit heureusement, M. Zali que nous célébrons.
1: Oui.
0: Je voudrais vous signaler ici que dans IOP IT Consulting, je vous ai évoqué un cas que je suis en train de suivre qui, chaque week-end, vient travailler.
1: Voilà.
0: Et le lundi, il va à l'école. Et j'ai célébré la petite victoire en disant qu'il a eu son BBC.
1: Oui.
0: Mais sauf que je pense que. J'ai la faiblesse de penser qu'il faut faire plus que ça.
1: Bon.
0: Et quand je pense, moi, que nous parlons ici à la radio Royal FM, ça fait 10 ans qu'on parle dans le plein phare sur l'économie.
1: Ouais.
0: Moi, j'ai envie de voir une telle émission devenir nationale.
1: Voilà.
0: Quand je le dis, parce que vous voyez que si on regarde, si on suit ceux qui écoutent la radio, si cette émission était nationale, vous pouvez imaginer les conséquences sur ceux qui écoutent sur le plan national.
1: Bon, Ibrahim.
0: Voilà, ça c'est l'État qui devait faire ça.
1: C'est un vœu légitime.
0: Merci.
1: C'est un vœu légitime. Partons d'ailleurs de l'exemple que vous venez de présenter. Vous savez, Royal FM, 2016, nous étions à Messas, si c'était à peine si on nous écoutait. Vous voyez un peu, 10 ans après, on peut faire un bilan.
2: Bien sûr. Vous
1: voyez un peu. C'est-à-dire que la volonté de progresser, de croître, passe d'abord par l'acceptation de sa situation actuelle. Et sa valorisation. On n'accepte pas uniquement, c'est-à-dire que Zali aujourd'hui, il n'y a pas une grande différence avec Zali qu'on avait en quatrième. C'est juste que en quatrième, il s'acceptait déjà, il valorisait déjà le peu de bénéfices qu'il a eu, 100 000 francs CFA, il valorisait son BEPC, il valorise son probatoire, il valorise son baccalauréat, demain, il valorisera son diplôme d'ingénierie au fur et à mesure. Deuxième chose, vous avez dit, est-ce qu'il y a combien de Ghislains? C'est bien de vouloir qu'on ait plusieurs Ghislains. Oui, le positif, le négatif domine sur le positif. Mais en réalité, si vous avez un sac de pommes, on en parle souvent ici, les pommes peuvent parfois être de mauvaise qualité, mais pas toutes les pommes. Il y en aura toujours qui vont...
5: Quelques-unes qui
1: serviront de semences futures, et parfois c'est des meilleures semences.
0: Bien sûr.
1: C'est ce que nous faisons. C'est-à-dire quoi? Ghislain, c'est une sémence. Oui. Zali, c'est une sémence. Toutes les pommes, on va évacuer. Peut-être ça va servir, je ne sais pas trop quoi. On va les utiliser pour le Cameroun de demain.
0: Oui.
1: Nous ne sommes pas là pour célébrer la médiocrité. Non, au contraire. On voudrait capter l'excellence, mettre en exergue l'excellence, semer l'excellence pour la prospérité future.
2: Comme référentiel.
1: C'est tout ce que nous faisons. C'est pas que, en réalité, d'ailleurs, le docteur Nankap, vous l'avez dit ici, il y a 2 ans, je considère ce que l'État fait dans ma vie comme bonus.
2: C'est clair.
1: Ça vient, ça ne vient pas, je travaille.
2: Et le développement peut se faire par le haut,
1: comme ça peut se faire par le bas.
2: Exactement. Et les meilleures formes de développement qui se sont faites sont parties
1: du bas.
2: C'est ce qu'on appelle les révolutions. Pas les révolutions politiques, mais les révolutions économiques.
1: Oui, Maurice Gougou peut prendre la parole. Oui, 5 secondes, allez-y. Maurice Gougou ne peut pas vous le refuser.
6: Ce que j'allais dire, c'est que il ne faudrait pas aussi, sur un plateau comme celui-ci, que nous donnons l'impression que le Cameroun est l'enfer.
1: Non, loin s'en faut, nous sommes assis là, très joyeux.
6: Je prends mon exemple. Je suis aujourd'hui compté parmi les meilleurs techniciens agronomes du cacao dans le monde. Il faut que je vous le dise de façon claire.
1: Implacable.
6: C'est-à-dire aujourd'hui, quand vous regardez même les publications scientifiques, vous interrogez l'Organisation internationale du cacao, où je suis expert reconnu. Je ne dis pas l'Organisation internationale du cacao. J'ai fait toutes mes études au Cameroun. Donc, les études primaires, les études secondaires, les études universitaires. Je ne suis jamais sorti du Cameroun. Mais je compte parmi les meilleurs du monde dans la filière cacao.
1: Mais
6: ça veut dire quoi? L'État m'a quand même donné une base.
1: Une base. Je disais tout à l'heure.
6: Aujourd'hui, c'est clair.
1: Vous alliez être au lycée. Hein?
6: Oui, vous voyez. Tous les pays où je vais là. Mais... Hein? Le Congo, le Togo, la Côte d'Ivoire, le Ghana et tout, comme expert. C'est un produit 100% fabriqué au Cameroun. Hein?
1: On doit au moins le reconnaître.
6: Il faut le reconnaître. Non, c'est pas ce mal en fait.
2: Voici Maurice. C'est la même que moi. Moi, j'ai fait toutes mes classes au Cameroun.
6: Voilà.
2: Et ce sont ces classes que j'ai faites au Cameroun qui me permettent d'aller partout dans le monde.
6: Exactement.
2: Donc, ce que je refuse, c'est qu'on considère le Cameroun comme l'enfer.
6: Non.
2: Et c'est ça qui fait que tous les Camerounais veulent sortir. Moi, je vous ai dit, je suis allé au Canada et je suis revenu. Tout le monde me demande chaque jour si je suis un fou.
6: Voilà.
2: Que je suis revenu faire quoi.
1: Voilà.
2: Vous seul savez. Et vous voyez donc, c'est moi seul qui sais. Voilà. Ce qui fait donc que. On travaille avec les facteurs contingents. Et quand on vient ici, c'est une éducation économique, c'est une éducation financière.
1: Très bien.
2: Qu'on donne. Le Cameroun est une terre d'opportunités. Et la révolution économique peut venir par le bas. Et c'est la meilleure des révolutions. Je dis, la première, c'est casser les mentalités. Aujourd'hui, la pauvreté, on est en train de changer les modes d'évaluation de la pauvreté.
6: Exactement.
2: Parce qu'on se rend compte que la plus grande pauvreté, elle est mentale, elle n'est pas financière. C'est pourquoi on parle aujourd'hui de pauvreté multidimensionnelle. Parce
6: exactement.
2: Que dès que vous perdez un homme qui a perdu la
6: sa tête.
2: Il va aller dans tous les sens.
6: C'est un tonneau vide.
2: L'État va lui donner... L'État va lui donner
6: même les
2: moustiquaires imprégnés. Le gars va aller s'enformer en filet de pêche ou alors en mur des toilettes.
6: Exactement.
2: Va lui donner,
6: exactement.
2: Va lui donner
6: pertinent.
2: Le paquet minimum
6: oui.
2: pour les enfants. Ça va se retourner. C'est ça, hein, c'est incroyable. C'est-à-dire, quand on fait les politiques publiques, on est toujours amené à dire, est-ce que ces gars vont faire le travail, ce qu'on veut.
6: C'est pourquoi
2: on voudrait annihiler le paludisme. Il faut donner ça, il faut donner les gênés que consomme. Mais ce que les gens font de ça, c'est incroyable. Ça ramène en arrière.
1: Ouais.
2: Vous voyez un peu?
1: Ouais.
2: Donc, il faut travailler la mentalité. Et c'est où une émission comme la nôtre est importante pour dire aux Camerounais que vous pouvez fréquenter, faire l'école au Cameroun.
1: Mais attendez.
2: Et aussi,
6: vous pouvez,
2: on a parlé du cas des Aïe, ça fait 6 ans.
1: 6 ans.
2: On a dit, j'ai dit, pour le concours, si vous voulez, bon, moi je ne fais pas les paris, il va réussir.
6: Non,
2: je
6: vous
2: ai dit ça, parce que la trajectoire hier. Prenez un autre jeune, vous mettez ici, je vais vous dire celui-là.
6: Même si vous il n'ira nulle part.
2: Même si vous l'exorcisez, il n'ira nulle part.
6: Oui.
2: Parce que vous l'avez perdu dès la base.
1: Tout est dans la base. Oui, Maurice Gouk, bon après-midi.
5: Bon après-midi, Yannick. Bon après-midi à tout le monde.
1: Voilà.
5: C'était chaud, hein. J'ai cru que je n'allais jamais avoir mon temps de parole.
1: Oui.
5: Bon après-midi à vous, à tout le monde, à la radio.
1: Oui. Donc, vous voyez que nous sommes là et puis c'est un moment de pédagogie. Et d'ailleurs, on a finalement, quand on parle, je me rends compte peut-être intuitivement qu'on a un dénominateur commun. C'est-à-dire que pour que Maman Getchi soit une bonne maman, est-ce qu'elle a eu besoin d'aller à Harvard?
5: Loin de là.
1: Ou bien, je sais pas, à Stan, je sais pas trop quoi. Elle est une bonne maman. Les preuves sont là. Son fils est bâti, capé, parmi les meilleurs. C'est une bonne maman. Il y a une référence. Voilà, juste là. Le parcours est là. Il était au Cameroun. Le docteur Alessine en cap au Cameroun. Voici Simon Bassanaka qui en fait un témoignage. Zali lui-même était au lycée. Voilà! Ibrahim Oumarou, vous-même au Cameroun, je suis un plus produit du Cameroun.
5: Oui.
1: Mais attendez, ce n'est pas un dénominateur commun. On ne va pas en parler. On en parle, mais aussi, peut-être pour vous donner une fois définitivement la parole, c'est qu'en réalité, le fait d'avoir des mauvais gouvernants, des brebis galeuses dans l'appareil de régulation économique,
6: c'est ça,
1: ne fait pas du Cameroun un mauvais pays. Qu'on fasse la démarcation. C'est des aventuriers, ils sont là pas pour notre bien. Et lorsqu'on a identifié cela, on crée notre trajectoire
5: c'est
1: et on
5: tout.
1: Avance.
5: Vous avez répondu à votre question vous-même. Tout à fait. Décidément, je n'ai pas droit à la parole aujourd'hui. Mais bon, je vais faire avec. Vous avez répondu à votre question. Alors, je veux d'abord féliciter Maman Zali.
1: Voilà.
5: Parce que vous avez veillé sur cet enfant qui... Ce n'est pas un enfant. C'est un grand esprit.
1: Oui.
5: Vous comprenez? Et on est grand par l'esprit. Le succès vient lorsque l'esprit qui est déjà grand est discipliné.
1: Tout à fait. Tout à fait.
5: Vous avez un grand esprit. Je pense qu'à sa suite, ses frères vont suivre.
6: Toi aussi, c'est clair.
5: Faut pas garder ça en toi. Faut
1: transmettre.
5: Voilà. Tu ne dois pas être le seul Samuel et toute ta famille. C'est pas bien.
1: Voilà.
5: Alors, l'autre chose, c'est que avant de revenir sur le sujet, j'étais quelque part ce week-end et les populations de cette zone m'ont fait leur porte-voix pour venir vous dire combien ils apprécient votre émission.
1: Ah bon?
5: Et qu'ils aimeraient, oui, parce qu'ils nous suivent via Internet.
1: Wow.
5: Elles, les populations.
1: Oui, oui.
5: Et elles me disent, elles me demandent de venir vous dire, à vous, Yannick, de trouver un moyen, via la haute hiérarchie de la radio,
1: oui,
5: que les émetteurs soient un peu plus puissants pour arroser la zone de Kribi.
1: Wow.
5: Je salue... Wow. Oui, je salue par là... Madame Marie-Rose Mignat,
1: okay,
5: de Renaprof Kribi, justement.
1: Ah, d'accord.
5: Elle travaille pour Renaprof Kribi.
1: Kribi.
5: C'est pas le plus grand des hasards qu'elle me reconnaît et me transmet ce message avec la réunion des membres de Renaprof Kribi
1: oui,
5: avec lesquels elle était.
1: Bon, ça nous va tout droit au cœur. Hein.
5: Voilà.
1: Tout droit au cœur. Je crois que vraiment la hiérarchie sera au courant de cette information parce que ça garantit également tous nos intérêts.
5: Tout à fait.
1: Oui.
5: Donc, maintenant, moi, le débat de l'État et tout, c'est vrai, hein, l'État, c'est pas comme Dieu, mais on va un peu paraphraser, là. L'État crée le cadre. Il crée le cadre et il donne les opportunités aux gens, à nous de les saisir.
6: Bien sûr.
5: Ce que je peux reprocher à l'État camerounais aujourd'hui, tout le monde peut le dire, c'est qu'il ne bouge pas assez. Il ne mute pas assez rapidement.
6: Voilà le problème.
5: Quand on n'agit pas en même temps que les événements, on les subit. C'est ce qui nous arrive.
6: Oui, c'est ça.
2: C'est tout.
5: Oui, je n'irai pas dans... Non, on est tous alignés.
6: On
5: les
6: subit.
1: Mais attendez.
5: On est tous alignés.
6: Nous sommes toujours en train de réagir au lieu d'agir.
5: On n'agit jamais.
1: On n'anticipe voilà. pas.
6: On n'anticipe pas.
5: Les réformes sont...
6: Ça, au moins tout le monde.
4: Et par conséquent, le les résultats ne suivent pas.
6: On est
5: d'accord,
6: on
5: mais je veux aussi dire, même dans la sphère gouvernante de notre pays, il y en a qui font des choses qui sont étonnantes.
6: Oui.
5: Qui sont à saluer.
1: Oui.
5: Il faut aussi le dire. Donc, moi, j'ai de la peine à penser que le tableau Cameroun, c'est un tableau noir dans une salle de classe, ne serait pas totalement noir. Il y aurait quand même un brin de craie blanche quelque part.
1: De clairvoyance, de lumière.
5: Voilà.
4: Oui, mais Maurice, tu vas quand même permettre que, quand je parlais de la médiocrité, c'est-à-dire que si j'étais en train de te donner une mention, je n'ai pas dit que c'était une mention noire. Je n'ai quand même pas de la médiocrité.
1: Ouais.
4: J'ai dit qu'on ne peut pas célébrer la médiocrité.
1: Oui, tout à fait,
4: je
1: tout
4: reste
1: tout à
4: fait. Là.
5: Non, je note ce que tu dis, frère. Et je ne dis pas que tu as dit noir. Non. C'est l'image que j'ai choisi de prendre. Non,
4: parce que.
1: Voilà. Non, mais Maurice, pour l'éducation, pour cette éducation de base,
5: oui,
1: qu'on voit comment, lorsqu'un enfant. J'ai même remarqué aussi. Il y a le sens même de l'humilité. Vous voyez, juste là, ce qui est arrivé l'autre. Quand il parle des réalisations aujourd'hui, vraiment, j'ai envie de me le dire. Comment se fait-il qu'il est arrivé la dernière fois, on ne l'a pas célébré comme il se devait.
6: Oui.
1: Parce qu'il est arrivé tout simplement avec un petit bouquin là, et puis c'est pas bouche et tout, mais vraiment. Vous voyez un peu.
6: C'est un coffret.
1: Mais attendez.
5: Vous vous rendez compte.
1: Vous avez des tonneaux vides qui sont là, gonflés, et puis vous ne savez pas quoi faire.
4: Yannick, j'ai une réponse à votre question, mais je ne dis pas. Je sais pourquoi il est comme ça, mais je ne réponds pas.
1: Oui, Maurice.
5: Mais regardez, nous n'avons pas célébré parce que nous aussi, quelque part, on fait comme les autres. On les juge à l'apparence.
1: À l'apparence.
5: Et quand on nous remettait les clés de cet État Cameroun à l'époque là, on nous a pas dit qu'un État né bébé doit grandir, doit. On nous a pas dit ça.
1: Très bien.
5: on est resté un peu en retrait. Hein. Vous voyez. Donc c'est ça. Dans la tête, on se dit non. Vous avez pris le parfait exemple, docteur Nakap. Les messieurs avec les gros prados noirs.
7: Voilà.
5: C'est un modèle de réussite que non.
7: C'est faux.
5: Je vous prends à contre-pied. Regardez, vous avez, le père Simon Bassanaga a dit, les États-Unis se sont développés via l'agriculture. Moi, j'ai envie de dire que c'est même une puissance agricole.
7: Oui.
5: D'abord, avant d'être tout ce que vous voyez.
8: Exactement.
5: Ils ont bâti l'essentiel de leur puissance de leur domination.
8: Puissance économique basée sur l'agriculture.
7: Très vrai.
8: L'agriculture.
5: C'est ça. Faites cette analyse. Hein.
8: C'est ça.
5: La Russie en a fait pareil.
8: La Chine.
4: On a vu la COVID-19.
8: L'Allemagne.
4: C'est où on a compris que la réalité, c'est grâce à des agriculteurs.
8: C'est des agriculteurs.
4: L'Ukraine.
5: C'est ça.
4: C'est des agriculteurs.
5: Mais l'Ukraine, c'est le céréalier dans le monde.
4: Oui.
5: Malgré tout ce qui s'est passé.
8: Oui.
4: COVID-19.
5: C'est des céréales.
4: On s'en
5: fout. Nous en vivons.
4: Crise russe ukrainienne, on nous dit qu'on n'a plus le. On se pose des questions. On nous dit que non, quoi, c'est mon. En réalité, on se rend compte qu'arrête.
5: Voilà.
4: Ces gars nous ravitaillent. Ils nous nourrissent.
5: Ça devait nécessairement augmenter. Puisqu'on prend les grains de blé chez eux.
4: Voilà.
5: Est-ce qu'on ne peut pas produire ça quelque part en Manjo ici au Cameroun?
4: Mais ça se produit. L'Irada produit des semences, tout ça. Tout est révélé. Wassandé, dans la Dama, vraiment tout est révélé.
5: Donc je veux vous dire, tout à l'heure, la dernière fois on parlait de décote ici. Mais vous avez tout à fait raison. Ce qui a permis au cabinet conseil que je porte de ne pas couler, justement à cause des lenteurs de l'État, les trucs qui ne sont pas payés et tout. Mais c'est l'agriculture. Moi, je suis un producteur de macabo.
8: Voilà.
5: Je produis le macabo.
4: Mais ça, c'est une information, là.
7: Oui. Il a la galère pour lui.
9: finalement, tous les panélistes sont...
4: C'est des producteurs.
9: Des producteurs.
8: On est obligé.
5: On développe.
8: On est obligé.
5: On devait dire qu'on doit, disons le fort.
8: C'est le ventre qui portait la tête.
5: Ce n'est pas... Tout à fait. Ce n'est pas l'ENAM qui développe un pays.
8: Oui,
5: ce n'est pas. Je ne sais pas quelle université vous allez prendre. C'est le secteur productif.
8: Oui,
5: c'est pour ça que le FMI veut nous.
4: Bloquer pour bloquer.
5: Ils ne sont pas fous, ces gens.
8: Ils ne sont pas fous.
5: Allez cultiver, chers amis. Ça ne trahit pas.
8: Merci.
9: Et même loin de là, il faut dire que les Camerounais, nous, ne lisons pas.
5: Tout à fait.
9: Nous n'exploitons pas nos ressources. Moi, j'ai fait un article que j'ai publié, que j'ai présenté à l'Université de Toronto sur la transformation structurelle des économies africaines. Et dedans, c'était de dire les industries, on doit se développer avec les industries sans cheminée.
8: C'est clair.
9: J'ai utilisé les industries sans cheminée.
8: Sans cheminée.
9: Pourquoi? Parce que le FMI, on nous pompe, il faut l'industrie, il nous faut l'industrie. L'agriculture, c'est une industrie sans cheminée.
8: Exactement.
9: Et j'ai dit,
8: exactement,
9: pour enclencher le processus de développement dans nos pays africains, il faut l'agriculture, il faut le tourisme, qui sont les industries sans cheminée.
8: Voilà.
9: Ça, c'est la première chose.
8: Aujourd'hui,
9: je suis en train de préparer un deuxième article. C'est quoi? Il faut le savoir. Le paradoxe des pays africains.
8: Africa.
9: Le cas du Cameroun.
8: Exactement.
9: A tous les avantages comparatifs.
8: Comparatifs, mais...
9: Pour l'agriculture, ça veut dire quoi? Les terres arabes,
8: la
9: main d'œuvre non qualifiée, parce que c'est ça.
5: Il y a
9: deux facteurs, et la terre. Donc la terre arabe, et l'eau, et le climat. Globalement, le climat.
8: Oh, oui.
9: Le climat qui est le troisième grand facteur de production.
8: Exactement.
9: Donc, là, c'est pas ça. Mais qui, curieusement,
8: importe tout.
9: Est importateur net.
8: Tout.
9: Des produits agricoles. Donc, ça veut dire que tous les modèles qu'on nous a appris, Adam Smith, Ricardo,
8: et
9: consorts, sont à mettre dans la poubelle. Et à parler du modèle camerounais.
8: Camerounais, c'est tout.
5: C'est fort petit.
8: Voilà le genre d'économiste que nous attendons.
4: C'est tout.
8: Oui. C'est le genre d'économiste que nous attendons.
9: C'est intéressant d'entendre.
8: C'est clair.
4: Juste là.
10: Pour rebondir avec le docteur, moi, en sciences économiques, on nous avait appris que c'est l'économie réelle qui développe un pays.
6: Oui. Exactement.
10: L'économie réelle, c'est-à-dire quoi? Lorsque quelqu'un prend 10 000 francs, il part poser à la banque. Et après un certain temps, il a 10 500 francs. En réalité, il n'a rien produit.
6: Il n'a rien produit.
10: De manière directe.
6: Il n'a rien produit.
10: Mais quelqu'un qui prend un porcelet comme Zali le fait, il le nourrit pendant 6 mois.
6: Oui.
10: Il croise. Il met bas.
6: 10
10: porcelets.
6: Oui.
10: Il prend les 10 porcelets après 2 mois. Mmh. Il vend à 32 000 francs. Là, ça fait 300 000 francs.
6: Vous voyez ce
10: ça,
6: qu'il a eu.
10: C'est une économie réelle.
1: Mais c'est donc, ça.
6: C'est ça.
10: Plus à l'économie.
6: Sûr, oui, oui.
10: Lorsque tu prends un épi de maïs, tu les graines. Tu sèmes.
6: Oui.
10: Après, tu récoltes
6: 100 épis.
10: 100 épis.
6: Voilà.
10: Ça a produit une valeur
6: réelle.
10: S'il faut revoir les indicateurs de l'économie de ce pays-là, si on calculait la richesse du pays au jour le jour, on allait dire qu'à partir d'aujourd'hui, le monsieur qui avait planté un épi de maïs, il a ajouté 99 épis à la richesse du Cameroun.
6: Voilà.
10: Là, c'est direct.
1: Pertinent.
6: C'est ça.
1: Oui.
6: C'est ça.
1: Mais en réalité, ce que vous dites,
6: c'est
1: à un moment donné chez nous, la mode c'était la garantie du crédit bancaire.
6: Oui. Mais voilà. Le gros thème.
1: La garantie ne. La garantie.
6: L'idée de sang.
1: La garantie ne rembourse pas.
6: Le crédit bancaire, c'est quoi?
1: La garantie ne rembourse pas le crédit.
6: Et c'est là où ils ont embarqué tous les pays africains,
1: mais,
6: avec le FMI.
1: Et
6: au niveau des pays, c'est ça exactement.
1: L'activité de production.
6: L'activité de production
1: qui garantit le crédit bancaire.
11: Yannick,
1: est-ce que vous parliez?
11: Depuis que j'étais entré ici,
1: j'étais
11: déjà très content. quand j'écoutais ce qui se disait, vous voyez, depuis un moment là, depuis peut-être 10 ou 5 ou 10 minutes, ça a plus d'autre tournure. C'est encore plus intéressant. Vous voyez, parce qu'en réalité, sincèrement, ça fait mal.
6: Non, mais les gens nous ont dit.
11: Vous comprenez? Ça fait très mal. Vous voyez, tout à l'heure, quand vous écoutez Dr Nanka, quand il faut citer les éléments nécessaires pour transformer sur le plan agricole un pays, le Cameroun n'est pas déficitaire.
6: Non, pas du tout.
11: La semaine passée, sur ce plateau, nous parlions, n'est-ce pas, du partenariat avec la Chine.
1: Très bien.
11: Qui a choisi le Cameroun pour servir. Pour lui livrer quoi?
1: Le piment.
11: Et il dit que quoi? Que si on livre même quelle la quantité?
6: Ils sont plus.
11: Mais le marché chinois était déjà suffisant.
6: Mais carrément.
11: Vous comprenez ça?
6: Carrément.
11: Pour
6: carrément.
11: Changer le PIB de ce pays.
6: Tout à fait.
11: Mais vous voyez, ça va.
2: Sauf qu'on a habitué à nos
11: merci.
2: Enfants.
11: Merci.
6: Le
11: merci.
6: Le mindset.
1: Avec les vestes.
6: On va le reconstruire.
11: Non, c'est donc. C'est donc
2: le mindset. Et aller faire les larmes. C'est quoi le mal?
11: Il faut le dire. Parce que malheureusement, nous avons une économie.
6: Très extravertie.
11: L'État.
6: Très extravertie.
11: Vous comprenez un peu l'économie de notre pays, malheureusement, repose sur l'État. Et oh, c'est faux.
6: Oui.
11: C'est les industriels qui devaient porter l'économie. Maintenant, une fois de plus,
1: nous sommes complémentaires et on va se battre à être beau sans veste.
6: Mais oui.
12: Évidemment. C'est tout à fait
1: possible. Uniquement avec la veste.
11: Yannick, si vous me donnez l'opportunité,
1: oui.
11: Je pourrais vous dire pourquoi. Vous avez dit quelque chose concernant Ghislain.
6: Oui.
11: Pourquoi Ghislain l'autre jour ne vous a pas convaincu et vous allez vous sentir mal.
1: Oui.
11: Vous savez pourquoi?
1: Pas que ce soit désagréable.
6: Non.
2: Le mieux est que tu les voilà. Et dis aux Camerounais, il faut percer la plaie.
6: Oui.
2: Moi, j'ai produit les pastèques.
6: Oui.
2: Moi, chef d'établissement.
6: Oui.
2: Je suis allé vendre ça au marché de Mendon.
6: Oui.
2: Dans vous appelez ça quoi?
1: Les brouettes.
2: Dans les brouettes. Je vous dis que tout le monde me voit comme un nouveau fou.
6: Un nouveau fou.
2: Que monsieur le directeur,
6: il
2: n'a pas rempli les conditions.
6: L'enseignant qui
12: il est en train de les remplir.
2: L'université, il n'a pas rempli les conditions.
12: Il est en train de les remplir là.
2: Moi, dans les baskets, tu n'as pas rempli les conditions. Vous comprenez?
11: Non, la réalité,
2: et
11: c'est que...
2: le lundi matin, quand je me pointe encore comme chef d'établissement, ça devient un débat total.
11: Votre directeur est devenu fou. Ce que j'essaie de dire, Yannick,
2: c'est que si nous mettons d'un côté
11: l'État
6: oui.
11: et nous mettons, n'est-ce pas, Ghislain, qui représente, n'est-ce pas, tous les entrepreneurs,
6: oui.
11: il faut un mariage
0: entre l'État et Israël. Ouais, et malheureusement, nous, parce que le bonheur dont il a besoin ne passe pas par son, par sa dépendance.
1: Oui.
0: Ou encore pas son indépendance, mais par l'interdépendance entre ce que l'État doit faire ouais. et ce que lui doit faire.
12: Oui,
0: maintenant, il y a rupture. Maintenant, quand il y a rupture, quand il y a rupture. Quand il y a rupture, regardez, M. Gislain.
1: Ibrahim.
0: Vous ne pouvez pas voir que mais c'est quelqu'un qui est c'est richissime.
1: Vous savez que.
0: Parce qu'il y a quelque chose qui manque.
1: Même quand, au sommet,
12: selon le mindset,
1: c'est corrompu. L'adversaire regarde un peu quelle est la qualité de la ressource humaine. Ah oui. Qu'il y a dans un pays.
6: Oui.
1: C'est pour cette raison que vous allez voir, certains vont envier le Cameroun. Il y a des pays là qui n'ont plus d'âme. Contrairement au Cameroun. Parce que la ressource humaine au Cameroun, depuis très longtemps, est reconnue.
6: Elle est réputée être l'une des meilleures en Afrique.
1: L'une des meilleures.
0: Et qu'est-ce que nous en disons?
1: Ce qui fait en sorte que.
12: Qu'est-ce que nous disons justement? C'est à ce niveau-là que le cadre n'est plus adéquat.
1: Vous avez suivi Maurice Gouki aller à Kribi. On lui dit que.
2: La résilience. Ouais. Le Cameroun n'est classé dans aucune université, dans les standards universitaires.
6: Ouais,
2: n'a aucun laboratoire.
6: Exactement.
2: Mais si on peut voir le nombre de chercheurs camerounais,
12: de publications,
2: de production camerounaise, c'est violent.
0: Mais imaginez à cet instant s'il y avait le laboratoire.
2: Moi-même, non, suivez. Non, s'il y a même les laboratoires, on ne veut rien faire.
12: Ça risque même de nous
0: affaiblir. Si on arrive à faire ça, alors qu'on n'a pas de laboratoire.
2: Moi, quand je suis à l'extérieur, je vois ce qu'on met dans la main des gars. Je suis dépassé. Et quand je leur dis que je n'ai rien eu, j'ai payé mon billet d'avion, moi-même, et tout, les articles-là qui sont de haute facture, j'ai financé
6: moi-même,
2: ils sont dépassés. Ils disent, mais ça, c'est ton article-là pour produire un truc comme ça, ça vaut 20 000 dollars, pratiquement 10 millions. Je dis que, mon cher ami, j'ai
6: c'est
2: financé
6: moi-même
2: et pas auteur de plus de 2 millions.
6: Voilà.
2: Donc, pour dire quoi? Pour dire, il faut d'abord qu'on utilise nos forces en contrôlant les facteurs contingents.
1: Très
2: ce
1: bien,
2: que vous voulez ça. Va arriver. Et quand ça va arriver,
1: non.
2: la mayonnaise
6: on va, exploser.
2: Va aller loin.
6: Voilà.
2: C'est ce que je dis. On est prêt.
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1: Très bien. Nous allons aller voir nos agents économiques pour le reportage économique hebdomadaire. Effectivement, les auditeurs se manifestent. Ce sera dans 3 minutes. Hein. Soit dans 3 minutes, oui, nous sommes à 27, donc dans 3 minutes, le temps du reportage économique hebdomadaire.
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1: Le débat enfle autour de l'activité commerciale des tout petits pendant les vacances. Ces derniers prédestinent du moins cette activité économique commerciale, prédestine-t-elle l'enfant à un futur entrepreneurial qui obéit aux exigences de production, d'investissement et de résilience dont ont besoin nos différents pays. Alzit Ambassa pour le reportage économique hebdomadaire.
15: Ces petites activités commerciales menées par les jeunes enfants pendant les vacances ne les prédestinent pas forcément à un futur entrepreneurial parce que
16: l'entrepreneuriat est une affaire déjà d'adulte et en plus c'est pas un destin. Tu peux faire des petits commerces toute ta vie, étant enfant et autres, mais ne pas avoir un esprit entrepreneurial. Il y a certains qui le font juste par contrainte, les parents obligent et eux ils n'aiment pas ça forcément. D'autres le font juste pour fuir les travaux à la maison.
15: L'entrepreneuriat, pour cet autre agent économique, c'est bien. Cependant, l'âge est à prendre au sérieux.
17: C'est carrément de retrouver des tout petits de 8 ans, 9 ans, 10 ans, avec des plateaux d'arachides, de biscuits, bonbons et autres friandises, avec tous les risques que cela comporte. Même si l'enfant doit apprendre l'entrepreneuriat, je pense que ce n'est pas de cette manière-là qu'il faut procéder.
15: Vendre pendant les vacances ne prédestine pas à l'entrepreneuriat, plutôt prédispose. Et ce, à une condition.
18: L'enfant qui vend des beignets, des arachides, de la bouillie et tout, le foleret ou des recharges de communication à Yaoundé, Douala pendant les vacances, ne devient pas automatiquement futur Dangote, non du tout. Et inversement, ce n'est pas automatiquement de l'exploitation qui tue l'enfance. Donc du coup, ce que cette petite activité commerciale apporte, c'est une éducation informelle très puissante. Le sens de la production, l'enfant comprend que voilà, l'argent ne tombe pas du ciel, qu'il faut se lever à 4 heures, produire et calculer sa marge.
15: À côté, il y a aussi le sens de l'investissement qui se crée en cet enfant commerçant périodique.
18: Avec 2000 francs par exemple, il apprend à faire tourner son capital. C'est ce que beaucoup d'étudiants dans les universités, même privées là, et professionnels n'ont jamais fait. Donc c'est le terrain, c'est un avantage. Il y a la capacité de résilience. Il apprend à gérer toutes les frustrations liées au commerce. La pluie, les intempéries de la nature, les clients qui ne payent pas. Donc, c'est une école de la vie en réalité. Pour nos pays, nous avons besoin de producteurs et pas seulement des demandeurs d'emploi.
15: Les agents économiques restent donc partagés à ce sujet.
1: Merci à Annie-Lisette Ambassa pour le reportage économique hebdomadaire. Nous serons ensemble la semaine prochaine pour une autre production. Il est 17h30. Eh bien, les auditeurs peuvent réagir. C'est le temps consacré aux auditeurs. Voilà, en deux, auditeurs en ligne. Bon après-midi.
19: Bon après-midi, Tingolobi.
1: Bon après-midi, Patriarche Manio Nana.
19: Affirmative, baptisé de son père traditionnaliste.
1: D'accord, super.
19: Bon après-midi, Nki Basanaga. Bon après-midi, docteur Kwam et consort.
20: Merci.
19: Nki Kwam, il est là.
1: Oui, il est là.
19: Nki Kwam, Bengoro.
1: Allez-y, Patriarche, il n'est pas proche du micro.
19: Nous, on a grandi avec les pousses, la banane douce, vendre le beignet. On a peut-être beaucoup d'espérance au jour d'aujourd'hui, même si nous manquons de fonds. C'est pas qu'on nous ennuie avec nos enfants. Les lois, là, c'est pour l'occidental. Nous sommes en Afrique. Et on doit déjà éduquer nos enfants dans leur sens. S'ils sont dans un contexte économique et commercial, il faut les éduquer. Pour les amener à s'imprégner normalement. Mais mon problème, j'ai un gros souci avec Basanaga. Est-ce que le Ghana, la Côte d'Ivoire et autres ne sont pas en train de vouloir nous avaler dans notre cacao culture? Qu'est-ce qui se passe avec ce qu'on appelle soit au peuple du cacao, c'est quoi là? Si vous croyez que si j'ai mes tonnes de cacao comme j'organise là, je suis obligé d'entrer dans ces histoires-là.
1: D'accord.
19: Allô?
20: La question est
19: très bien. Vous allez mélanger notre cacao avec le faux cacao de l'Ouest, hein? On a le cacao fait ici. On doit rester calme chez nous. Pour qu'on vende notre meilleur produit comme ça. Ça, c'est le vandalisme et le surenchère pour rien. Bien.
20: Je vais vous répondre en inbox.
1: Voilà.
20: Très pertinent.
1: Merci au Patriarche Mani Onana. Donc, les auteurs peuvent désormais réagir. Le 640 61 38 42. 640 61 38 42. 671 15 73 21. 671 15 73 21. 640 61 38 42. Donc, ce sont les contacts pour réagir à l'émission, 17h30, on sera ensemble donc jusqu'à 17h45, 50 par là, voilà, donc j'espère que les contacts sont ouverts, le temps de recevoir notre invité, en attendant que les auditeurs réagissent, c'est pas si y a un souci de connexion, alors oui, Salomon, voilà, le micro il est ouvert, voilà, bon après-midi à vous, prenez le micro.
21: Oui, bon après-midi Yannick.
1: Voilà, donc patientez un tout petit peu, hein, le temps que la technique se garde. Une, tiens, Yalo.
22: Sylvain Yannick Guélévi.
1: Guy Alain. Bonsoir. Mais Guy Alain, ça fait un petit moment quand même, là.
22: Hein. Et j'avais perdu ma petite sœur avant.
1: Oh là là. Nos sincères condoléances.
22: On m'a plutôt étudié le corps et j'étais tellement occupé.
1: Ok, super.
22: Donc,
1: super.
22: Je dis bonsoir à votre riche panel.
1: Oh là là. Oh. Guy-Alain peut revenir, hein. Guy-Alain peut revenir, il y a eu un léger... Voilà. Allô?
22: Oui, mais je ne sais pas si c'est
1: non.
22: La connexion qui dérange.
1: Oui, voilà, il doit avoir un petit souci. Allez-y, Guy-Alain, oui. Allez-y.
22: Oui, je voulais dire que je suis très d'accord avec vos invités. Ici, jusqu'ici aussi, il faut dire que le gouvernement est complice de l'échec des Camerounais. Regardez très bien dans nos quartiers, dans mon village, auparavant, les papas bénissaient les autres pour avoir le bac, sachant que quand il aura le bac, ça veut dire qu'il a eu la vie. Mm-hmm. D'autres allaient pratiquer même prendre le cerveau et blender dans les rivières pour que les enfants n'aient pas le bac. Disons que c'était là-bas la richesse et c'était là-bas tout. Et pourtant, rien n'était là-bas. Il fallait réenseigner et éduquer les Camerounais. Regardez la mairie. J'ai vu les parents jubilés parce que les enfants ont eu le bac. Mais j'ai un frère qui a fait 2 hectares de cacao. Son père n'a pas tellement jubilé que son enfant a fait 2 hectares de cacao. Mais il a tellement jubilé quand le garçon a eu le bac.
1: Ouais.
22: Vous voyez comment c'est des mentalités. Aujourd'hui, en Afrique, c'est compliqué. Et moi, comme disait quelqu'un qui disait là tout à l'heure, que les gens veulent aller travailler au bureau dans la cravate pour avoir les salaires minables même qui ne peuvent même pas nourrir leur famille. Vous voyez, celui qui est un entrepreneur, qui est là, il est sous-estimé, on ne le respecte pas. Et pourtant, c'est lui la meilleure personne. C'est la personne qui va avoir la valeur à tirer. Donc, il faut rééduquer les Africains. Les Africains, aujourd'hui, allaient dans les universités. Ça dépend des marchés. Vous trouverez des millions d'étudiants. Aller à l'université à Essaouira, c'est plein. Et à l'université de Yaoundé, c'est plein. Aller à Douala, c'est plein. Qu'est-ce que les gars font là-bas? Il y a les terres au village qui sont. Personne ne veut aller travailler la terre. Personne ne veut aller travailler pour devenir un vrai homme. Non. Tout le monde veut mettre la cravate et pour travailler dans les bureaux. Et vous regardez donc là où va l'Afrique. Donc c'est très compliqué. Vraiment, je veux vous remercier parce que vous rééduquez la masse, vous rééduquez des Africains à sortir. Et vous, j'aime les cousins dans ma famille qui ont les bacs plus 4, qui ont les masters 2, et ils sont là 40 ans. Et ils n'ont pas de travail jusqu'à nourrir là-bas. Mais les terrains, les états de terrain sont au village plein. Des paresseux, j'ai pas appelé ça, étudiants paresseux, qui n'ont rien appris à faire. Et ils ont dit, j'ai ma terre, toi, est-ce que c'est le travail? Et dans les terrains qui sont au village, tu peux aller faire tes 2 hectares de plantain, tu peux aller faire peut-être ton cacao là-bas et devenir un homme. Non, j'ai ma terre. Parce qu'avoir le master, c'est avoir un métier.
1: Voilà.
22: Donc, pour rééduquer les Camerounais, nous voici aujourd'hui, moi, Je ne suis pas dans les masters, mais je ne suis pas un dernier Camerounais.
1: Bien sûr, l'un s'en fout.
22: Bonne émission à vous, merci.
1: Merci Guy Alain pour votre contribution. Vous voyez, aujourd'hui, véritablement, ce qu'on valorise aujourd'hui, ce n'est pas le master de Gisela, par exemple. C'est-à-dire Gisela a vraiment des réalisations et voilà, auditeur en ligne, non, il s'en est allé en une, 640 61 38 42. 640 61 38 42 671 15 73 21 en deux auditeurs en ligne. Allô? Allô? Bon après-midi.
3: Oui, bonsoir à vous.
1: Bonsoir.
3: C'est Marius Lobé à l'appareil.
1: Pardon?
3: C'est Marius.
1: Lobé Marius.
3: Oui. Je vous écoute sous le soleil de Douala.
1: De Douala?
3: Oui, je. Voilà, depuis un temps, je vous ai préparé ça la dernière fois.
1: Oui, d'accord, oui, d'accord, je m'en souviens. Ouais.
3: Donc, je salue le panel, je salue l'équipe qui vous accompagne.
1: Ouais.
3: Juste pour dire aux invités qu'ils sont à la bonne adresse, ils sont bien entourés. Il suffit juste que, voilà, comme d'autres Camerounais qui ont je vais dire quoi, d'autres Camerounais qui vous écoutent, quoi, et qui ont compris que, voilà, vous conseillez.
1: Oui, vraiment, il avait des choses très profondes à dire. Vous voyez un peu, il parle avec le cœur pour dire combien le message qui est transmis arrive à bon port et s'impacte. Sur ceux qui nous écoutent, et c'est d'ailleurs très intéressant, merci énormément. Et il nous fait savoir depuis Douala. Depuis Douala, oui, c'est pertinent. Oui, vraiment, je crois que la demande, il y a une forte demande. Il faudra élargir le spectre et le champ d'écoute pour que de plus en plus les gens s'imprègnent de ce qui s'est dit. De toute façon, c'est des fils en aiguille. Donc, sur le temps, des auditeurs peuvent réagir à tout moment, 640 61 38 42, 640 61 38 42, 671 15 73 21, 671 15 73 21. En attendant, problème des réseaux, les auditeurs réagissent. Alors, il y a l'intervenant, voilà, c'est peut-être préférable ce micro, voilà. Pour, voilà. Bon après-midi à vous.
5: Oui, bon après-midi, M. Yannick.
1: Oui. Il y a un effet là qui... voilà.
5: Oui, je suis un fidèle. Oui.
1: Donc vous êtes arrivé à la radio tout à l'heure. Oui.
5: Oui, j'ai demandé de rencontrer M. Yannick parce que chaque mardi, je suis plein face sur les conneries.
1: Oui.
5: Et par, nous tous, nous sommes basés à Mimboman et nous sommes câblés tous dans la radio de...
1: La 92, la radio des auditeurs.
5: La radio des auditeurs.
1: Oui.
5: Donc cette émission nous marque beaucoup parce que ça nous enseigne pour ceux qui ne savent rien faire avec leur diplôme.
1: Oui.
5: Bon, je suis donc venu d'abord pour vous connaître et peut-être aussi à la longue prendre un contact qui permettra que si vous avez un peu de temps, une conférence, une causerie éducative avec les jeunes de mon quartier,
1: oui.
5: Plus pour qu'ils sortent de la pauvreté.
1: Ah, d'accord.
5: Parce que tout ce qu'on dit ici, là, vraiment, ça nous impacte tellement.
1: Okay.
5: Nous bénéficions, nous avons vu. Parce qu'à partir des échecs, on grandit.
1: Oui.
5: Mais chaque fois qu'on parle des échecs, de tout ceci, les piments et tout ceci, ça nous marque.
1: Oui, non, ça c'est intéressant.
5: Donc, moi, je m'appelle Mepeu Daniel.
1: Oui.
5: Je suis délégué culturel de l'association des jeunes Badenkop de Yaoundé.
1: Ok.
5: Qui siège à Mimboman.
1: Ah, d'accord.
5: Donc, c'est dans ce cadre-là que j'ai voulu que la rencontre se fasse.
1: Oui.
5: Pour aider ces gens-là. Parce que c'est une émission que partout, tout le monde écoute ça.
1: Tout le monde écoute. Je reviens à vous. Hein. Oui. Nous sommes en deux. Auditeur en ligne, allô.
7: Allô, Yannick.
1: Allô, comment vous appelez?
7: C'est Ibrahim qui appelle.
1: Ibrahim?
7: Oui, Ibrahim.
1: Oui, Ibrahim. D'accord, nous écoutons.
7: Ok, bonsoir, bonsoir et bonsoir à tes invités.
1: Oui.
7: Yannick, merci et bravo à toi.
1: Merci aussi, merci.
7: Vraiment. Si le Cameroun n'était pas maudit, vraiment.
1: Non, Ibrahim.
9: Mais un Ibrahim va en cacher un autre.
1: Non, mais Ibrahim, comment?
9: Non, le Cameroun n'est pas
1: comment
9: maudit.
1: Comment le Cameroun est maudit?
9: C'est totalement le contraire, Ibrahim. Je ne suis pas d'accord.
7: Vraiment, qu'est-ce que je veux dire, vraiment? Qu'est-ce que je veux dire? Parce que les hommes comme vous devaient avoir une place vraiment regardant au niveau du gouvernement. Parce que ce que vous êtes en train de faire, c'est incroyable. Vraiment, c'est incroyable. Vraiment.
1: Ouais. D'accord, Ibrahim.
7: Je ne sais pas qui pourra venir nous délivrer. je ne sais pas.
9: Le pompe était déjà là, ça va, c'est bon.
7: Vraiment. D'accord. Bonne émission.
1: Oui, merci. D'accord. Ok, Ibrahim. En une, auditeur en ligne. Allô?
7: Ah, Ibrahim. Le Cameroun n'est pas maudit. Non, il y a des hommes qui font au Cameroun. Permettez-moi déjà de dire bonsoir à tout le monde là-bas en studio.
1: Oui, bonsoir.
7: Mais, il faut des hommes comme ça, les Yannick Delevy et tous ceux qui l'accompagnent là-bas pour éduquer les jeunes, c'est tout.
1: Ouais.
7: Parce que les jeunes, quelque part, est ignorant. Le jeune a un problème d'orientation, Yannick.
1: Oui, exactement.
7: Comme dit Alain, disait, on passe le temps à donner le bac aux enfants, la licence, ils jubilent dans toute la vie. Qu'est-ce que tu sais faire? Je ne sais rien faire. Maintenant, il faut orienter ces jeunes. Pour dire à ces jeunes que tu peux t'occuper.
1: Très bien.
7: Après ton bac. Parce que quand on a un bac, ça veut dire, je dis toujours, on a un créateur. On doit être un créateur d'emploi.
1: Ouais.
7: On ne doit pas attendre tout de l'État. Mmh. Parce que si j'ai un bac et que je ne peux pas m'occuper, ça veut dire que ce bac ne me sert à rien.
1: Absolument, absolument.
7: Tu attends de l'État. Maintenant, il faut des gens, comme vous invitez là en studio, pour orienter les gens, pour dire, voilà, on peut commencer comme ça.
1: Exact.
7: Tu as quand même un niveau d'études. Tu as un niveau de compréhension. Tu peux vite comprendre. Maintenant, s'il n'y a pas de personnes comme ça pour orienter ces jeunes, Yannick,
1: non,
7: on va croire que le Cameroun est maudit.
1: On peut croire.
7: Je vous remercie, mon frère.
1: Merci énormément, le papa de Bintou, vraiment. C'est-à-dire que vous voyez la nécessité de mettre en exergue la lumière que nous avons localement. En une, aussi en ligne.
7: Monsieur Yannick, bonsoir.
1: Bonsoir, mon frère. Comment vous appelez?
7: Vraiment, vous ne pouvez pas imaginer ce que vous faites là-bas à la radio.
1: Vraiment.
22: C'est Aurélien Ngoula depuis Mombo.
1: Aurélien Ngoula depuis Mombo. Merci, mon frère.
22: Vraiment, vous sauvez des Camerounais. Vous sauvez des Camerounais, je t'assure, je t'assure. Votre émission, vraiment, c'est peu importe l'économie, vraiment, c'est comme un médicament, en fait. Non, on vous apprécie chaque technique d'avoir la radio, tous ceux qui vous accompagnent, vraiment, c'est bien fait.
1: D'accord. Le plan est bon. Merci, mon frère. Merci pour le témoignage. Hein. Ça nous va tout droit au cœur. Voilà. Auditeur en ligne, en deux. Auditeur en ligne. Allô?
4: Oui, Dankasawa.
1: Le révolutionnaire Dankasawa.
4: Merci Yannick Djelewi, je te salue, je salue tous tes invités et les auditeurs, en particulier Guy Alain, à qui j'adresse mes condoléances.
1: Oui, Guy Alain, oui, on ne savait pas, vraiment, nos sincères condoléances.
4: Oui, bon, moi je félicite d'abord le gouvernement pour la création de 17 nouveaux CETIC,
1: oui.
4: Collège d'enseignement technique, industrielle et commerciale.
1: Voilà.
9: Ça, un acte très positif.
4: Ça commence à venir. C'est quelque chose à féliciter.
9: Exact.
1: Ça commence à venir.
9: Exact.
1: Oui,
4: mais j'aimerais que tous ces CETIC-là soient dotés des ateliers.
1: Oui.
4: Parce qu'un CETIC qui n'a pas d'atelier n'est pas un CETIC.
9: Et une coquille vide.
1: Exactement. C'est un peu comme l'enseigne qui n'a pas d'unité de production.
4: Moi-même, je suis un fruit du CETIC.
1: Oui.
4: Je connais ce que c'est que le CETIC.
1: Très bien.
4: Et j'ai toujours dit qu'il faut multiplier la création des CETIC au Cameroun.
9: Exact, voilà. exact.
4: Oui, il faut les ateliers d'électricité, de maçonnerie, de menuiserie, de IH, industrie de l'habillement.
1: Tout à fait.
4: De mécanique.
1: Tout à fait.
4: Donc, on ne doit pas créer un CETIC pour enseigner seulement la théorie et non la pratique.
1: Exact.
4: Bon, merci. Maintenant, concernant... les jeunes qui doivent s'employer en Europe, particulièrement en France, lorsque vous avez fait les études, surtout dans l'enseignement technique, vous sortez avec votre projet, vous présentez ça à une banque et la banque vous finance pour implémenter votre projet. Pourquoi au Cameroun et en Afrique, ça ne se fait pas? Donc n'accusez pas seulement les jeunes. Il y a aussi le problème du gouvernement. Quand un jeune finit son université technique, ou bien son école technique, ou même l'enseignement général, parce qu'on ne doit pas diaboliser l'enseignement général. L'histoire d'abord qu'on enseigne dans l'enseignement général, c'est très important. Si tu ne connais pas l'histoire de ton pays ou l'histoire de ton peuple, tu ne peux pas élaborer une stratégie pour détruire les ennemis.
1: Voilà.
4: Donc, il faut que le gouvernement finance les projets des jeunes qui sortent dans les universités et dans les écoles pour que le Cameroun se développe. Parce que l'impérialisme, grâce aux Français, est en train de détruire les pays africains. C'est pour cela que Kwame Nkrumah avait dit que sans indépendance économique est une fausse indépendance.
1: Ouais, bye bye. Juste. Merci, Dankasawa. Vous voyez, l'indépendance économique, ils avaient vu depuis longtemps. Vous voyez pourquoi ils étaient pourchassés. Les Omniobé, les Osinda, tous ces gars qui avaient vu juste qu'il fallait commencer par l'indépendance économique, on les pourchassait.
9: C'est clair.
1: Et vous voyez que plusieurs années après,
9: on nous rattrape.
1: Et le même combat est sur la table. En une, on dit en lien à l'eau.
8: Allô?
1: Allô, comment on s'appelle?
8: Bonsoir, le studio. C'est Maïdari qui est en anti depuis la
1: Chaperon-Couteau. Maïdari?
8: Martial Tionan, dit émergent.
1: Voilà, Martial Tionan, dit émergent.
8: Oui, depuis la chapelle Ngousso.
1: Depuis la chapelle Ngousso. Bon après-midi, mon frère.
8: Merci, bon après-midi.
1: Uh-huh.
8: Bon, je vous suis vraiment un coup de chapeau. Hein.
1: Merci.
8: Et tout comme mon frère, je suis d'abord le gouvernement pour la création des 7 sites.
1: Oui.
8: J'aimerais quand même vous dire que c'est vraiment effectif en début de cette rentrée scolaire. Et aussi, vraiment, formons-nous, un temps va arriver où rien que les entrepreneurs comme vous là auront droit d'étudier. Parce que ce que vous faites,
9: c'est clair.
8: L'éducation d'un pays ne doit pas calquer sur l'Occident. L'éducation d'un pays est basée sur les obstacles de ceux qui vivent dans ce pays.
9: Ouais. C'est tout.
8: Exactement. Ouais. Ça veut dire, voilà pourquoi je dis.
10: un temps va arriver où seuls les entrepreneurs auront droit de...
1: Non, quand il le dit, c'est un vieux auditeur. Hein.
9: Non, ça c'est un vieux auditeur.
10: Donc, beaucoup de courage, s'il vous plaît. Je vous écoute chaque fois.
1: Voilà. Non, quand vous reprenez cette phrase, je sais que vous êtes un grand auditeur.
10: Oui, je vous écoute depuis des années, c'est pas seulement aujourd'hui.
1: Vraiment.
10: Mais j'appelle difficilement parce que, généralement, quand vous allez apporter les contacts et quand vous faites les stories, quand vous finissez, vous ne rappelez plus les contacts.
1: Ok.
10: Donc, si vous prenez, à chaque fois, rappelez un peu les contacts.
1: Vraiment, merci mon frère.
10: Et côté d'affaires, quoi.
1: Très bien.
10: Merci, bonne émission.
1: Merci également pour votre réaction, votre participation. Non, c'est très intéressant, c'est fondamental.

0: Allô, oui, Aline, bonsoir.
1: Comment vous voulez clôturer l'émission avant que je n'ai appelé? J'ai beaucoup insisté, franchement.
0: Oui, apparemment, il y a eu un petit souci là. Mais je crois que ça va quand même. Ça va.
1: Pardon?
0: Oui, puisqu'on vous a eu.
1: Oui, oui, je dis merci au Seigneur parce que je vous ai eu finalement.
0: D'accord.
1: Ah, je dis bonsoir à tout le monde en studio.
0: Ok.
1: Et je suis contente de savoir que mon modèle, le petit Zali, est en studio avec vous, avec son maman. Vous savez, celui qui m'a inspiré à force d'écouter ses exploits.
0: Oui,
1: je
0: oui.
1: Je me suis aussi lancée.
0: D'accord, super. Ouais, Zali, c'était une source d'inspiration.
2: Il devient déjà un modèle.
1: Alors, mes félicitations, j'ai aussi qu'il a eu son bac oui. Avec mention.
0: Oui, oui, le bac, c'est avec
2: bon, mention. Je suis aussi le père de Zali, hein.
0: Voilà.
2: Pour me féliciter.
0: Vous félicitez Simon Bassanaga pour le conseil.
1: Nous félicitons tout le monde. Vous voilà. Tous, vraiment, vous êtes des grands docteurs, hein.
0: Voilà. Le docteur Nankap, le docteur Nankap est présent, hein. Le docteur Nankap est présent.
1: Et bravo à tout le monde.
0: D'accord, merci. Merci, Orly. Merci. Vraiment, c'était la dernière intervention. Vous voyez, c'est très intéressant d'être en synergie avec les auditeurs. Et c'est aussi ça, hein, l'information. Bon, Ghislain, on va parler. Je crois que on a dit l'essentiel aujourd'hui.
3: Non, merci beaucoup pour l'émission.
0: Oui.
3: Et j'encourage les jeunes à se battre.
0: À se battre.
3: Parce que notre environnement.
0: Les violents et brutaux.
3: Notre environnement, je ne veux pas employer votre mot.
0: Voilà.
3: Mais ils ne donnent pas de cadeaux.
0: Ils ne donnent pas
3: de cadeaux. Si chacun n'essaye pas
2: c'est de. C'est la même chose, Jusla.
3: Voilà. Ça donne pas. S'adapter au commentaire.
4: Ça ne donne pas le lait.
2: Jusla, c'est un synonyme. Non, c'est la même chose.
0: Moi, j'ai eu à dire à certains que si vous sentez que vous n'avez pas suffisamment de vertèbres, allez ailleurs.
3: Mais je vais aussi demander au gouvernement de nous aider. Parce que ce que je n'ai pas dit tout à l'heure, c'est que moi, je suis distributeur d'œufs. Mais je suis obligé de lever les ports. Pourquoi? Parce que l'accès, ma plantation est à 15 km de la ville. Il faut des pick-up soulevés. Je n'ai pas les moyens pour avoir ce pick-up-là.
0: Ouais.
3: Et pour faire une entrée, c'est au moins 30 000 francs. S'il n'a pas plu. Même si c'est pour porter un régime de plantain. Pour arriver au centre de vie d'un côté avant de se débrouiller, comment faire pour arriver à Yaoundé.
0: Voilà.
3: Donc, plutôt que de lever des poules pondeuses qui demandent de faire des entrées et des retours, presque de manière quotidienne, je suis obligé de lever les porcs parce que j'estime que je peux transporter l'aliment, aller déposer.
0: Oui, juste là.
3: Même pour deux semaines avant de revenir.
0: Ne vous inquiétez pas, hein. Ils nous écoutent.
3: Merci.
0: Le docteur Alexis Nankap s'assoit sur le plateau, Simon Bassanaga est là, ils nous écoutent. Ne vous inquiétez pas. Ça se passera, il n'y a pas d'alternative.
5: Il n'y a pas d'alternative.
0: Il n'y en a pas.
5: C'est clair.
0: Lorsqu'on emprunte un chemin, on arrive à destination. Il n'y a rien du tout à faire autrement. Alors, l'équipe du 18 est bien installée. Olivier Demaipo, bonsoir.
6: Bonsoir, Yannick Guélevi.
0: Dans la vitrine.
6: Eh bien, nous allons revenir sur le baccalauréat. En 2026, il était de 42% contre 47% l'an dernier.
0: Très bien.
6: Une chute, on ne va pas dire vertigineuse, mais une chute tout de même.
0: Une chute tout de même.
6: Alors, nous allons nous interroger dans ce journal sur les causes de cette chute. Nous allons parler également de la malbouffe. Nous sommes le 21 juillet.
0: Très bien.
6: Qu'est-ce que nous mangeons? Qu'est-ce que nous devons manger?
0: Oui, la discipline.
6: C'est la discipline. Alors, on va voir ça dans...
0: Ça répartit l'insécurité alimentaire.
6: Oui, tout à fait. Et en sport, nous aurons le Cameroun qui organise du 24 au 26 juillet, c'est-à-dire dans trois jours, les championnats du monde de bodybuilding. On aura 400 bodybuilders issus de plusieurs continents.
0: Ok. Merci beaucoup. Gloring Gange.
7: Good evening, Yannick.
0: Good evening. The headline.
7: We'll also be talking about this warning from the Ministry of Public Health about body enhancement. What it brings as consequences to those who are practicing it. We'll also go out of Cameroon to Nigeria, where four policemen have been arrested after they set up an unauthorized checkpoint and mistakenly demanded bribe from an anti-corruption head.
0: Okay, thank you very much, Chet. Very, very interesting. Alors, mesdames, messieurs, c'est la fin de ce programme. Alors, monsieur Mepeyou, je vous suggère certainement on pourra se revoir ici mardi parce que vous avez beaucoup à dire. On va travailler ensemble, hein. Merci beaucoup, les auditeurs. Merci également mardi. Merci également à maman Getchesi d'être venue. C'est toujours, nous sommes ensemble. On va bâtir quelque chose de fort. Oui, Simon Bassanaga. Voilà, et au papa Getchesi qui nous écoute à la maison. Merci à Zali également. Beaucoup de courage. Certainement, on célébrera de très grandes choses. Docteur Alexis Nankap, merci également d'être venu partager cette expérience. Alors, mesdames et messieurs, mardi.

0: reste un autre jour pour une autre production de Plein Phare sur l'économie. Ne l'oubliez pas, le lion ne sera jamais herbivore, quelle que soit la situation de la savane. Au revoir.
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3: Il est 18h.
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0: 18h, 18h30, 30 minutes d'information sur la radio des auditeurs. C'est la 88.4 FM. Bonsoir à vous. Good evening, Glory Ngange.
1: Bonsoir, Olivier Ndema. Et pour good evening, listeners, the headlines.
0: La saison des examens scolaires s'achève et les résultats se font chaque jour disponibles. Le baccalauréat 2026, par exemple, a un taux de réussite de 42%. En 2025, il était de 47%. Une chute certaine dont nous chercherons les causes et les solutions dans ce Vespéral bilingue.
1: And out of the country, four Nigerian police officers have been arrested after setting up an unauthorized checkpoint and demanding roadside bribe from the country's head of the Anti-Corruption Commission. Those were our top stories. Details right ahead.
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0: Et de votre attention, merci. Nous le disions en titre, le taux de réussite au baccalauréat 2026 est de 42%. Contre 47 pour l'édition précédente, c'est-à-dire en 2025. Un taux de réussite en nette régression au Cameroun. De quoi se poser des questions sur les causes de la dégringolade afin de jeter les jalons d'une amélioration des chiffres dès l'année scolaire 2027. Pour en parler dans ce journal, Jean-Claude Nguet, chef desk jeunesse et éducation, Royal FM.
3: Pas d'omelette sans casser les œufs, l'expression vaut bien son présent d'or à la lumière du taux de réussite en baisse observé cette année au baccalauréat de l'enseignement général. Il s'agit d'abord de la première conséquence positive des réformes introduites dans l'examen par le ministre des enseignements secondaires, le professeur Nalova Lyonga, selon le docteur Alexandre Thomas Esumba, pédagogue.
4: Madame le ministre des enseignements secondaires a pris une décision qui, à mon avis, honore le système éducatif camerounais. C'est-à-dire, ne peut passer le baccalauréat que celui qui a 10 de moyenne. Pas moins. Ça a été une très bonne mesure pour que le bac camerounais soit désormais crédible. Il n'était pas moins, mais il est davantage crédible. Et c'est tout bénéf pour le système éducatif camerounais.
3: L'époque des délibérations en deçà de la moyenne de 10 sur 20 est désormais révolue. Et il y a par la suite les responsabilités des candidats qui, selon le pédagogue Alexandre Thomas Esumba, brillent de plus en plus par l'indiscipline.
4: Les élèves sont de moins en moins travailleurs. Ils attendent le dernier trimestre. Or, moi, je suis enseignant de philosophie. Ils ont été interrogés en philosophie pratiquement sur les premières notions au programme. Alors, si les élèves attendent le dernier moment pour faire la révision, je pense que parfois, c'est trop tard. Et ne perdons pas de vue. Cette année, il y a aussi eu des reports. Quand le premier trimestre devait commencer, on a reporté d'une semaine. Ça compte.
3: Le pédagogue opte donc pour un meilleur temps consacré aux enseignements en vue d'une couverture optimale des programmes, ce qui contribuera à augmenter les chances de réussite des candidats, selon le docteur Alexandre Thomas Esumba, qui interpelle aussi les parents et les principaux concernés.
4: Il faut que les enseignants comprennent que les élèves avec, que le premier trimestre constitue les 50% pratiquement de tout le programme. Il faut s'investir, il faut faire feu de tout bois pendant le premier trimestre pour se donner toutes les chances de réussir. Il y a également l'enseignement de l'anglais. Le baccalauréat A4 cette année a connu une épreuve d'anglais, a fait juger très difficile pour les enfants. Il faut la discipline, il faut l'implication des parents.
3: La synergie d'action entre les différents acteurs de la communauté éducative est plus que jamais requise pour remonter la pente. Selon notre expert, le taux de réussite enregistré cette année au baccalauréat de l'enseignement général est bien en deçà de celui de 47% connu en 2025.
0: Et de la politique, octobre 2025, juillet 2026, bientôt une année que Paul Biya a été réélu à la présidence de la République du Cameroun. Plusieurs mois de silence pour son homologue français qui ne lui a jamais adressé de félicitations pour sa réélection. Un silence ou un manquement que l'ambassadeur de France au Cameroun a essayé de tempérer et minimiser dans une récente sortie. Jean-Marie Anaba, éditorialiste, chef desk politique Royal FM, nous en parle.
5: Invité chez nos confrères d'Equinox Télévision, l'ambassadeur de France au Cameroun a expliqué pourquoi Emmanuel Macron n'a pas félicité son homologue camerounais après sa réélection à la dernière présidentielle, Sylvain Riquier.
6: Je pense que le président de la République française n'a pas dû estimer nécessaire de faire une lettre rendue publique et voilà. Et encore une fois, ça n'empêche pas d'avoir des coopérations entre États, ça n'empêche pas de continuer nos coopérations comme cela a été fait.
5: Pour l'internationaliste Simon Tonga, l'absence de félicitations publiques ne saurait traduire une rupture ou une dégradation diplomatique, sauf en cas de refus d'une invitation officielle ou du rappel d'un ambassadeur au profit d'un chargé d'affaires de rang inférieur.
7: La diplomatie moderne privilégie de plus en plus la discrétion face à un contexte mondial hautement conflictuel. Ce qui n'est pas exposé aujourd'hui publiquement fait souvent l'objet d'échanges confidentiels par des canaux restreints. Alors, les félicitations relèvent d'ailleurs de la courtoisie et des usages protocolaires et non d'une obligation juridique, comme beaucoup le pensent.
5: L'expert Simon Tonga rappelle par ailleurs que les États disposent d'une grande variété d'outils discrets pour communiquer, à l'instar des notes verbales, les courriers confidentiels ou les messages directs.
7: Au contraire, lorsque les messages de félicitations officielles se font rares, cela peut traduire une relation très aboutie, une complicité très avancée entre États qui poussent à se passer des courtoisies, un peu comme des frères qui au réveil n'ont pas besoin de se dire bonjour.
5: Le diplomate français rassure que le ciel est sans nuages entre Yaoundé et Paris. En témoigne l'échange des lettres lors des récentes fêtes nationales des deux pays.
0: 18h07 au quartier Messassi, c'est à Yaoundé, la même heure dans ce studio, vous écoutez Royal Soir, bilingue. Le 21 juillet est la journée mondiale de la malbouffe. Un moment, le moment de revoir, notre manière de manger au quotidien. Comment nous alimentons-nous? Que mettons-nous dans nos plats? Y a-t-il une logique et un équilibre dans notre alimentation? L'occasion est bonne pour sensibiliser et essayer d'éviter les excès sur le plan alimentaire. Florent Goyam, chef de la brigade des reportages, a étudié la question de la malbouffe. Nous l'écoutons.
8: D'après l'Organisation mondiale de la santé, 43% de la population mondiale, soit 2,5 milliards d'adultes, souffrent de la mauvaise alimentation, encore appelée malbouffe. Armel Biada, nutritionniste, commence par définir le terme.
9: La malbouffe, sur le plan nutritionnel, simplement, c'est une alimentation de mauvaise qualité, caractérisée par des aliments ultra transformés ou transformés, des aliments très riches en graisse, extrêmement riches en sucre et parfois même des boissons gazeuses.
8: Coût accessible aux aliments ultra transformés, stress, manque de temps pour cuisiner, dépendance au sucre et aux graisses sont entre autres causes d'une alimentation déséquilibrée dont les différents constituants sont ici énumérés.
9: Nous avons les boissons, les taupes généralement, nous avons les hamburgers, ce qui est ultra transformés, tels que les caramels, les chocolats, tout ceci, lorsque nous les prenons en excès, ça cause des problèmes de santé.
8: Tout excès étant nocif à la santé, le spécialiste en nutrition présente les dangers sanitaires auxquels s'exposent les adeptes de produits ultra transformés.
9: Des maladies métaboliques, les diabète de type 2, nous pouvons avoir l'obésité, déjà qui est la première conséquence visible d'un individu qui s'alimente mal. Nous avons les hypertensions artérielles, nous pouvons avoir également la goutte, nous pouvons avoir des insuffisances rénales. Il y a tellement de maladies qui sont associées à la malbouffe.
8: Armand Biada prescrit par ailleurs la conduite à tenir pour garder une alimentation saine et équilibrée.
9: Je dois bien m'hydrater en eau pour améliorer le fonctionnement des reins, légumes et fruits qui vont m'apporter la vitamine C. Un plat doit également apporter des féculents qui nous apportent également des fibres et des sucres lents pour le besoin harmonieux de l'organisme. Nous avons des viandes blanches ou des poissons qui sont moins riches en acides gras saturés. Des apports en matière grasse, il faut savoir la qualité de l'huile, telle que l'huile de soja, l'huile d'arachide qui est bonne pour la santé.
8: Un bilan de santé constant, la pratique d'une activité physique régulière, conclut l'expert, concourt également au bien-être et au maintien de la santé chez tout individu.
0: Que vaut le cinéma camerounais en 2026? La question est d'autant plus profonde que le secteur au pays ne fait pas l'économie de difficultés. Ce sont, entre autres, le manque de salles de cinéma ou l'absence d'un fonds de soutien. À côté, le cinéma nigérian vit son âge d'or avec Nollywood, tandis qu'un État comme le Maroc est recherché pour des tournages hollywoodiens. Regard croisé de deux acteurs, de deux experts qui évaluent la compétitivité du cinéma local. C'est avec notre reporter Francine Ateba.
10: L'acteur Axel Abesolo dresse un état des lieux alarmant du cinéma camerounais. Pour lui, le secteur est agonisant. Il déplore l'absence d'écosystèmes structurés pour accompagner les talents et rentabiliser les productions.
11: Il continue de se battre entre la survie et la mort, étant l'enfant pauvre de la culture au Cameroun, et ça c'est bien dommage, entre le manque des salles, le manque d'appui et de l'implication de l'État, le public qui est complètement déconnecté et qui est allé chercher ses loisirs ailleurs.
10: Figure du petit écran, Daniel Ndo se souvient de l'âge d'or du cinéma national. Selon cet illustre humoriste et comédien, le manque d'infrastructures, de diffusion et de sponsoring empêche le secteur de retrouver aujourd'hui son lustre.
12: C'était une très très grande industrie avec des cinéastes de renom tels que Dikongé Pipa, Daniel Kamois, Alphonse Béni, Bassek Bakobio. Et puis les choses sont un tout petit peu rétrécies avec la nouvelle vague de jeunes cinéastes qui, ma foi, se battent comme ils peuvent.
10: Créatif mais pas compétitif, le cinéma camerounais est plombé par les péripéties. Axel Abesolo, une fois de plus.
11: Entre ces producteurs indépendants donc, qui se battent pour faire exister quelque chose et les maisons de production qui, elles, restent dans l'expectative des financements étrangers, on ne peut pas être compétitif si, à la base, on n'a pas un certain nombre de leviers indéniables. Il n'y a pas de salle. L'expérience de l'irremplaçable salle noire, on ne peut pas voir du cinéma à la télé. Il faut des salles de cinéma de qualité.
10: Pour sortir de l'ornière, les spécialistes préconisent des mesures urgentes.
11: Il faut des salles confortables, il faut assurer le côté événementiel, c'est-à-dire un certain nombre d'activités connexes autour du cinéma pour que les gens se réintéressent.
12: Les entreprises peuvent également prendre le relais du gouvernement, construire également des salles de cinéma, mettre des salles de cinéma à la disposition des cinéastes, à la disposition des films qui doivent être projetés.
10: Le salut du cinéma camerounais passe par le digital, une recommandation des professionnels du secteur pour faire face à la crise.
13: La page internationale.
0: Et nous restons en Afrique, au Ghana. Bernard Antwi, leader du parti de l'opposition New Patriotic Party, NPP, dans la région Ashanti, a été condamné hier à 20 années de prison. La justice ghanéenne lui reproche d'extraire de l'or sans licence ni autorisation minière.
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0: En une seule note, le Cameroun va abriter les championnats du monde de bodybuilding 2026. Ce sera dans la ville de Yaoundé et ce sera du 24 au 26 juillet prochain. 400 bodybuilders environ, issus de plusieurs continents, sont annoncés dans la capitale politique du Cameroun. Les responsables de la World Box, c'est l'institution suprême mondiale de bodybuilding, sont déjà présents au Cameroun.
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1: 22 minutes past 6 p.m. If you are joining us just now, this is the 6 p.m. Balingua News on Royal FM 88.4 in Yaoundé. A man has been lynched by an angry mob in a neighborhood in the Douala Falls subdivision in response to the killing of three people. 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We now take news in education, where the performance of learners across the country keeps dropping. 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Parents have been reacting to this downward shift of the academic performance of most children while sharing measures taken to remedy the situation. Take a listen to them in this Vox Pop.
19: For me, when my own children in their own examination, if you don't learn, you don't read well your book, therefore examination is coming. Don't think that you have a very marks because you have not learned your book very well, so I cannot complete myself for that.
20: Our children nowadays are exposed to the digital world. So many things have come up that distract our children. For example, social media. Most of the time, these children manipulate their phones all night and have little time to study. Some children watch TV as late as 1 a.m.
19: I only need to remember to be reading a book very well. That is what I'll be doing at home for her, not to be going down again as when she's coming back to school.
21: I'm always very keen on the academic performances of my children at home. It's true that they are not dull children. They are very, very intelligent in school, and each time they have a problem, I always make sure that I follow them up so that they don't have any issues when they get to class. I keep following up, no matter the fact that they are intelligent, because once you try to set a little bit back, it can be a problem to the children.
1: From a pedagogical point of view, what could be the reasons behind the poor output, and what practical measures can bring a change? Ngefak Edward is a pedagogue and trade teacher, trade unionist.
22: Nowadays, we know the terrible things that our children involve in: drug addiction, pornography, the misuse of the social media. We have to make sure that we work with the parents so that if the problem is coming from one of these sources, then the child should be discouraged and explained the terrible consequences. We used to tell teachers that their duty does not just end in coming and dishing out what is connected to their subjects, but they have to be coaches of these children. There is this school of life that teachers and parents must get the students into, so that at the end we have a complete human being. The schools generally have guidance counselors to help by, first of all, diagnosing the real cause and then working with the parents to help the students succeed. 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In the Cameroonian context, our educational system lacks substance, and teachers work and live in very precarious situations. We need to rethink our teaching methods in particular, and the educational system in general.
1: Cameroon's Ministry of Public Health has, in a recent outing, warned the public against the growing use of illegal body fillers, particularly those promoted on social media and administered outside licensed medical facilities. 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
2: Scroll through social media today and it's hard to miss conversations about BBLs, liposuction, nose jobs, hair transplants, and other cosmetic procedures. Once considered exclusive to celebrities, body enhancement has become a growing trend among ordinary people. Dr. Angu Destin is a medical doctor.
3: The misuse of injectable body fillers has become a very significant public health concern, and many of these body fillers promoted on social media are unapproved or of unknown composition. So when injected, they can cause severe allergic reactions. Some may cause infection, chronic inflammation, and abscess, especially when it's being administered in a non-sterile environment and by unqualified individuals.
2: Complications may result from such improper cosmetic procedures, as the medical doctor highlights.
3: One of the most dangerous complications that occurs when a body filler is injected, it might accidentally enter the blood vessel, blocking blood flow, and which can lead to tissue death or even death. And over time, some people might even develop hard lumps, and it might cause chronic pain, which might require complex surgical procedures for proper corrections. And in some cases, these complications are irreversible.
2: Dr. Angu Destin wraps up by urging the public to seek cosmetic procedures only from qualified medical professionals.
3: So my advice to the public is very clear. Never undergo cosmetic injections outside a licensed healthcare facility. Always ensure that the procedure is performed by a qualified medical professional using approved products. While cosmetic enhancements can be safe under proper medical supervision, seeking cheaper alternatives from unlicensed provider can put your health and even your life at risk.
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1: Out of Cameroon in Nigeria, four police officers have been arrested for demanding roadside bribe from Nigeria's head of anti-corruption. 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
0: Olivier Ndemaye-Paul, le journal s'achève donc et nous passons le témoin à On refait l'actu et son producteur, Roger Kiege-Kiki. Bonsoir, Roger.
5: Bonsoir, Olivier Ndemaye-Paul. Bonsoir à Glory Ngangé. Je dis la même chose à nos auditeurs qui attendent. Ils sont trop, très nombreux à tabler, à espérer que nous soyons là. Nous sommes là. Voilà. En société, le whisky en sachet monte en puissance et fait de la résistance malgré le durcissement du ton par les autorités. Les gars boivent alors du whisky en sachet en grande quantité. Que faire? Que faire? Est-ce que les ministres Paul Attangandi et les autres auront des coudées franches et les outils nécessaires pour aller appliquer les décisions du gouvernement sur le terrain?
0: Surtout que le coup s'y prête. Hein?
5: Oui, oui. C'est-à-dire que là, ils sont montés en puissance, vous allez les écouter tout à l'heure.
0: Oui.
5: Il y en a un qui dit qu'il prend 4 le matin, 4 le soir.
0: 8.
5: Bon, alors si on a du temps, on parlera du Sénégal qui soutient désormais officiellement la candidature de Macky Sall au poste de secrétaire général de l'Organisation des Nations Unies. Voilà de quoi notre soirée est faite. Mmh. Moi, je vous souhaite un bon retour à la maison.
0: Bonne suite à vous, Roger Kiek.
5: Merci.

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0: J'adore.
1: Le mardi, on refait l'actu avec vous.
2: Quand on vous parle de Vincent Guini, vous vous souvenez de Vincent Guini? Enfin, ça vous dit quelque chose quand même. Vincent Guini, malgré la modestie qui le caractérise, il est chef d'orchestre chez les musiciens les plus chers au monde.
3: C'est lui qui finit par s'imposer.
2: Sting, Paul Simon, ce sont les plus chers au monde et c'est un Camerounais qui officie là-bas pour orchestrer tout le travail qui vous est souvent répercuté ici à travers les fruits de la technologie.
3: Il ausculte pour dénicher la pépite.
2: Guini Vincent a accepté de venir ici cet après-midi pour vous faire vibrer au rythme de la radio véritable. C'est un honneur extraordinaire d'avoir une sommité, une immensité comme Vincent.
3: C'est peut-être au bout du compte le plus beau des cadeaux.
2: À Vincent Guini, bon après-midi, Attara.
4: Bon après-midi. Hein.
2: Bienvenue ici.
4: Pour moi.
2: Plaisir partagé. Ah, vous avez écouté la voix. Cette voix est la même que vous écoutez dans, dans le disque. Je vais prendre quelqu'un qui s'appelle Angoula Angoula, qui a été au lycée d'Obala. Hein.
5: Bon après-midi, Roger. Bon après-midi, Vincent.
4: Right, thank you very much.
5: Moi, il ne comprend pas le français.
3: Il a raison ou à tort.
5: Je voudrais que Vincent, qui parle de quelqu'un qui s'appelait Tom Benico, et qui raconte un peu l'histoire de Benico, parce que pour la petite histoire, Vincent, il a commencé par être batteur. Et je voudrais lui demander s'il touche encore de la batterie aujourd'hui, parce que Vincent a été celui qui a joué à une première batterie que nous avons dessinée.
2: Voilà.
3: Je connais cette histoire par cœur.
4: Benico, c'était un monsieur qui se lançait dans la fabrication de beaucoup. Je crois que c'est même lui qui a essayé de fabriquer un hélicoptère.
3: Ça lui a pris un beau jour en voyant les autres. Il s'est dit, pourquoi pas moi, je pourrais peut-être m'enrichir.
2: Ah oui, à Obala. Ah, Obala. Oui.
3: C'est un vrai chercheur.
4: Ouais, ouais. Oui, oui. Il avait donc, il faisait des batteries vraiment rudimentaires. Étant au lycée, donc, on n'avait pas de grosses caisses. On était obligé d'aller au quartier. On se retrouve là, Angoula, il est chanteur.
3: Il est comme un autiste.
2: Oui.
4: On l'appelle Otis.
2: Otis Redding.
4: Voilà. Donc, on joue au lycée. Mon problème, c'est que quand on joue, personne ne me voit. Je suis assis derrière, ils sont tous devant.
2: Otis Redding chante là-bas.
4: Ouais, ouais, ouais,
2: les filles viennent.
4: Ils sont tous devant, donc on les voit. Moi, on me voit pas.
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4: Je dis, mais ça, c'est terrible. Comment est-ce que je peux jouer dans un orchestre, toutes les petites nanas, personne ne me regarde.
2: Otis, il souffre tout des nanas.
4: Ça peut pas continuer comme ça. C'est comme ça, donc, que je vais commencer, même par lui et les autres, à savoir où est-ce que c'est le dos, qu'est-ce qu'on peut faire comme fa à la guitare.
2: Première note.
3: Évidemment, j'étais pas tout seul.
5: Tout ce que je peux te dire, c'est que les premiers doigts, c'est moi qui les pose. Ce monsieur s'est enfermé pendant 2 semaines, mais ce qu'il a développé par la suite.
3: Il m'arrive même de chercher jusqu'à m'en rendre sous.
5: J'ai laissé la guitare.
2: Un génie.
4: Ce qui va être un plus pour moi, c'est que j'avais un vieil oncle en face de chez moi qui jouait la siko, la guitare sèche. Il était déjà vieux, c'est ainsi qu'il me donne sa guitare. Et donc je vais m'enfermer à la maison à jouer peut-être 12 heures par jour.
6: Mais j'en ai conclu que nos rêves sont à notre portée. Encore faut-il accepter de souffrir pour les mériter.
4: Je commence donc à venir et à un certain moment, ma mère me dit non, non, non, dit, tu vas aller à Yaoundé apprendre la couture.
3: Très bonne occupation.
4: Je mets les mains sur la tête, je me dis, moi, couturier?
2: Moi?
4: Bon, mais je vais quand même.
3: Parfois, la vie nous teste et met à l'épreuve notre capacité d'adaptation.
4: Un monsieur qui était derrière le fer, je vais aller et puis on me fait mettre les aiguilles, enfin, mettre les boutons, faire les ourlets. Je me dis, mais ça, c'est pas possible. Comme ça que je vais finir? Non, je dis non. Alors, je continue à jouer et un soir, vous savez, il y avait des pompes, non?
2: Oui.
4: Où on prenait de l'eau. Il y a des gens qui étaient là, qui puisaient l'eau. Un ami qui s'appelait Ndenan Lazare. C'est lui qui a une guitare sèche. Je prends la guitare. Je crois que là, sur place, on a eu...
3: Rappelle-toi juste.
4: Peut-être 300 francs CFA.
2: Voilà. À l'époque, dans la cagnotte.
4: Ouais, ouais, ouais. Les gens, ils venaient déposer. On dit, mais ça, c'est pas possible. Ça, c'est quel petit, ça.
3: J'en suis témoin.
4: C'est comme ça que le lendemain matin, je dormais. Quand le chef d'orchestre à l'Arizona, qui s'appelait Nicolas, qui vient me prendre,
3: petit
4: vient. Je vais à l'Arizona, il n'avait pas de guitariste, on me donne un costume qui dépassait même mes doigts. C'est comme ça que je vais commencer à jouer.
3: Il est 2h du mat.
4: On me donne une partition. Partition, moi, j'avais jamais entendu parler de ça. Je me rappelle, il fallait jouer un morceau qui était très prestigieux à l'époque, qui s'appelait Nuage. Django Reinhardt.
2: Django Reinhardt, guitariste de jazz.
4: Ouais, ouais. On me donne ce morceau-là.
3: Laisse-moi t'en faire une démo.
4: Ta-ta-ta-ta-ta-ta. quand on prend le premier accord, c'était mi bémol neuvième. J'avais jamais entendu parler. Je ferme donc la guitare.
3: Il faut que chacun y mette du sien.
4: Et je fais semblant de jouer. On dit petit, mais comment? Tu ne joues pas? C'est comment la joue?
3: C'était dur.
4: Là, il va à l'eau-parleur, il dit, mais il est en train de jouer, mais il a fermé la guitare.
3: Et c'est un peu nul.
4: C'est ainsi qu'il vient vers moi, je dis grand. Pour mi bémol neuvième, là, je sais pas ce que c'est. Le lendemain matin, il a été à la librairie française à l'époque. Et il m'a acheté ce qu'on appelait le dictionnaire de la guitare. 7000 accords.
2: Oui.
4: Je me suis mis toute la journée à apprendre des accords.
3: Avant de refaire mes premiers pas, certains savent comme moi qu'il y a des regards qu'on n'oublie pas.
4: Je suis retourné le soir et j'ai joué le morceau correctement. L'autre avènement maintenant, c'est qu'à l'époque, il y avait un Allemand qui venait faire des cours de musique pendant les vacances à l'Institut Goethe.
3: Et je sais qu'un de ces quatre, on sera amené à se recroiser.
4: Il va faire un concours par instrument. Mm-hmm. Tous les grands guitaristes de Yaoundé.
2: Oui.
4: Le concours, moi, je le gagne.
3: Bien au-delà de la volonté.
4: Avec moins de 6 mois de guitare.
2: Voilà.
4: Et tout est parti de là.
5: Il va peut-être vous raconter l'anecdote du passage de James Brown au Cameroun. Nous l'avons épaté avec tout son orchestre. Et là, nous étions déjà au balcon, mon bébé parade.
2: D'accord.
5: Il était vraiment encore déjà autiste. Merci, Roger.
2: Merci.
5: Je vous écoute.
4: Avant ça, quand on m'engage à l'Arizona Club, c'est Angula, le chanteur de pop.
2: Voilà.
4: Parce qu'à l'époque, il y avait des gars qui chantaient les valses, mais la musique pop, là, musique, oui. C'est Angula qui était chanteur.
3: Il porte un nom.
2: C'est lui, Otis.
4: Oh, ouais.
2: Et dit d'ailleurs, ensemble, vous avez montré du feu à James Brown, hein. Vous l'avez épaté.
4: Ah ouais.
3: Étions-nous simplement têtus, rien ne paraissait inaccessible. Le plus grand des océans devenait pour nous une petite mare. Oh,
2: c'est cela. On refait l'actu avec vous sur la Superbe Radio. Bonjour à tout le panel, franchement, chapeau monsieur le Duc. Le grand Vincent Guini sur le plateau, quel régal.
3: Est-ce qu'il y en a quand même 4 qui ne le connaissent pas?
2: Nous l'aimons beaucoup. Longue vie et longue carrière à Vincent Guini. Madame X, il est là, hein, un véritable phénomène musical.
3: Je suis pas au bout de mes surprises là-dessus, il n'y a aucun doute.
2: Guitariste hors pair, Vincent Guini.
3: Je suis content de l'avoir connu, ça, je l'ai bien réalisé.
2: On compte très peu de Camerounais qui ont eu un disque de platine aux États-Unis.
4: Le disque de platine, c'est 10 millions de copies vendues.
2: Vincent Guini l'a fait.
4: Ah ouais. Sans compter les disques.
2: Ça, il faut le faire, Vincent Guini.
3: Et tous les jours, je continue d'apprendre.
2: Il m'a appelé cela Musique Mvamba.
4: Musique Mvamba, c'est la musique de mes ancêtres.
3: Mais si t'écoutes un tout petit bout, peut-être bien que t'en sortiras ravi.
4: Ouais.

0: ça, je veux dire, vous avez tout ce qu'il y a comme Bikutsi et vous avez le jazz. Le jazz, c'est une amélioration de ce que nous avons. Hein. Comme je disais, si vous prenez le balafon traditionnel, si vous voyez la gamme,
1: oui.
0: C'est pas la rigolade.
1: Oh, oui.
0: C'est sérieux, c'est le mixolydien et puis la gamme altérée.
2: Et ça, c'est important pour nous.
0: À partir du moment où vous allez là-dedans, ça sonne différemment, on dit que c'est le jazz.
1: Mm-hmm.
0: Parce que ce que je joue là, c'est du jazz, c'est vrai.
2: Avec ou sans instrumental. C'est franchement de la balle.
0: C'est notre langage.
1: Si vous avez travaillé avec Michael Brecker, c'était le meilleur saxophoniste
0: au monde. Michael Brecker meurt 2 jours avant de venir jouer dans Douma,
1: oui.
0: Mon album.
1: Dans Douma.
0: Il devait jouer les saxos là-dedans. Il avait un cancer de sang. Il est mort.
2: Ce voyage un peu magique, comme tout le monde, tu en as entendu parler.
1: Mais alors, comment ça s'est passé? Vous avez fait venir à Tebas.
0: Ouais, quand j'arrive en Amérique pour enregistrer Proof avec Paul Simon, qui est dans le fameux morceau Bikutsi, je connais pas Tebas, mais j'écoute un de ses morceaux qui était sérieux.
1: Mm-hmm.
0: Le Bikutsi, ça se danse avec ou sans cavalier.
1: C'était très sérieux.
0: J'écoute la basse, je dis, non, il faut ce gars à la basse. Je prends contact avec le Cameroun, avec Paul Simon, on lui envoie 2 billets d'avion première classe, plus Ferdiem, $5,000.
2: Pour sortir de la zone rouge et pour que la vie vaille le coup d'être vécue.
0: Il ne vient pas. Tebas n'est jamais venu. Il a vendu des billets.
2: Et la galère, la misère.
1: Aller jouer avec Paul Simon et Vincent Guigny, c'est aller jouer avec le pape, avec la sobriété.
0: Tebas a souvent pleuré quand il me rencontre.
2: Il trie, mais voit la vie comme une sanction.
0: Chaque billet d'avion, c'était peut-être $12,000.
1: Monsieur Amougou, bienvenue. Nous vous donnons la parole.
3: Je viens d'écouter l'anecdote à Tebas.
2: Toi, tu dis que tu n'y es pour rien et que c'est sa faute.
3: J'aimerais savoir comment il justifie ce qu'il a fait.
0: Je crois qu'il m'a dit qu'il était juste ignorant. Il n'a pas compris de quoi il s'agissait, puisque tout était en anglais. Il a des gens qui l'ont dérouté. C'est dommage pour lui, parce qu'il ne serait pas là aujourd'hui.
2: Et face à la galère, il préfère se taire, il ne met pas de genoux à terre. Et...
1: Comment ça se fait que Vincent Guigny devienne chef d'orchestre chez Paul Simon et puis chez Sting?
0: Il faut aller au début.
2: Il faut absolument que je vous raconte.
0: J'ai beaucoup plus travaillé avec des musiciens de pression anglophone. A commencé au Ghana, quand j'étudiais la musique à l'université de Legon. En dehors de l'Afrique du Sud, c'est le seul pays africain qui a 2 orchestres symphoniques. C'est au moins 80 personnes. Quand je vais jouer avec Manu Dibango, j'ai déjà dans le monde anglophone, partout là, j'ai un grand nom.
2: Au fil du temps, j'ai fait des sacrées rencontres.
0: Quand je vais donc d'ailleurs en tournée avec Manu Dibango aux États-Unis, du retour de la tournée, je crois que c'était à Atlanta.
2: Et quand je vois tous ces voyageurs, parfois j'aimerais en être un.
0: Pendant l'escale, je vais dire au revoir à tout le monde.
2: Tes potes qui disent au revoir avec un sourire inquiet.
0: Je vais à Washington. Je reste
1: Quand
0: là-bas, donc, chez lui, je reçois un coup de fil. Le coup de fil, c'est de Paul Simon.
2: Il allume une flamme.
0: Je connais Paul Simon quand j'étais à l'école. Avec Simon and Garfunkel.
1: Simon and Garfunkel. Okay. Oui.
0: Donc, c'est là qu'on me dit d'aller à New York. Il m'envoie un billet d'avion. Je vais donc au studio. Je prends donc la guitare. Et je n'ai même pas joué 10 minutes. Il me dit arrête. Il me dit bon, à partir de maintenant, il va travailler avec moi.
2: Il m'a dit qu'il devait partir. Il avait des rendez-vous par centaines. Et ce soir, il devait dîner chez sa demi-sœur.
0: Je vais d'ailleurs même vous raconter l'histoire de Proof que des gens ne savent même pas. Je lui dis, tu sais, j'ai un rythme africain, traditionnel, le vrai. J'ai dit, bon, pour vraiment faire cette musique, il faut qu'on aille l'enregistrer à Paris. Il commence tous à rigoler. Il se moque de moi et me dit, Paris, what are you talking about? You're going to leave America to go record in Paris? Is it a joke or is it real? Il me demande si c'est la blague ou c'est la vérité. J'ai dit, non.
1: Il y a des gars là-bas.
2: Avant de partir, il m'a conseillé d'y croire toujours. Puis s'est éloigné sans se retourner, c'était les derniers mots.
0: On va à Paris, je vais contacter Boven, je vais appeler George Seba, je vais appeler le Feu Martino, je vais appeler les frères Sabat. C'est comme ça qu'on commence à enregistrer Proof. Je vais même vous dire, dans Proof, c'est pas moi qui joue de guitare, j'ai été juste l'arrangeur. Il faut laisser la chance aux frères,
1: oui.
0: Gagner le gombo. Ils ont été très bien payés. Quand on retourne en Amérique, il me dit, à partir d'aujourd'hui, Mr. Vincent, c'est comme ça qu'il m'appelle. Tu vas t'occuper de toutes mes musiques, de tout ce que j'ai. Et je vais vous dire, quand j'arrive ici au Cameroun, quand j'interviewe, les gens disent que je raconte des conneries.
2: Et un doute s'était installé.
0: C'est moi ce qui a le record. Hein. Quand on l'a joué, on a fait un contrat à la Central Park que personne n'a jamais égalé.
2: Impressionnant.
0: On a joué pour 750 000 personnes.
1: Yeah.
2: Des bons souvenirs qu'on éclaire à la bougie.
0: On a joué à Wembley. Je dis Wembley.
1: Wembley, le grand mythique.
0: Voilà. Pendant 3 semaines. Oh. On a joué à Madison Square Garden pendant 1 mois et demi.
1: Yeah.
2: Il avait la voix déformée et un masque sur les yeux.
0: Du coup, je me suis retrouvé avec tous les plus grands musiciens américains. C'était des conférences, à faire des masterclass.
2: J'ai rencontré beaucoup de joie.
1: Bonjour Kiki, hein. Ça fait plaisir de suivre le grand Vincent Guigny.
4: Ce souvenir, ne jamais oublier.
1: Mais alors, Kiki, où est la relève et son Bayeric depuis Nkondogoma? Alors, puisque Vincent est toujours là avec nous, Jean-Arthur a peut-être une préoccupation à adresser à Vincent. Par exemple, moi, je commence en lui demandant, Vincent fait des tournées avec Paul Simon et Sting. Il tourne dans le monde entier. Hein.
4: Félicitations.
1: Il dort dans les plus grands hôtels ici-bas. Quand quelqu'un vous dit les plus grands hôtels ici-bas, il y a des hôtels ici-bas où même un président africain ne dormira pas. Il faut que vous le sachiez. À quand les tournées véritables de Vincent Guilly sur le Cameroun, sur l'Afrique? Vincent a d'autres projets sur le camp.

0: de 10h le matin à 18h le soir, tous les jours.
1: Je te jure, petit frère.
0: Pour pouvoir mettre ces choses en place. Mais bon, jouer, ça ne me dérange pas. Hein. Je veux dire, s'il y a des gens qui se proposent à organiser les spectacles, il n'y a pas de problème.
2: Très bien.
0: Je viendrai jouer.
2: Des projets sur le Cameroun?
0: Le projet sur le Cameroun, oui. Je crois que d'ici 2 ans, j'habiterai au Cameroun.
3: Si tu étais en vie.
0: J'irai jouer, je vais faire tout ce que je fais, mais je vais habiter au Cameroun.
3: Si tu étais en vie.
0: Ça va me donner l'occasion de mettre vraiment les choses en pratique, les choses que je voudrais vraiment faire. Quoi. C'est-à-dire, ça m'intéresse d'entraîner des jeunes musiciens, d'amener des gens, de conseiller les gens, de faire des vrais recordings avec un matériel approprié.
4: Pour l'avenir, pour les enfants, essayons de ne pas rester insensibles.
0: De faire tout ça, ça m'intéresse. Quoi. Je ne sais pas pourquoi gagner de l'argent, parce que mon argent, je ne le gagne pas ici.
2: Donc, il y a eu là-bas un grand guitariste de blues. Il était mon préféré. Alors, un géant. Il est rentré à Tombouctou dans le désert. Il a créé un grand studio, mais il disait Ali Farka Touré.
0: Ali Farka Touré, oui. Oui.
2: Une connaissance de 25?
0: Non, non, je ne le connaissais pas, mais par personne interposée. Ouais, c'était un très grand,
2: guitariste.
0: Un très grand guitariste. Il est suivi par Ray Cooder, aux États-Unis. Ray Cooder qui est aussi un très bon. Mais moi, mon meilleur guitariste préféré, c'était Steve Ravy Vaughan. Il est mort dans un hélicoptère devant moi.
2: Oh là là.
0: Il a été entraîné par un sérieux plus que les B.B. King et tout ce monde-là. Un grand guitariste. Albert King, très très très grand guitariste de blues. Plus que les B.B. King, plus que tout ça.
2: Oui. C'était plus que B.B. King et John Lee Hooker.
0: John Lee Hooker, c'est déjà un autre style aussi. Autre, et je vais vous raconter d'ailleurs quelque chose que les Camerounais ne savent pas. John Lee Hooker, il avait que 100 et quelques. Ça, les gens ne savent pas ici. Le gros projet qu'il avait avec John Lee Hooker, il devait être mis pour une grosse tournée mondiale.
4: Devant la foule des spectateurs.
0: Oui. Avec Medjo Manson.
2: Ok.
0: Medjo Manson est mort avant lui.
2: Jean, as-tu la star est là.
5: Non, je suis très, très émerveillé. Comment peut-il réussir à nous ramener un peu à ce fondement, à ce socle culturel pour que notre musique puisse mieux éclore. Parce qu'il a dit avec beaucoup d'amertume et même un peu de colère, assez retenu, du fait qu'on a toute une richesse culturelle, mais notre production musicale est médiocre.
0: Quand je parle par exemple de Boven, c'est un des gars qui m'est très proche. Je peux vous assurer que je passe quelquefois 2 heures au téléphone avec Boven où on parle de théorie musicale. Je suis très attaché à ça. Je veux mettre les jeunes vraiment dans la musique. C'est pas juste de jouer comme au quartier, je veux dire avec
2: la musique, c'est aussi la théorie.
0: Ouais, le côté théorique et tout ce machin là, ça veut dire que quand on sort d'ici, on n'a pas besoin d'aller au conservatoire à Paris, on n'a pas besoin d'aller apprendre la musique ailleurs, on peut la jouer chez nous. L'autre volet maintenant avec le ministère,
4: perdu dans ses ambitions,
0: c'est un problème sérieux et j'en parle du fond de mon cœur. Voilà un ministère de la culture.
4: Est-ce qu'ils maîtrisent leur rôle?
0: Le ministère de la culture, c'est pas seulement la musique.
2: Voilà.
0: Il y a théâtre.
4: Acte 1, scène 1. Unité de temps, unité de lieu. La pièce durera toute ta vie. L'histoire se déroule sous tes yeux.
0: Il y a le cinéma. Il y a ainsi de suite. Ce que je peux vous dire, et dont je suis sûr, je parle de mon volet. Il n'y a pas quelqu'un au ministère qui sait ce que c'est la musique.
2: Voilà.
5: Oh là là.
0: Si vous parlez de musique, vous allez discuter avec qui là-bas? Il y a un directeur de musique au ministère.
2: Voilà.
0: Il sait quoi? Il connaît rien. Ça, je vous dis les vérités.
4: Mais je suis plus trop serein. Je fais pas confiance au système.
0: Je suis franc, j'ai toujours été comme ça et puis c'est comme ça que je suis. Il n'y a personne là qui sait ce que c'est que la musique. Il n'y a personne là qui a vu un vrai concert. Il n'y a personne là qui connaît quoi que ce soit dans la musique.
3: Mais là, c'est plus fort que moi.
0: Il ne peut pas parler, par exemple, avec moi. On ne peut pas discuter musique. On va parler de quoi? Tout ça, ça fait que c'est frustrant. C'est frustrant.
4: J'ai grandi au milieu de ceux que le système a oubliés.
0: Et je crois que le salut ne peut que venir des individuels comme moi ou d'autres musiciens camerounais, parce que c'est triste. C'est triste. Vous parlez de musique. Qui peut parler musique là? Qui peut parler, si vous amenez des Américains qui vont au ministère, peut-être voir un peu nos choses, qui peut parler musique là-bas? Il faut mettre quelqu'un qui sait de quoi il s'agit.
6: Je me souviens, hélas, le souvenir ne vous remplace. Je me souviens.
0: Il n'y a pas quelqu'un au ministère qui sait ce que c'est la musique.
6: Je vous en prie, je me souviens.
0: Il y a un directeur de musique au ministère.
2: Voilà.
0: Il sait quoi? Il connaît rien.
6: Je me souviens, mais désormais c'est loin. Le regret s'installe, je l'ai vu, ma chance que quand elle passait au loin. C'est drôle, j'ai peur. Tous ces souvenirs me fragilisent.
2: Le grand Vincent Guilly.
7: C'est moi, salut, comment tu vas? Je sais que de là-bas, tu vois, éveille encore sur moi. Repose en paix.
2: Vincent.
3: Tu rejoindras au paradis.

0: précisément dans vos oreilles, à cette heure précise.
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2: Camerounaise, Camerounais, mes chers compatriotes.
3: C'est en équipe qu'on a traversé les barres de rire et les galères.
2: Après une période d'intense activité politique, nous pouvions espérer la relance de notre croissance économique.
4: On va rien lâcher, on va aimer. Regardez derrière pour rien oublier. Mais ce qu'il y a devant, c'est si grand.
2: Celle-ci, comme vous le savez, est un préalable à l'amélioration des conditions de vie de nos populations. Il n'en a pas été exactement ainsi.
3: Si on n'a pas atteint le nirvana, on doit en être au seuil.
2: Et cela en raison de l'intensification des attaques de la secte Boko Haram contre notre territoire national.
3: C'est comme ça tous les jours, un peu partout sur Terre. Je crois qu'il fait pas bon vivre au troisième millénaire.
2: À celle-ci se sont ajoutées des actions criminelles.
3: Par l'actualité, comptait beaucoup plus de morts que de cheveux sur le crâne de Patrick Poivre d'Arvor.
2: Les bandes armées à notre frontière avec la RCA. S'agissant de Boko Haram, cette organisation terroriste s'était auparavant livrée à des coups de main pour enlever des otages isolés ou pour piller des biens publics ou privés. Encouragés par leur emprise sur le nord-est du Nigeria, ces soi-disant djihadistes ont lancé contre la région de l'extrême nord de notre pays des opérations de plus grande envergure. On se souvient,
5: Je me souviens
2: de l'attaque du camp d'une entreprise chinoise à Ouaza.
5: Ce souvenir, ne jamais oublié.
2: Et du raid contre Kolofata.
5: Je me souviens.
2: À chacune de ces tentatives, Boko Haram essuie désormais de lourdes pertes en vie humaine et en matériel. On peut espérer qu'ils en tireront des leçons. Je voudrais à ce point rendre un vibrant hommage à nos forces armées dont la vaillance s'est illustrée lors des récents combats.
6: Yes, les patriotes en mission.
2: J'ai eu l'occasion de dire que la nation dans son ensemble devait se mobiliser derrière son armée.
7: Nous souhaitons joyeux Noël à tous nos forces de défense.
8: Nos militaires qui se battent dans l'extrême nord
7: et qui se battent contre Boko Haram. Beaucoup de courage les gars, la nation est derrière.
2: Les nombreux témoignages qui me parviennent de toutes nos régions me laissent penser qu'il en est bien ainsi. J'ai apprécié tout particulièrement les prises de position de nos compatriotes musulmans. Ils ont bien compris, comme tous les autres Camerounais, qu'il s'agissait pas du tout d'une guerre dont la religion était l'enjeu.
3: Pour telle ou telle croyance, des innocents meurent chaque jour, tout ça au nom de Dieu.
2: Ils ont bien compris qu'il s'agissait d'une réponse à une agression extérieure de la part d'une organisation terroriste qui n'adhère pas aux valeurs d'une société fraternelle. La montée des périls à nos frontières nous a amenés à prévoir des dispositions concernant les effets que cette menace pourrait représenter pour notre sécurité intérieure. Tel est l'objet de la loi sur la répression du terrorisme que le Parlement vient d'adopter à une large majorité. Il ne s'agit aucunement, comme l'ont prétendu certains esprits mal intentionnés, d'en prendre prétexte pour restreindre les libertés publiques. Mais nous devons également savoir que la sécurité a un prix.
3: Il faut que vous le sachiez.
2: Mes chers compatriotes, nous avons été amenés à accorder la priorité à la défense du territoire national. Car il n'y a pas de paix sans sécurité, pas de développement sans paix. Ayons une pensée émue pour nos soldats qui sont tombés pour la défense de notre patrie. Ayons une pensée solidaire pour ceux qui veillent à notre sécurité le long de nos frontières.
9: Tous les jours, on s'entraîne pour être au niveau et on est prêt à tout moment.
6: Yes, les patriotes en mission.
2: Pour nos compatriotes enfin, qui souffrent dans leur chair et dans leur âme.
10: Un auditeur qui vient de me téléphoner pour me dire que le fou qui régule la circulation routière à Ekounou...
3: J'ai pas trouvé les mots pour expliquer l'inexplicable.
10: S'appelle Samedi. Un képi sur la tête.
11: Salut Samedi.
10: Sur la bouche.
11: Salut.
10: Salut Samedi.
3: J'aime bien parler tout seul, mais ça reste entre nous.
10: Pas si fou que ça.
11: Oui.
10: Et il n'hésite pas à taper une voiture.
11: A raison.
10: Le monsieur ne veut pas s'exécuter.
11: A raison.
10: Il n'est pas si fou que
11: non,
10: ça.
11: Non, il n'est pas si fou que ça.
3: J'étais content de le voir en l'observant se déployer.
11: Faut le décorer, faut décorer Samedi. Et lui donner un petit but.
12: budget.
10: Un petit budget,
12: oui, pour continuer à pas, faire pas gros, pas les 50 millions non. De Tiroma et de M. Yang.
10: Ça me dit, se contente d'un billet de 1000 francs, oui. Ou de 2000.
12: Oui, par jour 1000 francs par jour, c'est bon.
10: C'est bon pour lui. Histoire sur son cours. La dernière fois, quand les policiers avaient abandonné la régulation de la circulation routière du côté d'un Komo, un fou, ou un papelé, celui qui dirigeait la...
12: Il s'est mis à diriger la circulation.
10: Oui.
12: Pas si fou que ça.
10: Il a pas si fou que ça. Un peu fou, mais pas si fou.
12: Non.
10: Irrégulier, les généraux s'arrêtaient.
12: Oui, tout à fait.
10: Il avait un sifflet.
12: Il a sûrement évité des accidents.
10: Il n'est pas si fou.
12: Non, pas si fou que ça.
13: Je commençais juste à m'y habituer.
10: Gilbert a signé une chronique de faits de société il y a quelque temps intitulée « Ridicule et risible ».
12: Ridicule et risible.
10: Et il a conclu que le ridicule ne tue plus chez nous.
12: Oui, oui, parce que si le ridicule tuait, il y aurait beaucoup de cadavres.
10: D'accord.
12: Parce que les gens n'ont pas peur du ridicule dans ce pays, n'ont plus peur du ridicule.
10: Ah, Gilbert, pour le salon de l'action gouvernementale qui est piloté et mis en place par un jeune homme, le neveu d'Atteba Yéné. Hein? Alors, le président de la République, pour la première fois, a débloqué 50 millions. Et mutation est allée observer que le premier ministre Issa Thiorom Abakali se battait pour la gestion de l'argent.
13: Cette lutte interne permanente est la plus grosse source d'embrouille.
12: Voilà, vous voyez donc le ridicule de la situation. Voilà des gens qui sont censés piloter la politique gouvernementale.
10: Piloter.
12: Au lieu de se battre pour des principes, pour la meilleure manière de piloter cette politique, ils se battent pour de l'argent.
10: Pour piloter l'argent.
12: Alors, vous trouvez que c'est quelque chose de bien?
10: Bon, alors, comment ça s'est terminé?
12: Alors, voilà des personnalités de haut rang. Ils fustigent cela dans le congrès de son parti.
10: Le président Biya.
13: Le système s'est retourné contre l'homme perdu dans ses ambitions.
12: Il avait fustigé les bandits à col blanc. Et ce qui est étonnant, c'est que des gens ont applaudi.
10: Oui.
12: On fustille les bandits à col blanc et des gens applaudissent. Ils applaudissent quoi? Ils doivent pleurer.
14: Il y a pas de couleur pour pleurer.
12: Quand il dit bandit à col blanc, il parle pas de martien.
10: Tiroma n'est pas comme ça.
12: Non, je parle pas de quand monsieur Tiroma.
10: Quand il était d'abord au gouvernement, il en est sorti pauvre.
12: Oui, mais il y a quand même eu une affaire de l'avion là.
13: Je sais de quoi je parle.
12: On n'a jamais vu la vérité. Bon,
10: l'argent était parti vers la présidence, non?
12: Tiroma pour faire quoi là-bas? Je sais pas. Moi, je souhaite qu'il soit plus clair. Il a essayé de donner des explications sur cette affaire. C'était ténébreux.
13: Qu'on remarque tout de suite sans être un enquêteur.
12: Ça m'a pas convaincu du tout.
10: Bon, alors, Tiroma et le Premier ministre se battent pour contrôler les 50 millions du salon de l'action gouvernementale. Bon, alors, la presse mutation a titré ainsi. Comment ça s'est terminé?
12: Non, je sais pas.
10: Bon, alors, ça s'est terminé ainsi.
12: Tiroma
10: a tranquillement pris son avion, il est parti à Garoua. Parce que c'est Tiroma qui inaugure le salon de l'action gouvernementale depuis 4 ans. Le Premier ministre a préféré aller inaugurer le centre des urgences de Yaoundé. Aucun ministre n'est venu au salon de l'action gouvernementale et pourtant il s'agit de l'action du gouvernement.
13: Est-ce qu'ils maîtrisent leur rôle? Ou est-ce que la machine s'est emballée et qu'on a perdu le contrôle?
10: Alors, Gilbert écrit par la suite.
13: Laisse-moi mon stylo, il n'y a pas moyen que je m'arrête. J'ai une envie d'écrire.
10: Les responsables camerounais, du moins certains, sont souvent de gros irresponsables. On apprend que l'incident de Lobo, qui a vu un secrétaire d'État défier deux ministres, a des origines insoupçonnées. Les grands chefs de Lobo, pas les chefs traditionnels, entre parenthèses, auraient acheté du terrain juste à l'endroit où devait passer l'autoroute Yaoundé-Douala.
13: Est-ce qu'il y a encore quelqu'un quelque part qui décide de quelque chose? Ou est-ce qu'on est tous pieds et poings liés en attendant que tout explose?
10: Le nom de monsieur le sous-préfet de Lobo, Abdou Kaïgama, est cité dans cette ténébreuse affaire, tout comme d'autres grands chefs de Lobo. Si c'était vrai, ce serait un gros scandale, parce que le sous-préfet doit rester neutre. On ne sait pas si Ndong Soumet et Tuna Mama sont aussi concernés par ce qu'il faut bien appeler une filouterie foncière. En tout cas, ils ont déjà dû se justifier dans un passé récent pour des histoires de terrain. Ça aussi, c'est ridicule et risible.
12: Tout à fait, parce que si des gens vont acheter le terrain juste là où passe l'autoroute Yaoundé-Douala. C'est un vrai scandale en réalité.
13: Les enfants, désolé, on vous laisse la terre en sale état. Et bientôt sur notre planète, on va se sentir à l'étroit.
12: Vous vous souvenez qu'ils ont presque fait le même jeu lorsqu'on construisait l'université de Yaoundé 2 à Soa. Ils ont fait le même jeu pour le port en eau profonde de Kribi, pour Menvelé. Non, ça devient quelque chose d'habituel.
13: Les mots humain et gaspillage sont des synonymes éternels.
12: Et ce n'est pas bien parce qu'en réalité, il faut traîner ces gens au tribunal hein, pour délit d'initié. C'est-à-dire que
10: les sous-préfets prennent du terrain partout, tout le temps. Hein.
12: Oui, c'est pas normal. Ce n'est pas normal. Le sous-préfet n'est pas là pour prendre du terrain. Le sous-préfet est un arbitre. Alors si l'arbitre lui-même révèle le maillot d'une équipe...
15: Mais là, c'est plus fort que moi.
12: Alors là, on ne comprend plus rien.
15: Gilbert, n'est-ce pas, vous avez été délégué?
12: Oui, mais je n'ai pas
15: dans
12: été...
15: l'année qui est.
12: Oui, tout à
15: quand
12: fait.
15: Quand le sous-préfet descend sur le terrain, on attrape les poulets, les poules, les coqs, les chèvres.
12: Non, ça, ça passe.
15: On lui donne.
12: Ça, ça passe.
15: On lui prépare sa nuit. On lui cherche une femme pour la nuit.
16: Que les demoiselles nous excusent.
12: Je ne sais pas.
15: Et oncle Tiama Moulbi qui avait dit qu'un diamant Touba sous-préfet au Kribayoura.
12: Est-ce que ça veut dire qu'on doit lui donner aussi du terrain?
15: Même les femmes, on lui donne.
16: Ça le préoccupe. Que les filles sortent leur décolleté.
12: Bon, moi, j'en sais rien. J'en sais rien.
15: Quand
12: moi,
15: vous étiez délégué, vous n'avez pas vu ça.
12: Non, non, non.
15: Hein,
12: non.
15: Un petit délégué.
12: Non, non, non. Puis je n'allais pas regarder par le trou de la serrure la maison où dormait le sous-préfet. C'était pas mes préoccupations essentielles.
15: Pour guetter, guetter par le
12: non,
15: trou
12: non,
15: de la
12: non, non, non, non.
15: Pourquoi est-ce qu'il fait le sous-préfet?
12: Mais j'ai dit que si un sous-préfet va acheter le terrain, là où doit passer une route, il y a un problème. Bon, maintenant, est-ce que c'est vrai? J'attends le démenti de monsieur le sous-préfet. Toujours est-il que des gens affirment qu'il aurait fait cela.
15: Et si le démenti de Tuna Mama et de donc.
12: Non, non, non. Là, on se demande si eux aussi sont concernés.
15: Ah oui, on se demande seulement.
12: S'ils ne sont pas concernés, ouais. Qu'ils le disent.
15: Voilà. S'ils ne se mouchent pas, c'est qu'ils ne sont pas mauvais.
16: Si un jour on est des agneaux et que le lendemain on est des loups, c'est à cause de ce combat qui s'agite dans notre corps. La tête, le cœur discutent. Mais ils sont jamais d'accord.
12: De toute façon, je voudrais plus reparler de monsieur Ndong Soumaré.
15: Sinon, il va encore vous téléphoner.
12: Non, non, non, c'est pas ça. J'ai d'autres choses plus sérieuses à dire.
15: Il paraît qu'il est physiquement fort.
16: Maintenant, tu es prévenu.
15: Ok.
17: Les paresseux aiment jouer là-bas et passent toujours le temps à mal parler des autres. Alors, Claude Yon. Roger Kiek, de

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2: La presse camerounaise dénonce une certaine Marie-Christine Molu.
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2: Hôtesse de l'air à Kamerko, qui vient souvent avec les mannequins, les filles de Soa et de Yaoundé 1 et d'autres filles, quand il y a des cérémonies, des belles filles comme ça, bien là, qui défilent. Ses bureaux sont ici, vers Bastos quelquefois et ailleurs. Alors, elle est propriétaire de Style Agency. Evendico, Lady After Work, elle est vraiment la face visible de ses activités prétendument d'affaires. Et qui exploite les jeunes filles.
3: J'ai vu le film depuis longtemps, la vie n'est pas un long fleuve tranquille.
2: C'est une dénonciation que la presse a déjà fait. On m'a dit, monsieur Kiek, vraiment, ne restez pas neutre. Elle exploiterait des jeunes étudiantes et leur promettrait monts et merveilles contre ce qu'on appelle, je pèse mes mots entre guillemets, je suis obligé de dire comme ça, des partouzes.
3: La langue française a choisi ce terme, moi j'ai rien d'autre à proposer.
2: Aménagé avec des clients triés sur le volet, là-bas vers Bastos. On vous dit que ce sont des massages exotiques. Des fois, vous voyez le ministre qui entre là-bas pour ces massages exotiques. Le petit de Soa, Yaoundé 1 et de la Cato et d'autres encore, même du lycée, sont là pour ça.
3: Qu'à voir les réactions d'un nouveau-né à l'hôpital, si Chelsea force et qui comprend que souvent la vie va lui faire mal.
2: Vous voyez un ministre qui se retrouve avec 3 ou 4 filles à la fois. Pendant que l'autre se détricote ses cheveux, l'une est sur le menton, l'autre regarde ses pieds, une au dos. Vraiment, il sort de là très heureux, ayant bien faroté les derniers publics de notre contribuable. Il y a ça ici. Je suis parti, hein. Quand j'ai fait mon enquête, j'ai dit que je veux choisir une fille. On m'a montré comme ça. Tu choisis laquelle tu veux. Il y a des dessins. Fais des photos, quoi. Tu choisis. Si tu veux 2, on te donne 2. Tu veux 3, on te donne 3 pour le massage artistique et exotique. Si vous voulez nier, Marc sait de quoi je parle. Marcus, il connaît. Ce qu'il marche comme moi, il voit tout ça. C'est simplement du proxénétisme à ciel ouvert.
3: Personne n'y échappe, Rouda. C'est pas toi qui vas me contredire.
2: Des colonels, des généraux, des ministres y vont pour pratiquer cette activité illégale et réprimée au Cameroun. Personne ne s'en émeut, personne ne dit rien parce que la dame Molu serait protégée et on reste muet. Aux dernières nouvelles, elle envisage d'aller s'installer au Nigeria après avoir sollicité la couverture de Kamerko où elle travaille comme hôtesse de l'air. Pourquoi tolère-t-on au Cameroun cette affaire-là? Et je vous dis, je n'invente rien. La météo de Dieudonné Mbeng a fait un papier là-dessus.
3: On voit et on entend l'encre devenir vivante.
2: La nouvelle de Jacques Bézenvier a fait un papier là-dessus.
3: Laisse-moi mon stylo, il n'y a pas moyen que je m'arrête.
2: Europe Plus a fait un papier.
3: J'ai une envie d'écrire comme t'as une envie de cigarette.
2: West Littoral.
3: On a trempé notre plume dans notre envie de changer de vision.
2: Le jeune enquêteur.
3: Tant que je pourrais écrire, je continuerai de penser.
2: Tous ces journaux ont travaillé sur ce domaine et les grands restent muets, puisque les grands aussi vont se détendre en buvant du café. Moi, je me suis fait masser quand je voulais me marier, quand j'ai dit je vais enterrer ma vie de jeune garçon, je me suis fait masser les pieds.
3: Des témoignages qui ont gonflé mes poumons de gratitude.
2: J'ai cru que mes pieds venaient de renaître. Puis le sommeil m'a emporté. Le dos aussi, j'avais fait. Tu connais, non, Marcus?
4: Non, merci beaucoup de repasser la parole. J'ai envie de te dire, prête-moi de l'argent, pas des intentions.
2: Oui, oui, bon, Marcus ne connaît pas ces
4: bon,
2: gens-là.
4: Bon, non, pas que je ne connais pas.
3: Je n'apprends rien à personne. Tu es vivant, tu sais ce que c'est.
2: Qu'est-ce que nos ministres, colonels, nos DG et tous ces gens-là font là-bas, Marcus?
4: Montre-moi une célébrité, je te montrerai une pourriture.
2: Quoi?
4: C'est pour toi être ministre ou DG, ça veut dire qu'on est...
2: Il faut combattre un peu ça, Marc Aurèle, vraiment. Non, quel Cameroun voulons-nous pour nos
4: faut
2: enfants?
4: Faut pas faire comme le curé du village qui prêche la fidélité et qui lui-même se tape la bonne du coin. Mais qu'est-ce qui se passe? La jeune fille de Lyric qui est sortie major,
2: oui,
4: qu'on a voulu écarter,
2: je te dis,
4: quelle allait être son sort, Kiek? C'est la jungle. Il ne faut pas fustiger les étudiants.
2: Non, non, combattons ça, non.
4: En quoi faisant? En quoi faisant? Le combat
2: le proxénétisme est prohibé.
3: Il faut y croire un peu. Il y a bien des fleurs qui poussent dans le sable.
2: Allô? Bon après-midi, hein. Comment je vous appelle, vous?
5: Je m'appelle Franklin Le Manatina.
2: Ah, mon grand frère dans la profession, le journaliste Franklin Le Manatina.
3: Tu m'as dit que l'ascenseur social était bloqué.
5: C'est justement le sujet sur la table qui me fait appeler et surtout les propos de mon frère Marcus.
2: Marcus?
5: Oh, oui, bonjour. Pour me surprendre quelque peu.
2: Ah bon,
5: j'ai
2: hein?
5: J'ai pu savoir tout à l'heure qu'il avait des enfants et que l'un de ses fils était là en studio.
2: Oui, oui.
5: Ça se passerait à Foumban. J'ai cru savoir.
2: Non,
5: que
2: c'est toujours le Cameroun. Molu.
5: Donc, elle est Bamoun.
2: Marie-Christine Molu et la presse en parle depuis, je me suis abstenu.
5: De par son patronyme, je peux supposer qu'elle est Bamoun. Elle peut bien aller installer son usine de tripatriage des jeunes filles à Foumban. Les colonels et autres qui viennent tripatrier nos enfants dans ces cabines-là.
2: Oui.
5: Nous, on aime la dignité dans la misère. Hein. Oui, oui. Et c'est une espèce de cynisme.
4: Franklin, je crois que mes paroles ont trahi ma pensée. Ces filles sont dans un état de misère. Quand vous voyez une jeune fille qui a ses parents qui sont à tolérer, qui est obligée de manger les œufs tous les jours et qui doit avoir son diplôme à la fin de l'année. Est-ce que vous avez pensé à ça? Les gens qui veulent tirer sur ces filles ont eu des bourses. À Paris, j'ai connu des professeurs d'université qui allaient se prostituer.
3: Ouais. Ce n'est que le début de l'histoire.
4: Tu comprends? Tu venais, tu choisissais, tu avais des photos dans un album. Oui. On appelle ça escort girl.
1: Tu les as vus là-bas?
4: Non. Moi, j'ai vu à Paris des professeurs d'université, même des cadres de société.
1: Ouais. Tu comprends? Tu n'as pas fait ça.
4: C'est un peu le problème qui s'est posé en Centrafrique. Les soldats français qui demandaient des séances de sodomie aux jeunes Centrafricains comptent une poignée de nourriture.
6: Mais là, c'est plus fort que moi. Le diable.
4: Je ne suis pas d'accord pour ça, Franklin. Je ne peux même pas être d'accord. Mon éducation m'interdit ça. Il faut traiter le mal en aval et en amont. Qui font les lois, c'est eux qui le font. C'est ça le problème. Ce n'est pas des gens comme vous et moi, Franklin. Nous ne sortirons pas ça. 200 000 francs pour avoir 3-4 filles qui sortent de soi. Non, ce n'est pas nous.
1: C'est 4 000 par fille.
4: Ce n'est pas nous, Franklin.
5: Ça me rassure maintenant.
4: Non, Franklin, je ne peux même pas suivre quelqu'un de très dire correct.
5: Il faut le condamner avec énergie. Mais je leur garantirai une chose. S'il s'agit de ma fille, j'agirai comme un vrai étonne et je vais descendre là-bas avec ma maquette.
7: Allez leur dire de notre part que personne ne nous arrête.
5: Là, je rendrai compte à ma manière.
4: Aïe. Moi, je verse la scie. Tu te rappelles, on a égorgé une dame à Santa Barbara, la sœur de Donatien.
1: Princesse. On faisait ça chez elle.
4: Est-ce que tu sais qui allait chez elle? C'était des ministres des ambassadeurs.
1: Chez Princesse, la sœur de quoi est Donatien?
4: Elle demandait des...
1: Marcus, c'est vrai ça?
3: Si jamais on se fait griller, toi tu diras que c'est de ma faute. Moi, je dirais que c'est toi qui as eu l'idée.
4: Non.
1: Nous allons souvent pour faire des enquêtes. Laissez Marcus. Qui veut appeler Marcus au téléphone? Oh!
3: Il y a quelque chose que je dois avouer et que je suis obligé de vous dire.
8: D'où vient-il que le ministre en charge des marchés publics, M. Abbas Sadou, et quelques-uns, viennent d'écrire rapidement un projet de décret qu'on a introduit chez le président Paul Biya en procédure d'urgence? Paul Biya est censé signer rapidement ce décret-là demain.
3: Je ne fais pas confiance au système.
8: J'étais en train de rentrer à la maison, comme d'habitude.
3: J'aime pas me coucher tôt.
8: Quelqu'un est venu en courant, il s'est accroupi devant moi. J'ai vu qu'il a posé des papiers par terre. J'ai dit, vous recommencez encore? Après, on va me demander où est-ce que tu as pris tes documents.
3: Moi, j'ai peur de rien.
8: Revenez, monsieur, venez, je vais vous identifier. Il est parti comme s'il n'entendait pas, il a fui. J'ai ramassé les documents.
3: T'as rien demandé à personne.
8: Cet auditeur qui me dit, monsieur Kiyak, comment est-ce que vous avez réussi à avoir un document qui est sur la table du président?
3: Je vais m'expliquer.
8: Chaque fois que je vois quelqu'un dans le noir venir rôder à ma vue.
3: Ce moment d'obscurité qui met en lumière nos fissures.
8: Et déposer des documents par terre, je suis sûr que ce sont mes documents et je ne me suis pas trompé.
3: T'as affronté de vraies missions.
8: Quand je suis arrivé, je me suis introduit dans la chambre, j'ai fermé et j'ai regardé. Ils viennent d'introduire un décret que le président Paul Biya est censé signer en procédure d'urgence demain.
3: Il n'y a pas que moi que tu impressionnes.
8: Alors, monsieur le président, vous ne pouvez pas avoir promulgué une loi le 17 juillet dernier et venir signer un décret qui va piétiner et violer la même loi que Paul Biya a promulguée.
3: Il est de ses réalités qu'on n'était pas prêt à recevoir et qui rendent toute tentative de bien-être illusoire.
8: Eh, papa président, ils vont encore dire que le président ne contrôle plus rien. Oh, le bateau est ivre. Il n'y a pas le commandant à bord du bateau. Je vous lis le décret. Il n'a pas encore signé. Peut-être que ça peut sortir comme le président nous fait confiance. Forcément qu'il ne va plus signer. Vu la loi numéro tant, vu, décrète article 1er. Le présent décret fixe les règles communes applicables à la passation des marchés des entreprises publiques. Ces règles communes concernent l'organisation, la composition et le fonctionnement des commissions internes de passation des marchés, l'évaluation des offres et puis ensuite le suivi et le contrôle de l'exécution des prestations.
3: J'ai compris ce qui nous pendait au nez.
8: Je vous rappelle, il n'est pas encore signé. Une résolution du conseil d'administration précise pour chaque entreprise publique les règles applicables à la passation et au contrôle de l'exécution des marchés en vue de tenir compte des contraintes et des spécialités de l'entreprise publique concernée. Ce décret est proposé à la signature du président de la République. Il chôme encore là-bas sur la table du président de la République. Ils me l'ont déposé sur mon chemin. C'était pour que je lise et que le président sache que si jamais ce projet de décret est signé,
3: ce que je veux vous faire comprendre, c'est
8: qu'il va violer la loi promulguée récemment par le président de la République lui-même. C'était le 7 juillet 2017. Parce que les articles 7, 9, 14 sont mauvais. Ils violent l'autonomie de l'organisation des passations des marchés publics au direction de l'entreprise publique, concédée récemment à travers les engagements que le président de la République a pris auprès du Fonds monétaire international et par la loi du 12 juillet 2017, gage désormais de l'efficacité dans la réalisation des projets parce que les entreprises publiques étaient devenues un gouffre à sous. Vous voyez qu'on est en train de dire que les gens ont bu pour 750 millions et ont téléphoné pour 1 milliard.
3: Je voulais pas vous faire peur.
8: Désormais, la loi a dit que le conseil d'administration et le directeur général de l'entreprise publique gèrent la passation des marchés publics parce que un ministère ne peut pas partir de là-bas et venir être au courant des besoins. Donc, le président est en train de vouloir signer un document qui va violer la loi qu'il a lui-même promulguée après que cette loi ait été votée au Parlement du Cameroun. Vous m'avez bien suivi? N'est-ce pas, votre parti est un parti de la majorité présidentielle?
5: Oui.
8: Si les gens veulent maintenant faire croire aux yeux du monde que le président ne contrôle plus rien, est-ce que c'est bien?
5: C'est pas bien.
3: Vit dans un labyrinthe et il y a des pièges à chaque virage.
8: Voilà. Est-ce qu'un décret peut être au-dessus d'une loi? Qu'est-ce qu'on veut faire au président Biya? C'est le coup d'état scientifique?
3: Le système s'est retourné contre l'homme perdu dans ses ambitions.
5: Mais je sais une chose, le décret vient préciser la loi est d'ordre général.
8: Oui.
5: Certaines et non détourner les avancées de la loi.
8: Or, vous voyez que dans ce projet de décret, les articles 7, 9 et 14 violent l'autonomie de l'organisation des passations qui est contenue dans la loi que le président lui-même a promulguée l'autre jour. C'est-à-dire l'autonomie des gens qui n'ont rien à voir avec la société vont encore mettre leur nez dans la passation des marchés.
3: Vous en êtes capable.
8: Après, on va encore commencer à arrêter les DG alors que ceux qui tirent les ficelles sont tapis à la présidence, au premier ministère ou ailleurs.
3: Que je compte sur vous. Ne suivez pas notre exemple.
8: Abdoulaye Ado.
5: Oui, Roger.
8: Bon, alors, vous ne voyez pas que là, je suis presque un héros. Je suis en train de sauver le président, là.
3: Je suis qu'un exemple, ça va sans dire.
8: On ne va pas me décorer.
5: Monsieur Pierre, ne pas vous flatter.
3: Il est peut-être l'heure de m'arrêter un court instant pour les remercier d'avoir du cœur et un mental de résistant.
5: Vous méritez toutes les médailles que le Cameroun donne.
8: Qui va alors me donner la médaille depuis que je suis là?
5: Le peuple va vous donner la médaille.
8: La médaille du peuple souverain.
5: C'est pas clair, monsieur Pierre. Si les politiques refusent de vous donner cette médaille, le peuple le fera.
3: Merci.
8: Si le président signe ce décret, ils vont dire que le président est devenu Habib Bourguiba. C'est-à-dire qu'il signe, il promulgue une loi lui-même et vient signer un décret qui piétine la loi qu'il a lui-même promulguée.
3: On peut trouver ça tragique.
8: Et vous savez qu'à cause de ça, Ben Ali,
5: effectivement, a procédé comment?
8: Oui.
5: Ils l'ont donc amené dans une crâne là où on prépare des parapheurs parallèles.
8: Chaque matin, il signait des parapheurs.
5: Voilà.
8: Ado,
5: oui, Roger.
8: Le président Pobia n'est pas fou. Hein.
5: Oui,
8: il va pas signer. Clair. Je vous dis que quand on va commencer à déballer les choses sur l'ART, vous allez fuir. Je ne savais pas qu'il y a des ministres en fonction qui eux-mêmes gagnent encore des marchés dans d'autres sociétés.
3: On vit sur le même sol, mais les fins de mois n'ont pas le même parfum.
8: Les épouses des ministres gagnent des marchés. Les enfants des ministres gagnent des marchés publics est devenu toute une profession.
3: J'ai pas trouvé les mots pour expliquer l'inexplicable.
8: Parce que les gens ne veulent pas qu'on réglemente ces secteurs-là. Ça dit qu'il y a des gens qui ont pour profession gagnants de marchés publics avec des sociétés dans le sac. Hein.
3: Je sais pas si c'est normal.
8: Je me souviens de quelqu'un qui avait dans sa carte de visite ici à Yaoundé écrit profession beau-père du président.
3: Les hommes me font peur.
8: Dès qu'il vient là quelque part, tentez de ne pas lui donner un marché public, il envoie sa femme qui vient vous gifler.
3: J'ai un gros souci.
8: En réalité, les entreprises publiques deviennent des gouffres à sous, des tonneaux de danaïdes qui absorbent, qui siphonnent l'argent. Et le FMI a demandé de changer tout ça. Paul Biya a accepté. Maintenant, ils sont repartis dans la nuit avec un décret que Paul Biya doit signer.
3: Des gens qui s'accrochent.
8: Pour leur permettre encore d'envoyer leurs soeurs, leurs femmes et leurs enfants siphonner les ressources publiques.
5: Je plomberai encore ces entreprises-là qui connaissent monsieur le président de la République. Dès que l'intérêt du Cameroun est en danger, les gens vont le trouver.
8: Alors, cet auditeur qui me dit, monsieur Kiyak, comment est-ce que vous avez réussi à avoir un document qui est sur la table du président?
3: Tout ce qu'on a, on le mérite, on n'a rien piqué. Si t'as pas compris, va voir mes potes, ils vont t'expliquer.
8: Roger, le zapping de Claude Oyon est une manière brutale de faire la radio, hein?
3: Une pensée qui est pas toute neuve.
8: Tâchez de bien conserver ces éléments qui nous aideront à refragmenter l'histoire de ce bateau en pleine déliquescence. Le président vient de libérer les leaders anglophones. Et les patriarches disent que il faut aussi libérer les bétis qui sont ici en prison.
3: J'ai pas trouvé les mots pour expliquer l'inexplicable.
8: Libérer, on donne donc sa majesté, monsieur le président. Il est cool, il est tranquille là-bas. Les patriarches du Fundi disent ceci, monsieur le président Nkunkuma. Nos frères bétis n'ont pas brûlé le drapeau, n'ont pas cassé, n'ont pas profané les emblèmes, n'ont pas violé, n'ont pas tué. Ils n'ont pas insulté les institutions et celui qui les incarne, c'est-à-dire vous-même.
9: même.
3: Faut que vous le sachiez.
8: Ils n'ont pas prôné la sécession. Ils n'ont pas empêché les enfants qui vivent à Yaoundé d'aller à l'école. Ils n'ont pas prêché les villes mortes. Ils ont seulement volé un peu, président. Libérez-les.
3: Je me demande comment ça peut se faire.
8: Ils ont volé un peu. Ils ont déjà duré en prison. Ils ont signé leurs documents.
7: Qui a dit un jour que les paroles s'envolent
3: et que les écrits restent?
10: Est-ce qu'il y a des noms?
8: Il y a des noms.
10: Je peux?
8: Marc Aurèle, attendez.
3: On va remonter à sa source.
8: Excellence, président Bolbia. La voie du pardon que vous avez choisie au sujet des leaders anglophones vous a été inspirée par Dieu. Inspirée par Dieu?
3: C'est pas toi qui vas me contredire.
8: Vous avez décidé de pardonner. Nous savons que ce pardon ira à tous vos fils. Patriarche André Roger Zingmebenga. Patriarche Emanda Ezege Robert. Patriarche Ngba Noah. Patriarche Bia Merlin. Ils ont signé au pic.
3: Tous les stylos sont pris.
8: Pas correct.
10: Ça, c'est un torchon. Disons que c'est de la fumisterie même.
3: Langue de vipère.
10: En ce moment, Lomfundi n'a qu'un seul sous-préfet et il est au bala. Et Lomfundi ne peut pas parler au nom du centre et du site si on est dans la tradition Fambeti.
3: Pertinent.
10: Lomfundi n'a aucun enfant à l'Enam, à l'Irik, à l'Enya.
3: Fais ton petit bilan.
8: Et pourquoi on a encore...
10: Lomfundi n'a rien. C'est de la manipulation, c'est un torchon.
8: Abdoulaye Ado, nous vous écoutons.
5: Ça paraît comme un acte politique.
10: Abdoulaye, pour ta gouverne, Lomfundi n'a personne en prison. Parce que là, Douga Jérôme doit se retourner dans sa tombe. Je n'ai pas vu de mémorandum.
8: Les patriarches du Lomfundi parlent des bêtises.
10: Non, on ne peut pas se permettre de parler au nom des gens qui ne se prennent pas pour les Hirondeux ou des Benoux. Est-ce que tu comprends? Pourquoi n'ont-ils pas fait ça quand on a tué l'évêque? C'est même ces gens qui ont amené cette histoire des rites sataniques. La religion catholique est passée par des bêtises du Lomfundi. C'est des histoires, c'est de la manipulation.
3: Elles sont les péripéties du père dur.
8: Et ça peut aussi vouloir dire que si jamais l'opération Épervier s'apprêtait à arrêter encore les gens du Fundi, dans les semaines qui viennent, il va falloir s'abstenir. Parce que il me souvient que les patriarches avaient écrit au président la première fois. Ils lui ont dit, quand tu es arrivé au pouvoir, nous t'avons donné la lance et le tentacle.
3: Le perpétuel mystère.
8: Toi, tu n'utilises que la lance pour nous piquer. Tu n'utilises jamais le tentacle pour nous appeler quand il y a les bazos.
10: Quoi qu'on est en train de faire la fiction, j'ai dit qu'il n'y a aucun prisonnier du Fundi. On ne peut pas demander quelque chose. S'il n'existe pas.
8: Attendez, il n'y a aucun bêtis en prison.
10: Non, j'ai dit. Hein,
8: on parlait des prisonniers bêtis.
10: On parlait des patriats du Fundi.
3: Des branleurs.
8: Qui demandent la libération des prisonniers bêtis.
10: Le seul prisonnier du Fundi, Anvor Belinga, Menduga Jérôme.
3: Il se retourne au fond de sa tombe.
10: Tu as convoyé Albatros parce qu'on lui a envoyé 250 000 dollars pour habiller. C'est le seul. On ne peut pas demander quelque chose qui n'existe pas. C'est la diversion qui est.
3: On va le trouver en assistant.
5: Bonjour, l'Ontikien.
8: Oui, je vous appelle comment vous?
5: C'est Lucas, derrière le
8: Madison. Lucas qui? Antoine Zier?
3: T'imagines leurs commentaires?
8: Oui, bon après-midi, messieurs, vous êtes?
5: Emmanuel
8: Tekoué de Bié Massive.
3: Tel est notre pacte.
8: Oui?
10: Aucun patriarche n'a signé un tel texte.
8: C'est signé là.
10: J'ai dit, hein? Est-ce que
8: patriarche du Mfundi.
10: Qui? Est-ce que Tundongo a signé?
8: Hein?
10: Bon, hein?
8: Ça, c'est le patriarche de Mfundi.
10: Bon, attends, je vous donne des patriarches qui sont connus. C'est que je vais vous dire.
8: On Ambele Zibi a dit que Tundongo
10: a signé. Est-ce qu'on Ambele Zibi a signé?
8: Marcos ne connaît pas Zingmebenga, André Roger.
10: Connaît pas un connu.
8: Zingmebenga.
10: Un connu au bataillon. Même les patriarches par décret, même je ne les reconnais pas.
8: Emanda Azege Robert.
10: Je ne connais pas.
3: Attendant que les lendemains se dépêchent de jouer leur rôle.
8: Les patriarches du Fundi disent qu'il a été inspiré par Dieu.
10: Sauf qu'entre Dieu et nous, on a tué son évêque.
3: Des assassins.
10: Donc Dieu ne peut plus nous inspirer.
3: On ne sait même pas s'il existe.
8: Marcos.
10: Restez toujours branché sur qui est de Kiki et sur Marc Aurèle.
3: Il n'y a pas que moi que tu impressionnes.
8: Oui.
11: Quand on a nommé le président du Conseil constitutionnel, le magistrat Clément Atana, il dansait Anna Wamo, Anna Wamo.
3: De la musique.
11: Mbal Mayo était en train de danser. Il y a vraiment de la grâce sur vous là-bas.
3: Des rires.
11: Vous avez vu ça? Comment votre tonton avait dansé le jour là? Anna Wamo.
12: Hein? Dis maman,
11: Hein?
12: Dis maman.

0: musique.
1: Bonsoir Roger. Salut Nyolo est certes de la Lékive, mais elle est précisément de mon atelier, dans un village appelé Eyenmeyong.
2: Eyenmeyong.
3: Pour plus de précision, mon village maternel se trouve juste après Longbunkat, quand vous allez vers Indo. C'est un village qu'on appelle Eyenmeyong.
4: Monsieur Kek, je voudrais d'abord passer un bonjour et d'abord à Chris Moukri.
1: Ah bon, hein?
4: Quand je l'écoute, vraiment j'ai les larmes aux yeux.
5: Tu vas l'aimer comme je connais bien ce jeu.
4: Et ça me rappelle mon Jowa Kamara, la fille à regretter mes mois.
1: Donc, Grèce vous inflige un tel frisson quand vous l'écoutez?
5: Parce qu'il faut qu'elle pense qu'il ne pense pas trop à elle.
4: Elle présente très bien le journal. Je vous dis, elle présente exactement comme mon Jowa Kamara.
5: Parfois elle aime mes mots, mais cette fois c'est elle que mes mots aiment.
4: Voilà. Oui, il y a toujours une anecdote que vous nous racontez sur concernant comment elle s'appelle encore. Là où on a retrouvé le lit et le sang, où il porte ses tableaux avec du sang.
1: Le maître peint ses tableaux avec du sang.
4: Vous avez l'habitude de nous raconter cette anecdote où on a trouvé les litres de sang chez un peintre, un grand peintre.
1: Ah, j'ai oublié. Hein.
4: Vous avez du côté de la prime Sassi.
1: Il a gardé des litres de sang chez lui là-bas.
5: C'est le règne des contrastes qui fait que notre société tremble.
1: Comment se porte le prof?
6: Le professeur se porte très bien.
5: L'homme perdu dans ses ambitions.
6: Malgré le fait que quelques escadrons de la violence, de la haine, de l'injure veulent tout détruire.
5: La guerre dans son pays.
6: Vous savez que certains sont en train de vouloir abattre mon frère et mon ami Ouonangini.
5: Pour lui parler, parfois j'avoue, j'ai tenté de m'y perdre un peu.
6: Tant qu'il parlait pour eux et disait des choses,
1: voilà.
6: Ouonangini était le meilleur politologue du monde.
1: Du monde.
6: Maintenant que moi...
7: Il était même présidentiable.
6: Présidentiable.
5: Le passé ne me hante pas, mais j'oublie pas ses caprices.
6: Nous, nous nous sommes battus pour convaincre Mathias qu'il était dans le mauvais camp. Il était dans le camp des méchants. Et aujourd'hui...
5: Je pense que j'ai compris.
6: Mathias aussi a compris. De toute façon, nous, pour les Camerounais,
1: c'est tout.
6: Personne n'est rien. Nous avons quand même fait nos preuves. Et quand je veux parler dans les plus grandes universités du monde, allez sur le net, j'ai été en Martinique, en Guadeloupe, en Guyane, à la Sorbonne, Saint-Louis, au Sénégal, ici au Gabon. Là-bas, on me vénère.
5: Difficile de me rassurer, tonton.
6: Mais alors, si vous pensez que, malgré les efforts que nous faisons pour vous éclairer, quand un Kéne Kiki nous invite, depuis plusieurs années, nous n'apportons rien, moi j'ai dit, tant mieux pour vous.
5: Désolé.
6: Bon, maintenant, il faut donc tenter de nous déséquilibrer.
5: C'est bien l'homme qui regarde mourir la moitié de ses frères, qui arrache les derniers arbres et qui pourrit l'atmosphère.
6: Pour preuve, je répète ce que j'ai dit. J'ai la chance d'être dans des concours. J'ai été dans les jurés à l'ENAM, à l'IRIC et dans bien d'autres institutions. J'ai tout simplement fait remarquer que je suis pour l'équilibre régional. Et on m'a demandé pourquoi. J'ai dit, si on laissait les Camerounais faire leur concours au mérite, moi je suis quand même sur le terrain. La fonction publique, et je le répète, serait à 90% représentée par quatre régions. L'Ouest, le Centre, le Sud et le Littoral.
5: Je suis plus trop serein.
6: Mais je le maintiens. Maintenant, ouvrez donc un débat sur ces réalités. Ce n'est pas de ma faute si c'est comme ça. Mais je peux témoigner que, et le ministre de l'Enseignement supérieur nous écoute, les ministres successifs de la fonction publique nous écoutent, que moi j'ai vu des ressortissants de l'Ouest, du Centre, du Sud et du Littoral ne pas être admis à des concours avec 12 de moyens. Et on a pris, pour des raisons d'équilibre, ceux des autres 6 régions que j'ai citées.
5: Tonton, t'as entendu les cris dehors? C'est bien notre futur qui gronde.
6: Où est le mal? Je n'invente rien.
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9: Maître Tonien nous écoute là avec beaucoup de plaisir.
5: Ce qui paraît.
9: D'ailleurs, beaucoup d'auditeurs sont connectés, hein.
5: Il n'y a pas meilleur.
9: Et quelqu'un qui nous dit, c'est la meilleure émission de radio dans la capitale.
5: Ils sont devenus indispensables comme chaque histoire à ses héros.
9: Bon, alors, cet auditeur me dit, le duc Roger, qui a ramené le diable de Marcus aux Antilles?
5: Si tu le supportes pendant une heure, je te jure, t'es costaud.
9: Nous sommes morts cette nuit avec nos femmes. Nos femmes aiment Marcus toujours. Quand Marcus vient là, nos femmes nous dérangent. Marcus allume nos femmes.
5: C'est le mec qu'on appelle la cerise sur le gâteau.
9: Non, on dirait tranquille. Au Calgao et Manda de Soa, il dit que Marcus allume leurs femmes. Marcus, pourquoi tu allumes leurs femmes?
10: Non.
5: Moi, les femmes, je les crains. Autant que je suis fou d'elle.
10: Je ne les allume pas, disons que ça reste.
9: Il m'a dit qu'il a ramené le diable de Marcus.
10: Je lui ai dit que je ne regarde pas les femmes mariées, je n'entends pas les filles vierges à la sortie de l'église.
9: Je suis là avec Marc Aurèle Fumo.
5: Il reste fier.
9: Le duc Clodoyon et toi êtes des anges tombés du ciel.
5: Le jour se lève sur notre envie de vous faire comprendre à tous que c'est à notre tour d'assumer nos rêves, d'en récolter la sève. pour les graver dans chaque mur de pierre.
9: Les parias que nous sommes vous écoutons avec délectation.
0: Mais il serait temps que tu rendes hommage à tous ces talents.
9: Erwin, Stéphane et Témé.
5: Et quand je dis ça, c'est pas juste une métaphore.
9: Ah, et Témé, tu n'es pas un paria. Bonsoir. Remets en pleine émission la voix de Issa Mamoudou. Ce monsieur n'est pas mort. Il avait une corde vocale implacable.
5: Jusqu'à sa mort.
9: Ouais. Pourquoi ce monsieur est décédé, Joseph?
7: Vous avez un nouveau message.
9: 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On va te prendre. Ah, Marcus. Les gars que les gens voient là, les ministres et tout ça. Quand toi tu rayonnais ici à Yaoundé, il y avait très peu de gars comme ça. Marcus.
11: Oui, qui est?
9: J'ai envie de saluer une très belle femme. Elle est belle. Elle ressemble à Grâce Descartes. Elle est belle. C'est que quand tu regardes la femme là, elle est velue sur les mains, sur les pieds. Elle est belle. Isabelle. Claudio, Isabelle.
5: Un être doux, très gentil.
9: Isabelle. Isabelle.
11: Isabelle Camus.
9: Hein?
11: Camus?
9: Isabelle.
11: Pas Camus?
9: Isabelle est là-bas. C'est
11: Belle Isa.
9: Belle Isa.
11: De l'ambassade américaine.
9: Belle Isab. Isabelle. Elle est belle.
5: On goûte et on sent la saveur d'une rime errante.
11: Et tu as le bonjour de Yannick Elise.
9: En bas, non?
11: Oui, en bas de l'immeuble à ma gauche.
9: Oui.
11: On vend de belles choses, du bon Bordeaux.
9: Ah bon? Toi, tu as dit Yannick Elise. Moi, j'ai
11: Yannick Elise.
9: Isabelle.
11: Belle Isa.
9: Isabelle est belle.
5: Je te jure que je l'ai vue, c'est pas pour la rime.
11: Puis un jour, Isabelle a déménagé. Isabelle est partie belle. Pour l'étranger.
9: Isabelle est revenue.
11: Oh, oh, la belle époque.
9: Les taux
11: mais les beaux jours
9: sont
11: là.
9: Isabelle. On refait l'actu avec vous.
11: On va recréer ça.
5: C'est quoi, c'est qui ces mecs qui viennent pour raconter leur vie?
9: Il y avait des gars ici qui n'avaient jamais connu une fille à un certain âge. Il y avait des gars qui n'avaient jamais eu la chaude pisse jusqu'à présent. Ce ne sont pas des vrais garçons. Ils n'ont pas vécu grand chose. Maintenant, ils veulent aimer les femmes. Marcus, quand toi tu aimais les femmes ici, est-ce qu'il y avait les gens? Quand tu étais avec Philippe, avec Esso, Esso. Esso et Somba, tu le connais, non?
11: Esso,
9: un gars d'Angola.
11: Disons que Esso et Somba, c'est mon frère. Je veux rappeler aux auditeurs que la chaude pisse, à l'époque,
9: il fallait la voir.
11: Non, ce n'était pas une mauvaise chose. La chaude pisse, c'était ce qu'on appelait le brevet de la virilité.
9: Pour sentir que tu es.
11: Oui, tout le monde devait passer à l'anti-vénérien et toi,
9: Marcus.
11: Qui...
9: Marcus.
11: Oui, qui est.
9: Quand j'ai eu le truc là.
5: Sur ce coup-là, j'ai oublié de garder pas mal de pudeur.
9: Je raconte même ça à la radio. J'avais commencé, quand je veux aller pisser, j'ai commencé à déraciner toutes les herbes qu'il y avait. C'est-à-dire que le truc là vient doucement. J'ai commencé à brutaliser les isongos à côté là. C'était violent. Hein.
5: J'ai l'impression de me mettre à poil depuis bientôt.
9: Mais pour être un homme, il fallait passer par là. Hein.
5: J'ai oublié d'arrêter de parler de moi.
11: Non, faut pas parler à l'imparfait. Faut passer en disant quand tu étais, quand tu étais, quand tu étais.
9: Yon Mungab.
11: Non, disons que dans la vie, un bon stratège que je suis. C'est-à-dire dans la vie, il faut avoir ce qu'on appelle le flair du pilote. C'est-à-dire tu sens venir les vents contraires. Tu sais le problème avec ces gars-là qui est que je n'aime pas en parler. Mm. L'essentiel n'est pas d'arriver. Et encore, ils arrivent.
9: Les gens arrivent à
11: non. Non, d'abord, ils arrivent en quel état? Ce n'est pas fini tant que Dieu n'a pas dit que c'est fini. Parce que on est de la même race, on n'est pas de la même classe.
9: Mm-hmm. Les oiseaux volent pas plumage.
11: Bon, il y a le marbre dont on fait les salles de bain et le marbre dont on fait les monuments. Je suis le marbre dont on fait les monuments. Ah. Et je leur dirais, les moutons marchent ensemble, mais ils n'ont pas le même prix.
5: Le souffle et l'enthousiasme d'une brigade de poètes sortis tout droit de l'obscurité.
9: Nala.
11: Et je continuerai de le montre marque à la même heure, ça n'a pas le même prix.
9: Uh-huh.
11: C'est ça que je veux leur dire. Ce n'est pas fini, ne parle pas au passé. Tu sais, je suis dans l'éternité des éternités. Parce que Dieu dit, je crée l'homme à ma ressemblance et à mon image.
9: Uh-huh.
11: Je suis un fils de Dieu, donc prince. C'est-à-dire un héritier, co-héritier avec Jésus-Christ. Je suis même plus en forme qu'eux. Parce que c'est des gars, à force de vendre leur âme au diable, à force d'avoir des relations contre nature.
5: Quand je vois des gens qui se mettent des coups au cul.
11: Ces gars sont pourris de maladie. Ils ont vendu leur âme au diable.
9: Ne vends jamais ton âme au diable.
11: Ils ont ouvert les portes de l'enfer.
5: Comme un cascadeur qui saute d'un avion sans parachute, mais chute.
11: Tu comprends? Moi, je suis maître de ma vie. Je ne suis pas sûr qu'ils sont maîtres de la leur. Et puis, ça a été une comédie qui n'a pas duré. J'étais là avant, je suis là pendant et je serai là après.
5: Tu comprends pourquoi je rigole?
9: Quand les ministres que tu vois là arrivaient à Yaoundé avec les chics aux pieds, Marc Aurel roulait à Yaoundé en Jaguar.
12: Fais attention, le long de la route qui te ramènera. Il y a plein de radars automatiques.
11: Si je peux leur apporter un peu de mon expérience, un peu de ma bonne humeur, de les amener à voir la rose au-delà des épines, pourquoi pas?
9: La rose est belle, mais elle a des épines. Mais la rose au-delà des épines, elle est encore plus
11: c'est-à-dire
9: belle.
11: C'est-à-dire, on cueille la fleur rose, on se pique aux épines, mais on a la satisfaction de porter la rose sur ses lèvres.
9: Ça excite,
11: en là. Disant,
9: Ah, voilà, piqué, piqué.
11: Il n'y a pas de héros sans combat.
5: Je te jure.

0: John Littleton, donne-moi ton amour. 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

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C'est la première partie des grandes soirées radiophoniques de Royal FM. Le roi Salmon et Sana conduit nos équipes techniques et de production. Claude Yon Honba, qui vous a goupillé le zapping, est à la réalisation. La supervision générale est du révérend pasteur Emmanuel Noël Bissaille, le duc Roger de Kirk. Je suis avec vous jusqu'à 21h par là.

0: Et tout à l'heure, au moment de la transition, je vous le disais, le whisky en sachet monte en puissance et fait de la résistance, malgré le durcissement du ton des autorités qui veulent interdire cette boisson, ces breuvages nuisibles pour la santé, notamment des jeunes gens. 40, 43, 45, 50 degrés d'alcool, ça détruit la santé de la jeunesse. Mais les jeunes en raffolent de ces whisky. Que faire pour mettre en application les décisions de nos autorités qui mènent là des mesures de santé publique? Je vais vous proposer d'écouter ce reportage de mes confrères d'une télévision locale. Le whisky en sachet à la peau dure.
1: On est là, on chôme, on n'a rien à faire. Ce qu'on a fait, c'est seulement boire. Ils ne nous donnent pas d'emploi. Rien. On fréquente, nos enfants fréquentent, viennent nous retrouver à la maison. Vous dites que l'État dit que, pardon, excusez-nous, mon frère. C'est eux-mêmes qui doivent laisser les affaires, qu'ils disent que nous, on laisse ça. S'ils veulent que nous, on laisse ça, qu'ils du mieux, au moins, c'est le prix de la bière. Ils mettent au moins ça à 500. Là.
2: L'État dit qu'on enlève ça. Il nous a envoyé quoi pour nous calmer le cœur?
1: Ce n'est pas l'État qui fabrique ça.
2: Et quand nous regardons, si on voit Fermant Cam.
1: Ce n'est pas...
2: Fermenté par le Cameroun.
1: Pas le Cameroun.
3: Le whisky en sachet est-il un danger pour la santé publique ou la seule boisson encore accessible à toutes les bourses? Le débat s'invite dans l'espace public.

0: Ce n'est pas de sachet qui est le problème.
1: Que faire? Que faire face au whisky en sachet? Allô?
2: Allô?
1: Bonsoir.
2: Bonsoir, monsieur le recteur.
1: Oui, oui, comment je vous appelle?
2: Michel de Kouaban.
1: Michel, prenez la parole. Même en Kouaban, c'est dur. Je suis passé là-bas au Carrefour, au Carrefour, en Kouaban, tout. Ouais, qu'est-ce que c'est difficile? Même les conducteurs de moto ont les sachets de Kitoko au-dessus de la bouche.
2: Vraiment, vous êtes passé par là, ça c'est vrai. Ça doit être combattu énergiquement. Les gens qui parlent là, c'est fou. C'est le fou.
1: Mais ça, peut-être c'est ce whisky qui les rend un peu fou comme ça. Hein?
2: Vraiment, ce n'est même pas d'abord le whisky. Cette chose-là, ce n'est pas le whisky.
1: 40 degrés d'alcool?
2: 40 degrés. Même si on baisse la bière, ils seront incapables de boire la bière. Et la vie n'est pas pour eux se livrer à l'alcool. Si tu ne travailles pas, tu n'es pas obligé de commencer à boire.
1: Mais tu ne peux même pas être utile pour la société.
2: Tu ne peux pas être utile pour la société. Tu ne montres pas un exemple. Et en plus, nous voyons les preuves, ce que ces huissiers là font, c'est poison. On a les preuves. Ici, chez moi, en Kouaban, on a déjà assisté à plusieurs deuils des personnes qui sont mortes suite à la consommation de ces choses.
1: Oui, il faut les voir passer sur la moto.
2: Ils sont nombreux.
1: Aïe, aïe, aïe. Il paraît même qu'ils font même de la... Ils cuisinent leur nourriture, ils font leur risotto avec du whisky.
2: Avec du whisky. Hein? On voit des gens qui ont les perforations gastriques, les perforations des poumons, la cirrhose de foie, beaucoup d'autres maladies, la tuberculose même. Hein? Mais jusque-là, ils sont toujours là pour supporter les choses qui sont dans le sang de nuit de la société.
1: Il y a même des chefs de famille qui n'arrivent même plus à enceinter leurs épouses.
2: Les sociétés, toutes les sociétés qui fabriquent ces trucs-là doivent être fermées énergiquement. Et toute personne qu'on rencontre en train de fabriquer ces choses illicitement au quartier, doit être conduit en prison.
1: Okay.
2: Ça, voilà autant de méthodes sérieuses qui doivent être prises.
1: Vous dites qu'il faut fermer les sociétés. Ils ont dit tout à l'heure que la plus grande s'appelle Fermentation du Cameroun.
2: Oui, c'est à Bonaberry là-bas. Uh-huh. Hein? Mais où est le problème, monsieur le recteur?
1: Ils sont même nombreux. Hein?
2: Le gouvernement, si on prend des mesures, et ils sont, même si c'est les membres du gouvernement qui sont derrière ces choses-là, il faut que cela soit démantelé. Hein? Vous n'allez pas rester là tous les jours pour vraiment essayer de participer pour l'éradication de ces choses.
1: D'accord. Michel, merci. Hein? Vous allez revenir tout à l'heure, j'ai quelqu'un sur l'autre ligne.
2: Monsieur le directeur.
1: Merci beaucoup. Allô?
3: Oui, allô, bonsoir, directeur.
1: Bonsoir à vous-même. Hein? Comment je vous appelle?
3: Appelez-moi tout simplement Alino de Vogada.
1: Alino, en Vogada, alors, c'est terrible, là. Là où il y a la casse des Nigériens, là, les pièces détachées, les sachets de Kitoko, Louis. Ouais, ok. Aline de Vogada.
3: Et toi, directeur?
1: Oui, oui.
3: Les gens qui consomment cela, là, ils ont souvent une odeur, là, qui dit, déjà que quand tu n'as même pas seulement près de toi, tu peux vomir.
1: Ouais.
3: Alors que ça dégage, au niveau simplement.
1: Qu'est-ce qu'on va faire? Les autorités parlent à la télévision. Les gens disent dans la rue que jamais ils ne vont pas laisser.
3: Nul n'est au-dessus de la loi. La loi, c'est la loi. Personne ne peut être au-dessus des autorités. Qui décide de fermer son acte, simplement fermer ça. Si c'est un peu que ça. On ne doit pas dire que non, la loi, c'est décidé là-bas. Non, on ferme et ils viennent prendre la part des décisions. Non. J'ai un ami que j'ai connu du côté du marché de Vogada ici. Mm-hmm. On travaille ensemble là-bas.
1: Mm-hmm.
3: C'était utilisé à cause de cette sachet-là.
1: Mais je suis venu.
3: Il était à l'eau. Le matin, il arrive au marché de poulet, il déchire 5 sachets verts.
1: Ouais.
3: Après, on fait le temps, il déchire avant 5 verts.
1: Mais les gens du marché de poulet, là, justement, même ceux qui égorgent les porcs, là, ils prennent du sachet. Je les ai vus, là, ils ont toujours le sachet. Les yeux
3: toujours,
1: rouges.
3: Toujours. Ils viennent ça dans l'organisme, mais moi, je me demande que mon frère, qu'est-ce que c'est embêté ou bien c'est sur le corps humain, ça. Donc, vraiment, il faut vraiment que nos autorités là doivent vraiment respecter les décisions. Si c'est un peu que ça, ils sont pour décider la loi. La loi, c'est la loi, on a fermé tout ça.
1: Alino,
3: oui.
1: Est-ce que pour déplumer les poulets au marché de Vogada, il faut d'abord boire les sachets?
3: Moi, je ne sais pas.

0: Parce que moi, je ne suis pas un consommateur de sachets. Je ne sais pas vraiment le prix que ça a sur l'organisme de quelqu'un.
1: D'accord.
0: Donc, je ne peux pas dire qu'il faut forcément prendre cela ou pas.
1: D'accord, allez. À tout à l'heure. Hein. On espère que le gouvernement prendra, aura le dessus. Il y a d'abord eu le Dentol ici. Hein. Pour fermer le Dentol en Vombi, vous attendez en bas, là, c'était la guerre. C'était la guerre. Hein. Les pouvoirs publics ont dû durcir le ton pour mettre un terme à notre cher Dentol. Allez, on refait l'actu avec vous.

0: RTVT, non?
1: Allô? Welcome to depuis Manguier.
2: Oui.
1: À Manguier aussi, alors, c'est l'autre quartier général de whisky en sachet. Ouais, welcome to.
2: On parle là de ce poison qu'on appelle whisky en sachet.
1: Ouais.
2: Il était une fois dans mon village à Baham, au lieu du deuil. On a offert un vin rouge à quelqu'un. Oui. Il a choqué ça contre un paquet de whisky en sachet.
1: Tout un paquet.
2: Quand il a consommé ça, il est mort 3 jours après.
1: Ouais.
2: Notre vendeur de terrain, il était tellement accro à ça qu'il cognait les boutiques à 4 heures du matin parce qu'il voulait déjà boire le whisky en sachet.
1: Il vous réveille, il vient réveiller la boutique.
2: Oui. Parce qu'il voulait boire le whisky en sachet. Il est mort quelques temps après.
1: Ouais.
2: J'ai eu un locataire qui est mort parce qu'il buvait trop le whisky en sachet. Ça lui a déclenché la cirrhose de foie.
1: Voilà.
2: Vraiment, cette histoire de whisky en sachet là, c'est un danger pour notre société.
1: Oui, oui.
2: C'est quelque chose qu'il faut absolument qu'on ferme.
1: Donc, malgré la résistance, nous ne devons pas nous décourager, hein?
2: Mais il faut surtout affronter les fabricants. Mm-hmm. Il ne faut pas se balader au quartier pour nuire les petits détaillants. Parce que si ils ne sont pas approvisionnés, ils ne vont pas vendre. Mm. Allô?
1: Oui, Père Kamto. Mais je passais là-bas à Manguier, j'ai même vu des gens, ils prennent la magnang, la bière, ils ajoutent 3 sachets de whisky dans la bière.
2: Oui, vraiment, parce qu'ils voient que le dosage de la bière n'est pas normal et okay. Ils recomposent.
1: Donc ceux qui ont dosé la bière étaient fous.
2: Et cela engendre la paresse de notre société, Roger.
1: Ils se lèvent là le matin, ils ne veulent rien faire. Autre qui a pris la machette pour découper quelqu'un qu'il a trouvé avec sa femme. Sa femme a dit que le type, s'il boit le kitoko, il n'est même plus performant. Je vais alors faire comment?
2: Vraiment?
1: Vraiment,
2: le danger de cette histoire, de ce poison qu'on appelle jusqu'à en sachet là, vraiment, ce n'est plus calculable. C'est tout simplement grave, Roger.
1: Nous allons combattre cela. Merci, Père Kamto. À tout à l'heure.
3: Il est 20h.
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0: Allô, allô?
7: Oui, bonsoir Roger.
0: Bonsoir à vous-même. Comment vous vous appelez?
7: Je m'appelle Guilou.
0: Guilou, le tor boyau, on appelle ça tor boyau. Et à Naondo, ils disent à corbiqué. C'est-à-dire ça peut faire maigrir même le fer de 12 là. Ce whisky en sachet nous crée des misères, mais il résiste à la pression des pouvoirs publics. Que faire?
7: Comment pouvez-vous dire qu'il résiste à... Comment c'est le pouvoir
0: il ne faut public que, qui... Depuis que le ministre a parlé, il consomme alors plus que par le passé.
7: Roger, ça fait combien d'années que l'État ne peut que renvoyer.
0: Ça fait 12 ans.
7: Éradiquer ça.
0: 12 ans.
7: Voilà! Ça veut dire que peut-être ces partis ne vont jamais arrêter la production. Plus chaque année, la fouille à la production.
0: Ils ont quand même arrêté le zouazoua. Ils ont quand même combattu le zouazoua et ils ont aussi combattu le dompteur.
7: Qui vous dit peut arrêter le zouazoua? Alors, c'est à vous, comment?
0: Il y a toujours
7: comment
0: le zouazoua.
7: C'est de partout. Allez à la SDP, vous allez voir ce qui se passe là-bas.
0: Hey, en plein SDP.
7: J'ai dit, allez y voir, là, la nouvelle route derrière, là, vous allez voir ce qui se passe là-bas. Moi, je pourrais dire qu'on est arrivé, on a arrêté le goût. Ça existe là, ça fait des biens là. Donc, moi, je crois que ces gens, c'est assez, ça va jamais. On a donné le délai jusqu'à la fin d'année, et la production ne fait que continuer. Oui. J'ai, en moins de 2 ans, j'ai perdu 3 employés comme ça,
0: ouais,
7: qui font le champ là-bas, par rapport à cette histoire.
0: Ouais.
7: C'est-à-dire qu'ils en consomment qu'en paquet. C'est-à-dire que, tu viens même, tu veux l'acheter, même un bien, il dit non, boss, donne-moi l'argent là. Tu vois, 800 francs par litre, 8 sachets.
0: Ouais.
7: Et il prend ça, il ajoute encore au vin rouge, il ajoute ça au vin de femme.
0: C'est terrible.
7: Tu vois, un jeune qui a 22 ans, il ressemble à un papa de 65 ans.
0: Ouais.
7: Le lendemain, on va, il est pas bon, si on est malade, c'est quoi la cirrhose de foie? Non, moi je dis, l'État ne veut pas. Et c'est parce que ça, tu veux l'arrêter ça en une seule journée. Il suffit qu'on. La formation dit, dans chaque boulot, on va pas retrouver ça. Ils vont encore prendre ça. Oh.
0: On peut arrêter ça en une seule journée?
7: J'ai dit en une seule journée. La fille qui m'a dit, dans chaque boutique, si on trouve ça, on ferme les usines de fabrication. Ça. En un mois, je vous dis que ça. Comment? Ça le quoi? Mais l'État, il veut le temps, il veut nous voir, c'est pas les yeux. Puisque ça leur apporte beaucoup d'argent, c'est beaucoup d'impôts. Et on fait comment? Et on ne peut pas arrêter ça. Vous voyez, en fin d'année, on va dire que non, ouais, vraiment, comme vous voyez là, comme il y en a encore, on prolonge encore jusqu'à mars, là, on va dire non, en fin d'année, ça ne va jamais cesser. Les gens ne font que mourir. Regardez les paquets de cigarettes. On met les cigarettes sur le paquet de cigarettes et on laisse commercialiser ça. Et les gens consultent, les gens meurent et on regarde, et quand ils sont pourcentage, c'est tout, on veut comment?
0: Ouais.
7: On veut comment, Roger? Et là, quand on veut dire non, l'État ne veut vraiment pas. Quand cette histoire en main, si l'État voulait vraiment la gagner, je voulais, je dis, ça serait fait. Vraiment, moi, j'accuse plutôt l'État, je n'accuse même pas. Les consommateurs se disent, on est pauvre. Est-ce qu'on a remplacé une bouteille de bière à 900 euros?
0: Et quand on est pauvre, on se tue comme ça?
7: Quand on est au village, on fait comment? Ils m'ont dit qu'ils sont au village. Ils ne voient pas. Quand vous arrivez au village, je vous prends l'exemple. Vous arrivez, je vous fais au fil de non. On m'a mis ça, c'est pas ma vie, ça sort pas comment? Allez même dans nos prisons, c'est ça qui passe dans nos prisons. Hein. Dans nos prisons, tu vois, c'est ça qui passe là-bas.
0: D'accord.
7: Et ils commettent ça même dans les prisons. Et on laisse passer. Les gens consomment, les décès tous les jours, on s'en fout. Et nous ne faisons rien pour eux. Tout pour eux, rien pour nous. Je vais revenir.
0: D'accord, allez, à tout à l'heure.
8: Il est environ 12 heures. Sous un soleil d'aplomb, ces jeunes visiblement mineurs dégustent avec appétit un sachet de whisky de 43 degrés d'alcool made in Cameroun. Comme lui, de nombreux consommateurs en raffolent.
9: Et prends au moins 4 par jour. Matin, il prend 2. À partir du soir, il prend deux.
2: Et doser trois sachets là-dedans. Parce que la mayonnaise n'est pas très fort. Sa capacité, c'est 0,65, c'est petit pour moi.
8: Sur le marché, près d'une dizaine de variétés de ces petits sachets ont ravi la vedette au whisky en bouteille et à plusieurs boissons alcoolisées. Par jour, Jean-Michel écoule plus de 200 sachets de ce produit.
3: Paquet au moins c'est 8 cartons en paquet. En carton au moins 10 cartons. Oui.
10: Par jour.
3: Oui, oui.
10: Un paquet peut contenir combien de
3: 20 sachets à l'intérieur, c'est 1600.
9: Si tu as ton 500, tu prends 5 noms. Tu sors bien. Mais la bière, sauf que tu as 700, tu as, mais ça, même 300, tu vas saouler. Tu es net avec les gens qui boivent la bière.
8: Dans le milieu des consommateurs, le produit qui a pris pour nom de code Big Bleu, Frappant ou encore Tchoum est devenu une sorte de thérapie.
11: Et quand il boit le kéachou comme ça, c'est quand j'ai les nerfs. Qu'il soit énervé comme ça, il prend ça pour baisser un peu les nerfs, pour oublier certaines choses.
2: Mon sachet, c'est trop efficace. Ça me lève le mental. Voilà.
9: Dès que quand il prend, je suis fier.
3: Parce que c'est le seul whisky qui coûte moins cher sur le marché. Avec 100 francs, tu as un whisky. Avec 100 francs, tu peux saouler.
8: Parce que le moins cher coûte parfois cher, avec des conséquences néfastes sur la santé, beaucoup préfèrent ne pas passer à côté de ces sachets.
12: Moi, je ne peux pas prendre parce que c'est un whisky ferraté. Par contre, moi, je prends du bon whisky, consomme du bon whisky.
8: Depuis 2014, la vente de whisky en sachet est proscrite au Cameroun, mais les producteurs, les commerçants et les consommateurs semblent indifférents. Le marché du whisky en sachet a plutôt le vent en poupe.
13: Vous avez entendu ce que les jeunes là disent, non? Moi, je dose 4. Lui, il prend même... L'autre là prend... Il ajoute dans le magnan. Enfin, hein, vraiment, c'est-à-dire... Comment on va faire pour réguler, pour ramener nos compatriotes à la raison? Allô?
14: Docteur Roger, bonsoir. Le bon.
13: D'accord, allez, allons-y.
14: Docteur Roger.
13: Oui.
14: On appelle ça le feu de paille, comme d'habitude.
13: Ouais.
14: Ça veut dire que c'est une façon de faire une question à l'industriel de passer à la caisse.
13: Oui.
14: Et puis après, on passe à autre chose. Après, on est il y a quelques années, on nous a parlé du. D'ambassade.
13: Mm-hmm.
14: Le médicament de la rue. Et puis, on passe à autre chose. Bonne mission.
13: Quand vous écoutez ces gens-là parler, là, c'est toute une éducation à refaire. Hein. Et il dit ça avec fierté, j'ai dosé 4. 4 le matin, 4 le soir. Hein. Qu'est-ce qu'on va faire? Allô? Oui, bonsoir. Baissez le volume du poste radio. Comment vous vous appelez?
15: Oui, c'est Guilou qui revient là.
13: Oui, Guilou.
15: Je reviens là, dit au papillage, Manuel Nana. Il y a la semaine dernière, là, il a appelé à 10h du QT. Au 8e sachet, j'espère que c'est pas vrai.
13: Non, pardon, ne viens pas provoquer le patriarche.
15: Nous avons encore besoin de lui.
13: Pardon.
15: C'est pas moi, c'est le patriarche.
13: Allô.
15: Ne défends pas le patriarche.
13: Allô.
15: Bonsoir, monsieur Kiet.
13: Bonsoir, comment je vous appelle?
15: Simplice de Mvombi.
13: D'accord, Simplice, vous avez la parole.
15: Oui. Je voulais vous dire que le gouvernement n'a aucune intention d'arrêter ces choses-là.
13: Ouais.
15: Même le dentiste, vous dites c'est arrêté là, ce n'est pas arrêté. Même au terminus, là, au marché des plantes, on vend le dentiste.
13: Ici, au marché terminus, il y a le dentiste.
15: Oui, là, au marché des plantes, il y a ça partout. Là-bas.
13: Au marché des plantes.
15: Oui, partout, oui. Là, le dentiste se vend.
13: Ouais.
15: Leur politique, c'est d'enivrer le peuple, et que le peuple ne se souvienne de rien, que le peuple ne réclame rien. Donc, comment est-ce que les 8 ans, ça se peut dépasser tout un gouvernement arrêté depuis 12 ans? Est-ce qu'on ne peut pas arrêter les usines?
13: Ouais.
15: Si ça, c'est qu'ils font, tout ça, c'est pour bavarder. Nous, bavarder comme ça, nous, du frère, c'est tout.
13: D'accord.
15: Bon, bonne soirée.
13: D'accord, bonne soirée à vous. Allô?
16: Allô?
13: Gilbert, oui, bonsoir. Gilbert de Manassa?
16: Oui.
13: Même là-bas, à Manassa, le whisky à sachet fait de la résistance?
16: Bon, quand j'arrive à Manassa...
13: Ah, d'accord.
16: Mais je sais quand même qu'il y en a.
13: Mm-hmm.
16: Bon, Mais moi, j'ai une solution.
0: Oui.
16: Oui. On ne doit pas enlever le whisky en passé.
0: Mm-hmm.
16: Mais ce qu'on doit faire, ce qu'on doit augmenter, c'est ça à 400 francs.
0: Un sachet à 400 francs?
16: Oui, oui, un sachet à 400. Là, si quelqu'un vous a cadré avec 400, il va seulement boire un sachet.
0: D'accord. Il y a même quelqu'un qui a dit ici qu'il faut baisser le prix de la bière à 500. Ils vont laisser le whisky en sachet pour revenir à la bière.
16: Non. Et ils ne vont pas laisser.
0: Uh-huh.
16: Parce que généralement, les gens qui boivent ça, ils sont souvent au bord de la route là. Quand
0: oui.
16: Vous entrez à la maison, pardon, donne-moi 100. Ils donnent 100, ils boivent.
0: Ceux qui demandent 100 là.
16: Oui, la journée a été, tu as pensé, donne-moi 100. Ce qui fait que quand tu donnes 100, ils prennent rapidement.
0: Uh-huh.
16: Mais si on est à 400, il faut qu'ils demandent à 4 personnes.
0: Mm-hmm.
16: Oui, quand ils demandent à 4 personnes, c'est là qu'il va réunir la somme des sachets.
0: Non, oui.
16: Il boit.
0: D'accord.
16: S'il recommande encore, peut-être 4 personnes, il va rentrer seulement à la maison.
0: Oui.
16: Donc, la solution, c'est qu'on augmente ça. Et l'augmentation, là, les efforts qui sont au-dessus, là, on verse dans la caisse de l'État, donc on impose aux fabricants.
0: D'accord.
16: Un certain nombre d'impôts là qui va faire que les sachets là augmentent.
0: D'accord.
16: Je crois que ça peut être le début d'une solution.
0: D'accord. Merci Gilbert de Manassa. On refait l'actu avec vous.

Abel Koch, il a le bâton. Il a le gourdin. Hein, c'est ça seulement, Isana. Il a le gourdin. Abel Dioma, moi. Koto Sitoni à Simba Miracle, produit par Albert Brax, qui était lui-même au synthétiseur, avec Biba Bimfana au piano balafon. Voilà. On refait l'actualité avec vous sur la radio des auditeurs. Hein. La belle aventure radiophonique se poursuit les 20h et 22 minutes à Houndé. Vous pouvez toujours appeler pour participer. L'actualité n'attend pas.

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6: Um 8.22 Uhr.
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8: Il est environ 12 heures. Sous un soleil d'aplomb, ces jeunes visiblement mineurs dégustent avec appétit un sachet de whisky de 43 degrés d'alcool made in Cameroun. Comme lui, de nombreux consommateurs en raffolent.
9: Et prends au moins 4 par jour. Matin, il prend 2. À partir du soir, il prend 2.
10: Et doser 3 sachets là-dedans. Parce que la moyenne n'est pas très forte. Sa capacité, c'est 1,65. C'est petit pour moi.
8: Sur le marché, près d'une dizaine de variétés de ces petits sachets ont ravi la vedette au whisky en bouteille et à plusieurs boissons alcoolisées. Par jour, Jean-Michel écoule plus de 200 sachets de ce produit.
11: Paquet au moins c'est 8 cartons, un paquet. Un carton au moins 10 cartons. Oui.
12: Par jour.
11: Oui, oui.
12: Un paquet peut contenir combien de
11: 20 sachets à l'intérieur, c'est 1600.
9: Si tu as ton 500, tu prends 5 non. Tu sors bien, mais la bière, sauf que tu as 700, mais ça, même 300, tu vas saouler. Tu es net avec les gens qui boivent la bière.
8: Dans le milieu des consommateurs, le produit qui a pris pour nom de code Big Bleu, Frappant ou encore Tchoum est devenu une sorte de thérapie.
13: Et quand je bois le cachou comme ça, c'est quand j'ai les nerfs. Je suis énervé comme ça, je prends ça pour baisser un peu les nerfs. Pour oublier certaines choses.
10: Mon sachet, c'est trop efficace. Ça me lève le mental. Voilà.
9: Dès que quand il prend, je suis fier.
11: Parce que c'est le seul whisky qui coûte moins cher sur le marché. Avec 100 francs, tu as un whisky. Avec 100 francs, tu peux saouler.
8: Parce que le moins cher coûte parfois cher, avec des conséquences néfastes sur la santé, beaucoup préfèrent ne pas passer à côté de ces sachets.
14: Moi, je ne peux pas prendre parce que c'est un whisky ferraté. Par contre, moi, je prends du bon whisky, consomme du bon whisky.
8: Depuis 2014, la vente de whisky en sachet est proscrite au Cameroun, mais les producteurs, les commerçants et les consommateurs semblent indifférents. Le marché du whisky en sachet a plutôt le vent en poupe.
15: Et vous avez écouté ces jeunes gens en train de se justifier. Ça me soigne les nerfs, ça me calme les nerfs, ça me lève le mental. Mon Dieu, que faire? Que faire face au massacre? Allô? Allô, allô?
16: Allô?
15: Bonsoir.
16: C'est Michel de Quoi Banquier revient.
15: Oui, Michel, reprenez la parole.
16: Ici, dans mon quartier, en Quoi Banque, c'était hier. Il y a un homme qui est arrivé avec sa femme. La femme a pris le mortier. Mm-hmm. Pardon, le pilon. Mm-hmm. Il a soumis sur la tête de son mari. Parce que son mari l'interdit de boire ces choses.
15: Ouais.
16: Son mari a eu une grosse bosse qui est sortie directement sur son front.
15: Elle lui a donné une bosse.
16: Tout à l'heure là, vers les 18h30, je descendais là à côté de la maman pour rentrer chez moi. Mm-hmm. J'ai trouvé un jeune à côté. Il a ouvert deux sachets. Il a mis dans le verre. Il a ouvert un sachet de Nescafé. Il a mis à l'intérieur. Mm. Il a avalé tout ça d'un coup. Il a mis la main dans la poche. Il a sorti une boule de prise. La prise de tabac, là, vous connaissez bien. Mm-hmm. Vent en boule. Il a ouvert. Il a tout léché.
15: Il a jeté le plastique. Il a laissé la prise. Le sol.
16: Il a tout léché. il a fait qu'il a commencé à marcher. C'est très déplorable, monsieur le recteur. Ils disent qu'ils se saoulent, ça les rend à l'aise, mais ils ne savent pas que ça les détruit. Pourquoi ils ne veulent pas comprendre ça? Ouais. En tout cas, la main, c'est entre les autorités. C'est eux qui ont le problème en main.
15: Mais Michel,
16: oui, monsieur,
15: une jeune dame, son mari l'avait ramenée du Septentrion. Elle dit qu'elle attend le mari, elle est couchée là, le type rentre là, il ronfle. Il ne sait même pas qu'une femme est couchée à côté de lui.
16: Oui, c'est à cause de ça.
15: Ouais.
16: C'est très déplorable, monsieur le lecteur.
15: Quel Cameroun allons-nous bâtir avec ces gens-là?
16: On ne sait pas. On ne sait pas. Je vous remercie, monsieur le lecteur.
15: Mais nous, merci beaucoup. Nous faisons notre sensibilisation, nous faisons notre part de boulot. Si ces gens-là pouvaient nous écouter, quand ils disent que ça élève le mental, ça calme les nerfs. On refait l'actu avec vous, 640 61 38 42, 671 15 73 21. Le whisky en sachet fait de la résistance et monte même davantage en puissance malgré la pression exercée par les pouvoirs publics. Qu'est-ce qu'il faut pour tordre définitivement le cou au whisky en sachet? Eh bien, nous vous posons des questions, des réponses. Vous les avez, hein, vous appelez pour nous les donner, vous appelez pour participer à refaire l'actualité avec nous. Je vous offre encore un codocitonie, 10 francs d'Olibet.

0: Alphonse Honor, donc Côte d'Occitanie, Dolibet, 10 francs. Nous repartons au téléphone. Allô?
1: Bonsoir, M. Kiek.
0: Bonsoir à vous-même. Abouem Raoul.
1: C'est Xavier Dekounou.
0: Ah oui, Xavier Dekounou, prenez la parole.
1: Si là où on parle, là, tout ce que vous dites, tout ce qu'on parle de peu, là, ceci, la mal gouvernance, tout ça, il faudrait que le peuple camerounais essaie de se réveiller. L'Allemagne n'a pas réussi à coloniser le Cameroun. La France, même sous sa tutelle, n'a rien fait. Il revient aux Camerounais, aux jeunes Camerounais de ce jour. Moi-même, je suis âgé de 70 ans. Il revient aux jeunes Camerounais de ce jour de chasser ces gens-là qui colonisent le Cameroun actuellement. Ce qu'on appelle RDPC, là. Qu'ils les chassent, les colonisateurs, là. J'en ai terminé.
0: D'accord, allez. Merci d'avoir appelé.

0: Orsitonie, Dolibé, 10 francs. 10 francs hein, avec Codocitonie. Arrangé, une chanson arrangée et produite par mon frère Albert Brex. On refait l'actualité avec vous. Alors, le roi Salomon, il y a un petit Camerounais qui a déjà bu les sachets là. Il est en train de chanter. Est-ce qu'on peut l'écouter chanter?
1: Aïe, aïe, aïe, aïe, aïe, aïe, aïe, aïe, aïe, aïe, aïe, aïe.
0: Ouais, les sachets font faire des choses. Hein. Voilà un petit Soula qui est en train de chanter. Il est déjà dépassé par les événements. Après avoir bu 4 sachets de Kitoko. Et ils ont des noms. Fighter, King Arthur. C'est-à-dire des noms de gladiateurs. Et de Fighter, King Arthur, le tombeau, le lion d'or. Le lion ne dort pas. Ouais, vraiment, ça dit que ça fait rire, mais c'est triste. Qu'allons-nous faire? Quel Cameroun allons-nous bâtir avec ces sous-là, ces jeunes malades buveurs de Kitoko? On est sur la radio des auditeurs.
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1: Allô! Allô!
0: Au téléphone, allô, allô, allô.
11: Bonsoir, Roger.
0: Bonsoir à vous-même, comment je vous appelle?
11: Votre homonyme.
0: Oui, homonyme Roger, la jeunesse est zombifiée grâce à cause de ces whisky en sachet. Qu'allons-nous faire?
11: Qu'allons-nous faire? Il n'y a plus rien à faire, Roger.
0: Ouais.
11: Puisque je me souviens, il y a de cela quelques années, il était question que... qu'on ferme ces entreprises-là.
0: Oui.
11: Ou bien du
0: moins. Il y a 12 ans, depuis 2014.
11: Voilà. On ne sait pas par quelle alchimie ces entreprises sont restées. Et à ça, maintenant, s'ajoutent d'autres entreprises qui font dans la même fabrication des
0: elles se sont multipliées, hein?
11: Elles se sont multipliées.
0: Il y a même d'autres entreprises dans le quartier. On puise même l'eau du puits, on tourne les choses là avec.
11: Mieux même ces entreprises que sont dans les quartiers qu'on peut décider, on les ferme. Mmh. Mais alors, les sachets qui viennent de l'extérieur là,
0: ouais.
11: Ça passe par où?
0: Ils ont même, j'ai vu l'autre jour, ils ont même le ruina en sachet. Le ruina en sachet de 100 francs, mon Dieu.
11: Vous vous amusez.
0: Pour ruiner les gens.
11: Le vin blanc ne passe le marché, la bière ne passe le marché. Tous les jeunes se sont déversés dans le fort, parce qu'ils appellent ça le fort. Alors, maintenant... la conclusion vient, ce qu'on risque d'avoir d'ici quelques années, peut-être 5 ou 10 ans maxi, c'est que tous les jeunes vont perdre leur vitalité. C'est-à-dire que
0: il paraît même qu'ils n'arrivent même plus à s'occuper de leurs femmes, hein, ou de faire même marcher. Quelqu'un qui ne marche plus droit peut rendre une femme enceinte?
11: Non seulement ça, ils ne peuvent pas faire le chapeau champêtre.
0: Il ne peut même plus défricher avec le coupe-coupe.
11: Il ne peut plus rien. Il va devenir seulement le seul simple consommateur. Ah. Non seulement consommateur des sachets, mais le consommateur de tout. Il ne produira rien parce que le sachet lui a rendu zéro. Même sur le plan économique, il n'aura rien. Sans pour se soigner, il n'aura rien. Ouais. C'est un grand danger aujourd'hui. Vraiment, il n'en dépendait que de moi. Sincèrement, on fermait tout. Mmh. Mieux, ceux qui travaillent dans une entreprise, là, on les convertit en autre chose. Mmh. On les paie des inhabités, ils vont se débrouiller ailleurs et on ferme tout ça.
0: Oh,
11: pour sauver les jeunes.
0: Oui, il faut sauver les
11: jeunes.
0: Il faut sauver la jeunesse. Jeunesse en danger. D'accord. Et merci beaucoup, homonyme. Hein. Il faut sauver.
11: Ah oui?
0: Il faut sauver.
11: Ah, attends, non, c'est qu'il ne peut pas courir sur 5 mètres.
0: Mais quelqu'un marche, il marche tout seul. Les urines commencent à dégouliner de son pantalon.
11: Mais il finit sa course dans la rigole.
0: Il finit sa course dans la rigole.
11: On dit comme ça, mais vraiment, je ne sais pas ce que les autorités pensent. Mais il va falloir qu'on arrête tout ça. On fait le cœur et on arrête tout ça. Vraiment.
0: D'accord. D'accord.
11: Ah oui, merci beaucoup. Je vais pas
0: merci beaucoup. Hein. 640-61-38-42-671-15-73-21. On refait l'actualité et vous êtes sur la radio des auditeurs. 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

0: Il s'appelle Simon Ouambeben et nous allons au téléphone. Allô?
1: Oui, bonsoir, monsieur Roger Kiek.
0: Bonsoir à vous-même. Vous êtes monsieur?
1: Papa François de Biémassi.
0: Eh, papa François de Biémassi, bienvenue. Nous devons sauver la jeunesse.
1: Non, c'est pas bienvenu, c'est malvenu.
0: D'accord.
1: Gendarmes.
0: Vraiment? Ouais, ça fait mal.
1: Il y a 12 ans, on voulait fermer l'usine.
0: Oui.
1: Parce que les enfants consommaient.
0: Oui.
1: Ce n'est pas les enfants de 8 ans qui consommaient.
0: Ouais.
1: Ils avaient au moins 20 ans. Donc, ça fait 32 ans que ça existe. Et si on veut reculer, on peut aller même à 40 ans.
0: Oui.
1: Vous voyez, c'est toute une génération qui est foutue.
0: Absolument. Je peux le dire ainsi. Absolument.
1: C'est une génération qui est tuée.
0: Foutue, tuée, perdue.
1: Vous comprenez? Vous comprenez le pays, notre grand beau pays respecté et respectable. Avec des gestionnaires. Il y a que les 12 ans. Ils ont des enfants de 20 ans au moins qui sont dedans. Donc ça fait 32 ans. Il y a des analyses que vous faites parfois, peut-être à notre niveau, nous qui ne sommes pas allés à l'école.
0: Ouais.
1: Vous, si vous faisiez ça, je pense que ce qu'ils appellent là, c'est les générations qui sont dans ces choses. Tout ce qu'ils appellent là, les guilles, les cafés, je ne sais pas comment on appelle, bon taxi, tout ça, taxi mignon et tout, c'est les générations.
0: Mm-hmm.
1: Ce n'est pas ma génération. Et vous comprenez comment nous, nos enfants qu'on a alphabétés, pour nous représenter, c'est eux qui sont tirés comme ça. Pourquoi?
0: Ouais.
1: Parce qu'il faut préserver les enfants de ceux-là, qu'eux, ils sont bien.
0: Et comment nos enfants vont alors nous représenter?
1: Ouais. Il faut préserver la place pour mon enfant, parce que je suis bien. Pour que c'est mon enfant qui dit, l'enfant de l'autre ne doit pas vivre.
0: Ouais.
1: C'est comme ça qu'il faut faire cette analyse. C'est pas autre chose. Si ce n'était pas pour eux, pour que les enfants soient à l'aise, que les autres soient autour, en remplis, soit dans les égouts et tout, ils ne faisaient pas ça. Et s'ils l'ont fait, c'est pour détruire toujours ceux-là qui sont minoritaires, et non, ceux-là qui sont beaucoup et qui n'ont pas de moyens, de que ce soit toujours les mêmes, demain que ce soit les mêmes noms.
0: Ouais.
1: C'est ce que moi je trouve dans ma vieille tête.
0: Ouais.
1: Si vous avez analysé aussi comme ça, je crois que tous ceux qui ont appelé devaient être en larmes.
0: Oui, vraiment.
1: Mais si c'est toute notre analyse,
0: nous devons pleurer.
1: Même le mot analyse que je prononce, je ne connais pas exactement la signification, puisque l'école je n'ai pas pu dépasser un certain niveau. Mais le peu qui vient dans ma tête, vraiment, c'est un peu long.
0: D'accord.
1: Ça fait très, très, très, très, très mal.
0: D'accord.
1: C'est toute une génération qui est morte. Tous les, au moins 60% des enfants ou des jeunes qui ont 40 ans aujourd'hui ont perdu dans ces affaires. Et d'autres sont enterrés. Parce que les poumons sont bousillés.
0: Ouais.
1: Le foie et tout. Je crois que tous ceux qui ont appelé et tous ceux qui écoutent cette émission suivent un peu comme excuse. Mais ce qui vient à ma bouche, je me dis maintenant que ce n'est plus moi qui parle, c'est Dieu qui le met. Et je le sors.
0: D'accord.
1: Bonne soirée.
0: Bonne soirée. Bonne soirée, papa. Hein, vraiment, ouais, nous sommes foutus. On refait l'actu avec vous sur la radio des auditeurs.
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0: On refait l'actu avec vous en format inédit.
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0: Allô, allô, allô?
4: Oui, bonsoir, Luc.
0: Oui, Aline Levogada.
4: Oui, Aline Levogada, qui est bien. Mm-hmm. Quand je pensais à quelque chose là, ce qui concerne beaucoup plus les huitiers en sacré là. Lors des cérémonies au village, dans les villages, mm-hmm. Et bien quoi, mm-hmm. Ou bien des mariages de consorts là. Vous, vous savez là-bas que vous ne pouvez pas venir dans le craton des huitiers en sacré. Parce que là-bas, c'est comme si c'était une œuvre là-bas. Mm-hmm. Je ne peux pas se déplacer à aller dans une cérémonie, c'est comme au village, sans ça. Moi, je ne sais pas si c'est déjà quelque chose qu'on a signé là-bas ou pas. Parce que là, la majorité même de nos grands-parents qui sont là-bas au village, et ils consomment beaucoup plus de là. Beaucoup plus. Ça veut dire que tu vas offrir une bière à un père, il va te dire que non, ça là, ça me fait quoi. Tu veux ce qui est fort. Et lui, c'est même que les 8 heures, ça, c'est là qu'ils consomment là-bas. Donc, il y a aussi ce petit détail là que je voulais juste expliquer encore.
0: D'accord, allez. Merci beaucoup, Alino de Vogada.
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0: Et le dernier auditeur du soir, allô?
11: Allô, monsieur le directeur, bonsoir.
0: Bonsoir, comment vous vous appelez?
11: C'est l'ami Maurice qui appelle.
0: Allons-y rapidement, très rapidement.
11: Merci,

0: comprendre cette histoire-là. Vous vous attendez à quoi? C'est pour ça que vous voyez ce genre de comportement. Mm-hmm. Et avec une société comme ça, là, on va accuser qui? De ce gouvernement.
1: Bon.
0: Un tel laisser-aller. Mm-hmm. Est-ce que c'est pour aider la population?
1: Vraiment.
0: Hein? Alors, vous avez sorti à votre véhicule, vous avez peur. Parce que des gens prennent cette histoire-là, la drogue. Mm-hmm. Il est fier de le faire même. Mm-hmm. Donc, nous nous disons tout simplement au gouvernement, vraiment, prenez vos responsabilités. Ce serait le bien de tous les Camerounais.
1: Merci
0: ce serait
1: beaucoup,
0: le bien du Cameroun.
1: Allez, merci infiniment. Bonne soirée.
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0: avec tant d'insistance et avec tant de force que je n'ai plus depuis ni calme, ni repos. Isabelle.
1: Amouna Tété, bonsoir. Est-ce que tu connais Isabelle?
2: Comme la grande Isabelle de l'histoire artistique musicale de l'époque, ça a été une légende. Hein? Voilà.
1: À Biémassi, là, tu ne connais pas Isabelle?
2: Il y a beaucoup d'Isabelle.
1: Oui, tu peux en saluer quelques-unes.
2: Voilà, il y a celle que chante Aznavour, il y a celle que chante d'autres pères Isabelle.
1: À Biémassi, là, à Cassia, là, il y a combien d'Isabelle?
2: Mais je ne sais pas très bien. Mais je sais qu'il y a des Isabelles là-bas, mais je ne les connais pas. Je ne les connais pas, je ne suis pas supposé
1: Comment
2: les connaître.
1: Comment tu ne les connais pas?
2: Non, pas du
1: Comment
2: tout.
1: Comment tu fais pour ne pas les connaître?
2: Non, parce qu'elles appellent, les gens appellent ici, ils donnent tous les prénoms et autres. Bon, qu'est-ce que je suis là pour contrôler ça?
1: Où est Madame Diana?
2: Hein? En réalité, bon, ça c'est des choses que je ne devrais pas dire. Bon, mais comme c'est presque rien du tout.
1: Oui, c'est ça, en réalité.
2: Madame Diana devrait, je mets le conditionnel, parce que je ne l'ai pas eu depuis... que je suis malade là, je n'ai pas pu l'avoir
1: elle
2: au téléphone.
1: Elle n'est même pas consolée?
2: Non, elle n'est pas au Cameroun. Elle
1: ah,
2: n'est pas au Cameroun.
1: D'accord. Oh.
2: Elle a voyagé en principe pour les États-Unis. Mm-hmm. Et ça, elle m'avait prévenu.
1: Elle était à la Coupe du Monde.
2: Elle m'avait prévenu. Je ne sais pas. Elle est partie. Elle a ses enfants et autres aux États-Unis. Mm-hmm. Voilà. Donc, elle est partie. Peut-être qu'elle en a profité mm-hmm. pour assister à la Coupe du Monde.
1: Oh, oui.
2: Voilà. Mais elle m'avait prévenu qu'à un moment donné, elle va voyager.
1: Oh, oui.
2: Donc, depuis que je ne l'ai plus sentie, ni pendant ma période de transitoire de maladie, ni pendant nos animations d'antenne, n'est-ce pas, auxquelles elle avait souvent très bien participé,
1: oui.
2: avec brio. Bon, je me suis dit que certainement elle est partie.
1: D'accord. Moi, je vais dire bonsoir à Isabelle Kamé Domgia.
2: Ah, elle est où là?
1: Hein, tu la connais?
2: Non, celle-là est où?
1: Elle est là.
2: Où?
1: À Yaoundé.
2: Donc, elle est à Efoulane chez toi là-bas?
1: Isabelle. Amouna Tété.
2: Non.
1: Amouna Tété.
2: On remet l'ambiance. Voilà. Alors ce soir, hein, pour les grands dossiers des bois et la main, en fait, l'émission, c'est pas, est consacrée à la synthèse et à un véritable ramassis de l'actualité internationale qui secoue le monde.
1: Mm-hmm.
2: Par exemple, certains ont souhaité qu'on revienne pour les grandes conclusions et les perspectives, mm-hmm. n'est-ce pas, de la Coupe du Monde qui vient de s'achever.
1: Oh, oui.
2: Surtout qu'on prévoit, n'est-ce pas, dans l'avenir, dans 4 ans, que ça pourrait passer à 64
1: mais
2: équipes.
1: Mais tu savais que Platini a déposé une plainte contre Infanti, non?
2: Oui, bien sûr, voilà. bien sûr. Mais les Platini, c'est des gars qui sont nostalgiques. Mm-hmm. Ils sont sortis par la petite porte avec Youssef Seb Blatter. Mm-hmm. Et, n'est-ce pas, à l'époque où il était président de l'UEFA, Infantino était secrétaire général. Oui. Donc, ils ont des petits comptes à régler entre eux, là. Dès lors que Platini, son avenir, dépendait beaucoup de cette affaire de l'UEFA, où il prétendait remplacer Blatter à la tête de la FIFA, il n'a pas pu. Les Américains l'ont débarqué à l'occasion des dossiers sales, n'est-ce pas, de la Coupe du Monde 2022 du Qatar.
1: Mais quel avenir pour Infantino? Les Sud-Africains veulent que Motiepo aille remplacer Infantino.
2: Mais ça se passe dans les urnes. On verra bien.
1: On verra bien.
2: Chacun va battre campagne à sa manière. Mm-hmm. C'est dans les urnes.
1: D'accord.
2: Voilà. Donc, Infantino, lui, prépare son terrain. Hein. Okay. Il ménage sa monture. Mm-hmm. Comme on dit hein, en littérature, qui veut aller loin.
1: Ménage sa monture.
2: Et cette Coupe du Monde a généré beaucoup d'argent
1: oui.
2: que les nations participantes vont engranger. Mm-hmm. Beaucoup d'argent.

0: Il y a beaucoup de projets qui sont en cours et Infantino prévoit que dans 4 ans, la prochaine Coupe du Monde, n'est-ce pas, aura un pied en Afrique avec le Maroc, l'Espagne et peut-être le Portugal. Mmh. Et que, n'est-ce pas, il y aura davantage des retombées qui vont venir sur le sol africain. Donc, il prépare sa campagne. D'accord. Et il appartient maintenant à Mosepe, n'est-ce pas, mmh. Il est sud-africain.
1: Oui.
0: Voilà, aussi de se battre, de voir comment s'organiser pour le contrarier, pour le contrarier, n'est-ce pas, le comprendre à contre-pied. Mais on verra, on a on tout verra. Le temps. Voilà. Voilà. Donc on a là la fin de la Coupe du Monde et le sacre de l'Espagne, mmh. et même les perspectives. Dans 4 ans, on parle de 64 équipes. Mmh. Peut-être cette fois-là encore, le Cameroun sera-t-il ou ne sera pas, on ne sait pas. On pourra parler de la visite de l'ancien président sénégalais Macky Sall mmh. au Sénégal, très rapidement. Mmh. On pourra parler du dialogue inter-congolais qui est, n'est-ce pas, prévu. N'est-ce pas, à Kinshasa, mmh. en fait, il s'agit d'une affaire du troisième mandat oui. que le président Félix Tshisekedi veut, n'est-ce pas, organiser. Mais l'opposition bloque en disant que non, nous protégeons la Constitution qui dit qu'après 2 mandats, vous partez. Mmh. Donc, ils ont donné un ultimatum à M. Tshisekedi. Si d'ici le 15 août, il n'y a pas un dialogue qui est convoqué pour faire asseoir les Congolais et voir la situation du pays, réconcilier les uns et les autres, tout ça, eh bien, nous, on bloque sur votre problème et projet d'un troisième mandat pour continuer à gouverner. D'accord. Alors, on va parler, par exemple, également de la guerre ou de la paix au Proche-Orient. Il s'agit de quoi ? Entre les États-Unis, Israël, l'Iran, et, n'est-ce pas, et leurs alliés. Quelle est cette situation de ni guerre ni paix.
1: D'accord.
0: Mais on est là ainsi. Donc, on va sonder l'opinion internationale des auditeurs. On va échanger, on va discuter, on va donner les sentiments, les points de vue et ce que chacun perçoit de tous ces événements qui secouent la planète.
1: Allez, très bonne émission.
0: Dolona.
2: 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Ah, Isabelle. Ah, Isabelle. Non. Isabelle, non, arrête. Isabelle. Ah, ah. Oh, Isabelle, mon amour. Tu vis dans la lumière et moi dans les coins sombres.

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Allez, installez-vous confortablement. Je suis heureux de retrouver également mon technicien de ce soir, hein. Le roi Salomon, Salomon et Sana, que j'ai perdu de vue depuis, n'est-ce pas, une dizaine de jours que j'étais absent pour cause de maladie. Alors, je le retrouve là tout jovial, n'est-ce pas, tout en forme et bien installé à son poste de travail. Il admire, hein, comment est-ce qu'il me voit caresser le micro. Hein, je caresse le micro, je baise le micro. Oui, et oui, parce que la magie des voix et la messe au micro, là. Même à l'époque, à la Radio Nationale, quand j'étais malade, il suffit que je vienne caresser le micro, j'embrasse le micro, ben, je le suce même. Oui, et ben, je guéris. Ça continue, parce que c'est ça ma sorcellerie. Voilà, allez, je l'ai vu là, observer, et me voir bien caresser le micro et tout, tel que je suis encore convalescent. Donc ça va de mieux en mieux. Mesdames, mesdemoiselles, messieurs, allez, une fois de plus, salut à tous, et voici les titres de cette édition.

Voilà, ce soir donc l'émission des grands dossiers des bois et la mer consacrée à la synthèse et à un vaste ramassis de l'actualité internationale qui secoue le monde. Alors par exemple, nous aurons des thèmes ci après, la fin de la Coupe du monde de football qui vient de se jouer dans 3 pays et qui a consacré, n'est-ce pas, la victoire au titre de champion de l'Espagne, la Roja, n'est-ce pas, qui a battu l'Argentine en finale 1-0. On va également évoquer l'avenir de cette Coupe du monde de football de la FIFA dans 4 ans, où on pense qu'elle pourrait passer de 48 équipes à 64, ce qui signifie que 16 équipes pourraient faire leur arrivée. Peut-être à ce moment-là, le Cameroun pourrait être qualifié. Alors, on pourrait également parler aussi de la visite très brève de Macky Sall au Sénégal pour rencontrer le président Diomaye Faye dans le cadre de, n'est-ce pas, l'espoir d'avoir le soutien du Sénégal, son pays d'origine, pour sa candidature au poste de secrétaire général de l'Organisation des Nations Unies à New York. Monsieur Macky Sall est l'un des candidats, n'est-ce pas, qui pense pouvoir succéder au Portugais Antonio Guterres. Voilà, il a fait une brève visite au Sénégal il y a quelques jours. Et à l'issue de cette visite-là, eh bien, M. Diomaye Faye a conclu un accord avec lui par lequel aujourd'hui, eh bien, le Sénégal est partant pour soutenir cette candidature qu'il avait pourtant, n'est-ce pas, mis de côté il y a quelques mois jusqu'au niveau de l'Organisation de l'Unité Africaine, l'UA, à Addis Abeba, voilà, en Éthiopie. Et puis on pourrait également parler du dialogue inter-congolais à Kinshasa. Eh oui, le président congolais Félix Tshisekedi va, n'est-ce pas, terminer son mandat l'année prochaine. Et dans la perspective de cette fin de son deuxième mandat, pour lequel, si rien n'est fait de contraire, la Constitution ne l'autorise plus à continuer pour avoir un troisième mandat. Alors il y a la psychose de ce troisième mandat qui hante son esprit et il pense, dit-il, organiser bientôt un référendum au Congo démocratique pour, n'est-ce pas, que la population approuve qu'on lui accorde la révision de la Constitution qui pourrait lui ouvrir la porte à un troisième mandat. Mais là, l'opposition dit « niet ». Ben nous, le groupe, n'est-ce pas, particulièrement qui est consacré pour la défense de la Constitution, dit « nous n'en voulons pas ». 2 mandats tels que c'est prédit dans la Constitution sur laquelle vous avez juré, pour que vous avez juré même de défendre, mais vous ne pouvez pas aller au-delà. Alors M. Tshisekedi a dit, dans ce cas, il y aura un dialogue, n'est-ce pas, pour voir si on peut concilier les partis et trouver une solution, une porte de sortie. Alors les opposants ont dit, ok, on accepte le dialogue. Il y a eu, n'est-ce pas, l'intervention de l'Église catholique, n'est-ce pas, et des autres pasteurs, n'est-ce pas, au Congo démocratique pour demander aux opposants de ne pas faire la grande manifestation publique qu'ils voulaient organiser, je crois, demain mercredi. Alors, l'opposition a renvoyé cette manifestation en disant, ok, nous accordons au président Tshisekedi jusqu'au 15 août prochain. Si le dialogue inter-congolais en question n'est pas convoqué, eh bien, le peuple congolais va redescendre dans la rue pour empêcher cette affaire de troisième mandat qui tourne la tête de bien des chefs d'État africains. Voilà. Et puis, on pourrait également parler de la guerre, situation guerre ou paix au Proche-Orient entre les États-Unis d'Amérique, entre Israël et entre l'Iran. Alors, on est là, situation de ni guerre ni paix. Pendant ce temps, un jour, on vous dit qu'on est en train de négocier. Un jour, on vous dit que les bombardements américains ont repris. Un jour, on vous dit que les gardiens de la révolution iranienne ont repliqué, n'est-ce pas, pour attaquer les bases américaines dans les pays alliés des États-Unis au Moyen-Orient, etc., etc. Voilà autant de sujets que nous allons développer dans l'actualité internationale de ce soir. On va jouer, hein, c'est un jeu, on va voir. Si vous êtes futé, hein, au niveau de la connaissance de l'actualité internationale, alors, on va vous apprendre à devenir aussi journaliste, parce que dans le concours d'entrée à l'école de journalisme, l'école internationale de Yaoundé, ben, il y a une épreuve là qu'on appelle sondage d'actualité. Alors, vous voulez être journaliste, il y a une épreuve de sondage d'actualité pour voir
si vous connaissez même ce qui se passe à travers le monde. Voilà, avec vous donc ce soir, on va aussi jouer pour voir si vous êtes futé au plan de l'actualité internationale qui agite la planète. Voilà un peu le menu de l'actualité. Mais avant ça, il y aura la Masso Acte 7 qui est opérationnelle et pour laquelle vous devez aller souscrire. Il y aura également la bonne musique pour nous accompagner dans tout ça, jusqu'à 0h au moment de boucler. Alors, les équipes de travail et de production sont là. À la technique, le roi Salomon. Salomon et Sana en pleine forme. Là, régisseur d'antenne, manipulateur de boutons de la console et en même temps réalisateur. Eh bien, celui qui parle en ce moment dans vos délicates oreilles, c'est Bois et la même Kadou qui a fait son retour, n'est-ce pas, à l'antenne depuis hier soir, après une dizaine de jours de maladie causée par le palu, la grippe et la typhoïde. Alors, je suis le microman, le modérateur attitré de l'émission. Roger Kiek est là, bien que partant, mais reste connecté à nous par télépathie, puisqu'il est à la coordination. Et le révérend pasteur Emmanuel Noël Bissaï, qui est le promoteur de toute cette œuvre gigantesque et salutaire, mais lui, il est à la supervision. Ensemble, nous faisons bloc monolithique pour, n'est-ce pas, conduire notre programme jusqu'à terme, à minuit. Allez, tout de suite, on prend la musique religieuse pour prier le Seigneur Dieu Tout-Puissant et le louer, le glorifier. Tenez.

0: Voilà, c'est la page de la Massou après cette belle musique dédiée à Dieu, au Seigneur Dieu Tout-Puissant, hein, par Manu Dibango, hein, Sango Munaloba, hein, l'enfant de Dieu Jésus-Christ. 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Et comme on dit dans nos tribus et dans nos coutumes partout, la patience et la persévérance payent. 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Allez, deux autres messages sont là. C'est pour vous. Alors, on les prend à partir de la technique. Deux autres messages.
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Voilà, nous avons évacué les préliminaires de notre programme habituel de tous les soirs sur Royal FM, hein, la radio des auditeurs, la meilleure de la capitale, la radio préférée et chouchou des auditeurs. Nous émettons en modulation de fréquence sur 88.4. Allez, les grands dossiers des voix et la même Mikado sur cette antenne tous les soirs portent particulièrement pour ce soir sur la synthèse et à un vaste ramassis de l'actualité internationale qui secoue le monde. On va par exemple parler de la fin de la Coupe du monde de football et le sacre de l'Espagne, autant que les perspectives de ce mondial, n'est-ce pas, qui semble vouloir passer à 64 nations pour la prochaine édition qui va se dérouler en Espagne, au Portugal et au Maroc en 1930. Voilà. On va également parler de la visite de Macky Sall, l'ancien président sénégalais, qui est candidat au poste de secrétaire général des Nations Unies en remplacement vendredi ou samedi dernier. Une brève visite, n'est-ce pas, de quelques heures au Sénégal, dans son pays natal, qui n'a pourtant pas jusque-là soutenu la dite candidature. Il est venu donc voir le président Diomaye Faye pour, n'est-ce pas, en parler, et au-delà de cet entretien-là de 3 heures de temps, de séjour, n'est-ce pas, il est arrivé, il est reparti, eh bien, le Sénégal a décidé donc de mobiliser sa diplomatie et la communauté internationale pour soutenir cette candidature. Mais à quelle heure est-ce que cela aura encore la véritable valeur? Encore faut-il convaincre l'Union africaine, n'est-ce pas, qui s'était opposée à la dite candidature, puisque ce n'est que le Burundi qui est à l'initiative de cette candidature. Voilà, on peut également parler du dialogue intercongolais au plan politique. À Kinshasa, le président Félix Tshisekedi Tshilombo arrive en fin de mandat l'année prochaine et pour l'instant il prépare comment faire pour obtenir un troisième mandat que la constitution actuelle n'autorise pas. Alors il a le plan, n'est-ce pas, de vouloir reviser la constitution et lui permettre ainsi d'ouvrir la porte d'un troisième mandat pour continuer à rester président au Congo démocratique. Mais l'opposition est debout, n'est-ce pas, et fière de dire non, nous sommes là pour protéger et sauvegarder la Constitution sur laquelle vous, le président, vous avez prêté serment. Vous avez juré de la défendre. Alors, on ne comprend pas que maintenant vous estimez qu'elle ne répond plus et qu'il faut la changer. Non. Alors, l'opposition a dit non. Et pour calmer les esprits, M. Tshisekedi Félix Tshilombo a fait recours aux prélats, n'est-ce pas, aux évêques catholiques, n'est-ce pas, et aux pasteurs congolais, pour effectuer une médiation vis-à-vis de l'opposition et demander, n'est-ce pas, donc l'instauration bientôt d'un dialogue pour que tous les Congolais s'asseyent autour de la table, qu'ils examinent la situation de guerre, n'est-ce pas, de leur pays qui est envahi par le Rwanda et, n'est-ce pas, le M23. Pour exploiter le diamant, l'or et d'autres minéraux. Alors, l'opposition a dit, bon, nous, on devait faire une manifestation publique demain mercredi. Nous allons donc, à la demande des évêques et des prêtres, reporter ça à plus tard et on donne au président Félix Tshisekedi Tshilombo jusqu'au 15 août prochain pour convoquer un dialogue intercongolais. Si ce n'est pas fait, eh bien, le peuple congolais, sous l'égide de l'opposition, va redescendre dans la rue pour empêcher l'organisation d'un référendum populaire pouvant ouvrir éventuellement la voie d'un troisième mandat à M. Tshisekedi. Voilà, on pourrait également parler de la situation de ni guerre, de ni paix au Proche-Orient entre les États-Unis d'Amérique, l'Iran et même Israël. Voilà, pendant que les négociations se passent, les bombardements continuent, tant de la part des Américains qui pilonnent, n'est-ce pas, l'Iran et le détruisent, et pendant que les gardiens de la révolution iranienne, de leur part, s'attaquent aux bases américaines dans les pays alliés des Américains au Proche-Orient. Voilà un peu, n'est-ce pas, quelques thèmes, quelques dossiers sur lesquels nous pourrons, n'est-ce pas, plancher pour voir si vous êtes futé au plan de l'information internationale et de la diplomatie internationale. Ben, etc., etc. On y revient dans un instant. Et comme tout cela fait partie des choses de la Terre, allez, on fait appel ce soir à
Ebogo, Emerand, Ange Ebogo, Emerand de Regretter Mémoire. Pour nous chanter comme coup d'envoi de l'émission, eh bien, ma même si, les choses de la terre. Allez, on prend Ange, Emerand, Ebogo.

0: Bien, vous avez apprécié à sa juste valeur cette belle musique de Ebobo, Ange et Méran, de Regretter Mémoire, Ange, Ebobo et Méran, qui donnait là le coup d'envoi de l'émission avec une chanson qui a pour titre « Mamesi, les choses de la terre ». Et oui, c'est d'elle que nous allons parler justement dans la suite de cette musique-là. Voilà, donc j'ai tout à l'heure balisé déjà le terrain et circonscrit les principaux dossiers et thèmes sur lesquels nous allons pouvoir échanger. Hein. Donc, vous avez retenu la fin de la Coupe du monde de football aux États-Unis, hein, avec le sacre de l'Espagne, et puis l'avenir de cette Coupe du monde-là, on va en parler. Alors, vous prenez la parole pour nous dire le sujet ou les sujets qui vous intéressent et ce que vous en pensez. Ben, on va également parler de la visite de l'ancien président sénégalais, Macky Sall au Sénégal. Voilà, c'était vendredi dernier. Une brève visite de 3 heures de temps pour rencontrer le président Diomaye Faye du Sénégal pour demander son soutien à son poste, à sa candidature au poste de secrétaire général de l'ONU en remplacement du Portugais Antonio Guterres, dont le mandat arrive à expiration d'ici décembre prochain. Voilà. On va également parler du dialogue inter-congolais au plan politique à Kinshasa, avec en arrière-plan une idée, n'est-ce pas, d'un troisième mandat éventuel que solliciterait le président Félix-Étienne Tshisekedi Tshilombo, mais qui rencontre l'opposition ferme, barrage de feu de l'opposition qui dit niet, sauf s'il y aura un dialogue inter-congolais entre toutes les forces vives de la nation, au plus tard le 15 août prochain. Et puis, guerre ou paix au Proche-Orient, c'est la question. À vous de nous dire qu'est-ce que vous en pensez. Au téléphone, sur la ligne 2, il y a un maillot jaune. Allô? Sur la ligne 2, allô? Bonsoir, monsieur.
1: Allô?
0: Oui, bonsoir. Bonsoir, monsieur. Prenez la parole.
1: Allô?
0: Oui, bonsoir. Bonsoir, monsieur. Voilà, ne me dites pas que les problèmes du réseau ont commencé tout d'un coup comme ça au début de l'émission. Hein? Voilà, donc vous appelez pour nous donner vos réactions, vos points de vue, comment est-ce que vous avez vu, ou suivi, ou interprété les différents thèmes que j'ai énumérés. Sur la ligne 2 encore. Allô?
1: Oui, Mona Tété dans Kassawa.
0: Bonsoir dans Kassawa, comment tu vas dans Kassawa?
1: Ça va très bien, Mouna Tété. Bon rétablissement à vous.
0: Merci beaucoup. La convalescence se poursuit.
1: Merci, Mouna Tété. Je vous salue. Je salue les 35 millions de Camerounais. Je salue le président le plus panafricaniste de tous les temps. Et je salue la maire du Cameroun, Chantal Biya. Bon, concernant les thèmes, Mouna Tété, moi, je commence par le football. Hein. Mm-hmm. Oui. Pour moi, la finale de la Coupe du Monde s'est déroulée comme moi je voulais. Moi, j'ai prié pour la victoire de l'Espagne contre l'Argentine. Parce que l'Argentine, d'abord, c'est une équipe raciste en chinois. Parce qu'en 2022, au Qatar, on a... Et après la victoire de l'Argentine, cri de Seigneur sur les joueurs de l'équipe de France. Et ça nous a choqués. C'est pour cela que contre l'Espagne, en 2026 aux États-Unis, Canada et Mexique, j'ai supporté l'Espagne. Et ça s'est passé comme je voulais. Mm-hmm. J'ai célébré avec grande joie la victoire méritée, très méritée de l'Espagne. Et en plus, c'est un joueur noir qui a dévié le ballon, qui a permis à Fernand Torres de marquer le but victorieux de l'Espagne contre l'Argentine. Ce but qui a crucifié tous les Argentins, qui a fait couler les larmes à Lionel Messi, que certains appellent le dieu du football par erreur. Parce que pour moi, il n'est jamais le dieu du football. Il n'est jamais le meilleur joueur de l'histoire du football. Le meilleur joueur de l'histoire du football, c'est le roi Pelé. C'est le roi Pelé, pour moi, qui est le meilleur joueur de l'histoire du football, qui a marqué 1280 buts. dans sa carrière, alors que Messi n'est qu'à 426 buts. Il a gagné 3 Coupes du Monde, alors que Messi n'a que gagné une seule Coupe du Monde. Et en plus, il a gagné 21 fois le championnat du Brésil. À l'époque, c'était le meilleur championnat au monde. Et s'il fallait même gagner les ballons d'or à son époque, il pouvait même gagner même 30 ballons d'or. Donc dire que Messi, c'est le meilleur joueur de l'histoire du football, c'est faire insulte à tous les grands joueurs qui ont pratiqué le football, comme Luis Figo, Zinedine Zidane, comme Beckham, comme Samuel Eto'o, comme Didier Drogba, Yaya Touré, Adebayor, Thierry Henry et tous les autres joueurs, les Ronaldinho, les Rivaldo, les Roberto Carlos, les Ronaldo brésiliens, tous les grands joueurs là. Donc chacun a participé à élever le football dans le monde. Il n'y a pas que Messi. Et en plus, le premier ministre israélien, le génocidaire Benjamin Netanyahu, il supportait l'Argentine. C'est pour cela que moi, je n'ai jamais supporté l'Argentine. Et je pense que je n'ai jamais supporté l'Argentine.

0: milliards de francs CFA. Et chaque participant à cette Coupe du Monde a empoché 5 milliards de francs CFA pour les frais de qualification. Le Cameroun a beaucoup perdu. Donc il faudrait qu'on arrête notre guéguerre là. Nos bêtises qu'on fait tout le temps au Cameroun avec le désordre partout. Et maintenant, concernant le sujet, Mouna Tété, vous m'écoutez?
1: Bien sûr. Dans Kassawa, je t'écoute, je t'écoute.
0: Oui, Mouna Tété, concernant alors Macky Sall. Moi, je pense que c'est comme un coq qu'on a égorgé et qui bat les ailes pour rien. Parce que pour diriger maintenant les Nations Unies qui sont devenues même une coquille vide, parce que toutes les guerres que les États-Unis partaient faire là, et Israël, ils n'ont jamais obtenu une résolution des Nations Unies. Ils partaient agresser les gens avec soi-disant ce qu'ils appellent les guerres préventives. Les guerres préventives, c'est le terrorisme d'État. Ce qu'ils appellent guerre préventive, c'est le terrorisme d'État. Donc moi, je pense que les Nations Unies actuellement même ne servent à rien. Donc Macky Sall ne doit même pas se déranger. Il doit laisser les trucs là aux Blancs. En plus, ils ont dit que c'est le tour de l'Amérique latine de diriger les Nations Unies. Après, Kofi Annan qui était africain et Boutros Ghali qui était égyptien, africain aussi. Et après, Ban Ki-moon qui était asiatique, sud-coréen. Après, Guterres qui est européen et portugais, c'est le tour de l'Amérique latine. Et la favorite, c'est Michelle Bachelet, l'ancienne présidente de la Chili, du Chili. Donc, moi, je pense que Macky Sall n'a aucune chance. Il a été reçu par Bassirou Diomaye Faye au Sénégal parce que c'est son complice. Parce que, avant de le voir, c'est que c'est Ousmane Sonko qui allait être élu président. Ils se sont arrangés à infiltrer Diomaye Faye Bassirou dans le PASTEF pour empêcher Ousmane Sonko d'être président du Sénégal. Et il a donné sa nièce à Diomaye Faye. Voilà pourquoi Diomaye Faye ne fait que la volonté de Macky Sall. Et actuellement, il veut donner le pétrole et le gaz du Sénégal aux Français. Et on l'a mis là pour qu'il prépare la place à Karim Wade pour empêcher Ousmane Sonko d'être président du Sénégal. Donc Diomaye Faye là, il est en train de préparer la place à Karim Wade. Voilà même pourquoi il a célébré les 100 ans d'Abdoulaye Wade. Donc moi je pense que même s'il a été reçu par Bassirou Diomaye Faye au Sénégal, ça ne va rien changer. D'ailleurs, les Sénégalais même sont contre sa réception. Parce qu'il accuse d'avoir tué les Sénégalais parce qu'il voulait un troisième mandat. Et il a laissé une dette cachée au Sénégal. Donc moi, je pense qu'il doit abandonner l'affaire des Nations Unies là. On doit créer un autre siège des Nations Unies en Chine ou en Russie. Lorsque la Chine et la Russie vont prendre les commandes du monde, ça sera une grande cour internationale de justice. Là où avant d'aller faire la guerre, c'est cette cour de justice qui va donner l'autorisation. Parce que les Nations Unies qui sont aux États-Unis là, c'est archaïque, c'est démodé et c'est injuste contre les Noirs et contre les peuples opprimés de la terre. Et maintenant, concernant le Zaïre, Congo RDC, moi je pense que Félix Tshisekedi Tshilombo, il doit laisser la place. Il a déjà fait ses deux mandats. Il n'a rien réalisé comme bilan en dehors d'organiser les Jeux de la francophonie. Donc il doit laisser la place. Parce que lorsque Joseph Kabila, après avoir fait 18 ans, il voulait encore être candidat. Tshisekedi a marché. Moïse Katumbi Tshapwe, il a marché. Il y a même les catholiques, ils ont marché, ils ont empêché à Joseph Kabila d'être encore candidat après avoir fait 18 ans de pouvoir, alors que son bilan était positif. Parce que lui, au moins, il a modernisé Kinshasa.

0: il a modernisé Goma. Il a beaucoup fait en RDC. Mais tu sais que dit là, il n'a rien fait. Donc il doit partir. Moi, je suis contre le fait qu'il brigue un troisième mandat. Il faut l'obliger à partir et entamer les nouvelles élections pour permettre à Martin Fayulu d'être élu président de la République démocratique du Congo pour travailler. Parce que c'est un grand pays de 100 millions d'habitants. Un pays sur lequel l'Afrique compte. Mais c'est un pays qui est mal dirigé et qui a les mauvais dirigeants. Bon, mon attente, je pourrais revenir pour le quatrième sujet. Bye bye.
1: Merci, Dankasawa. Tu es bien futé, hein? Alors, si je devais te noter au concours d'entrée à l'École supérieure internationale de journalisme de Yaoundé, dans l'épreuve de sondage d'actualité pour la connaissance des affaires internationales qui secouent le monde, ben, je pourrais te donner 15 sur 20. Voilà. C'est très bien. Il n'y a pas grand-chose à redire sur tout ce que tu as avancé là. Maintenant, si d'autres ont aussi leur point de vue ou leur vision, ben, qu'ils nous la présentent. Voilà. Mais pour toi, le maillot jaune de ce soir, voilà. Alors, tu t'en sors avec brio. Et depuis longtemps, c'est reconnu hein, que Dankasawa connaît bien les affaires internationales. Il est au fait de l'actualité. Voilà, c'est très bien. Il n'y a pas grand-chose à dire. Sauf que, par exemple, s'agissant de Macky Sall, Macky Sall était, n'est-ce pas, l'ennemi d'hier de M. Diomaye Faye avec, n'est-ce pas, Ousmane Sonko, qui voulait Diomaye Faye, l'actuel président du Sénégal, et Ousmane Sonko, l'actuel président de l'Assemblée nationale, récemment démis du poste de Premier ministre, ils étaient en coalition contre M. Macky Sall. Et Macky Sall voulait conserver le pouvoir pour un troisième mandat. Il a provoqué, n'est-ce pas, des émeutes. Il y a eu 65 morts. Il a, n'est-ce pas, provoqué une dette cachée de près de 6 ou 7 milliards de francs CFA vis-à-vis du Fonds monétaire international. C'est lorsqu'il a quitté le pouvoir que cet argent, qu'on a découvert qu'il y a une dette que le Sénégal doit au Fonds monétaire international, à cet organisme de Bretton Woods. Voilà. Donc, il y a eu beaucoup, déjà même qu'il avait emprisonné Ousmane Sonko et Diomaye Faye, n'est-ce pas, avant, n'est-ce pas, de signer lui-même une amnistie qui leur donnait la grâce et les mettait dehors pour qu'ils continuent dans la politique. Donc maintenant, il voit que il n'a pas pu, n'est-ce pas, obtenir un soutien valable pour sa candidature de toutes les tournées, les démarches et les négociations qu'il entreprend par-ci et par-là à travers le monde, surtout que M. Diomaye Faye, le nouveau président, n'est-ce pas, sa candidature est présentée par le Burundi contre l'avis de son propre pays d'origine, le Sénégal. Et lui, il était président du Sénégal, nous, on lui parlait. Maintenant que nous sommes présidents du Sénégal, mais s'il veut qu'on le soutienne, qu'il vienne nous parler en direct. Et c'est comme ça qu'ils ont négocié et Monsieur Macky Sall a pu venir n'est-ce pas, à Dakar il y a quelques jours, je crois vendredi dernier, et pendant 3 heures d'horloge, il a, n'est-ce pas, échangé avec Monsieur Diomaye Faye, l'actuel président du Sénégal. Évidemment, c'est à l'issue de ça que Monsieur Diomaye Faye a sorti un communiqué officiel pour donc dire que bon, maintenant que Monsieur Macky Sall est venu, Monsieur Macky Sall qui lui a même promis le soutien. Hein, politique, parce que Macky Sall dit qu'il est chef d'un parti politique à Dakar au Sénégal. Macky Sall, bien que n'étant plus au Sénégal, vivant au Maroc et étant en train de mener sa campagne pour sa candidature à l'ONU. Alors, mais il a ses militants qu'il dit qu'il peut pouvoir donner à M. Diomaye Faye, qui est donc en combat contre Ousmane Sonko, le président de l'Assemblée nationale, qui dit qu'à tout moment, il peut renverser le gouvernement. Voilà. Donc, Diomaye Faye, lui, a la possibilité de dissoudre l'Assemblée d'ici octobre prochain. C'est possible, mais en attendant, il veut même créer son propre parti politique dans les prochains jours. Ça se mijote, là. Ça se trame. Oui. Et il est donc en train de préparer sa candidature. Diomaye Faye, là, l'actuel président du Sénégal, il prépare déjà sa candidature pour, n'est-ce pas, le prochain mandat. Parce que là, il sait qu'avec Ousmane Sonko, avec lequel ça s'est gâté, à travers le PASTEF, le parti, n'est-ce pas, qui était le leur quand ils étaient

0: unis pour conquérir le pouvoir, ben il sait que ça va être dur, n'est-ce pas, dans quelques mois. Donc voilà un peu ce qui se passe. 22h04 sur la ligne 2. Quelqu'un d'autre, allô? Oui, bonsoir, le patriarche Mané Onan. Bonsoir et bienvenue.
1: La santé est bien rétablie.
0: Non, la santé se rétablit doucement. La maladie vient au galop, mais elle s'en va au pas, petit à petit. Donc, la guérison
1: est là. Pour entrer en douceur.
0: C'est ça.
1: Mouratete, c'est bien dit. Bonsoir Adam Kassawa. Empêcher de me laver là, avec des bonnes paroles. Merci Adam Kassawa. Mouratete.
0: Oui.
1: Bonsoir à tous les Camerounais.
0: Merci.
1: Si je ne savais que Vieillesse pouvait, je ne sais pas qui a dit ça, mais moi aussi j'interprète. Je pense que le public n'a pas parcouru le monde pour présenter notre premier ministre comme secrétaire général de l'ONU. Il n'a pas. C'était président de l'ONU ou bien secrétaire général?
0: Le secrétaire général de l'ONU. Monsieur Macky Sall est candidat au poste de secrétaire général de l'ONU.
1: Ah bon, Yann Filémon, lui, a été président pour un mandat, pour un an de...
0: Pour un an, n'est-ce pas? Il a été président pendant un an de mandat aux Nations Unies.
1: Voilà.
0: Il a présidé la 79e session de l'Assemblée générale des Nations Unies qui partait du 5 septembre 2025 au 5 septembre 2026.
1: Voilà. Je pense qu'on n'a pas eu trop de confessions. Le président de la République n'a pas fait trop de confessions pour que Yann Filémon soit présenté et soit élu. Non, là où ça vient, là au Sénégal, nous, on a beaucoup ovationné le Sénégal avec la démocratie qu'ils ont commencé à présenter comme un modèle africain et tout ça. Aujourd'hui, on a compris que nous sommes pilotés par la France. Bachirou, Doumaï ne peut pas trahir son frère qui est là.
0: Ousmane Sonko.
1: Non, l'ancien président.
0: Macky Sall.
1: Et puis, ils sont des beaux-frères. Bachirou a pris la petite sœur de Macky Sall. Et ils sont des... Ce qui met donc mal à l'aise son colive est un traditionnaliste, panafricaniste. Il ne veut donc pas entendre ces choses-là. Et il fait donc sa politique d'une autre façon. Il énerve donc la France parce qu'on voit venir Sonko. Il risque même de se rattraper, se retrouver avec l'AS. Car il faut comprendre pourquoi Sonko veut être, il veut se rationner, nationaliste, panafricaniste, et faire l'alliance avec l'AS. Parce que lui ne veut plus. Et le pilotage et le pilonnage français au Sénégal. Soyons sérieux. Il est d'abord très content, soit à ce niveau-là, mais son traître le plus proche, c'est Bachirou. Bachirou qui continue donc à faire ses mouvances sous-marines. Et quand son copain découvrit ça, ne peut être que de l'éclat de voix. Donc, je pense que son copain a du poing sur la planche, il est populaire, il peut continuer à mettre sur pied une bonne politique de gouvernance, même s'il est président, il n'est pas tard qu'il soit président de la République. Je pense que le Sénégal, le peuple sénégalais, sera derrière son coup. Du pilonnage et du pilotage occidental, en particulier la France. Ça, c'est bien. Et deux, maintenant pour le football. Moi, je sais que, avant que tu ne sois malade, on a eu des petites querelles là, parce que je suis anti, j'avais déjà dit que même la troisième place ne mérite plus à la France. Parce que la France, ne devait même pas faire le podium là. Ça, c'est un podium qui était réservé à l'Espagne. Je l'ai bien dit, j'ai fait mes pronostics, j'ai bagarré. Je comprends pourquoi les gens ne veulent pas la vérité. Moi, j'ai donc fait mes prévisions, j'ai été visionnaire que la France sera éliminée. Et complètement, jamais plus. On va d'abord compter, tant que je respire encore, la France sera toujours maudite en football au moins. Parce que je sais que c'est nous qui fabriquons tout ce que la France gagne dans le monde. Depuis les époques coloniales, nous sommes enterrés dans les tombeaux, comment on appelle ça, les tombeaux communes. En France, on a perdu nos aïeux, on a pris nos choses, on a allé faire d'autres choses avec ça. Nos objets d'art culturel ont été emportés. On a perdu des Camerounais et même des Africains dans les tombeaux communes. On peut payer l'Afrique. Jamais. Donc, il faut comprendre juste là, ils disent que c'est une matière première. Et maintenant, c'est l'exploitation des petits comme les Mbappé. Ils sont des esclaves là-bas. Moi, je suis dépassé avec ça.
0: Les Mbappé sont les esclaves en France?
1: Pardon?
0: Les Mbappé sont les esclaves en France?
1: Oui! C'est l'esclavage. C'est une forme d'esclavage. Il faut comprendre la vérité.
0: Il ne gagne pas suffisamment sa vie et nourrit des gens au Cameroun avec ça.
1: Allô?
0: Mbappé ne gagne pas autrement la vie en France jusqu'à nourrir ses frères à Douala?
1: Moi, j'étais.
0: Oui.
1: Je veux te dire cash. J'aurais voulu soit simple joueur sans être de nationalité, sans signer la nationalité française. C'est ça le problème. S'il jouait sans être citoyen français ou nationalité nationale, je serais encore d'accord avec Mbappé. Mais dès qu'il a signé ça, c'est l'esclavage, c'est une forme d'esclavage. Qui voit des champs venir faire l'entraînement. Peut-être qu'on peut venir regarder même la pelouse de l'omnisport de Yaoundé. Jamais. Il ne faut pas lui montrer les caca. Il va dire que mais tu es malade. Des champs. En utilisant Mbappé, en utilisant les autres deux Camerounais là, est-ce que je vais faire même un tour, disons un petit tour de tourisme au Cameroun, dit que je vais voir les origines de Mbappé et de Wame et des deux autres Camerounais.
0: Les Tchouamani.
1: Oui. Tu as vu des gens venir faire ça? Mais ça, c'est... Non, il faut quoi? Il faut qu'on fasse des grandes lectures. Je te pose encore la question pour la troisième. Des gens sont venus au Cameroun voir les origines de Mbappé, ou bien de Tchouamani, ou bien de l'autre.
0: Mais est-ce qu'il en a besoin? Lui, il les attend en France.
1: Non, de toutes les façons, je te dis encore cash. Tant que moi, je parle contre la France, dans les vérités, la France ne pourra plus jamais notre Coupe du Monde. Ce qu'ils ont eu là, ça suffit, ça s'arrête là.
0: Voilà le coup de gueule du patriarche Mani Onana. Anti-français, hein? Voilà, ben ce sont là ses préoccupations, c'est son point de vue qui est respectable. Sur la première ligne, quelqu'un d'autre a également sa vision. Allô? Oui, pas Kamto de Mangue. Salut, bonsoir et bienvenue.
2: Merci beaucoup. Bon retour.
0: Merci beaucoup, pas Kamto. Je suis content de vous retrouver tous.
2: Merci beaucoup.
0: Ah ouais.
2: Ça nous fait plaisir.
0: Ah ouais.
2: Je salue tous les auditeurs de Royal FM et toute l'équipe en studio.
0: Merci.
2: Je suis donc inspiré par celui qui fait son troisième mandat. Là.
0: Ouais, ouais, monsieur Félix Tshisekedi du Congo démocratique.
2: Oui. En réalité, il faut que la dictature. dictature finisse en Afrique. Alors, la prière qu'il organise là, ça sera sans effet. Les opposants vont lui permettre d'avoir un troisième mandat que ses opposants n'ont pas aussi besoin de s'asseoir sur le fauteuil présidentiel. Quelqu'un qui a nourri sa famille pendant deux mandats, lui il est le seul mangeur là-bas, c'est rien que sa famille qui doit manger, lui il travaille plus que qui. Donc vraiment, sa prière là, c'est sans effet. Le troisième mandat là, il faut que ça finisse en Afrique. Et on est terminé.
0: Pour l'instant. Merci, Kamto de Mangué, pas Kamto de Mangué, voilà, qui est contre l'idée d'un troisième mandat présidentiel pour le président du Congo démocratique, Félix Tshisekedi Tshilombo, à Kinshasa. Voilà. Allez, quelqu'un d'autre, 640-61-38-42, et puis 671-15-73-21. 671-15-73-21. Allez, 640-61-38-42. 671-15-73-21. Les sujets sont là, hein, vous choisissez celui qui vous inspire le mieux. La fin de la Coupe du Monde avec le sacre de l'Espagne et puis une Coupe du Monde qu'on prévoit dans 4 ans avec 64 nations, n'est-ce pas, qui doivent être qualifiées. Et entre-temps, il y a beaucoup de choses qui vont changer. Et on vient de traverser une Coupe du Monde très atypique parce qu'elle a été politisée, comme on n'en avait pas vu auparavant. Hein, l'intervention du président américain, Donald Trump, pour, n'est-ce pas, demander des interventions intempestives du président Gianni Infantino de la FIFA pour, n'est-ce pas, supprimer des sanctions, notamment de Balogun, l'américain, qui a même pourtant joué, mais ça n'a rien donné face à la Belgique. Allez, quelqu'un d'autre veut intervenir sur la ligne 2. Allô? Oui.
3: Je pense que Tom s'est beaucoup trompé. Mm-hmm. Il a confondu l'art culturel et sportif à la politique. Il a maudit son équipe américaine. Voilà donc. Il a mis des chiens, des gifleurs. Il a fumé les joueurs sénégalais jusqu'au parti intime. Donc, à moins que les joueurs sénégalais et une chambre quelque part, ils allaient faire violer ces Sénégalais-là avec ces chiens. Parce que c'est pas un bon. C'est comment on dit. Moi, j'ai Lucifer. Là-bas, il y a. Allô?
0: Oui, Manu, on en a eu des coupures, mais parle, on va voir si la ligne se rétablit.
3: En Afrique, on connaît Dieu. On ne connaît pas Dieu. Donc, ils vont s'en va se chercher des servants avec la quoi nous tromper, alors qu'on est bien regardant et veillant. On ne peut plus tromper les Africains au jour d'aujourd'hui. Pour être été pour le acquissage, ils réfléchissent beaucoup. Il doit d'abord beaucoup d'argent au Sénégal et il doit rembourser cet argent avant d'aller se faire cacher aux Nations Unies.
0: Mais il va rembourser comment un patriarche Mani Onana, dès lors que le président qu'il était au Sénégal a agi au titre de cette fonction. Donc il a engagé le Sénégal. C'est le Sénégal, le peuple sénégalais qui va payer les 6 millions, presque 6 milliards hein, de francs CFA empruntés au Fonds monétaire international secrètement. Maintenant, le vrai problème, en fait, dans cette affaire d'argent caché, là, c'est de savoir à quoi ça a servi, parce que dans toutes les dépenses et tout ce qu'il y a eu, même au trésor sénégalais, on ne retrouve pas les traces de l'argent. Sauf que les dossiers sont là, qu'il y a eu un emprunt, une dette de 6 milliards hein, qu'il avait contacté. Maintenant, c'est le peuple qui va payer après lui. C'est comme ça que c'est prévu.
3: On peut dire pourquoi il est trop accroché à Macron
1: Parce qu'il s'est partagé le budget présidentiel des Sénégalais entre, avec Macron chaque fois. C'est pourquoi Macron voudrait aller le cacher aux Nations Unies qu'il ne subisse pas la prison. Parce que si ce n'était que Sonko, Macky Sall serait déjà dans les tribunes prisonnières du Sénégal. On parle au tribunal là-bas correctement, mais comme il est soutenu par son frère Bachirou, on ne peut pas pour le moment, mais je ne pense pas qu'il sera vraiment élu.
0: Et d'ailleurs, à quel moment où il vient maintenant là pour rencontrer le président Bachirou Diomaye Faye du Sénégal, qui est son successeur? Ben, c'est un peu tard pour moi, même si la campagne continue, n'est-ce pas, pour remplacer le secrétaire général actuel de l'ONU. C'est un peu tard, parce que l'Union africaine s'est désolidarisée de sa candidature, son propre pays n'ayant pas présenté cette candidature, et, n'est-ce pas, ça a fait que beaucoup de pays se sont démobilisés. Maintenant que Bachirou Diomaye Faye relance la diplomatie sénégalaise pour soutenir Macky Sall, est-ce que ça va donner? À quelle heure? La question reste posée. Mais, et non, même si ça donne, et même si ça donne, quel véritable impact cela aura sur la communauté internationale et les autres nations pour le vote qui est attendu en fin d'année?
1: Non seulement ça, il y a déjà ces projets. Non, pas les projets, il y a déjà ces dossiers procédures judiciaires contre Macky Sall. Dans son nom, parce que quand notre premier ministre est allé aux Nations Unies, Abiya a vu l'homme propre, il a dit non, cette affaire-là, cette place mérite à Yanglu. Et Yanglu est parti, on n'a même pas fait de débat. Comme en Afrique, dès qu'on a prononcé son nom, beaucoup de pays africains ont soutenu. Voilà comment est-ce qu'on veut. Mais on n'est pas propre, nous-mêmes au Cameroun, mais on connaît quand même la situation. Dumaï et aussi c'est Bachirou qui pêche beaucoup, humble politiquement. Ils devaient comprendre que sans Sonko, il ne serait pas là où il est. Mais le pouvoir étant méchant, lorsqu'on attrape le pouvoir, on devient méchant. C'est ça le véritable problème. On a été pour le football là, la France va réfléchir. Il y a une dette qui est continentale, africaine. Je ne sais pas si la France pourra payer toute cette dette. Tant qu'il a versé le sang africain, il continue à exploiter les Africains. La France est maudite. Hein. Ne soyez pas surpris un jour que les Français viennent saper nos cours, viennent balayer, vider nos poubelles. Comme un vrai Français qui s'appelait Poubelle, le créateur de la poubelle. Donc, on n'est pas loin d'esclavagiser les Français.
0: Mais, merci, voilà, le patriarche Mani Onana a été coupé là par le réseau, hein, sauf si c'est lui-même qui a interrompu. Mais je voudrais également préciser, dans la suite des commentaires, des analyses que nous faisons, que pour l'instant, l'ancien président du Sénégal, M. Macky Sall, n'est l'objet d'aucune procédure judiciaire au Sénégal. Il n'est l'objet d'aucune procédure. S'il y avait une procédure judiciaire contre lui, il ne serait pas venu là-bas vendredi passé, là. Il ne serait pas venu aller être reçu au palais pendant 3 heures, n'est-ce pas, de séjour, et repartir tranquillement. Non, pour l'instant, il n'y a pas une procédure judiciaire contre lui. Mais, évidemment, pendant qu'il était au pouvoir et qu'il y a eu des manifestations, des populations qui ne voulaient pas de son troisième mandat, eh bien, il y a eu dans les émeutes, n'est-ce pas, et les interventions des forces du maintien de l'ordre, qui pompait, n'est-ce pas, qui gazait les populations avec des gaz lacrymogènes et des matraques. Il y a eu 65 morts. Évidemment, il y a des plaignants au niveau des juridictions du Sénégal qui se plaignent de l'État du Sénégal, puisque, je l'ai dit, il était encore président du Sénégal et il a agi en tant que tel et au nom de cette fonction. Donc, mais au plan international, il n'est pas l'objet d'une procédure judiciaire, pour l'instant, tout au moins. Allez, au téléphone, sur la première ligne. Allô? Allô?
4: Oui, monsieur, voilà.
0: Monsieur Evuna de Noma Yoski vit en Kozwa, bonsoir.
4: Oui. Bienvenue. Je vais commencer par le football. Mm-hmm. Mm-hmm. J'ai remarqué, et je l'avais déjà dit une fois, que Donald Trump nous a montré la face réelle des puissances vis-à-vis des autres États. Quand on est fort, on dicte sa loi et ça passe. C'est ce qui s'est passé dans le mondial. Les arbitres qu'on pouvait interdire de séjour ou d'arbitrer, on pouvait annuler les cartons rouges par un coup de téléphone et puis ainsi de suite, ainsi de suite.
0: On n'a pas annulé le carton rouge. On a annulé la sanction du carton rouge qui était d'empêcher Balogun de jouer le match contre la Belgique. Il a même joué, malgré l'intervention de Donald Trump, qui a téléphoné à Gianni Infantino. Mais ça n'a rien voilà. donné. Comme pour dire, M. Evuna, qu'un bien mal acquis ne profite jamais.
4: C'est vous qui le dites bien. Donc, pour le cas de la France, que les Camerounais essayons un peu de grandir. Quand on apprend les comportements des sociétés, on apprend que quand tu vois quelqu'un se plaindre trop, c'est qu'il est paresseux. Parce que ceux qui ne se plaignent pas, ceux qui ne sont pas paresseux, ils travaillent, ils ne se plaignent pas, ils n'ont même pas le temps de se plaindre. Quand on ne passe pas le temps à se plaindre que la France est montée, la France est descendue. La colonisation ou même la suprématie de certains États sur d'autres n'est pas le seul apanage de la France ou alors du Cameroun. Mais beaucoup d'États au monde ont été colonisés et même exploités par d'autres États. Mais ce n'est pas pour autant que ces États ont baissé la garde pour dire que oh, comme c'est tel qui nous fait ceci, tel qui nous fait cela, et passer le temps à pernicher. Cette France elle-même elle a été colonisée. Donc, on ne doit pas rester dans ce discours.
0: Donc, tu es contre Mani Onana? Tu es contre la position de Mani Onana?
4: Je ne veux pas indexer les gens. Je sais qu'il y a quand même un sentiment anti-français qui est beaucoup adossé sur, sur une victimisation des Camerounais qui aurait par exemple un bourreau qui est la France. C'est vrai, la France ne nous donne pas du lait, mais c'est comme ça les États dans le monde. Quand un État est puissant, il cherche à dominer sur l'État le plus faible. Si vous ne savez pas vous y prendre, si vous ne savez pas négocier vos accords, si vous ne savez pas tenir tête, si vous ne savez pas résister à la tentation, mais on fait de vous ce qu'on veut. On vous fait signer de faux accords, de mauvais accords. On vous domine, ainsi de suite, ainsi de suite. Et quand vous choisissez les dirigeants qui ne sont peut-être plus à la hauteur, vous les choisissez, vous créez la nuit, vous créez le jour. Vraiment, ça n'a pas de place. Quand on dise que la France est maudite pour ne plus remporter la Coupe du Monde, il y a des grandes nations du football que nous voyons aujourd'hui en train de tomber dans le domaine du football. Est-ce que c'est parce qu'un Camerounais les a aussi maudites pour qu'elles ne remportent plus la Coupe du Monde? Non. Ce n'est qu'un hasard que la France n'a pas pu remporter cette Coupe du Monde. Le Brésil ne l'a pas fait non plus. Beaucoup d'États qu'on connaît dans le monde du football ne l'ont pas pu. Mais la France a fait le mieux qu'elle pouvait. Vous avez vu le score que la France a engrangé, je crois, 4-0, et remonté jusqu'à marquer 3 buts avant de marquer le 4e but après le 5e but de la VC. Donc la France a quand même prouvé que c'est une grande équipe, malgré la chance, parce que là, je peux parler de la chance, et que l'adversaire était aussi suffisamment colosse. Donc, moi, je respecte l'équipe française. C'est une équipe qui fait les efforts de n'aller que vers l'avant. C'est aussi une équipe qui respecte un peu, qui fait l'effort de respecter tous ses joueurs. Que les gens ne demandent pas que est-ce que l'entraîneur est venu demander les origines de Mbappé au Cameroun? L'entraîneur est déjà allé demander les origines de qui dans quel pays? Il y a quelle équipe dans le monde où l'entraîneur a commencé à marcher pour aller connaître les origines de tel ou tel? Non, c'est quand même aller dans la distraction. Peut-être même tomber plus bas quand on veut parler comme ça. Et pour le cas de Mbappé, la France est suffisamment solidaire derrière Mbappé. Il y a peut-être des africanophobes qui n'aiment peut-être pas qu'on parle de Mbappé. Mais Mbappé reste Mbappé. Il a marqué le monde entier en devenant le premier joueur à marquer 10 buts à la Coupe du Monde, en une Coupe du Monde. Il l'a fait. Donc, qu'on ne dise qu'on n'aille pas chercher le pouls de sur la calvitie parce qu'on est anti-français. Moi, je ne suis même pas anti-français. D'ailleurs, je ne suis anti-personne. Parce que je sais que la responsabilité, le devenir, le destin de tout un chacun dépend entièrement de sa responsabilité. Et c'est comme ça. Quand on va parler donc de Macky Sall, ça rejoint le scénario que je vous avais dessiné ici dernièrement en vous disant que l'Afrique, le monde est à l'image de l'Afrique, l'Afrique à l'image du Cameroun et le Cameroun est à l'image de la région du centre. Quand j'ai essayé d'expliquer ça, quand vous voyez un président qui a été salué, acclamé par son peuple en espérant le changement, à un moment donné, il arrive, il déborde les attentes du peuple en négatif, c'est-à-dire là où le peuple ne l'attendait pas. Il arrive, il dit qu'il prend un troisième mandat. Il aurait fallu peut-être qu'il y ait des soulèvements et que les gens perdent leur vie. Après, on va s'asseoir, on va dire que c'est les Blancs qui nous maltraitent, que c'est les Blancs qui ne veulent pas qu'on se développe. Est-ce que c'est les Blancs qui lui ont demandé de prendre un troisième mandat? Si oui, est-ce qu'on l'a attaché pour revendiquer, pour chercher à le prendre? Non. Le même débat, je crois que le même débat se pose actuellement dans la RDC. Apparemment, Tshisekedi lui aussi veut faire ce genre de magouille. Donc, c'est nous-mêmes, avec l'esprit africain, que je ne veux pas dire le père noir africain, qu'on ne réfléchit pas pour l'intérêt général, qu'on ne réfléchit pas pour protéger nos frères vulnérables africains avec le peu de pouvoir que nous avons eu à être au-dessus d'eux. Dès qu'on est au-dessus de nos frères, nous cherchons à gagner plus, à engranger plus et à tout mettre pour nous et rien d'autre. C'est là qu'on parle de la trahison. Ça a commencé comme ça lors de la traite négrière. Les chefs, ceci, cela, vendaient leurs frères aux Blancs. Ainsi de suite. À l'époque, il n'y avait pas de route, comme aujourd'hui. Il n'y avait que des pistes. Mais comment le Blanc pouvait savoir que tel est caché à tel ou tel endroit? C'était nous-mêmes, les Noirs, qui partions avec les Blancs dans ces pistes, dans ces cachettes, pour aller arrêter nos frères. Et ça continue donc aujourd'hui pour ceux qui nous dirigent, pour ceux qui ont la possibilité ou certaines facilités de livrer le Cameroun, de livrer l'Afrique entre les mains des Blancs. Et au retour, on cherche un bouc émissaire. On dit c'est la France, on dit c'est Paul Biya, on dit c'est ceci, cela. Et puis, on s'assoit, on est tranquille, on n'est responsable de rien. Bonne émission à vous, M. Eboua.
0: Merci, M. Evouna Joseph, n'est-ce pas, de Nkozoa. Merci. Voilà, je salue Sa Majesté Aroga, hein, qui a tenté de me joindre tout à l'heure sur mon téléphone personnel, mais la ligne était déjà occupée par M. Evouna, et je lui ai demandé de rappeler. Hein, bonsoir déjà au patriarche et Sa Majesté Aroga, hein, qui a bien sympathisé avec moi, hein, pendant ma période difficile de maladie, voilà, et qui me rappelle là, que je dois bien recouvrer, n'est-ce pas, définitivement la santé. Mais c'est en cours, voilà, la guérison vient petit à petit, progressivement. Voilà, allez, on prend quelqu'un d'autre sur la deuxième ligne. Allô, autre réaction?
5: Oui, allô, bonsoir, Mikado.
0: Oui, salut, bienvenue. Comment tu vas, mon cher?
5: Non, ça va bien, par
0: ouais,
5: la grâce.
0: Ouais, moto et bateau.
5: Ah oui.
0: Mais le
5: ah,
0: pays oui. Donne chez toi, là-bas?
5: Ah, on se bat comme on peut.
0: Oh, très bien. Allez, tu es là, dans ton atelier de couture?
5: Oui, comme toujours. Vous bien savez, sûr. J'habite Nkouaba, hein, donc c'est lorsque l'émission finit généralement que j'emprunte mon taxi pour rentrer.
0: Voilà.
5: Donc, je vous suis, même quand je n'interviens pas, je vous écoute en travaillant.
0: Mm-hmm.
5: Donc, dès que l'émission finit, je stoppe mon taxi pour Nkouaba, ou je vais à pied au terminus, je prends mon taxi pour Nkouaba.
0: Très bien.
5: Donc, c'est ça mon programme. Mm-hmm. Donc, je ferme généralement à plus de minuit.
0: C'est ça, nous sommes ensemble par télépathie.
5: Ouais, déjà, je tenais à dire un bravo au grand historien Dan Kassawa.
0: Mm-hmm.
5: Ouais, vraiment, il est très, très bien inspiré mm-hmm. en ce qui concerne l'actualité africaine.
0: Mm-hmm.
5: Maintenant, je vais lancer quelques mots sur les différents points.
0: Oui.
5: Je vais commencer par le cas de pour la Coupe du Monde. Quoi.
0: Mm-hmm.
5: Je pense que la France, moi je me pose toujours la question pourquoi certains Africains détestent la France, particulièrement l'équipe de France. Moi, ce que je n'aime pas chez les Français, c'est leur politique. Leur politique en ce qui concerne la politique africaine. Parce que là, ils ne jouent pas franc jeu. Mais dans le domaine sportif, je crois que dans le monde, pour moi, il n'y a pas deux nations comme la France. Oui, parce que lorsqu'ils bataillent pour leur intérêt, cette athlète-là gagne également.
0: Bien sûr.
5: Je prendrai le cas de Yannick Noah, qui est chef à étudier. On prie des chefs, pourquoi alors qu'il est français? Yannick Noah est chef, tout dit. Il a gagné Roland Garros.
0: Oui, oui, en 83. Alors, en 83. Et
5: oui,
0: il faut dire que, n'est-ce pas, les titres, n'est-ce pas, des nationalités françaises qu'on prend là, au plan sportif, c'est simplement pour permettre, n'est-ce pas, de résoudre le problème communautaire.
5: Voilà.
0: C'est pour permettre
5: voilà,
0: cela. Hein?
5: Et voilà. Effectivement, je ne sais pas pourquoi à des moments, c'est un ségard. Si Yannick Noah avait été camerounais, il aurait gagné ce titre-là, je dirais non.
0: Non.
5: Il aurait investi tous ces sous-là qu'il a investis. Je pense que c'est chez lui que Macron a dormi.
0: Bien sûr.
5: Voilà, mais c'est pour dire que, pour moi, si j'ai l'un de mes enfants aujourd'hui qui veut une nationalité française pour le domaine sportif, je ne vois pas en quoi je peux m'opposer. Connaissant surtout la politique sportive au Cameroun.
0: Mmh.
5: On a vu le cas avec Françoise Bango. Elle a gagné les Jeux Olympiques. Qu'est-ce que le Cameroun a fait pour elle? Elle était obligée de retourner vers la France. Donc il y a plein de cas comme ça que quand on va citer, tous ces gens-là, je l'ai dit la dernière fois, Mbappé est champion, a gagné la Coupe du Monde avec l'équipe de France. Mbappé était dernièrement à déballer dans son village. Il était chez lui, ici au Cameroun.
0: Bien sûr, bien sûr.
5: Alors, si Mbappé même, s'il avait joué à l'équipe nationale, est-ce qu'on l'aurait laissé évoluer avec la mentalité qu'on connaît dans notre fédération ici? On aurait laissé Mbappé le même libre.
0: D'ailleurs, il n'a pas pu jouer au Cameroun parce qu'on demandait de l'argent pour le sélectionner.
5: Il y a plein de cas comme ça. Maintenant, moi, chaque fois que l'équipe de France joue, je l'ai dit en début de cette Coupe du Monde, je supportais le Maroc et je supportais la France. Alors, quand on me demandait, tu supportes le Maroc, pourquoi? Je disais, parce que c'est la meilleure équipe africaine de l'heure. Et on me demandait, tu supportes la France, pourquoi? Je disais, parce que c'est les États-Unis d'Afrique. Alors, donc, pour moi, tous ceux qui sont contre l'équipe de France, surtout durant la Coupe du Monde, moi, je les ai supportés. Et ils ont fait. Mbappé sont le meilleur buteur de l'histoire. Et les Français, ils sortent quand même avec la troisième place, qui n'est pas de la quatrième place, qui n'est pas donnée.
0: Mm-hmm.
5: Donc, pour la Coupe du Monde, pour moi, c'est ce que j'avais à dire. Maintenant, concernant la politique sénégalaise, Mikado, eux, vraiment, les Africains me font pitié. Les Africains me font terriblement pitié. Qu'est-ce que Diomal Fall est en train de faire? Diomal Fall est en train de mettre devant le monde entier le corps noir du noir, comme on le dit souvent. Le noir est méchant et ça se vit sur le cas de Diomal Fall. Ça se vit là-bas. C'est-à-dire, quelqu'un qui vous sort du trou, dès que vous êtes dehors, vous battez pour que lui, il vous remplace dans cette fosse-là. C'est ce qui se passe actuellement au Sénégal. Ce qui se passe actuellement au Sénégal. Parce que quand on peut voir Diomal Fall, qui hier, lui-même a fait la prison avec Sonko, par qui? Par Macky Sall. Aujourd'hui, Diomal Fall invite Macky Sall au Sénégal. Je dis vraiment, si tu n'as pas le cardio, tu ne peux pas faire la politique. C'est pourquoi je loue beaucoup le courage et la force de Ousmane Sonko, le futur président sénégalais. Donc tout ce que Diomaye Fall est en train de faire, ça ne va produire aucun effet. Et tout ça qui se bat à gagner la présidence de l'ONU, c'est parce qu'il voudrait être couvert quelque part. Parce que Macky Sall est convaincu de ce que demain Sonko sera président au Sénégal et ne va pas laisser ces histoires-là tomber. C'est pourquoi il se bat là pour avoir une casquette qui peut l'épargner des futures poursuites judiciaires. Mais c'est trop tard, comme on peut constater. C'est trop tard. La candidature de Macky Sall ne va pas passer. Elle ne passera pas. Parce qu'il n'a pas du poids. S'il fallait même que le peuple sénégalais vote, je crois que personne ne peut lever le moindre doigt pour dire qu'il supporte Macky Sall pour cette candidature.
0: En tout cas, le Sénégal est divisé sur cette candidature et le soutien que lui apporte aujourd'hui le président Diomaye Faye Bassirou.
5: Oui, comme dans tous les pays, il y a toujours ceux qui supportent le diable dans Mikado. Il y a ceux qui supportent le diable. Il y a les adeptes du noir, il y a les adeptes de la lumière. Mais le poids de la lumière pèse au Sénégal. La vérité, c'est son corps. La vérité, c'est son corps. Franchement, on a vu, par exemple, en Russie, comment Poutine avait fait avec son premier ministre. Ça s'est géré, il a dit que, gars, prends les reins, après, tu vas, je reviens. Ça s'est passé comme ça. Mais le noir, c'est le cœur du noir. Comme il est même d'ailleurs de nature noire, hein, il est physiquement noir. Donc, c'est ce cœur-là qu'il est en train de brandir dans les yeux du monde. Mais Sonko est aimé, Sonko fait un travail de fond. On attend 2029. Voilà. Maintenant, le point du Congo...
0: Parce que dans tout ce que tu racontes là, Moto Yabato, dans tout ça, toute cette politique là, sénégalaise là, ce sont les préparatifs. Chaque camp se prépare pour les élections de 2029.
5: Mais Sonko a prévu tout ça. Personne ne voyait l'ancien premier ministre, l'ancien président de l'Assemblée nationale là, Malik. Personne ne voyait Malik démissionner. Sonko a anticipé sur tout ce qui se passe là, Sonko. Quand vous voyez même Sonko, il est pesé. Il ne peut pas. Le gars est pesé. Il a pesé tout. Il a anticipé sur tout. Et même les ralliements que Diomaye Fall va chercher vers les Ouad, va chercher vers Macky. Ça, c'est du n'importe quoi. Sonko a anticipé sur tout, sauf qu'il ne peut pas dévoiler son plan. À chaque fois, lorsque Diomaye va marquer un pas, il verra comment Sonko va riposter. Dans le calme. Dans le calme, ce gars ne court pas, c'est un génie. Donc, c'est un peu ça. Et maintenant, quand on revient sur la situation de la RDC, eux, les Africains et le pouvoir. Les Africains et le pouvoir. Pourquoi les Africains ne peuvent pas comprendre qu'il est mieux parfois de sortir par la grande porte? C'est pourquoi je loue George Weah. Parce que George Weah organise des élections présidentielles.
0: Au Libéria.
5: Anticipe, il appelle le président en train pour dire que mon cher frère, félicitations. Jusqu'à ces militants se fâchent. Qu'est-ce que Weah répond à ces militants? Il dit à ces militants que vous avez mal travaillé, on a perdu. On ferait mieux de mieux se préparer pour revenir si possible. Alors, quelqu'un comme Tshisekedi, qui arrive, Tshisekedi n'a pas gagné des élections, on sait comment ça se passe pour qu'il soit là. D'ailleurs, c'est lui-même qui lui a fait la passe, qui est Kabila. Aujourd'hui, ils sont ennemis. Ils sont ennemis. Et maintenant, le vrai gagnant est en voie, il est en route. Le vrai gagnant, il est en route. Donc, Tshisekedi, l'église catholique et les églises de réveil, comme elles sont peut-être au Congo, ils ont pris la charge d'essayer de veiller à cette causerie nationale-là, qui ne va qu'aboutir à dire à Tshisekedi que mon cher frère, il faut libérer le plancher. Il n'y a rien. On connaît qui sera le prochain président congolais si les élections sont organisées de manière transparente. Donc, c'est un peu ce que j'avais apporté, Mikado. Merci beaucoup.
0: Merci, Moto Yabato, pour cette brillante intervention. Merci beaucoup. Tu restes à l'écoute, comme d'habitude, jusqu'aux confins de la nuit. Tu peux même d'ailleurs revenir tout à l'heure si tu es encore inspiré dans l'un des autres domaines qui sont sur la table au plan de l'actualité internationale et de la connaissance des affaires diplomatiques internationales. Voilà, allez, dans 16 minutes, il va être 23 heures. Hein, ce sont là les grands dossiers des voix et la même Mikado. Et ça se passe ici à Royal FM et nulle part ailleurs exactement comme nous faisons là. Et oui, c'est de lundi à vendredi et chaque soir de 21h à 0h. Et le dialogue, la concertation, les échanges, les commentaires, les analyses, les appréciations, ce qui est bien, ce qui ne va pas, etc., etc. Voilà. Et puis, on est, n'est-ce pas, dans le jeu. Allez, ce soir, quelqu'un d'autre intervient là, sur la ligne 2. Voilà, j'attends toujours l'appel de Alain.
6: Oui, mon entité dans Kassawa.